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2: Bonsoir, bonsoir à toutes et tous. Très heureux de vous retrouver en ce premier week-end de septembre. On espère que la rentrée s'est bien passée pour tout le monde et que celles et ceux qui sont encore en vacances en profitent bien à leur tour. Il n'y a pas que Paris dans la vie. Alors le principe, c'est quoi? Avec nous en studio, une personnalité avec qui on revisite la France à travers ses souvenirs. Et on va où? Eh bien, tout dépend où notre invité a vécu. Du lundi au vendredi, chaque soir, une nouvelle personnalité. Et le week-end, on réécoute donc les meilleurs moments de la semaine. Et la toute première invité de l'année. Ah, vous la retrouvez chaque jour de 12h à 13h sur l'antenne de Ici. C'était Enora Malagré au micro d'Éric Bastien.
3: Ma première invitée, oui, parce qu'il s'agit d'une femme à tous les talents. Elle est comédienne, elle est actrice, elle est journaliste, elle est chroniqueuse, elle est animatrice de télé, elle est animatrice de radio. Je reprends mon souffle. Elle a fait de cette journée un moment unique, ses premiers pas sur Ici. Vous la retrouvez désormais chaque jour à midi dans On vous doit bien ça, avec sa bande d'experts. C'est Enora Malagré. Bonsoir Enora.
4: Bonsoir Eric, merci beaucoup pour l'invitation.
3: C'est un plaisir. Ça s'est bien passé tout à l'heure à midi?
4: Ça va mieux.
3: Ça va. Moi je suis content, c'est ma première aussi. Donc,
4: c'est passé.
3: On va se porter chance l'un et l'autre. Et puis on parlera de ce nouveau rendez-vous qui s'appelle, je le rappelle, On vous doit bien ça. Bienvenue dans la famille.
4: Merci.
3: Ici, je sais que vous faites de la radio depuis longtemps et que c'est un exercice que vous aimez, que vous êtes heureuse d'être avec nous et c'est un vrai plaisir. Vous avez compris, on va voyager un petit peu dans votre vie. Vous êtes du genre un peu d'ailleurs à apprécier le coup d'œil dans le rétro, vous êtes du genre je fonce, je regarde pas trop en arrière.
4: Je suis pas très à l'aise, oui, parce que comme j'ai fait,
3: ça tombe bien.
4: J'ai fait pas mal d'erreurs, j'ai un parcours un peu atypique. Oui, enfin, ça peut réveiller des souvenirs joyeux, mais ouais, aussi quelques échecs.
3: Et donc, essayez de fermer les yeux si vous le voulez.
4: Voilà, carrément.
3: Et vous qui nous écoutez, faites-le aussi. Faites-le vraiment. Imaginez la carte de France, vous la connaissez, Enora, cet hexagone que l'on connaît tous, elle est face à vous. Où est-ce que vous m'emmenez?
4: En Bretagne.
3: Non. Je me suis dit, est-ce qu'on va vraiment aller là-bas tout de suite?
4: Oui, d'entrée.
3: Parce que forcément, Enora est bretonne.
4: Oui.
3: Et je me suis dit, est-ce que quand on demande un premier endroit, on va forcément dans l'endroit où on est né? La réponse est oui.
4: Je ne vous ai donc pas surpris. Non, mais ça me manque en fait tout, sans arrêt, de plus en plus. Plus je prends de l'âge, plus j'ai envie de retourner y vivre. Malheureusement, je dois rester à la capitale pour le travail. Mais mon cœur est en Bretagne tous les jours. Quoi.
3: Alors, donc, vous êtes née à Morlaix?
4: Oui, tout à fait.
3: Il y a quelques années, et on ne donne jamais l'âge d'une femme. Donc,
4: si moi j'assume, j'ai 45 ans.
3: 45 ans.
4: 46, je mens.
3: Oui, c'est ça, 1980. J'ai bien noté quand même.
4: Ouais,
3: j'ai bien noté. Vous êtes née à Morlaix, vous êtes restée combien de temps d'ailleurs à Morlaix?
4: En fait, j'y suis quasiment juste née. J'y suis restée, je crois, deux ou trois ans. Et rapidement, nous avons un peu été à Carhaix, dans le centre de la Bretagne, puis à Concarneau, où là, je suis restée un peu plus.
3: À quoi ça ressemble, Morlaix? Parce que vous me dites, vous n'y êtes pas restée, mais j'imagine que vous êtes retournée depuis.
4: Absolument, Morlaix, c'est sublime. Il y a cet immense viaduc, des plages exceptionnellement belles. Je pense notamment à Carantec. Pour celles et ceux qui ne connaissent pas, allez jeter un œil à Carantec. Et puis il y a, dans cette merveilleuse église de Morlaix, il y a la Sainte Enora, figurez-vous. Mais si.
3: C'est grâce à vous, ça?
4: Qui a existé, non, elle était là bien avant moi. Mes parents m'ont appelée en hommage à Sainte Enora, qui était la mère nourricière, la sainte patronne des femmes enceintes, alors qu'elle n'avait pas d'enfant, tout comme moi d'ailleurs.
3: Ouais.
4: Et voilà, qui a été mariée à Joseph de Saint-Efflam, enfin bref. C'est une très très belle ville qui gagne à être connue, avec un port de pêche absolument sublime. Et je retourne assez souvent à Morlaix.
3: C'est vrai. Ouais. Quand on est bretonne, on aime bien revendiquer qu'on est bretonne. Moi, j'ai toujours entendu dire, attends, je suis breton. Hein.
4: Ouais, je crois qu'on est très régionaliste.
3: Et pourquoi?
4: Mais j'en sais rien. Enfin, parce que c'est une culture très forte, mais comme les Basques, comme nos amis Corses également, alors un peu comme dans toute la France, mais nous, on a aussi une langue particulière, voire même plusieurs dialectes, une musique.
3: Vous parlez breton?
4: Oui, un petit peu.
3: C'est vrai?
4: Causal, merer, ma peine, esoclant. Ça veut dire Cousa mon cul, ma tête est malade, pardon.
3: Sympa, j'adore.
4: J'adore. C'est pas ce qu'il y a de plus
3: on
4: élégant.
3: Des choses, là. Ah non, mais très bien. On pourra apprendre d'autres mots d'ici.
4: Donc, quelques mots baragouinés de ci, de là. Et puis, on a, c'est une culture quand même qui est assez puissante, la culture celte, avec nos cousins gallois, écossais, tout ça.
3: Je m'arrête sur le mot cousin. Je crois que vous avez passé une partie de votre enfance avec pas mal de cousins.
4: Ouais, Guilherme, Gwenvel, Gerval.
3: Vous alliez où? Ils ont des noms bretons. Hein.
4: C'est pour ça que je les cite, parce qu'on est pour vous dire à quel point on est vraiment breton-bretonnant dans la famille. Et ben nous étions tous chez les grands-parents maternels à Concarneau, et puis un peu Quimper aussi, Édouard Monet.
3: C'est joli Quimper.
4: C'est joli.
3: Il y a une

0: place, comment c'est, la place du beurre salé,
1: ouais,
0: c'est
1: exactement.
0: Ça une place un peu carrée.
1: Un peu carré, c'est très beau. On a aussi, moi j'ai une partie de ma famille à Douarnenez, à Douarn, comme on dit chez nous. Donc non, non, on est vraiment très bretonnant.
0: Je l'entends. Concarneau aussi, c'est une jolie ville. On
1: avec
0: l'a
1: la ville close.
0: Des petites rues pavées, là, j'ai souvenir de ça. Le
1: absolument,
0: port.
1: Le port de pêche aussi. Je crois, je sais plus si c'est encore le premier port tonnier de France, je ne sais plus. Je vais dire oui, ouais. Parce qu'on est très chauvin. Et puis il y a cette ville close absolument sublime. Pff, moi j'ai le souvenir d'y avoir été très très souvent avec mon grand-père qui m'amenait chez Madame Sabotinoff manger des glaces. Je l'embrasse parce que je sais qu'elle pratique toujours.
0: Il y a des gens comme ça qui ont compté pour vous.
1: Ouais.
0: Si je vous demande une première personne bretonne, c'est cette personne-là qui a compté.
1: Oui,
0: pour vous.
1: Alors au-delà de ma famille, oui, une prof de danse aussi, dont je me souviens très bien. Prof d'optimiste aussi, que j'insultais déjà quand j'étais petite. J'étais très mauvaise en voile.
0: L'optimiste, donc vous avez fait la voile toute petite et
1: tout. J'ai essayé, puis ça n'a pas fonctionné.
0: Non.
1: J'étais très mauvaise. Mais c'est vrai que Oh, mon Dieu.
0: Ah oui, attendez.
1: Merci.
0: On est où, là?
1: Là, on est sur la plage du Cabellou. Voilà, je peux pas vous dire.
0: À quoi ressemble cette plage?
1: Ah, c'est une grande...
0: Ne dites pas il y a de l'eau, c'est une plage avec du sable, parce que bon, d'accord, mais...
1: Le sable est blanc, un peu comme aux Seychelles. C'est une grande plage sur laquelle je continue à me recueillir très régulièrement quand je retourne chez moi à Concarneau. Il y avait le bateau de mon père qui pourrissait, on va pas se mentir, un tout petit bateau. J'y ai de très bons souvenirs, des pique-niques, des soirées au coin du feu. Que vous dire, les larmes peuvent monter assez vite, donc voilà.
0: Papa qui travaillait dans le milieu hospitalier, maman dresseuse de chiens et de chiens bretons, bien sûr. Si
1: éleveuse de chiens, j'ai failli mettre anglais.
0: J'ai dit dresseuse, c'est éleveuse, ça n'a rien à voir.
1: Non, rien à voir, éleveuse de chiens. Vous savez, elle a élevé les Welsh Corgi Pembroke, c'est les chiens de la reine d'Angleterre.
0: Oui, quand même.
1: Vous savez, ça ressemble à des bergers allemands sans pattes.
0: Je vois très
1: voilà.
0: bien.
1: Et ben, ça a été la première à importer la race en France. Donc moi, tout ce que j'ai fait après dans ma vie, mes grands succès, elle m'a dit mais moi je m'en fous. J'ai fait la couverture d'Atout Chien. Bon, bah, désolé.
0: Il n'y a pas que Paris dans la vie, vous l'avez entendu. Ça commence très fort avec Enora Malagré. Alors, à 7h06, c'est un nouveau rendez-vous. Et il y a toute une bande aussi qui me rejoint. C'est le moment un peu où on va se poser, on va ralentir le rythme. On était à la plage à l'instant avec vous. Et c'est l'ami Benoît Prospero qui nous rejoint à partir d'aujourd'hui. Benoît va nous présenter une nouvelle série, Enora, qui s'appelle La Revue des Merveilles. Alors, l'idée, c'est que chaque jour, Benoît va passer en revue les merveilles du monde vivant. Et là, écoutez. Il a fait une rencontre un peu particulière.
2: On a trouvé un hurluberlu qui pose des bassines d'eau dans la forêt pour les animaux. Sauf que, il est peut-être pas si fou que ça. Pour la Revue des Merveilles, Isidre Mardèche nous présente Vincent Verza. Vincent Verza, il est vidéaste et créateur de la chaîne YouTube qui s'appelle Partager, c'est sympa. Et c'est surtout un amoureux du monde vivant.
3: Il y a tant à faire. Et moi, j'ai trop envie de raconter des histoires pour que ça change.
2: Et là, par exemple, il a constaté que pour les animaux sauvages, quand il fait très chaud ou que les cours d'eau sont à sec, les conditions de vie deviennent difficile, voire très difficile, voire impossible. Alors, à côté de chez lui, en Ardèche, à Saint-Péret, il a posé ses petites bassines remplies d'eau. Et voilà comment ça marche. C'est lui qui explique.
4: Il vous faudra une auge de maçon de 25 litres que vous allez semi-enterrer, voire enterrer totalement si vous n'avez pas la flemme de vous taper des cailloux, ce qui était mon cas. Vous la placez à l'ombre, en lisière, c'est-à-dire entre deux espaces, par exemple entre la forêt et des prairies. Ce sont des lieux propices pour la faune. S'il y a de l'eau qui court dans le ruisseau à côté de chez vous, ça sert à rien du coup. Moi, c'est que parce que les cours d'eau sont pas secs. Vous y rajoutez des cailloux pour éviter que des oiseaux ou des insectes se noient et qu'ils puissent facilement sortir. Et vous pouvez laisser une moitié plus profonde pour les grands mammifères. Vous la remplissez idéalement d'eau de pluie, mais sinon d'eau du robinet, et vous changez l'eau tous les deux ou trois jours. Et toutes les semaines, vous la nettoyez. Comme ça, ça évite de diffuser les pathogènes entre les animaux. Et vous verrez qu'en quelques jours, les animaux viendront boire.
2: Et alors pour savoir si ça fonctionne, Vincent Verza a tout simplement posé un piège photographique. Vous savez, cette petite caméra qui se déclenche et filme à chaque fois qu'un animal passe devant. Résultat...
3: Génial, dans la demi-heure qui a suivi, il y a des flopées d'oiseaux qui sont venus se baigner dedans, ils en ont besoin pour nettoyer leur plumage. J'en reviens pas, il y a eu 712 déclenchements. Oh my god. Ce que je vois, c'est beaucoup, beaucoup d'oiseaux qui viennent se tremper, mais intégralement, quoi, dans l'eau pour essayer de se rafraîchir. Je suis trop content de voir les jets des chênes. C'est eux qui ont planté cette forêt.
5: Oh, un bébé pic-vert qui se baigne sous la surveillance de son papa.
3: Rien que pour eux, ça valait la peine, non?
2: Et aussi pour les chevreuils, sangliers, renards, blaireaux, lièvres, écureuils, hérissons, lézards, grenouilles, papillons, escargots, fourmis, etc. Pour vous donner une idée, autour d'un seul chêne, d'un seul arbre, peuvent vivre jusqu'à 350 espèces.
6: Maintenant, c'est pas possible.
2: Vous savez quoi? Faites-le. Essayez. En période de sécheresse, vous créez un petit point d'eau, vous posez une caméra discrète, et quand vous verrez les images, vous allez voir les émotions que ça procure, quand notre esprit se souvient que nous faisons partie intégrante d'un seul monde vivant, et que juste à côté de chez nous, hein, nous avons des voisins aussi fabuleux.
7: Vraiment, ça me rend trop heureux.
2: C'est une

0: merveille. Merci Sidro Mardèche et merci à Vincent Verza. Rendez-vous sur sa chaîne YouTube ou ses réseaux sociaux. Vous tapez, partagez, c'est sympa.
1: Merci beaucoup à Benoît Prospero pour cette revue des merveilles à retrouver sur ici.fr. Je vous ai vu assez, et non à Malagré, halluciné, surprise.
2: Ça m'émerveille, ça me bouleverse, ce genre d'initiative. C'est tellement intelligent, c'est tellement ce dont on a besoin en ce moment. Moi, j'ai entendu plusieurs témoignages comme ça tout le long de la canicule. Prenons enseignement de ces gens, bien plus éclairés que nous.

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2: Et vous écoutez toujours Ici, et il n'y a pas que Paris dans la vie. Et on continue d'écouter le meilleur de la semaine, chaque jour, un ou une invitée qui nous fait revisiter sa France. Et mercredi, c'était Séverine Ferrer qui était au micro d'Éric Bastien dans nos studios.
3: Alors, on se balade avec elle. On a découvert qu'elle était née à Montpellier. Je le dis pour ceux et celles à qui l'on rejoint, la région de l'Hérault qu'elle va redécouvrir quelques années plus tard. On ira tout à l'heure. Évidemment, il y a la Réunion où elle va vivre jusqu'à, c'est quoi, 7, 8, 9 ans?
4: 12 ans et demi.
3: 12 ans et demi. Oui, mais alors.
4: C'est précis.
3: Oui, c'est ça. 12 ans et demi. C'est-à-dire qu'il y a 12 ans et demi, c'est le déracinement total.
4: Oui.
3: Ouais. Bon, alors ça va peut-être être un petit peu difficile. Mais il va se passer déjà plein de choses à la Réunion. Et comme je m'intéresse aussi au parcours, à la carrière qui, vous, est relativement précoce, je vois que c'est déjà cet esprit d'entrepreneuriat, parce que j'ai vu le baby show, c'était à quel âge ça?
4: Alors le baby show, je l'ai fondé, j'avais
3: c'est un spectacle, 8, ça.
4: Oui, en fait c'était un groupe. J'étais leader et chorégraphe de ce groupe.
3: Vous aviez quel âge?
4: J'avais 8 ans.
3: C'est normal.
4: Et on était 10. Ouais. Et alors, ce qui était très marrant, c'est qu'on faisait tous les arbres de Noël et les avant-premières des artistes qui venaient à la Réunion. Donc, on a fait les avant-premières de Bibi, de Dorothée, de Nicolas Perrac, de Émilie, enfin de Image à l'époque. Enfin, on en a fait plein.
3: Ouais.
4: Et en 91, qui a été un petit peu le déclic, c'est que un des membres du groupe, le Baby Show, a écrit à Patrick Sabatier pour l'émission Tous à la Une, et ils nous ont fait venir. Premier passage donc en 91, en juin 91, et j'ai fait ma première télé avec Solar.
3: Suffit de demander, c'est vrai, hein. Alors ça, pour ceux qui aiment bien la télévision, on est dans les années 90, c'est le générique, tout ça, la Une.
4: C'était dingue, mais quelle joie, c'était la première fois qu'on venait tous à Paris, et tous les enfants et tout, c'était absolument génial. Et
3: 9000 kilomètres quand même, à vous séparer de Paris.
4: Oui, oui, et quand on est arrivé, c'était tellement drôle, en fait, on devait être logé dans un super bel hôtel, et le producteur d'époque qui s'occupait de moi, qui s'avérait être véreux au final, nous avait pris un hôtel miteux à Malakoff. Enfin bon, c'était très marrant.
3: À Paris. Alors, Séverine, à 9 ans, vous avez votre propre émission sur Antenne Réunion.
4: Oui.
3: Alors, un petit peu plus tard, vous allez animer Les Enfants du Soleil. Ça, c'est sur RFO Réunion. C'était à Saint-Denis?
4: Oui, exactement. Oui.
3: Vous souvenez du générique?
4: Si tu m'aides, cette petite voix qui monte. Si tu m'aides, cette petite voix qui monte. Comme de l'eau sur le feu, elle fait chauffer l'écran.
3: Oh, je me suis abusé à regarder sur YouTube pour aller découvrir. Il y a une dame qui arrive après le générique, je ne sais pas comment elle s'appelle.
4: Miros Waro.
3: Voilà, c'est ça.
4: Oui.
3: Alors très vite, on vous voit, vous chantez des chansons, vous faites plein de trucs avec des gosses. C'est génial cette aventure.
4: C'était absolument dingue. Et en fait, Miros m'a repéré, je faisais un radio-crochet où je chantais Niagara, je m'en souviens encore, c'était L'amour à la plage. Et elle m'a repéré, elle me dit, oh, il faut que tu viennes chanter dans mon émission. Et alors, ce qui était très, très rigolo, c'est que du coup, j'avais déjà fait une émission à l'âge de 4 ans et j'avais trouvé ça super.
3: C'est normal, on fait souvent des émissions à l'âge de 4 ans.
4: Non, logique. Mais tu sais, c'était pour faire une petite récitation, un petit poème comme
3: d'accord.
4: ça, vite fait. Et j'avais adoré ça. Et quand elle me l'a proposé, donc je suis venue chanter. Et puis juste après, elle m'a dit, si tu restais la semaine d'après, et puis la semaine d'après, et puis la semaine d'après, je suis restée avec elle. Voilà.
3: Bon, alors vous savez faire évidemment plein de choses qui, on le comprend maintenant aisément, on va vous donner envie. Il y a quelque chose de très balsacien finalement dans votre vie, parce que vous m'avez dit, moi, Paris, je pense à Gene de Rassignac, quoi, quand il y a nous deux maintenant dans le Père Goriot, quand il est dans les hauteurs de Paris, qui voit Paris, vous aviez, même si l'émission, il n'y a pas qu'à Paris, hein, qui se passe des choses, vous vouliez croquer la France. Hein.
4: En fait, je voulais accéder au métier que j'avais choisi. Et je savais que c'était impérativement un passage obligé et obligatoire par Paris, ouais. Enfin en tout cas par la métropole. Donc ça a été de franchir le cap, ça a été compliqué, mais heureusement, comme je vous le disais, ce producteur véreux nous a un petit peu forcé la main, et tant mieux, peut-être qu'on n'aurait probablement pas fait le pas s'il l'avait pas fait. Mais non, et une fois arrivée sur Paris, alors moi je suis encore extrêmement fascinée par Paris, mais j'ai cette chance de bouger beaucoup, parce que je pars beaucoup en tournée.
3: Voilà, racontez-moi, parce que ok, vous vous installez ici, on parlera même de l'endroit où vous allez vivre avec vos parents. Mais quelles sont les premières villes, les premières saveurs, les premiers endroits que vous découvrez en dehors de Paris?
4: Alors moi, j'avais un lieu de prédilection, c'était vraiment l'Arc de Triomphe.
3: C'est Paris encore.
4: Et puis évidemment Saint-Michel, le quartier de Saint-Michel, l'île de la Cité. Voilà.
3: Alors ça, c'est vos quartiers.
4: Ça, c'était mon fief.
3: Mais est-ce que vous avez des villes comme ça que vous avez envie de découvrir, que vous avez peut-être vu

0: travers la télévision, à La Réunion, des endroits où vous vous êtes dit, bah, maintenant que je suis en métropole, bah, je vais y aller.
1: Bah, au début, pas tellement, en fait. Quand on est gamine, quand on est ado, pas vraiment. Et puis, on se rend compte qu'on est au cœur du monde, parce que quelque part, la France, c'est vraiment, on est au cœur de tout. J'ai donc eu la chance de faire Mayotte, la Nouvelle-Calédonie, qui a été un vrai paradis.
0: Et parce que là, moi, j'ai envie de vous écouter sur ce pays.
1: La France, c'est le plus beau pays du
0: Alors,
1: monde.
0: Alors pourquoi ? Je veux tout savoir et où est-ce
1: Mais
0: qu'on va ?
1: Mais parce qu'en fait, moi j'aime les villages provençaux.
0: Et ben voilà.
1: J'aime. Alors notre petit kiff, notre petit plaisir avec mon petit garçon de 10 ans qui s'appelle Elijah et que j'embrasse très fort et qui est pas bien loin.
0: Qui est pas bien loin.
1: Il suit toujours sa maman.
0: Ah oui, il est tard, il est rentré pourtant déjà à l'école.
1: Oui, mais bon, il est toujours avec sa maman. Et du coup, nous ce qu'on aime faire, c'est-à-dire qu'on part souvent, donc soit en Espagne, soit en Italie, soit en France.
0: Alors la France.
1: Récemment, nous avons passé des petites vacances pas très loin d'Avignon, puisqu'il y avait le festival d'Avignon et que moi j'adore aller voir les copains quand je ne joue pas.
0: Alors parlez-moi d'Avignon, moi je veux tout savoir sur ce que vous aimez de cette ville.
1: Ah, moi j'adore. Alors le festival d'Avignon, évidemment, c'est un peu le marché du théâtre, vous savez,
0: bien
1: c'est
0: sûr, toutes
1: ces pièces
0: tous les mois
1: qui se jouent, etc. Et il y a tout et n'importe quoi, on peut le dire. Mais quel bonheur, je trouve qu'il y a une ambiance de Avignon quand on y est, en tout cas pendant le festival, ça fourmille de gens, rencontre des gens qu'on connaît. Les cigales, mais si je pouvais avoir les cigales chez moi. Alors maintenant, j'ai un grillon à la maison. Je ne sais pas ce qui s'est passé. Je pense qu'il est dans une.
0: Il est revenu dans une valise.
1: Et c'est absolument génial. Mais moi, mon grand bonheur, c'est d'arriver dans le sud et d'entendre les grillons. Je pourrais me poser sur un transat et ne faire que ça pendant des heures.
0: Alors Avignon, mais le sud, moi, je vais vous parler d'Avignon. Ça peut être le Luberon, ça peut être Apte, Gordes.
1: Aix-en-Provence, le village de Gordes, évidemment. Et alors, moi, j'aime bien aussi toute cette. Un peu au-dessus. De Nice, Grasse, entre Castaux, enfin c'est pas tout à fait à côté, mais j'adore évidemment Saint-Paul-de-Vence, enfin tous ces petits villages. Et en fait, j'aime m'arrêter, prendre ma voiture et au gré de mes humeurs, de pouvoir m'arrêter, de dire tiens, le petit village au loin, il a l'air super, ben viens, on y passe, on s'arrête. Et souvent, on a fait ça avec mon fils et on s'est retrouvés dans des endroits, et je pense notamment à Angoulême que j'avais jamais
0: Alors,
1: eu l'occasion
0: Alors,
1: de
0: là,
1: faire.
0: Alors là, on quitte le sud totalement.
1: On quitte le sud, mais en remontant du sud souvent et du coup je me suis dit mais tiens Angoulême je l'ai jamais fait, j'adore aussi cet endroit le palais imaginaire de comment ça s'appelle.
0: Alors, je connais pas tout, Séverine, je peux pas vous aider surtout.
1: Non, mais en plus, il y a eu un très beau film avec Jacques Gamblin et Laetitia Casta, Père Cheval, le Facteur Cheval.
0: Oui, le Facteur Cheval, bien sûr.
1: Donc, cette ville,
0: qui a passé sa vie à construire ce palais
1: absolument incroyable. Et d'ailleurs, mon fils jouait dans le film. Et quand j'ai découvert ce lieu, c'est au milieu de nulle part. Et on a une telle richesse en France. On pourrait s'arrêter n'importe où. Il y a toujours un beau bâtiment à regarder. Il suffit juste de lever les yeux.
0: On va continuer de lever les yeux parce que je sens que ça y est, vous êtes parti, vous allez m'emmener
1: partout. Voilà, ça y est, je suis parti.
0: C'est
1: là.
0: Très bien. Je vois que vous avez bonne mémoire de votre vie et la mémoire, on va en parler parce qu'oublier les choses, ça vous arrive des fois d'oublier des choses ou de dire non.
1: J'oublie de temps en temps, mais c'est quand même assez rare.
0: Peut-être que vous oubliez les mauvaises choses, vaut mieux les oublier
1: et
0: des fois. Garder les bonnes, oublier des choses ou même perdre la mémoire, ça peut arriver à tout le monde pour différentes raisons. Alors heureusement, Catherine Quicandon, il existe des solutions. Elle va nous le dire, des solutions en prévention et qui sont souvent très ludiques. Ça permet également de passer un bon moment en famille et entre amis. Écoutez ce reportage.
2: À Cagnes-sur-Mer, entre Nice et Antibes, on a le cerveau en ébullition.
3: J'ai la mémoire qui flanche, je me souviens plus très bien.
2: Eh bien non, justement. Et ce, grâce à Vaiko, ou plutôt Rémi Nadjar, jeune entrepreneur trentenaire issu de l'immobilier. Rémi a inventé un jeu de cartes de couleurs mêlant stratégie et mémoire. Le but est d'avoir le moins de points possible. Il faut 2 à 6 joueurs et chaque partie dure 25 minutes environ, autant qu'un épisode de Plus belle la vie ou de Demain nous appartient. C'est un mélange de plusieurs jeux. Uno, Skyjo, Memory et Trio. Ce jeu de cartes est un hommage à Louise, la grand-mère de Rémi.
4: Il y a quelques années, quand j'ai perdu ma grand-mère de la maladie de l'Alzheimer, j'ai vu à quel point travailler sa mémoire et son cerveau, c'était important et qu'il ne fallait pas négliger ça. Alors j'ai décidé de créer ce petit jeu en hommage à ma grand-mère.
2: Et pour cela, il a embarqué sa famille, hop, et ses amis dans l'aventure.
4: J'ai ma fille de 11 ans qui m'a aidé à mettre tout ça en lumière. Elle m'a aidé avec des dessins, ensuite avec des prototypes, j'ai fait essayer des amis, mes parents, ma fille. Au début, c'était un peu compliqué, mais j'y ai vraiment cru. Donc après, j'ai une amie qui était designeuse et elle m'a mis vraiment en lumière et elle m'a embelli la chose pour que je puisse le développer. J'ai déposé un brevet, donc la marque est aujourd'hui déposée.
2: Et il a bien fait, car après quelques salons et marchés nocturnes,

0: nocturne à Cagnes-sur-Mer où il réside, les 500 premiers exemplaires sont partis en moins de 3 mois. Un an et demi plus tard, il en est à plus de 1700 ventes. Le jeu est disponible en ligne, mais aussi dans une vingtaine de points de vente à Cagnes-sur-Mer et dans la vallée de la Roya, dont des pharmacies. Pour ce qui est du nom, Vaeco, peut-être vous demandez-vous ce que cela veut dire ou d'où ça vient. Vous vous souvenez que cette aventure est une histoire de famille? Eh bien, pour cela aussi, c'était le nom de son chien quand il était petit. Merci à Quentin Lacrome d'Ici Azur pour cette idée stimulante et qui marche. Plus d'infos sur vaeco.fr, V-A-I-K-O. Ici, ça entreprend Vaeco, un jeu de cartes et de couleurs pour faire travailler sa mémoire à Cagnes-sur-Mer et ailleurs.
1: Merci beaucoup Catherine Quicandon et on découvrira dans un instant avec vous Séverine Ferrer que vous aussi vous avez entrepris. Vous aussi vous êtes une chef d'entreprise. Il y a quoi, il y a 10 ans, c'est une école de mannequins je crois
2: C'était une agence de mannequins, ouais. Mais bon, c'est plus du tout d'actualité.
1: D'accord.
2: Mais c'est un très mauvais souvenir.
1: Vous avez quand même entrepris des choses au-delà, peut-être que ça s'est pas terminé comme vous auriez voulu.
2: Exactement.
1: On pourra se le dire dans un instant, il y a des choses qui ont marché et puis les échecs font aussi partie.
2: Et c'est ça construit, en effet.

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14: Vous passez une belle soirée parce que nous passons une très belle soirée. Pourquoi ? Parce que le week-end, de 20h à 21h, on réécoute les meilleurs moments de Y'a pas que Paris dans la vie. L'idée, c'est que chaque soir, un ou une invitée nous fait revisiter sa France. Celle dans laquelle il ou elle a grandi, celle dans laquelle il ou elle vit actuellement. Et face à Éric Bastien, en cette semaine de rentrée, mardi, il y avait Nicolas Chaban, créateur de la marque « C'est qui le patron ?»
15: Vous y arrivez à quel âge? Vous posez à quel moment? 7, 8, 9 ans, quelque chose comme ça?
16: Ah, écoutez, je pense que c'est à 8 ans, ouais. 8 ans.
15: Ouais.
16: 8 ans, 8 ans.
15: Quelle première image comme ça? Si moi je ne connais pas Carpentras, bon, ce qu'il faut, hein. Mais imaginons, première image qui vous vient comme ça?
16: On visite, je crois, en arrivant, parce que c'était un souvenir pour mon père, la sous-préfecture, où lui avait passé son enfance. Où était donc mon grand-père.
15: Votre grand-père sous-préfet.
16: Et c'est le premier souvenir comme ça de cette maison un peu hors norme, un peu d'un autre temps. Et puis après, très rapidement, l'école. Le bonheur de se connecter tous les jours à des gens qui viennent, que vous retrouvez, que vous aimez, les copains. Enfin, moi, ça a toujours été des journées qui me passionnaient.
15: Et alors, il y a aussi des odeurs, des senteurs, des saveurs qui reviennent.
16: Ah oui.
15: Il y a ça aussi.
16: Ah bah oui.
15: Est-ce que vous avez le sentiment d'être un peu pagnol quand vous arrivez là-bas, de vous balader dans les allées comme ça?
16: Ben on est, je crois qu'on n'est pas dépaysé parce qu'il fait chaud, comme à Madagascar il faisait très chaud, en Ardèche il faisait chaud, et puis très vite quand on est enfant, on est cette éponge naturelle qui va s'adapter rapidement et qui va aimer d'ailleurs son environnement. Et puis vous avez le phare qui se met au bout comme ça de toutes les journées, de tous les moments où vous sortez de Carpentras, c'est le Mont Ventoux. Et ça, quand on dit que c'est un phare, c'est pas une espèce comme ça de vision un peu de proximité ou chauvine. C'est que c'est vraiment un point de repère. Quand on est de là-bas, ouais, on va pas bien si on reste trop longtemps sans voir le Mont Ventoux.
15: Ouais. On parlait de l'école, on va aller faire un tour à rue Moricelli. Moricelli, c'est pas
16: ouais,
15: ça comment on
16: c'est bien dit comme ça.
15: Moricelli. Alors j'ai vérifié, Isidore. Je me suis dit, qui est ce Moricelli? C'est évidemment là que vous êtes à l'école. Il est devenu un riche minotier marseillais. Il a vécu au 19e siècle. Il a fait énormément pour la ville de Carpentras. Et c'est dans cette rue que vous allez à l'école, en fait, Nicolas
16: voilà,
15: Chaban.
16: C'est les centre-ville, là, donc le centre-ville de Carpentras. Et puis un souvenir, je suppose que c'est très glorieux, mais finalement, on s'est rappelé ça avec j'ai deux frères et une sœur, et on était si proche de l'école qu'on entendait la sonnerie. Il y en avait trois, et donc on essayait de rester le plus longtemps possible dans une nuit qui se prolongeait, et on allait quasiment à la deuxième sonnerie en courant, on dévalait les escaliers, et on était dans cette école. Voilà, donc je me rappelle que vraiment, c'était très proche du lieu qui occupait nos journées, l'école primaire et le collège.
15: Qui est monsieur Brenu?
16: Ah, Brenu, mais oui, c'est...
15: Il faut mettre des accents partout, en fait, tout à l'heure, je me suis tombé des... Donc, Brenu.
16: Brenu.
15: Qui est ce monsieur Brenu qui vous a marqué?
16: Monsieur Brenu, c'est un professeur d'histoire. Vous savez, je crois qu'on en a tous un ou une
15: qui nous a
16: dans
15: marqué
16: nos vies, où on se dit, waouh, ce lien, il n'est pas celui comme ça d'arriver, d'écouter quelqu'un qui nous explique des choses qu'on doit essayer d'apprendre et de restituer. lui, il avait cette magie et il nous avait fait faire une espèce de voyage dans 1968, inoubliable, avec de l'humour, avec quelque chose qui fait que vous avez envie de revenir le lendemain. Et très longtemps après, j'ai reçu un appel qui était très touchant de ce professeur. Et
15: qui s'est intéressé à votre parcours.
16: Oui, il s'est intéressé voilà, au parcours. Mais c'était étonnant parce que là, vous retrouvez, en étant un adulte lui-même, alors que vous étiez plus un enfant comme ça, avec cette figure un peu magistrale.

0: J'aurais une chance incroyable, je me rappelle d'un ami parisien qui me dit « Mais tu te rends compte, entre chez toi et Carpentras, il n'y a pas un feu rouge et un stop. » C'est-à-dire qu'on est dans quelque chose qui est libéré même de ces petites contraintes, même si elles sont nécessaires, bien sûr. Et puis après, on a la chance d'habiter près d'une rivière. Et quand vous vous immergez...
1: Ça s'appelle comment cette rivière ?
0: C'est l'Ozon, ouais. qui prend sa source pas très loin. Et puis c'est notre région d'enfance, on connaît chaque coin. On accroche chaque moment en passant en voiture et on se rappelle qu'il s'est passé quelque chose. Récemment, Jean-Louis Aubert, leader et créateur du groupe Téléphone,
1: ouais.
0: Je ne savais pas, je découvre qu'il est sa ville natale, c'est Ville-sur-Ozon, tout à côté. Et donc il raconte que c'est sa première enfance, ses premières émotions, ses premiers moments de guitare, ses premiers endroits, ses premiers lieux. Et je redécouvre à travers lui et cette proximité à ce lieu d'enfance à quel point ces premiers villages, ils nous construisent sans doute jusqu'à nos années futures.
1: Et puis il y a Cavaillon, il y a Apt.
0: On n'allait pas trop à Cavaillon, étonnamment, pas trop à Avignon.
1: Fontaine-de-Vaucluse.
0: Plutôt tourné à Fontaine-de-Vaucluse. Magnifique, mais bien évidemment magnifique endroit. Crillon-le-Bras, pour ceux qui ne connaissent pas, il y a des lieux magnifiques autour du Vaucluse. Mais le Mont Ventoux, qui n'est pas le Luberon. Vous avez le Luberon qui attire énormément de touristes. Alors je ne sais pas, ça va faire plaisir à tous les gens de chez moi, parce qu'à la fois, il faut que le tourisme vienne essayer d'éclairer, notamment économiquement, les endroits. Et puis, moi, je suis dans un petit village où je crois que les gens ne veulent pas trop voir de monde. C'est très étonnant.
1: Comment s'appelle votre petit village ?
0: Mormoron. Je vais me faire engueuler par la moitié du village qui va me dire « Mais pourquoi tu as dit ça ?» Et puis, il y a une autre partie du village qui va dire « Tu as raison. » C'est pas qu'ils ne veulent pas voir de monde, mais c'est cette espèce de tranquillité. Alors que juste à côté, il y a Bédouin, qui est à 6 km,
1: ouais.
0: qui est sans doute le village du pied du Mont Ventoux le plus connu et le plus visité.
1: Nicolas Chaban, avant d'entreprendre et faire tout ce que vous avez fait, on va en parler dans un instant, vous avez fait des petits boulots. Il y a la récolte des cerises, il y a le melon d'été, c'est ça vous faisiez
0: ça ? Le tri du melon, ouais. C'était, le Vaucluse, c'est le jardin de la France, même si aujourd'hui on lui conteste un peu ce nom. Il y a tellement de produits, de producteurs, c'est tellement extraordinaire en été... c'est des fruits magnifiques, le melon de Cavaillon, la fraise de Carpentras, la cerise des Monts de Venasque. C'est incroyable d'être entouré de produits comme ça. Et donc, on allait travailler pour donner un coup de main. Mais j'allais pas que l'été. C'est ce qui, sans doute, m'a rapproché aussi un peu de la vie des producteurs. C'est que j'allais chez eux, aussi chez les copains le week-end. Les fils de producteurs, qui étaient copains de classe, quand j'allais chez eux le week-end, on bossait, surtout eux, mais on bossait.
1: Je vous parle de ça, Nicolas Chaban, parce qu'on va parler des petits jobs d'été, ou en tous les cas, la façon dont on peut se faire parfois un petit peu de l'argent de poche en travaillant pendant les vacances. C'est le quotidien de nombreux adolescents, d'étudiants, à la recherche donc d'un job saisonnier. On va aller à Béthune, vous connaissez Béthune ?
0: Pas bien.
1: Pas assez. On est dans le Nord, le dispositif argent de poche porté par la ville séduit de nombreux jeunes cet été, c'est encore l'été, on va en parler, avec Robin Bernot.
2: Très vite, le dispositif a affiché complet.
3: J'ai sauté sur l'occasion.
2: En effet, de nombreux adolescents, à l'image de Mathis, 17 ans, que vous venez d'entendre, ont répondu à l'offre de la ville de Béthune. Cette offre, elle est toute simple. La commune a proposé à des jeunes âgés de 16 à 25 ans de leur verser de l'argent de poche en échange de petits travaux pour la commune. Et lorsque Juliette Penn d'ici Nord est allée à leur rencontre, elle est tombée sur Iron, 17 ans.
4: On est en train de faire des sous-bossements et puis ça se passe bien pour l'instant.
2: Iron, s'il est là, c'est grâce à sa maman et aux réseaux sociaux.
4: C'est ma mère qui a trouvé ça sur Facebook avec l'annonce de la ville de Béthune qui cherchait des jeunes. Donc ma mère m'en a parlé vu que j'ai 17 ans, je viens d'avoir le bac et puis c'est un peu compliqué de trouver un job d'été. J'ai vu parler de ça et puis je me suis dit pourquoi pas.
2: Parmi les activités, il peut y avoir une matinée de nettoyage, du désherbage ou de la peinture. Et en échange, les jeunes sont rémunérés à hauteur de 20 euros. Pour Capucine, 16 ans, c'est l'occasion de mettre de côté.
5: C'est la première fois que je fais une activité l'été. Je me suis dit, pour me lancer, ça peut être bien. En plus, on aide à embellir la ville. Ça va payer mon permis, rembourser un petit peu le code que je viens de passer. Donc voilà, c'est cool.
2: Vous venez de l'entendre, ici ça marche. Mais alors vous, qu'en pensez-vous ? Je suis venu vous voir dans la rue et je vous ai montré l'article sur notre site. Je vous ai demandé votre regard sur cette initiative.
6: Allez,
2: on commence par Lucie.
6: À chaud. Je trouve que c'est une bonne initiative pour les jeunes, puisqu'on sait qu'il y a beaucoup de jeunes qui sont en précarité en ce moment.
2: Lily, quant à elle, est un poil plus dubitative.
7: Faut pas oublier que tout ça, c'est du travail. Et du coup, argent de poche, c'est un petit peu
6: minimisant. Après, j'imagine que du coup, ils sont bénévoles, mais c'est sûrement des petits jeunes qui ont besoin vraiment d'argent et qui n'ont pas trouvé de travail pour l'été.
2: D'ailleurs, sur ce dernier point, j'ai rencontré Jazz qui est complètement d'accord.
3: Ça permet aux jeunes d'avoir d'un

0: peu d'argent pour financer différents projets.
1: Et vous, tiens, est-ce que vous auriez pu vous inscrire à ce type de dispositif dans votre ville ?
0: Oui, carrément. Je suis issue d'une famille de 5 enfants et mon père était seul à travailler, donc ça aurait pu mettre un peu de beurre dans les épinards.
1: Au total, cette année, dans le Nord, à Béthune, une 60aine de jeunes a bénéficié de ce dispositif.
2: Ici, Nord pour les équipes et Robin Berdeau. Nicolas Chaban, vous écoutiez le reportage. On a parlé un petit peu de ces jobs d'été. Vous, on était sur plus un engagement qui viendra aussi par la suite de votre vie, la récolte des cerises, le melon, on l'a dit. Vous êtes papa, hein, je crois que vous avez des enfants, ils sont peut-être grands aujourd'hui.
3: 3 enfants.
2: Job d'été, c'est des choses qu'ils ont fait, qu'ils font encore, je ne sais pas quel âge ils ont.
4: Oui, qu'ils ont fait, bien qu'en naturiste, pas loin de chez nous.
2: Ah ouais ?
4: Certains, ils font des périodes à la réception. Enfin, je vous dis les premières choses qui.
2: Et où ce camp naturiste ?
4: C'est à Bélésie, énorme camp naturiste européen, c'est un des plus grands d'Europe, ah ouais, à Bédouin. J'ai connu très tôt parce que le professeur de musique que nous avions au collège était un des fondateurs, donc il nous en parlait régulièrement. Alors je sais pas l'endroit que j'ai le plus fréquenté, mais il y a énormément de monde et il y a des jobs d'été. 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
2: C'est tout nouveau. Et toute la semaine, les invités ont défilé au micro d'Éric Bastien pour raconter la France dans laquelle ils ont grandi. Jusqu'à ce qu'ils se retrouvent face à Arthur Jugnot, avec qui on a forcément aussi parlé théâtre.
3: On va se dire un mot sur Tout Feu, Tout Flamme. C'est ce spectacle qui se joue depuis tout juste quelques jours. C'est l'occasion d'en parler, la Comédie de Paris, comédie musicale, tu l'as un peu évoqué. Donc tu as écrit, tu as mis en scène, écrit dans le train, mis en scène, non pas dans le train, mais la Comédie de Paris. Comédie musicale déjantée. L'histoire, en deux mots, tu vas nous la raconter. Jeanne d'Arc n'entend pas des voix, mais des chansons.
4: Voilà, en gros, ça part de là. Et puis on a fait une parodie, on a pris la vie de Jeanne d'Arc que les gens connaissent à peu près, puis on a pris quelques libertés pour faire rire les gens avec tout ça, tout en essayant d'expliquer ce que c'était que d'être une femme à l'époque et de voir ce que c'est que d'être une femme aujourd'hui, avec un petit fond, une petite réflexion, tout en rigolant beaucoup.
3: Mais c'est la première fois que tu te lances dans la comédie musicale?
4: J'avais fait Denver avec mon camarade Guillaume
3: Jeune
4: Bouchel,
3: public,
4: c'était jeune public. Là, c'est la première fois que c'est un spectacle adulte, enfin tout public. Voilà.
3: Qu'on a
4: joué d'ailleurs. On parlait de région, mais on l'a créé en avant-première à Bordeaux. On a joué deux jours.
3: Et
4: après, on a fait le festival d'Avignon cet été.
3: Okay.
4: Et donc là, ça commence à Paris. Donc voilà. Ça va bien avec cette émission, t'as parlé de plusieurs endroits. Donc là maintenant, on peut le découvrir à Paris, ça sera en tournée dans un an.
3: Quand ça marche bien à Bordeaux, quand ça marche bien à Avignon, c'est bon signe pour Paris? Tu sens la différence évidemment entre Paris et la province? Pas le même public.
4: Ouais, pas le même public, mais pas forcément, parce qu'à Avignon, c'est un public tellement d'aficionados, les gens viennent, ils connaissent tout, enfin voilà, donc non, on le sent en général quand on joue un spectacle à Paris, et après quand on part en tournée avec des grosses salle d'abonnés où les gens sont très enthousiastes et ont très envie de voir les spectacles. Souvent, ça arrive plus.
3: On peut se dire un mot sur l'affiche? Tout feu, tout flamme, un astronaute ou un truc là, qui est porté?
4: Bah non, c'est Jeanne d'Arc dans sa.
3: C'est marrant parce que, alors, de loin.
4: Parce que t'as une photocopie en
3: arrière-plan.
4: C'est une femme dans une armure.
3: Mais je me suis mis dans son délire. Il est parti dans une Jeanne d'Arc 2026.
4: Il y a plein d'anachronismes. Il y a des chansons. C'est très rigolo. Il y a des délires.
3: Qui fait la musique?
4: C'est Romain Trouillet qui a composé la musique. Moi, j'ai écrit les paroles et après, il compose des chansons incroyables. Mélange de Disney, il y a des chansons de gospel. Enfin, c'est très riche. Il y a plein de surprises.
3: Et puis, alors, une scénographie toujours intéressante. On va saluer Juliette Azopardi.
4: Évidemment, Juliette.
3: Ça ressemble à quoi, les décors? Voilà, qu'est-ce qu'on peut voir, les tableaux?
4: C'est un petit château fort. C'est un peu comme, les Monty Python ont adapté leur film pour faire Spamelot. J'ai adapté la vie de Jeanne d'Arc pour faire Tout Feu, Tout Flamme.
3: Elle n'entend pas que des voix, mais elle entend donc aussi des chansons. Vous êtes invité à voir Tout Feu, Tout Flamme. Donc, il l'a écrit, il l'a mis en scène. La vraie fausse histoire de Jeanne d'Arc, Comédie de Paris, du mercredi au samedi à 19h, le dimanche à 15h. Et ça partira dans toute la France. Est-ce que c'est ton tempérament, ça aussi, d'être tout feu, tout flamme?
4: Ah oui, il faut faire les choses à fond. On n'a pas le temps. Pas le temps de ne pas faire les choses à fond.
3: C'était le titre d'un film, ça, Tout Feu, Tout Flamme de Rapneau.
4: Évidemment. J'ai même hésité, je me suis dit, tiens, mais je trouvais que ça donnait totalement le ton. Parce que faire un spectacle sur Jeanne d'Arc, on se dit, oh là, est-ce que ça va être un truc historique, c'est un truc chiant, c'est un truc religieux, qu'est-ce que c'est? Et je pense que de dire à quelqu'un, c'est une comédie musicale sur Jeanne d'Arc, qui s'appelle Tout Feu, Tout Flamme, ils ont compris tout de suite que c'était du second degré. Et donc, où ils ont envie de se marier, ils viennent, ou alors ils viennent pas.
3: C'était avec Isabelle Adjani, je crois, et Yves Montand, hein, ce film, c'était en 1984. Il n'y a pas que Paris dans la vie, il y a, trois petits points, si je te lance comme ça.
4: Il n'y a pas que Paris dans la vie?
3: Il y a une autre ville? Allez, une qui devient comme ça. Une nouvelle image qui arrive.
4: Bien sûr, Orléans.
3: Ah tiens, oui, alors.
4: C'est pour parler un peu de mon actu, c'est pour ça.
3: J'ai mis une demi-seconde. Ah oui, Orléans, oui, forcément, Jeanne d'Arc. Tu connais Orléans?
4: Je connais un peu Orléans, pas bien, mais
3: juste le temps d'un passage.
4: Non, mais quand j'avais 18 ou 19 ans, j'ai fait un téléfilm, c'était mon premier film, et j'ai passé un mois à Orléans, et pas du tout, c'était au Mans, je dis n'importe quoi.
3: Rien à voir. Tu viens de réaliser que c'était pas,
4: que c'était pas du tout Orléans, c'était au Mans.
3: C'était
4: le Mans.
3: C'était sympa aussi.
4: Voilà, mais donc pas du tout. Donc on va parler du Mans alors.
3: Si tu veux.
4: Voilà, non, je sais pas.
3: Est-ce qu'il n'y a pas un autre lieu qui compte pour toi à Paris? C'est le Parc des Princes.
4: Le Parc des Princes.
3: C'est toujours fan du PSG ou pas?
4: Oui, mais oui. Mon cœur est au PSG et au Parc des Princes. Après, j'ai pas le temps d'y aller. J'y vais de temps en temps avec mon camarade Alexandre Amiel qui m'emmène, mais j'ai plus le temps. Mais c'est vrai que de temps en temps,
3: deux titres de Champions League.
4: Ah oui, ah non, mais c'est.
3: Tu continues de suivre les matchs?
4: Oui.
3: C'est un match important. Mais c'est où le lieu pour suivre un match de foot? Il y a un endroit particulier?
5: Non, mais en fait, moi, j'adore les stades.
3: C'est pas directement là, voilà.
5: Ouais, c'est-à-dire que je trouve qu'il y a un truc incroyable dans un stade et partout où j'ai la chance de voyager, même quand je vais aux États-Unis, en Inde, ou machin, j'essaye d'aller voir un sport local, une ambiance. Et c'est vrai que d'aller voir un match de cricket en Inde ou un match de football américain aux États-Unis, c'est fou, en fait. C'est-à-dire qu'il y a une ambiance incroyable et c'est vrai qu'on rentre dans le Parc des Princes, il y a les poils, on est comme ça. Voilà, d'arriver, la montée des marches, il se passe un truc génial dans un stade. Parce que ici.
3: Bah oui,
5: c'est Paris.
3: Ici, c'est Paris. Et pourquoi la radio s'appelle ici? Bah oui, il y a forcément un lien. Bon, je vais laisser le sport de côté. Le théâtre, c'est ta vie. Je pense que c'est plus théâtre que ciné. Les deux, ça va de pair, mais.
5: Oui, non, mais j'aime plein de choses. Mais après, l'endroit où je suis bien, c'est sur un plateau.
3: Quels sont les beaux théâtres que tu as visités en France? Si tu avais un top 3 des théâtres où
5: je sais.
3: Je sais où tu veux.
5: Eh ben, on va parler de l'Opéra de Vichy, qui est absolument sublime.
3: Ça, parce qu'effectivement, je suis de Vichy, pour ceux qui.
5: Il est de Vichy. Mais surtout, c'est un théâtre où c'est un opéra, mais c'est aussi ils accueillent en spectacle, enfin des tournées de spectacles. Donc j'ai eu la chance d'y jouer 4-5 fois. Et
3: les sièges sont jaunes.
5: C'est sublime. Pardon.
3: Les sièges sont jaunes.
5: Ouais, mais c'est beau. Et en plus la dernière fois que je suis allé, ils m'ont fait visiter toutes les salles à côté. Enfin voilà, c'est incroyable. Mais je me souviens là, on était à Albi l'année dernière avec des camarades. Ils nous ont fait visiter le vieux théâtre. Enfin, il y a tellement de beaux théâtres, il y a des théâtres abandonnés qui sont sublimes. À Paris, il y a les Bouffes du Nord, on passe cette porte, c'est un truc incroyable. Non, moi, il y a plein de lieux incroyables en France.
3: Ouais. Si tu avais des conseils, tu sais, on a parlé un petit peu des bonnes initiatives, de l'entrepreneuriat. Si tu devais t'adresser à un Arthur Junior qui a 20 ans aujourd'hui, ou un petit jeune, voilà, qui a 17, 18 ans, qui est fou de théâtre et qui a envie de se lancer dans cette carrière, avec le recul, à 45 ans à peine, tu dirais quoi?
5: Je dirais fonce. Non, je dirais il faut faire. Il faut faire de toute façon. Il faut se planter, c'est pas grave, on se plante tous. Il faut écrire, c'est un métier qui est tellement difficile si on est en attente du désir des autres. Donc il faut créer. Moi j'ai eu la chance avec un groupe de copains d'être créateur de mes contenus. Donc alors on se bagarre pour que ça marche, on se bagarre pour plein de choses, mais en tout cas on n'est pas frustré de pas faire. Et donc voilà, on écrit. Moi j'étais en cours avec Sébastien Castro et voilà, il a écrit ses pièces et tout. Et c'est cette énergie là qui fait que on est tout le temps en mouvement. Donc il faut écrire. Écrire. On va me dire, oui, mais personne ne va lire ma pièce. Ben, il faut la monter. Oui, mais personne ne va. Ben, il faut en monter une deuxième. Et c'est ça qui fait qu'on existe. Il faut être créateur, il faut le plus possible. Et si on me dit, oui, mais moi, je ne sais pas écrire, ce n'est pas grave, mais il faut trouver des gens qui savent écrire. Il faut faire des groupes, des familles de gens avec qui on a envie de travailler. Et c'est là où les cours de théâtre sont hyper importants. C'est pas forcément le prof qui va vous apprendre à jouer bien ou pas jouer, mais ça va être l'énergie. Ça va être, ah bah tiens, en cours je vais rencontrer Jean-Mi ou Simone et je vais avoir envie de faire des choses avec eux. Donc il faut, voilà, créer.
3: Il y a forcément un parc qui marque notre enfance, notre adolescence, un endroit où on nous emmène, où on a grandi gamin, où on a joué au ballon. Est-ce que toi, tu te souviens de cet endroit où tu étais quand tu étais plus jeune?
5: Ouais, en fait, à Paris, il y a une rue des Fossés-Saint-Jacques, dans le 5e, il y a une petite place et où ils ont tourné Mélin Paris. Et donc maintenant, il y a une petite fontaine, c'est très joli, il y a une porte où il y a un milliard de touristes qui se prennent en photo à longueur de journée. Mais quand j'étais môme, c'était un terrain vague, cet endroit. Et nous, on allait là, on jouait au foot. Après, ils ont fait une dalle, on faisait du roller. Enfin, c'était vraiment l'endroit où tous les mômes se retrouvaient. Parce que c'était une grande place, donc tous les parents pouvaient regarder par la fenêtre et nous voyaient jouer. Et on faisait ça assez jeune, en plus. Et maintenant, bon, c'est autre chose. Mais donc, c'est ce souvenir-là. C'est pas un parc, c'est cette place.
3: T'as un grand, on en a parlé, qui a 12-13 ans. T'as aussi une petite fille depuis un an, c'est ça?
5: Tout à fait,
3: un an. La petite Lilou. Elle va où? C'est où son parc à elle?
5: Elle n'ira jamais dans un parc plein de pollution. Je l'emmène dans la forêt.
3: Ouais, c'est dans la maison de Cambrai, voilà. C'est là qu'elle grandit.
5: Mais non, pour l'instant, on bouge beaucoup. On n'est pas encore dans les parcs.
3: Est-ce qu'il y a, et on finira d'ailleurs ce rendez-vous avec ça, un lieu, un endroit en France où tu n'as jamais été, même si je pense que tu as été partout, ou en tous les cas une région où tu dis, voilà, ça fait des années que j'en parle, j'y suis jamais allé, quand est-ce que j'y vais?
5: Non.
3: Le mec connaît toutes les villes.
5: Non, mais
3: 36 000
5: non, mais je me suis pas. Enfin, non, mais ça fait 20 ans que je fais du théâtre. Ouais. Je fais une tournée au moins un an sur deux.
3: Non, une entre 50 et 80 dates.
5: Où t'imagines le nombre de villes, de trucs. Alors après, il y a plein de villes que j'ai pas faites, mais en tout cas, des régions, j'ai tout le temps faites. Après,
3: il y en a une où t'aimerais vivre, par exemple.
5: Non, mais j'aimerais bien. J'y suis allé souvent en Bretagne pour travailler et j'irais bien. Allez, dans le Finistère, ça je connais pas ce coin-là, j'irais bien. Mais bon, c'est
3: à
5: loin.
3: La pointe.
5: Faut y aller.

0: y aller. Mais je connais pas bien. Ça, ouais. J'aimerais bien découvrir un peu ce coin-là.
1: Tu connais déjà Saint-Malo, c'est déjà pas mal. C'est un petit peu plus bas. Arthur Junior, Tout feu, tout flamme, la comédie de Paris en ce moment, du mercredi au samedi à 19h, le dimanche à 15h. Une tournée aussi, un autre spectacle qui arrive un peu partout en France.
0: À partir d'octobre, je suis en tournée avec une pièce qui s'appelle Week-end chargé d'Éric Assous. Et pour le coup, on se balade partout.
1: Bon, la vie est belle, la rentrée est sympathique.
0: La vie est très belle.
1: Les théâtres, on rappelle la Contrescarpe, le Splendide à Paris, la Renaissance, et j'en ai oublié un, c'est Berthaud.
0: La Comédie de Paris.
1: La Comédie de Paris. Il y en aura d'autres, les théâtres en France, t'as envie d'investir ailleurs?
0: Je veux monter des spectacles.
1: Oui, tu dis ça maintenant?
0: Je dis ça maintenant. ça dépend de mes associés qui disent, allez, je me laisse embarquer, c'est pas de ma faute.
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2: Salut à toutes, salut à tous et bienvenue dans Décibel, Décibel du samedi qui, comme chaque semaine, vous propose de découvrir les choix musicaux d'un invité, d'une invitée. Alors, en l'occurrence, ce soir, c'est deux invités et pas des moindres. Les Nègres Marrons sont dans le studio de Décibel.
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2: Calmement. Non, moi je frétille à l'idée de les recevoir à nouveau. Les Nègres Marrons qui ont sorti au début de l'été un nouvel

0: albums qui seront en tournée pour célébrer leurs 30 ans de carrière et plus d'un million d'albums vendus. C'est parti. Jackie, Benji, les Nègres Marrons, salut messieurs.
1: Salut.
0: Bienvenue. C'est bien, j'ai l'impression qu'on se voit tous les mois.
1: Ouais, bah, c'est vrai qu'on a l'impression qu'on était là il n'y a pas longtemps.
0: Il n'y a pas très longtemps.
1: Au mois de juin.
0: Ouais, c'est ça. C'était au mois de juin et c'était juste avant la sortie de l'album, le sixième album.
1: Bah ouais, on a pris une petite chambre là-haut, tu vois, tout va bien. À la maison de la radio.
0: C'est ça. En plein cœur du 16e arrondissement avec vue sur la Tour Eiffel. Les Nègres Marrons ont bien changé. Non, je suis ravie qu'on soit ensemble ce soir. Le concept, donc, c'est que pendant une heure, on va écouter vos choix musicaux. Mais il y a une légende. La légende raconte que l'animateur ou l'animatrice radio qui recevra les Nègres Marrons et qui ne jouera pas le bilan perdra sa voix. Alors, au cas où.

Voilà, pas de malédiction pour moi. Évidemment, le bilan n'empêche que dans les choix musicaux, je vous ai demandé un truc qui n'est pas facile, c'est de choisir des chansons de vous-même. Et donc, vous avez choisi des extraits du nouvel album. Avant qu'on découvre ensemble la gamberge, je voudrais qu'on écoute quelques notes de Diaspora.

0: la première chanson dévoilée du nouvel album. Et je crois que c'est Benji qui l'a mis dans sa playlist, la chanson Diaspora.
1: Exactement, exactement. Ouais. Parce que, effectivement, c'est le premier titre qui a révélé ce nouveau projet, mais parce que c'est aussi une belle reprise d'Alpha Blondie, Brigadier Sabari. Et c'était une manière de lui faire un petit clin d'œil. Ouais. Et puis de penser à cette diaspora afro-caribéenne qu'on retrouve un peu partout dans le monde, à Paris, à New York, aux Antilles, enfin partout, voilà, où il y a des afro-descendants. Et bon, voilà, ce titre fait bien la passerelle entre notre double culture. Nous qui sommes d'origine capverdienne, congolaise pour ma part, et puis qui sommes nés en France, qui avons reçu cette éducation française, mais également l'éducation africaine quand on est à la maison avec avec les différents dialectes, les plats, la musique, enfin voilà, ce titre raconte un petit peu tout ça.
0: Il est beau comme tout, Diaspora, et accompagné d'un clip aussi qu'il faut pas rater. Cet été, il y a eu quelques festivals sur lesquels vous avez pu jouer, du coup, les nouvelles chansons. J'imagine Diaspora, c'est un grand moment.
2: Ouais, c'est vraiment agréable de jouer ce titre. Ouais. Les musiciens prennent du plaisir à le jouer, nous on prend du plaisir à le chanter, et c'est toujours plaisant de voir la réaction du public sur des nouveaux morceaux. Ouais. Et c'est vrai qu'on a fait quelques concerts, quelques festivals, et le titre est merveilleusement bien accueilli, donc on est content.
0: Et la gamberge, alors, ça c'est Jackie qui l'a choisi dans le nouvel album. Il y a plein de chansons à découvrir, notamment la participation de Booba aussi. La gamberge, pourquoi ?
2: Parce que c'est un des morceaux que j'aime beaucoup. Et j'ai pu remarquer aussi que c'est un morceau que les auditeurs aiment beaucoup, que le public de Necmaron apprécie, parce que c'est un morceau qui est très reggae. C'est un morceau aussi qui porte un message. Et voilà, c'est pour ça que j'ai voulu le mettre dans notre playlist. C'est vrai que les Necmaron, on aime faire la fête, on aime les morceaux festifs, mais on aime aussi les morceaux avec des messages. Et la gamberge, justement, il fait un petit peu cogiter.
0: Et si vous voulez l'entendre en live, la gamberge, Diaspora, et puis évidemment, tout le reste, hein, parce que 30 ans de carrière, je ne peux pas vous faire la setlist du concert. Je peux vous dire que forcément, c'est plein de tubes. Prochain concert, samedi prochain, à Poitiers, Festival Urban Corner, où il y a aussi Cut Killer, ou encore Nutty. Le 18 septembre, à Vitriologe, Festival L'Art de Rien. C'est la fin de la saison des festivals, mais il y en a encore quelques-uns. Il y a aussi le Festival Mélangeons nos cultures, près de Bordeaux, le 25 septembre. Et puis, il y a une date à noter, 2 octobre, Paris, Zénith. On va en reparler. Pour le moment, on gamberge avec les Necmaron.

0: 49 3 millions de raisons d'aimer Neg Marron. Ils sont nos invités ce soir dans Décibels. On est ensemble jusqu'à 20h. Cette chanson, La Gamberge, elle est donc sur le nouvel album, sur Neg Marron, sorti au début de l'été. Et elle rappelle que oui, le reggae, mais même des superstars de reggae, je pense à Bob Marley, bien sûr, il y a des chansons d'amour géniales, mais aussi des chansons politiques. Ça peut être festif, mais il peut aussi y avoir un propos, voire même parfois un propos d'urgence. C'est dur, vous pensez, de faire entendre ça au public qui lui s'attache plus peut-être au côté festif et qui oublie la dimension politique de cette musique?
1: Au contraire, je pense que le public en a besoin. Et nous, on a pu le ressentir en sortant ce nouvel album qui a fait, semble-t-il, beaucoup de bien aux oreilles des auditeurs qui nous ont envoyé énormément de messages. Enfin des textes, enfin des messages, enfin de l'engagement. C'est vrai qu'aujourd'hui, sur les ondes, on entend beaucoup de titres festifs, mais les gens ont besoin aussi qu'on mette en perspective la vie de tous les jours, la réalité qui n'est pas toujours rose. Et ce morceau, La Gamberge, par exemple, pour moi, c'est un peu comme les discussions de comptoir qu'on peut entendre tous les jours avec des gens qui font un peu l'état des lieux de la France.
2: En moins bourré.
1: Avec les idées claires.
0: Voilà.
1: Avec les
0: idées claires. Début de soirée au
1: couloir. Voilà. Et en fait, c'est ça. C'est un état des lieux de la France d'aujourd'hui avec ce qui se passe de positif, mais aussi de moins bien, quoi. Et c'est un peu ça, en fait, la gamberge des anciens. C'est comme les anciens qu'on peut voir au comptoir d'un bistrot et qui parlent de la politique, de la politique aujourd'hui, quoi.
0: Et oui, il faut en parler. Je vous rappelle qu'en plus, on entre bientôt dans une saison d'élection présidentielle. Donc voilà, tout le monde prendra la parole. Alors, ne nous faisons pas voler la nôtre. C'était important de le dire. Neg Marron dans Décibels. À tout de suite.

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1: Des invités, Jackie, Benji, Lineg Maron sont ce soir avec nous. On vous rappelle que le nouvel album est sorti début juillet. Il s'appelle comme le groupe, Lineg Maron, ça c'est facile. Et puis, il y a les 30 ans de carrière. Vous étiez amis avant de faire de la musique ensemble, mais est-ce que vous étiez partis pour 30 ans ensemble, vraiment?
2: J'avoue que non, c'était pas prévu au programme. C'était pas prévu. Et c'est vrai que tout ce qui nous arrive, on l'accueille avec beaucoup d'humilité et on est conscient qu'on est quand même des privilégiés. On a commencé à la musique, c'est vrai, il y a plus de 30 ans dans notre quartier, on avait 16-17 ans. Aujourd'hui, on a passé la barre des 50 balais.
1: Vous les faites pas, franchement. Vous portez beau.
2: C'est gentil, c'est merci. Vrai. En tout cas, on continue d'être passionnés. On continue effectivement de recevoir aussi beaucoup d'amour de la part de notre public. Et ça, c'est quand même assez merveilleux par rapport à tout ce qu'on a vécu. Parce que c'est vrai qu'on voit souvent tout ce qui brille. Ouais. Mais pour tenir 30 ans de carrière, il y a eu des hauts, il y a eu des bas. Et aujourd'hui, j'ai l'impression qu'on est dans un recommencement. Ouais. J'ai l'impression que Lineg Maron entame encore une nouvelle carrière, donc on profite, on prend avec fierté et beaucoup de joie tout ce qui nous arrive, et puis on continue à s'amuser, c'est le plus important.
1: Ouais, et nous, on est à la fois hyper heureux de vous retrouver sur scène, d'entendre nos classiques qu'on connaît par cœur, que ce soit La Monnaie, que ce soit évidemment Le Bilan, et les nouvelles chansons qui sont, Lineg Maron 2026, il fallait le faire, quoi.
2: Ouais, et puis les nouvelles chansons qui font du bien, de par en tout cas les retours qu'on a pu avoir aujourd'hui. L'album est sorti le 3 juillet, et c'est vrai qu'il y a eu énormément de messages positifs, des gens qui nous écrivent, qui nous disent « Ah ouais, ça fait du bien, enfin de la fraîcheur. » Et surtout, on ne s'est pas dénaturé. C'était ça aussi le plus important pour nous. Arriver avec...
1: Oui, c'est toujours vous.
2: Voilà, ouais. Avec notre identité, avec aussi des morceaux qui sont actuels, qui sont dans l'air du temps, mais qui restent à l'image des Lineg Maron.
1: C'est ça. Vous n'avez pas essayé de faire à la mode. Vous avez fait... du Lineg Maron.
2: Et c'est ça. On donne la tendance, on ne suit pas la tendance.
1: Yes. Parlons des voix féminines, parce qu'évidemment, quand on pense à vous, même au secteur A, Doc Gynéco, Passis, Tommy, etc., on se dit qu'est-ce que c'est que ce vestiaire de foot? Où sont les femmes? Eh bien, elles sont dans votre sélection. Ouais, avec un geste plein de charme. On va écouter deux voix féminines, là. Il va y avoir Césaria Evora, pour démarrer, c'est la chanson Petit Pays. Mm-hmm. Césaria Evora, alors évidemment, c'est une légende, mais qu'est-ce qu'elle signifie pour vous, pour qu'on l'écoute ce soir?
2: Bah oui, hein, comme tu l'as dit, Émilie, c'est vraiment une légende, légende de la musique capverdienne, mais j'ai envie de dire de la musique tout court.
1: Mondiale.
2: Elle a vraiment marqué les esprits avec sa voix qui vient d'ailleurs, avec son charisme sur scène, c'est...

0: ses pieds nus quand elle, voilà, quand elle déambule sur scène. Donc voilà, Césaria, c'est une personne qui nous a inspiré, qu'on a beaucoup écouté, qu'on a eu la chance de rencontrer, de
1: Oui.
0: pouvoir faire ce titre avec elle, Petites îles, et ça restera des souvenirs inoubliables.
1: Césaria Évora est dans Décibel pour vous, évidemment, et aussi pour Annick Maron, nos invités ce soir jusqu'à 20h. Merci de nous avoir choisis.

0: pendant les disques, mes invités sont un peu dissipés. Là, pas du tout. Ils ont écouté avec émotion la voix de Césaria Évora. Cette chanson incroyable, Petit Pays. Oh, ça fait du bien.
1: Une œuvre d'art.
0: Oh, mais oui.
1: Comme regarder un tableau de...
0: Ah, mais oui, c'est ça, c'est-à-dire que...
1: Comme regarder la Joconde.
0: Ouais. Parce qu'il y a plein de, il y a plein de couches. Et puis après, en plus, alors vous, il y a des souvenirs aussi avec Césaria Évora. Moi, je me souviens l'avoir vue en interview expliquer qu'en fait, elle avait besoin de faire des pauses clopes pendant ses concerts. Donc en fait, même quand elle jouait à Paris ou enfin n'importe où dans le monde, il y a une petite table sur le côté où elle s'asseyait pour fumer sa clope. Parce qu'elle disait, comme elle avait appris à chanter dans les bars à Marin et qu'elle chantait maximum une demi-heure, après, elle faisait une pause, elle buvait un coup, elle fumait sa clope. Et donc sur scène, elle reproduisait ça, elle faisait sa petite pause, quoi.
2: Ça faisait partie de son show, en fait.
0: Mais oui.
2: C'est vrai.
0: Oh, mais c'est merveilleux. Alors là, il y a une voix féminine que je ne connaissais pas. Merci, c'est un choix de Benji. Danitza. Alors, c'est une artiste qui vient de Suisse.
1: Exactement.
0: C'est ça, mais alors, mais qui est-elle? Alors maintenant, du coup, je l'aime, puisque j'ai découverte. Mais il faut expliquer aux auditrices, aux auditeurs.
1: Alors, ça dépend par où on commence. Jeune artiste, donc suisse.
0: Ouais.
1: Qu'on retrouve également sur notre album.
0: Elle est invitée.
1: Oui, elle est invitée sur l'album, sur le titre. Faut que tu m'aides, Jackie, aide-moi.
2: Question de feeling.
1: Voilà, un titre que j'apprécie beaucoup d'ailleurs.
0: Mais c'est pas toi qui as choisi le nom de la chanson. C'est pour ça, ça revenait pas.
1: En réalité, c'est vrai que bon, c'est parti d'une idée, ouais, avec Jackie, comme d'habitude, on brainstorm et puis ça démarre. Mais non, c'est une artiste, bon, qui fait partie de ma famille, en fait, c'est ma nièce.
0: Oh!
1: Donc, voilà, moi.
0: Elle a du talent, hein?
1: Ouais, je l'ai vu faire ses débuts depuis qu'elle a 2 ou 3 ans, parce qu'elle allait chaque été en Jamaïque avec ses parents. Et donc, son père aussi était un gros compositeur, voilà, qui faisait du reggae. Donc, elle a toutes ses influences. Et en même temps, aujourd'hui, elle se réalise, elle s'épanouit. Elle a été disque d'or plusieurs fois en Suisse. Elle a reçu des victoires de la musique. Elle a fait des grosses tournées aux États-Unis. Et pourtant, elle a un jeune âge, hein. Là, il y a son nouvel album qui arrive. Et le titre qu'on va s'écouter, c'est un extrait donc de son nouveau projet qui est prévu, je crois, en janvier 2027. Et voilà, je kiffe, quoi, je kiffe. On va pas s'étaler, je kiffe, il faut écouter.
0: Kiffons ensemble Danitza. Et si vous aimez cette chanson-là, sachez qu'elle est aussi là, donc, sur le nouvel album d'Enigma.

0: Elle s'appelle Danitza. Pour moi, c'était une découverte. Je ne sais pas si c'est le cas pour vous, mais notez son nom parce que cette voix. Vous avez bon goût, hein, les nègres marrons en voix féminine. Hein. Vous avez fait découvrir China à tout un paquet de gens aussi dans les années 90. Hein.
1: C'est vrai, China. Très, très grande artiste aussi avec qui on a pu collaborer sur le fameux titre Ménage à 4. Magnifique. c'est vrai que on n'en fait même pas assez en vrai.
0: C'est par petites touches.
1: Des combinaisons avec la jante féminine, mais quand on fait des morceaux, généralement ils sont réussis.
0: Ouais. Hein.
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0: aussi une grosse dédicace à Queen, avec qui on avait fait le morceau aussi Juste pour toi, qui est un très beau morceau aussi que les supporters de Neg Marron aiment beaucoup. Donc voilà, big up à toute la gente féminine, toutes les femmes qui nous écoutent aussi.
1: Oh, j'aime bien parce qu'à la fin, il a pris une voix un peu spéciale.
0: Ouais, ma voix de crooner.
1: Ouais, non. Bon, bah, pour les femmes, mais aussi les hommes. À tout de suite, Neg Marron avec nous dans Décibel jusqu'à 20h.
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2: Lola Baye, m'ennuyer.

Lola Bay est une chanteuse, autrice, compositrice qui mêle douceur, humour et spontanéité. Si vous avez pu la voir dans l'émission The Voice, ce qu'elle affectionne aujourd'hui, c'est sillonner le monde rural pour chanter dans les tout petits villages.

0: M'ennuyer, Lola Baye. Un coup de cœur ici même.
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2: Nos invités, c'est le groupe Negmaron. Ils sont en train de continuer leur tour de France des festivals. Il y en a encore quelques-uns, même si, ça y est, hein, la rentrée est bien entamée. Mais samedi prochain, à Poitiers, festival Urban Corner, le 18 septembre, festival L'Air de Rien à Vitry aux Loges, festival près de Bordeaux. Mélangeons nos cultures, ce sera le 25 septembre. Et puis ensuite, on a une date énorme. C'est votre concert anniversaire le 2 octobre au Zénith de Paris.
3: Zénith de Paris.
2: Zénith, on met 5 Z s'il faut. On célèbre, oui, les 30 ans de carrière. On célèbre, Jackie le disait tout à l'heure, une espèce de nouveau cycle aussi pour Negmaron. On sent que le pays était prêt à votre retour. Et donc voilà, on vous embrasse tous. Est-ce que vous avez un... Et puis il y a aussi les 25 ans du bilan, n'oublions pas.
3: Exactement.
2: Calmement.
3: Calmement.
2: Donc, comment vous l'envisagez, ce concert? J'imagine qu'il est déjà prêt dans votre tête. Qu'est-ce que vous pouvez m'en dire? Il y a peut-être des trucs secrets.
4: Bah oui, il est dans la tête, en tout cas, il est prêt. Là, maintenant, ça y est, on est à un mois de ouais. cet événement. Donc, on travaille encore dessus parce qu'on veut vraiment que ce soit une belle, belle surprise et que ça reste un concert mémorable pour tous ceux qui viendront, sachant que, voilà, on fait beaucoup de concerts. Il y a beaucoup de gens qui nous ont vus à plusieurs reprises. Mais pour cette date-là, justement, on veut proposer un spectacle différent avec aussi beaucoup d'invités surprises.
2: Oh oh.
4: Donc voilà, il y aura vraiment des moments forts, des moments remplis d'émotions. Donc voilà, on y travaille dessus pour que, comme on aime le dire, que ce soit pas un concert mortel, mais un concert immortel.
3: Aïe.
2: Le sens de la formule. Est-ce qu'il y aura autant d'invités surprises que, attendez, tendez l'oreille, de Z à Zénith. Zénith. C'est l'idée, quoi.
3: Ouais,
2: voilà, c'est de surprendre tout le monde. Bon,
3: exactement.
2: Ça va être super. Alors, en tout cas, dans votre carnet d'adresses, je notais tout à l'heure votre appartenance au secteur A, et vous avez choisi d'ailleurs ce soir des artistes de ce secteur A. Jackie a choisi Doc Gynéco, MC Janik, Né rue Cazeneigre, qui est en fait l'adaptation de Né ici de Doc Gynéco, avec un bon goût de Negmaron. Cette chanson-là, elle est importante.
4: Ouais, elle est importante parce que c'est nous qui avons fait le remix de ce titre.
2: Ouais.
4: On a fait le remix musical. Et effectivement, c'est un remix du titre Né ici de Doc Gynéco. Et en invité sur ce titre, il y a MC Janik. Donc voilà, on a participé aussi à cette version. Et c'est un morceau qu'on aime beaucoup et qui est toujours aussi frais quand on le réécoute.
2: Ouais, et là encore, L'Air de Rien, les paroles qui disent des trucs qu'il faut entendre. Doc Gynéco, MC Janik, Né rue Cazeneigre.

0: Nègre, grâce à nos invités de ce soir, Jackie, Benji et Nègre Marron. On écoute ce remix, donc Doc Gynéco, MC Janik, Neru Cazenègre, adaptation, donc réinterprétation de Neyssi. Neyssi, c'était sur le premier album de Gynéco, première consultation. On est en 97, ça cartonne. 97, c'est le premier album de Nègre Marron. 97, c'est aussi votre ami Passy qui fait un énorme tube.
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0: C'est quoi comme souvenir de cette période-là où tous, beaucoup en tout cas de membres du secteur A, explosaient en même temps? C'est un bon souvenir ou c'est un flou souvenir?
2: Ah non, c'est un super souvenir.
0: Ouais.
2: Parce qu'effectivement, les gens nous ont vus sortir du bois tous en même temps.
0: Oui.
2: Mais en réalité, c'est un travail de longue haleine qui a commencé avec le ministère Hammer. Et puis ensuite, donc, il y a Gynéco qui sort son album en 96, nous en 97, Arsenic, Passy, 98, et ainsi de suite. Et donc voilà, c'est la concrétisation, en fait, de plusieurs années de travail dans l'ombre avec des concerts en collectif où normalement à l'affiche il y a Ministère Hammer, mais c'est toute l'équipe qui vient et on peaufine, voilà, chacun de son côté un petit peu sa plume, son style, on développe un peu chacun, voilà, son quelque part un peu notre authenticité.
0: Oui.
2: Et puis après, chacun sort quand c'est prêt, et là c'est le feu d'artifice.
0: Et que ça marche en même temps, c'est encore meilleur, non, d'y arriver en équipe, mais chacun dans son couloir. C'est fou quand même.
3: Ouais, c'est ça la force du secteur A, c'est que effectivement on sort les albums quasiment tous à peu près à la même période, et on connaît tous le succès, quoi. Donc c'est vrai que cette période là, ça a été une grosse période pour nous, pour le rap aussi, pour le hip hop, parce que beaucoup de nos morceaux justement rentraient en radio,
0: à la télé aussi.
3: À la télé. Donc c'est vrai que on arrivait avec une fraîcheur, avec quelque chose, une authenticité aussi qui a surpris. Et qui a aussi beaucoup motivé les gens, parce que de voir des petits mecs comme ça du quartier qui arrivent avec des morceaux engagés, qui arrivent avec des codes, qui arrivent avec un style, quelque chose de différent. Donc c'est vrai que ça a été une révolution à cette époque.
2: Et pour compléter un peu ce que Jackie a dit et ce qu'on a dit, enfin de ce qu'on a dit tout à l'heure, c'est que on n'a pas précisé que la composition du remix de Neru Cazenègre a été faite par nos soins aussi.
0: Oui, mais bien sûr, c'est signé Nègre Marron.
3: Oui. C'est ça.
0: Il faut le dire. C'est important. Et dire aussi que donc certains vieillissent, grandissent, évoluent. On dit le mot qu'on veut, le verbe qu'on veut, mais en tout cas, le temps passe et peut être bon. Vous en faites partie, on l'a dit. Passy aussi, puisque la chanson que vous avez choisie de lui, c'est pas une chanson de 97, c'est une chanson très récente qui s'appelle Vol au-dessus. C'est un choix de Benji.
2: Ouais, c'est un de mes choix, parce que c'est vrai que les gens parfois ont un petit peu décroché,
0: bah
2: ou
0: oui,
2: écoutent peut-être moins de musique
0: plus,
2: et ne savent pas vraiment quelle est l'actualité des groupes qu'ils aiment ou du collectif Secteur A d'une manière générale. Et Passy a sorti un nouvel album qui s'appelle Ma bande originale il y a 2-3 mois.
0: Ouais.
2: Et ce titre donc est un extrait de cet album, et j'aime

0: bien ce titre, donc j'aimerais bien qu'on l'écoute.
1: Ah, mais on l'écoute, vos désirs sont des ordres, et en plus, ça nous fait plaisir. Vol au-dessus.
0: Merci.
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0: Waouh, mais merci d'avoir passé Passy. Yes. Vol au-dessus. Je me suis fait la même réflexion en écoutant votre album. C'est la diction qui est incroyable, soit sur le nouvel album de Negmaron ou là sur Vol au-dessus de Passy qu'on vient d'écouter. Est-ce que c'est comme les sportifs? Est-ce que vous devez vous entraîner tous les jours? Sinon après, vous avez comme une patate dans la bouche et vous n'y arrivez plus.
1: Bah en tout cas, oui, il faut faire des petits exercices pour avoir cette fluidité. Mais c'est quelque chose qu'on a travaillé, nous, dès le départ. Dès quand on a commencé à écrire nos premiers textes, à faire nos premiers concerts, je me souviens, notre manager de l'époque, Kenzie, nous disait « Tu dois être capable de rapper ou de chanter avec un stylo dans la bouche. » Donc, c'est vraiment un exercice qu'on a pratiqué depuis le début. Et c'est ce qui fait qu'il y a une certaine clarté lorsqu'on s'exprime.
0: Non, mais la précision. Attendez, j'essaye.
2: Écoutez, ici, j'ai un stylo dans la route et Negmaron au studio. Eh ben à tout de suite.
1: Tu peux faire partie du clan.

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1: Et depuis tout à l'heure, 19h, on se régale avec nos invités Negmaron. On a entendu les voix délicieuses de Cesaria Evora et d'Anitza. On a découvert de nouvelles chansons de l'album de Negmaron. On est remonté aussi dans les années 90 avec un Neru Cazenègre d'anthologie. Et puis, il n'y a pas très longtemps, Passy, sur son nouvel album, la chanson Vol au-dessus, testée et approuvée et recommandée donc, pour vous par les Negmaron. Negmaron en concert, le grand concert au Zénith de Paris le 2 octobre prochain pour célébrer vos 30 ans de carrière, votre million d'albums vendus. Et puis comme il n'y a pas que Paris dans la vie, vous partez aussi en tournée. Vous serez le 6 novembre au Havre, le 21 novembre à Audincourt, le 27 à Lons-le-Saunier, le 28 à Aix-en-Provence. Et puis vos concerts de décembre vous emmèneront à Parthenay, Auxerre, Lyon ou encore Grenoble. C'est une vie qui est plus agréable maintenant qu'il y a 30 ans, la vie de tournée.
2: Ben aujourd'hui, on l'apprécie différemment.
1: Ouais.
2: Ouais, c'est vrai que avant il y avait une certaine forme d'insouciance qui était agréable aussi. Et puis aujourd'hui, ça fait partie. Voilà, c'est notre métier. Donc il y a un petit peu plus de sérieux dans
1: notre
2: déplacement.
1: Discipline.
2: Ouais, c'est plus discipliné. C'est.
1: J'ai un peu plus tôt.
2: Exactement.
1: Ah oui,
2: et puis on fait un petit peu moins la fête, mais ça reste toujours des moments particuliers. Comme je disais, on est vraiment conscient qu'on a quand même de la chance. On a plaisir à se lever le matin pour aller chanter, pour aller en studio, pour aller en concert. Donc c'est que du kiff, quoi.
1: Bon, et donc je vous redonne cette date du 2 octobre, Paris, le Zénith, le concert anniversaire de Negmaron, à ne pas rater.
2: Et il reste que quelques places.
1: Ouais, faut se grouiller, hein.
2: Ouais, on est à un mois de la date et c'est vrai que c'est pas pour faire de la mauvaise pub, mais je pense qu'on va finir sold out très rapidement.
1: J'ai dit heureusement. Bien sûr que oui.
2: Oui, non, mais c'est vraiment pour dire voilà, aux auditeurs, aux auditrices.
1: Oui, il faut se dépêcher. Ouais.
2: Voilà, prenez votre ticket, ne vous faites pas raconter l'histoire, venez la vivre.
1: Il est parfait. En fait, une phrase sur deux de Jackie, j'ai envie de la noter, de me faire un t-shirt. Ça va être ça, le merch. Ah, est-ce qu'il y aura des trucs spéciaux d'ailleurs Moi, je suis très souvenir. J'adore acheter. Alors, évidemment, il y a des gens qui filment. Je vous déteste, mais je vous comprends. Mais vraiment, vous m'emmerdez quand vous êtes devant moi. Moi, mon souvenir, c'est de ramener un objet du concert. Donc, est-ce qu'il y a du merch spécial pour le concert des 30 ans?
3: Évidemment, on trouvera toutes sortes de produits dérivés, de produits souvenirs. D'ailleurs, on fait une dédicace à Coco qui est là dans les studios, qui est en charge du merchandising sur toute la
1: grosse
3: tournée.
1: Grosse pression, dans un mois,
3: voilà.
1: Coco, faut être
3: là,
1: prêt.
3: Pour le Zénith, ouais, non, on va trouver de belles choses, bien évidemment.
1: Alors, noyau dur, qui a choisi Attitude? Ça, c'est toi,
2: ouais.
1: C'est Jackie.
2: Ouais, je voulais mettre un peu de morceaux bien rap,
1: ouais.
2: comme on les aime. Et puis surtout, je trouve que ce projet Noyau Dur, c'est un projet qu'on a fait avec Arsenic, Pete Bacardi et nous-mêmes Negmaron. Et selon moi, c'est un projet qui n'a pas eu le succès mérité. Et ça reste un des très gros albums de cette période du rap français. Et notamment ce titre Attitude. Quand tu l'écoutes, t'es obligé d'adopter une certaine attitude, quoi.
1: Adopter l'attitude, les amis. Écoutez, Noyau Dur, choisi par les Negmaron qui sont ce soir nos invités.

0: sorti en 2005, le seul et unique album de Noyau Dur. Mais écoutez, n'insultons pas l'avenir, hein, tout peut se passer.
1: Exactement.
0: Encore. Et voilà, c'est important.
2: C'est juste la tête qui bouge.
0: Il y a quoi dans le coffre?
2: On dira pas trop ce qu'il y a dans le coffre. Des outils.
0: Marron, merci d'être venu nous voir. C'est déjà presque la fin de l'émission. On va se quitter en écoutant Diaspora. Mm-hmm. Parce que voilà, ça fait partie des grands moments de ce nouvel album qui est sorti début juillet. On a parlé donc des concerts à venir, du concert anniversaire, de la tournée, etc. Mais est-ce que cette dose d'amour là sur ce nouvel album sorti début juillet, ça vous donne envie, je sais pas, de tourner encore plus? Qu'est-ce que vous avez envie de faire là maintenant? Qu'est-ce qui vous anime, l'Énigme Marron?
1: En 2027, il y a une tournée justement qui est prévue.
0: En plus.
1: Là, on finit la tournée des festivals. Alors, ça va pas du tout être le même show. Les tournées bien festivals, sûr. C'est, on va dire que voilà. On chante des morceaux un petit peu à l'ancienne. Là, on a intégré quelques nouveaux morceaux. Mais la tournée 2027, ce sera essentiellement les morceaux du nouvel album. Bien sûr, il y aura toujours un ou deux classiques, quelques
0: Calmement. Ok, merci.
1: Donc, voilà. Tenez-vous informés sur les réseaux d'Énigme Marron. Et on sait qu'il y a une grosse tournée en préparation et on sera un petit peu partout en France.
0: C'est vraiment vous sur les réseaux?
1: C'est nous.
0: Ah là là, mais envoyez-leur des messages.
1: Ils n'ont pas attendu, il y en a beaucoup. Donc non, mais on est là, on essaye de répondre du mieux qu'on peut.
2: En tout cas, on attend tout le monde le 2 octobre au Zénith de Paris pour cette célébration. C'est important pour nous. C'est vrai qu'aujourd'hui, on voit la jeune génération faire des Stades de France, faire des Bercy.
0: Ouais. Je vais au Stade de France voir des rappeurs, je vous adore les gars, mais j'entends rien. Moi, je préfère aller au Zénith.
2: Et pour nous, et voilà. Le Zénith.

0: c'est une salle qui a son importance
1: mythique.
0: Exactement. Ouais. Qui peut avoir le côté très, très intimiste en recevant aussi beaucoup de monde. Donc, c'est cool.
2: 2 octobre, Zénith de Paris. Negmaron, merci beaucoup. Je vous aime toujours autant. Hein. Vivement la prochaine.
0: Ouais. Merci, merci, Émilie, pour l'accueil. C'est toujours un plaisir de venir ici. Donc,
1: au top.
0: On se dit à très vite, j'espère.
2: À la prochaine. Et voici Diaspora.
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0: Merveille sur le nouvel album de Neg Maron. Allez, Décibels, c'est terminé pour ce soir. Merci à Sarah Bécard, Yanis Kalem, Iris Guitoni et Mélodie Chaïb, l'équipe de l'émission. Et puis surtout, restez bien sur votre radio ici à suivre. Benoît Prospero, mon chouchou, qui anime le meilleur de Il n'y a pas que Paris dans la vie. Croyez-moi, c'est à ne pas rater. Et puis demain, on sera là, nous, à 19h pour les chansons préférées des auditrices et des auditeurs. Bisous.
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2: Bonjour, merci d'avoir choisi votre radio ici. C'est Willy vient déjeuner chez vous, numéro 1085.
3: Oh là là,
2: Miloche, mes amis. Bonjour la tribu.
3: Bonjour.
2: Alors qui est là aujourd'hui? Bien Nicolas Malabeuf, notre enfant de la télé. Bonjour mon bon Nicolas.
3: Bonjour Willy, bonjour tout le monde.
2: Et Fabien Aymon, notre geek. Bonjour mon Fabineux.
4: Bonjour Willy, bonjour à tous.
2: Et bienvenue à tous. Voilà, c'est reparti pour un nouveau numéro de votre grand talk show du week-end. Pas comme les autres, le seul, l'unique, ici jusqu'à 13h30. On va prendre l'actualité de manière différente, du fond, des invités pour comprendre, un petit peu de fun avec des chroniques pour se détendre, du sourire, et aujourd'hui vraiment beaucoup de sourire, puisque aujourd'hui, jusqu'à 13h30, mes amis, nous sommes en direct de la Braderie de Lille, à Lille, ouais, en public, voilà.
3: Quelle ambiance, quelle ambiance.
2: Ah, encore une belle ambiance. Franchement, cette braderie est unique au monde. On va donc vivre ensemble le plus grand marché aux puces d'Europe. 2,5 millions de visiteurs. 53 km d'étal. Oh, wow. Plus de 6000 stands.
3: C'est plus qu'un marathon.
2: Non, mais c'est n'importe quoi. Hein. Des millions de kilos de moules et des millions de pipis à la bière. Voilà, nous, ça fait 3 ans qu'on vient. Et ça fait 3 ans qu'à chaque fois, on est subjugué par l'ambiance de cette très, très belle fête populaire. Un bel événement populaire que vous allez donc vivre avec nous jusqu'à 13h30. Voilà, et comme à chaque fois qu'on se déplace et qu'on vient près de vous, on vous présentera aussi des gens qui sont du Nord, qui font briller la France. Donc, restez avec nous jusqu'à 13h30. Et puis tout à l'heure, entre 13h et 13h30, mes amis, vous le savez, c'est un nouveau rendez-vous qu'on a mis depuis la semaine dernière, le samedi.
3: C'est Youpi la vie.
2: C'est-à-dire qu'on vous donne les clés de l'émission pendant 30 minutes. Donc il y a des gens qui viendront ici. Voilà, vous viendrez ici avec nous, discuter un petit peu, et vous repartirez avec un cadeau. Alors tenez-vous bien.
3: Alors là, ça ne rigole pas, puisque les gens de Lille qui sont ici vont repartir avec un week-end à Lille.
2: Bravo, ouais, ça, bravo. C'est génial. Mais oui, mais attendez.
4: Au moins, on ne paye pas l'hébergement.
2: Oui. Ça, c'est pas mal.
3: Ça nous arrange.
2: Il y a quoi?
3: Alors, sans rire, on va offrir à un auditeur un week-end pour deux dans cette capitale des Flandres, mais aussi 100 euros de carburant pour prendre la route. Ce sera une nuit à l'hôtel Mercure de Marc, en Bareuil, hôtel 4 étoiles. Même vous, Willy, vous ne dormez pas dans ces hôtels, donc c'est dire le luxe. Et vous pourrez profiter aussi du restaurant, le Marque-Page.
2: Voilà,
3: et vous aurez en plus un accès à tous les musées de la
2: ville. Oh, c'est quand même joli. Si vous êtes de Lille, vous l'offrirez à quelqu'un de votre famille, ou à des amis. En tout cas, c'est un très beau cadeau. Vous gagnerez donc ça jusqu'à 13h30. Est-ce qu'on a tout dit?
3: On a tout dit.
2: Alors démarrons, allez, jingle, papa.
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2: Ça va le public de la Braderie de Lille?
3: Ah là là,
2: ils sont beaux.
3: Pas tous. Parle pour toi.
2: Tu parles pour toi. Je suis la personne la plus laide de l'île. Sache-le, Nicolas. Voilà, c'est bon, j'ai bien remis à sa place. On a que notre premier invité qui se demande qu'est-ce qu'elle fait. Bonjour Lorraine Massy-Lebrun.
5: Bonjour, bonjour à vous.
2: Bienvenue, ma chère Lorraine. Alors, vous êtes prof d'histoire?
5: Exactement.
2: Mais c'est pas possible.
5: Et pas que, et pas que.
2: Mais pas que, mais vous êtes trop sympa pour être une prof d'histoire. Vous avez l'air super sympa et gentil. Non, vous êtes un petit peu...
5: Ah, quand il faut, oui.
2: Quand il faut. Bon, et vous êtes aussi très présente sur les réseaux sociaux?
5: Oui, que vous y faites sur les réseaux sociaux. Très contenu, exactement.
2: Vous y faites quoi sur les réseaux sociaux?
5: Eh bien, écoute, sur les réseaux sociaux, j'essaye de... Ce qu'il y a dans ma salle de classe, j'essaye de l'amener au fond de l'ombre. Voilà. Raconter ce que je raconte devant les élèves.
2: Est-ce que vous êtes passionné par l'histoire?
5: Ouais, complètement.
2: Vous partagez ça sur, entre autres, TikTok, comment on peut vous retrouver?
5: Instagram, oui. Instagram. Alors, c'est le compte Les Minutes de l'Histoire. Voilà. Et mon pseudo, c'est Lorraine Raconte.
2: Voilà. Alors, avec vous, si vous le voulez bien, on va... un petit peu en apprendre plus sur la braderie, parce que comme cette émission passe dans le monde entier, il y a des gens qui ne sont jamais venus ici à la braderie.
5: C'est vrai.
2: Alors c'est quoi cette braderie? Elle date de quand? Parce que je crois que ça ne date pas d'hier.
5: Ah, c'est clair. Alors, la
2: braderie... D'avant-hier peut-être?
5: Avant-hier, en fait. La braderie de Lille, c'est toujours dans son ADN, hein, elle remonte au Moyen-Âge en fait.
2: Moyen-Âge.
5: La première mention de la braderie de Lille, c'est en 127, tu vois.
2: Voilà.
3: Et le parrain, c'était Michel Drucker.
2: Déjà, il était toujours là. Michel Drucker.
5: Et en fait, au départ, c'est vraiment lié au monde de la foire, en fait, où les marchands étrangers, ils adorent venir à Lille et ils commercent beaucoup.
2: Voilà, parce qu'au Moyen-Âge, il était réputé pour ses tissus.
5: Exactement, son drap, son lin même.
2: Ah, le lin.
5: Ouais, au 12e siècle, très célèbre. Et puis, au fur et à mesure, tu vois, ça avance. Et puis, on arrive dans un 16e siècle où ça change un peu de nature. Les domestiques, en fait, qui avaient des petits objets un peu abîmés que leur donnait leur maître, et ben ils se disent que pour arrondir les fins de mois, et ben ils vont tout simplement aller faire leur braderie.
2: Voilà. Voilà. Et braderie, ça vient d'où? Alors, il vient d'où ce mot? Je crois qu'il y a une histoire de poulet, non?
5: Ouais, alors il y a une histoire de poulet, exactement. Voilà. Alors, on mange beaucoup à la braderie, tu sais.
2: J'ai vu. Il n'y a pas que,
5: que manger. C'est pas que manger. Ouais, mais ça, les gens le découvriront aussi. Alors, écoute, en effet, si tu veux, le mot de braderie, enfin, si vous voulez, le mot de braderie, ça vient du flamand braden, qui veut dire rôtir. Et en fait, on a la mention, en fait, au milieu du 15e siècle, de deux gars qui s'appellent Pierre Tramard et Gobin Maille, qui, en fait, disent qu'ils ont l'idée du siècle devant leur cabaret, en fait, ils se disent, bon, il va y avoir plein de monde, et qu'est-ce qu'on va faire? Et en fait, on va leur donner à manger. Voilà. Et donc, devant leur cabaret, ils se disent que ce serait une bonne idée de rôtir des petits poulets
2: et voilà.
5: pour donner à manger à ceux qui viennent. Et donc, ça vient de là. Le mot braderie vient du mot braden. Voilà. Et c'est directement lié à cette tradition de manger tous ensemble.
2: Mais on n'a pas toujours. Parce que là, il y a des moules frites partout. Ça vient d'où cette histoire?
5: Ouais, ça a switché. Les moules frites, c'est assez récent en fait. Hein. Voilà. Et maintenant, on est complètement traumatisés. Tu sais qu'il y a eu une. Juste après-guerre, il y a eu une année où il y a eu la fameuse année sans moules.
2: Pas possible, en fait, une année sans moules.
5: Si, ça existait. En fait, tout simplement, ils ont fait livrer, c'était juste après-guerre, ils ont fait livrer des moules des Pays-Bas. Et en fait, quand c'est arrivé, c'était avarié.
2: Aïe, aïe, aïe.
5: Voilà. On est entre midi, on va éviter de tout raconter.
2: Oui.
5: Mais voilà, donc d'abord le poulet, ensuite les moules frites. Mais toujours cette idée de convivialité, en fait.
2: Bon, et donc, c'est, vous l'avez dit, au XVIe siècle, donc on découvre la braderie comme on la connaît aujourd'hui.
5: Oui.
2: Donc c'est ça. Donc déjà,
5: avec cette tradition, en fait, entre le lever et le coucher du soleil, les domestiques faisaient leur braderie. Et pourquoi à ce moment-là? Parce qu'en fait, tout simplement, le matin, les domestiques s'occupent de leur maître. Ouais. Et il faut se dépêcher de faire des bonnes affaires parce qu'au coucher du soleil, on retourne voir nos maîtres pour notre job quoi. Et donc, du coup c'est pour ça que encore aujourd'hui les meilleures affaires c'est
2: le matin tôt,
5: le soir très tard.
2: 7h du matin, j'étais dehors tout à l'heure, il y avait déjà des gens qui bradaient.
5: Ah ouais,
6: vous avez fait des affaires?
2: Ah aussi, moi j'ai essayé de me vendre moi, mais apparemment
6: personne ne veut vous.
3: Pas cher,
2: même donner personne.
5: Les bonnes affaires, c'est dimanche soir, tu peux retenter.
2: Je retenterai dimanche soir au pont, j'en suis de toute façon,
6: les invendus du dimanche soir.
2: Donc c'est quoi alors la braderie, voilà, pour ceux qui sont jamais venus. Donc
5: voilà, et écoutez, c'est pour ceux qui sont jamais venus, imaginez-vous une ville qui.
2: C'est une ville entière.

0: c'est vraiment une ville entière. Hein. Voilà, il y a un avant braderie, on se prépare, c'est un avant match un peu, tu vois. Voilà. Et puis t'as le moment braderie avec le samedi où ça vit depuis les premières heures du jour, en quelque sorte. Imaginez-vous une ville, qui voit défiler énormément, des millions de personnes.
1: Millions, 2,5 millions de personnes.
0: Ouais, c'est quand même assez dingue.
2: Alors qu'il y a que 240 000 habitants à Lille, donc
1: c'est fou.
0: C'est vraiment dingue. Et en fait, on se déplace, on peut s'arrêter, on peut boire un coup, on peut manger des moules frites, on peut brader, acheter aussi, et puis au fur et à mesure de la journée, faire des bonnes affaires, mais pas que.
1: J'ai bien compris. Merci ma chère Maureen. D'où elle vient, d'où cette passion alors pour l'histoire, Maureen? Ça vient d'où ça?
0: Alors moi, cette passion, elle me vient vraiment depuis toute petite. Moi, je suis tombée dans la potion magique. Enfin, je suis tombée dans la marmite de l'histoire toute petite. À 8 ans, j'ai découvert Versailles, Louis XIV. Ça m'a branchée. Et puis je suis professeure. Maintenant, j'essaye sur mon compte Lorraine Raconte de vraiment
1: de raconter,
0: faire partager ça. Exactement. Voilà. Et puis maintenant, je suis autrice, donc à travers mes bouquins.
2: C'est notre Stéphane Bern Ch'ti.
0: Et en quelque sorte, sans l'accent, s'il te plaît.
1: Lorraine, merci le grand. Ouais.
0: Merci à vous.
1: Prof d'histoire, et donc on retrouve sur les réseaux sociaux.
0: Exactement.
1: Elle nous raconte sa passion de l'histoire. Merci infiniment, Lorraine.
0: Merci à vous, en tout cas. Et bonne braderie à tous.
1: Bonne braderie à tous. Donc c'est jusqu'à demain soir, là.
0: Exactement.
1: Je crois que le pic, c'est cet après-midi. Hein.
0: Oui, c'est vraiment samedi, fin de journée, samedi soir.
3: Déjà tout à l'heure, on est resté bloqué 10 minutes avec Nicolas pour atteindre
2: pour faire 100 mètres.
1: Voilà, il y a déjà beaucoup de monde, c'est bien. Il y a un petit peu quelques nuages, mais il y a surtout
0: beaucoup
1: de sourires. Et ça, franchement,
0: c'est ça, ça compense.
1: Tous les soleils du monde. Merci beaucoup, Lorraine. Allez, jusqu'à 13h.
0: Merci à vous.
1: On continue à faire la fête ici à la braderie de Lille. C'est le plus grand marché opus d'Europe. Dans un instant, mon Fabien et moi, on va parler de quoi avec toi?
3: Je vous présente une plateforme pour créer, vous savez, des cagnottes en ligne.
1: Ah,
3: c'est à la mode, ça. Eh bien, il y a un site lillois fait pour ça, pour créer des cagnottes en ligne. D'accord. Et je vous en parle dans un instant.
1: Merci beaucoup. Mais d'abord, on va écouter Niagara. Tout de suite, elle va. Voilà, ça s'appelle Quand la ville dort.
3: Alors, ah, bah là, ça dort pas. Ils sont réveillés, les Lillois.
1: Franchement, là, niveau musical, on a
3: pas. On est dedans.
1: On est à côté. Là, il y a là, et nous, on est là. C'est pas possible. Bon, voici, moi j'adore cette chanson, Quand la ville dort, avec Niagara. Tout de suite, mes amis.

0: Oui, je crois que c'est bon.
1: Quand on arrive au bout, là.
0: Quand on arrive au bout, c'est que c'est bon.
1: On peut parler.
0: C'était le groupe Niagara, Maudition ouais. Disque. Oui, ouais, ouais, ouais.
2: Avec toute sa tribu.
0: Oui, j'adore applaudir les disques. Ça va la braderie de Lille
1: ouais. Quelle ambiance.
0: Nous sommes en direct jusqu'à 13h30 dans l'événement populaire. Incroyable. Si vous n'êtes jamais venu à la braderie de Lille, franchement, n'hésitez pas à venir un jour parce qu'à chaque fois, nous, on vient et ça fait 3 ans de suite qu'on vient et 3 ans qu'on est épaté par la gentillesse.
3: Oui, c'est vrai, on est toujours bien reçus.
0: Mais on est toujours bien reçus. Les Lillois, les Nordistes, il y a quand même un truc dans
4: votre veine.
0: C'est quoi qui macère dans votre veine?
4: Oui, bah,
1: de la bière.
4: L'alcool,
1: la bière.
0: C'est ça qui fait ce sourire que vous avez hier soir. Là, j'ai passé une soirée, je vous raconterai ça après.
1: Oh là là,
0: c'était génial.
1: Vous avez fini à minuit?
0: Ah, oh, c'était génial. Ah bah minuit pour moi c'est comme si c'était 6h du matin, c'était tard. Fabien, notre geek alors.
1: Eh bien nous allons évoquer, tiens, les cagnottes en ligne. Ah, c'est très tendance depuis quelques années, c'est super pratique. Par exemple pour le départ en retraite d'un collègue, cagnotte en ligne. Pour l'anniversaire d'un copain, cagnotte en ligne. Pour la naissance du petit neveu, cagnotte en ligne. Bref, c'est très pratique et aujourd'hui Zoom sur la plateforme Tribi, ça s'écrit T-R-I-B-E-E, une plateforme très connue qui a été créée ici à Lille. Pour en parler avec nous, Cécile Flamand, la fondatrice de Tribi, merci d'être avec nous en direct.
5: Merci à vous, bonjour à tous.
1: Alors sur votre site, donc on peut créer forcément des cagnottes en ligne, mais il y a une particularité. Expliquez-nous, Cécile.
5: On n'est pas une cagnotte comme les autres, c'est vrai, on est une cagnotte qui a du cœur. La différence, c'est qu'on remplace les commissions qui sont prélevées par des cagnottes classiques par un don à une association.
1: Voilà.
5: Donc, sur Tribi, c'est ça, 95% de la somme pour vous, pour votre proche, et 5% pour une belle asso, et surtout 0% de commission.
1: Ça, c'est très important de comprendre. Voilà, sur les autres sites, quand on crée des cagnottes en ligne, à la fin, pour récupérer l'argent de la cagnotte, on laisse souvent une commission, voilà, pour que le site se rémunère. Et là, chez vous, la commission se transforme en don, et vous gardez 5% de la cagnotte, c'est ça?
5: C'est 5% qui est versé à une association du choix du créateur de la cagnotte.
0: Ah, voilà. Trop bien.
1: Alors, comment vous avez eu cette idée?
0: Très bien.
5: Alors, cette idée, c'est venue de l'anniversaire d'école de mes enfants. Plein de copains et qui recevaient plein de cadeaux en double. Donc je trouvais qu'il y avait énormément d'argent dépensé pour des cadeaux qui restent dans les placards. Et je trouvais aussi que j'avais envie de sensibiliser les enfants à la générosité et la solidarité. Donc au départ, c'était pour les fêtes d'anniversaire d'école. Et puis finalement, comme il y avait tellement de cagnottes, ça a été publicité. Et maintenant, c'est pour tout type de cagnottes, pour de l'entraide, pour un proche, pour tout.
1: Et comment vous choisissez ces associations?
5: Alors du coup, on choisit des associations qui agissent pour le futur de la jeunesse, dans tout ce qui est éducation, santé et environnement. Et c'est des petites et moyennes assos, où comme ça, on sait exactement à quoi servent les dons, on va pouvoir vérifier, aller les voir.
1: Ça, c'est
5: et
1: super.
5: Il y a aussi des associations du Nord, qui sont aussi, il y a 30% d'assos sur le territoire local.
1: Alors depuis la création de Tribi, il y a eu combien de dons? Je crois que c'est plus de 6 millions d'euros de dons, c'est ça, c'est dingue.
5: Bah 5% plus 5% plus 5%, ça arrive à des énormes sommes. Et nous, tout ce qu'on aimerait, c'est qu'il n'y ait plus aucune cagnotte sans un élan de générosité pour pouvoir aider ces belles assos qui ont des beaux projets à les réaliser.
1: Alors Cécile, comme vous ne prenez pas de commission, comment faites-vous pour vous payer parce que vous avez des salariés également. Comment ça fonctionne?
0: Vous piquez dans la caisse, comme tout le monde.
4: La base,
0: on pique dans la caisse. Moi qui ai un business, je pique dans la caisse.
1: Écoute, c'est très important ça.
5: Vas-y. On a fait le choix dès le départ, en fait, de se rémunérer uniquement grâce au pourboire. Donc on laisse le choix à nos utilisateurs de nous laisser un pourboire ou pas s'ils le souhaitent pour justement financer la belle équipe de Tribi et financer les frais bancaires, les frais de vérification, enfin tous les frais qu'on peut avoir pour une cagnotte. Et donc on a fait le choix de croire en l'humain, de croire en la générosité, et ça fonctionne.
1: Et ça fonctionne?
5: Ouais, ça marche.
1: Tu te rends compte, c'est grâce au pourboire qu'ils se rémunèrent.
3: C'est fou.
0: Eh ben dis donc.
1: Et j'espère que vous n'avez pas des clients comme Willy Revelis, que lui il laisse rien.
0: Moi je laisse jamais de pourboire, donc vous n'allez pas gagner d'argent avec moi, mais c'est bien.
1: Bon, en tout cas ça fonctionne, c'est génial. Si vous devez créer donc une cagnotte en ligne, choisissez Tribi, ça s'écrit T-R-I-B-E-E. Merci beaucoup, Cécile.
0: Tribi
1: Flamand.
5: Merci à vous.
0: Merci beaucoup d'être passé nous voir. Voilà, bravo. Les belles initiatives. On va continuer à vous raconter de belles histoires jusqu'à 13h30, mes amis, en direct de la braderie de Lille.
4: Grâce aux équipes Dessineurs, faut le dire.
0: Tout à fait, Nicolas.
1: Mais quel faillot,
0: c'est le faillot. Mais tu as raison, grâce aux équipes Dessineurs. Dans un instant, juste après le jingle qui va passer, on va vous présenter un invité pas banal. Parce qu'on aime, même à la braderie de Lille, vous présenter des invités
6: pas banaux.
0: Jingle, vas-y, passe
2: le jingle. Ici, voilà. À midi, avec toute sa tribu, Willy vient déjeuner chez vous.
1: Ça a changé par rapport à la saison dernière.
0: C'est un beau jingle, ça. C'est un magnifique jingle. Comme promis, donc place à la personne pas banale du samedi, ici à la braderie de Lille. Bonjour Francis Steff.
7: Bonjour.
0: Bienvenue ici, mon cher Francis. Alors, vous êtes forgeron.
7: C'est ça.
0: Un vrai forgeron, Voilà. à Drouvin-le-Marais. C'est où Drouvin-le-Marais?
6: C'est à côté de Béthune.
0: C'est où Béthune?
6: C'est pas très loin d'Arras.
0: Arras, c'est vers...
6: Dans le Pas-de-Calais.
0: D'accord, très bien. C'est par rapport à Paris, parce que Paris, c'est le centre du monde.
4: On va recevoir des tomates dans la gueule.
6: On est à 3 heures de Paris.
0: Ah bah voilà, êtes à 3 heures de Paris. Et vous êtes donc aussi le fondateur de Forge Phoenix.
6: C'est ça, depuis 2024.
0: Depuis 2024. Et vous fabriquez quoi alors chez Forge Phoenix?
6: Moi je suis forgeron et créateur de costumes. On refait des costumes du Seigneur des Anneaux.
0: Seigneur des Anneaux.
4: C'est incroyable.
0: C'est-à-dire que vous forgez des armures?
6: Tout à fait.
0: Et des armes?
6: Oui, oh là là. Pas d'armes. Non, je fais que des armures.
0: Que des armures, pardon. Des armures, comme dans le film, donc le Seigneur des Anneaux. Donc des vraies armures. Hein.
6: C'est ça, ouais, bah là j'en ai ramené. J'ai ramené
4: un casque. Très impressionnant.
6: J'ai ramené un casque.
0: Donc alors expliquez bien, oui, pour nos auditeurs qui ne voient pas. C'est le principe de la radio, on ne voit pas.
6: C'est le casque du roi sorcier d'Angmar, refait complètement en acier. Ok.
4: Et on peut le porter ou c'est juste de...
0: C'est lourd.
6: Ah ouais. Bah tiens, je t'en prie. Ça doit peser dans les 2,5 kg.
1: Ah oui, quand même.
6: Ah, il faut s'entraîner un peu au niveau de la nuque pour pouvoir le porter toute la journée, mais moi je le porte tout le week-end.
0: Ouais.
6: En faisant des pauses, bien sûr.
0: Et alors, ça vient d'où ce délire là de faire des...
6: Moi, je voulais faire forgeron d'armure historique. C'était jouer à un projet de reconversion. Et en fait, j'étais depuis très longtemps fan du Seigneur des Anneaux.
0: Ouais.
6: Et j'ai fait une convention où j'ai rencontré l'acteur Elijah Wood, celui qui fait Frodon dans le film.
0: Frodon.
6: Et en fait, j'avais fait un costume spécialement pour l'occasion. Et ça a plu à plein de gens. Et ils m'ont pris des commandes. Et très, très rapidement, ça a pris. Et, et je me suis retrouvé à devoir quitter mon travail parce que j'avais
4: trop.
0: Voilà, je crois qu'au départ, c'était parti. Donc, c'était un pari avec des potes, c'est ça
6: C'était à Bruxelles.
0: Vous aviez fait un pari avec des amis, c'est ça
1: De créer des costumes.
0: Des costumes, non, changer de métier, pas du tout. Dites-moi oui quand même. Voilà, bon, ça a dit oui, c'est un pari.
4: On a toujours les bonnes infos.
0: Toujours.
6: Désolé.
0: C'est pas très grave. Mais vous avez changé de métier, on est bien d'accord.
6: C'est ça, oui, j'ai changé de
0: métier. Voilà. Et je crois que le carnet de commandes est plein.
6: Oui, plein jusqu'en 2027. Et maintenant,
0: tu te rends compte.
4: Oh là là,
0: mais qui vous achète des armures?
4: Pas qu'en France.
6: Je vends en France, en Espagne, je vends aux États-Unis depuis peu.
0: Wow.
6: Là, j'ai beaucoup de devis de clients américains maintenant. Et c'est des collectionneurs.
0: C'est des collectionneurs.
6: Des collectionneurs exigeants, en fait, qui veulent des pièces, mais pas en plastique. Ils veulent
0: c'est ça.
1: Puis ce sont des pièces uniques.
6: Oui, c'est ça.
1: Forcément, à chaque fois. Et ça, il faut compter combien pour un costume?
6: Par exemple, pour le casque ici, c'est à peu près 650 €. Et une paire de gantelets comme je porte là, c'est à peu près 800 €.
0: C'est quoi cette paire de gants? C'est une paire de gants comment?
6: C'est une paire de gantelets de Nazgûl, en fait. Ah. C'est les gantelets que porte ce personnage dans le film.
0: D'accord.
6: En fait.
0: Oh là là, voyons.
6: Et c'est à peu près 800 €. Et pour un costume complet, le costume du roi sorcier complet tel qu'il apparaît dans le film, il faut compter 5 000 €.
0: 5 000 €. Mais combien de temps vous mettez pour faire
6: Là, il y aura à peu près un mois et demi de travail.
0: De travail. Non, mais c'est fou. Et franchement, vraiment bravo parce que c'est assez... Est-ce que vous faites aussi des armures pour enfants, pour moi?
1: Pour petite taille. Parce que là, si
4: Will
1: il enfile le casque, il est tellement lourd, vous finissez à genoux. Hein.
0: Justement, pour ça, vous pouvez pas faire un truc un peu léger.
6: J'adapte, j'ai des clients féminins aussi. J'adapte mes pièces sur mesure, toujours.
0: Toujours sur mesure. Vraiment, en tout cas, c'est très impressionnant. Merci beaucoup. Donc, comment ça s'appelle? Alors, ça s'appelle donc Forge Phoenix.
6: C'est ça.
0: D'accord, c'est là-dessus, on vous trouve sur Internet.
6: On peut me retrouver sur Instagram.
0: Sur Instagram.
6: Instagram ou forgephoenix.fr.
0: Voilà, et donc on peut vous commander donc des armures. Donc, vous avez des commandes dans le monde entier. Donc, si vous êtes des fans du Seigneur des Anneaux, voilà, et que vous rêvez d'avoir une vraie armure comme dans le film Le Seigneur des Anneaux, et bien donc vous allez voir Francis Steph, donc Forge Phoenix. Merci. Vous êtes sur la braderie, Francis? Vous exposez? Non, pas
6: non,
0: du
6: non, j'expose pas la braderie. Non.
4: Il est venu exprès. Il est venu pour nous.
0: Oh là là là là. Et pourquoi vous l'exposez pas? Vous n'avez pas eu de place?
6: En fait, je fais déjà beaucoup d'expositions.
0: Il
1: n'a pas besoin, sa carte.
0: Pas besoin.
6: C'est ça.
0: Eh ben super. Merci.
6: Trop de travail.
0: Merci infiniment.
4: Bravo.
0: Bravo. Voilà. T'as vu ça? Et il fabrique

0: tes armures, comme dans le Seigneur des Anneaux.
1: Seigneur.
0: Seigneur des Anneaux. Merci infiniment, mon cher Francis. Allez, mes amis, dans un instant, on reste ensemble donc jusqu'à 13h30 ici à la braderie de Lille. Jusqu'à 13h30, on va continuer à vous faire vivre cette braderie. Si vous n'êtes jamais venu à Lille, c'est vraiment.
2: C'est dingue.
0: C'est dingue.
2: C'est l'événement de l'année, en fait.
0: C'est l'événement de l'année. Et l'événement de l'année dans l'Europe entière, c'est le plus grand marché opus d'Europe. 2,5 millions de personnes sont attendues jusqu'à dimanche soir. On continue à vous faire vivre ça jusqu'à 13h30. Et après, n'oubliez pas, dès que le petit Larsen, voilà, ça y est, entre 13h et 13h30, vous n'oubliez pas que c'est vous aussi qui ferez l'émission. On prendra des gens dans le public, vous montrez avec nous sur cette scène, nous raconter votre youpi du moment. Et vous repartirez avec quoi, mon cher Nicolas?
2: Avec un week-end dans la belle ville de Lille.
0: Eh ben voilà, vous êtes à Lille, vous partez à Lille, c'est très bien. Pourquoi aller ailleurs? C'est pas la peine, voilà. Allez, vous aimez la pub?
2: Oui,
0: très bien, parce qu'elle arrive dans un petit instant. Vous aimez aussi les infos pratiques près de chez vous?
2: Ah bah oui.
0: Tant mieux, parce qu'elles arrivent aussi juste après ça. À tout de suite, mes amis.

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0: Mais quelle époque,
1: mais en pas pareil.
0: Sinon c'est la même chose, vous verrez dans un petit instant mes amis, nous continuerons à vous faire vivre la braderie de Lille à Lille. Dans un instant on va encore vous raconter tout ça, donc tout cet événement incontournable de France qui a lieu donc chaque année en septembre avec votre tribu bien sûr, Nicolas Malabeuf, notre enfant de la télé. Ça va mon Nicolas?
2: Bonjour,
0: il a distribué des chapeaux.
2: Des chapeaux, oui.
0: Des chapeaux parce qu'on a des chapeaux de paille.
2: J'essaie de faire un peu ma rockstar, mais c'est pas
0: bien. Si, c'est pas mal, moi j'aime bien. Les gens sont là, Nicolas
2: pour un chapeau.
3: Ça n'arrive pas souvent.
4: C'est pas pour le corps de Nicolas.
0: Non,
4: c'est pour le chapeau. Voilà.
0: Et c'est notre spécialiste web, Fabien Emo, qui est là. Ça va, mon Fabien?
4: Bah, quand je suis avec vous.
0: Toi, oui, t'es surtout content d'être là. Oui.
4: Je passe le meilleur week-end de l'année.
0: Je sais que tu as hâte que l'émission termine.
4: Oui, dépêchez-vous.
0: Donc, vite. Et bien sûr, mes amis, vous faites partie de cette tribu où que vous soyez. Alors, lié à le groupe Facebook.
4: Ah oui, le groupe Facebook qui est complètement gratuit. Vous tapez dans votre barre de recherche Youpi la vie avec Willy Rovelli, bim, vous tombez sur nous. Sur ce groupe, eh bien, on partage que des bonnes nouvelles ou des choses qui nous rendent heureux. Et vous êtes tous les bienvenus. Voilà, vous faites tous partie de cette famille. Vous tapez sur Facebook Youpi la vie avec Willy Rovelli.
0: Voilà, et préparez-vous, mes amis, parce qu'en 13h, entre 13h et 13h30, on fera venir des personnes parmi vous dans le public. Ça va le public?
4: Ah, ils ont la forme.
0: Ils vont bien. Donc il y aura des gens parmi vous qui montrent. Il y aura peut-être Nicolas qui ira
2: les chercher dans la foule.
0: Ou Fabien ira vous chercher. Ouais, voilà. S'il se jette, écartez-vous.
4: Oui.
0: Parce qu'il pèse son poids, le bonhomme. Que ça vous montrez là, vous nous racontez ce que vous voulez, votre braderie, et vous repartirez avec quoi, mon bon Nicolas?
2: Eh bien, ça tombe bien, chers amis lillois, vous repartez avec un week-end à Lille.
0: Mais comme ça, vous l'offrirez à vos amis.
2: Le tirage, c'est demain.
0: Voilà, le tirage, c'est demain. Mais nous, on offre que des bons cadeaux. L'autre jour, on a offert une paire de skis à un cul-de-jatte.
4: Franchement,
0: ben, c'était génial. Allez, d'abord, si vous n'avez pas suivi l'actu, pas de panique, l'actu vous suit. Il est temps pour moi de mettre les points sur les i.
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0: Et comme nous sommes en direct de la braderie de Lille, on commence avec cette info. Jean-Luc Mélenchon sera aujourd'hui en balade sur la braderie. Faut dire qu'on se souvient tous de sa sortie fracassante il y a quelques années face à un policier. La boule frite, c'est moi! Notre ancien Premier ministre Michel Barnier sera également en visite sur la braderie. L'autre, quand il va être devant un stand, les gens vont plus savoir c'est quoi qui est le vieux truc à vendre entre les
2: deux.
0: Ne confondez pas vieil article et Michel Barnier. Je sais que les deux prennent la poussière, mais c'est facile à ne pas confondre. Barnier, c'est celui qui fonctionne le moins bien des deux. Voilà. La braderie et Michel Barnier, la friperie et le fripé. Marine Tondelier, la patronne des écolos, sera elle aussi dans les allées de la braderie. Si les vendeurs font la même ristourne à Marine Tondelier que ses intentions de vote actuelle, elle n'aura pas plus de 4%. Gabriel Attal sera aussi en visite sur la braderie. Alors bon, mes amis, vous faites pas avoir. Ils vont tous essayer de vous refourguer leur vieillerie de programme. Alors négociez bien avant d'acheter leur merdouille. Tous ces politiques qui ont un point commun avec les moules, ils s'accrochent à leur poste comme une moule à son rocher. Léa Salamé tiendra un stand à la braderie. Elle viendra refourguer tous ces lancements de journaux télévisés qui ne nous servent plus. Patrick Bruel aussi est annoncé à la braderie. L'autre, il a vu qu'il y avait des moules. Alors... Puisque nous sommes sur la grande place de Lille, pile face au Carlton, une pensée pour Dodo La Saumure, décédé il y a une semaine. En sa mémoire, DSK porte un brassard noir autour de la bite. On va peut-être voir d'ailleurs DSK qui va nous faire un petit coucou par la fenêtre du Carlton. Coucou DSK, coucou. Et là, on fait noir. Carlton, le seul hôtel où sur l'affiche du room service, on pouvait cocher la case de la fille qui vous montait le petit-déj. Et comme pour les petits-déj, t'avais le choix entre la continentale, l'anglaise ou l'américaine. Voilà, pareil que les cendres de Dodo La Saumure ont été dispersées sur les draps de la suite junior. En marge de la braderie de Lille, ne manquez pas le Lille Tattoo Market. Alors, faut faire gaffe avec les tatouages, parce que quand t'es jeune, tu as un tatouage sous le sein, et avec l'âge, tu as le sein sur le tatouage. Comme on est dans le Nord, une info musicale. Le maire d'Arleux, dans les Hauts-de-France, annule la venue de Jean-Luc Ley, qui devait chanter pendant la fête de l'ail. Il l'a dans l'oignon. Enfin, la question du jour. On parlait de Michel Barnier. Est-ce que quand il se fait raser en Espagne, il va chez le Barnier de Séville? Un petit peu de culture. Eh bien, vous avez 2 heures. Alors, heureusement, dans 117 jours, c'est fini 2026.
2: Bravo.
0: Coucou le Carlton, coucou. Alors, on ne se fâche pas avec le Carlton.
4: On a un partenariat, non?
0: Oui, non, parce que
2: les toilettes.
0: C'est les toilettes.
4: Ah, c'est des toilettes. Ah oui,
2: très propre, très propre.
0: Pour ceux qui restent toute la journée ici, dans le village ici, eh bien, on n'a pas de toilettes.
4: Pas de toilettes,
0: on va au Carlton pour aller. J'adore. Bon.

0: c'était très très bien ça. C'était Véronique Sanson, bien sûr, avec Chanson sur ma drôle de vie. Jingle.
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0: Allez, nous sommes toujours en direct et en public de la braderie d'Olivier.
3: Ouais, ouais, ouais, ouais, oui, oui, oui, oui, oui, oui.
4: Ah oui, oui. C'est spontané, c'est naturel.
0: Dans un instant, mon cher Nicolas, qui sera ton invité, mon bébé?
4: Eh bien, on va chanter, on va entendre votre petit grain de voix.
0: Ah, oh là. Très bien. Ouh là là là.
5: Sortez les parapluies.
0: Ouh là là, je ne sais pas si c'est une bonne idée. Mais d'abord, la braderie, c'est évidemment un événement parrainé par votre radio ici et par le quotidien régional La Voix du Nord. Alors, dans toutes les régions de France, il y a de grands quotidiens régionaux comme Sud-Ouest, Ouest-France, La Provence, Télégramme, Le Dauphiné, La Dépêche du Midi, L'Union, Le Courrier Picard et tant d'autres. C'est très important, la presse régionale. C'est pour ça que je voulais qu'on en parle un tout petit peu. Bonjour, Olivier Merlin.
5: Bonjour, Willy.
0: Bienvenue ici, mon cher Olivier.
5: Merci.
0: Vous êtes rédacteur en chef adjoint à La Voix du Nord, donc en charge des correspondants. Alors, déjà, c'est quoi un correspondant?
5: Alors, merci de poser cette question parce que, en fait, on ne parle pas assez souvent des correspondants locaux de presse. Ils ont un rôle hyper important. On a 300 journalistes à La Voix du Nord, mais on peut compter sur 500 correspondants.
0: Voilà.
5: C'est hyper important de pouvoir compter sur eux. Ils ont un rôle clairement démocratique. Le Nord et le Pas-de-Calais, c'est 1534 communes, 4 millions d'habitants. Donc c'est une petite région en superficie, mais elle est extrêmement dense. Il y a de nombreux villages et il faut que tous ces gens qui font vivre ces villages, les commerçants, les élus, les entrepreneurs, les présidents d'associations, ils ont besoin d'avoir accès à des correspondants pour passer leur message qui ensuite nous arrive dans nos rédactions.
0: Voilà. Alors, des correspondants qui ne sont pas forcément des journalistes, alors?
5: Alors, pas du tout.
0: Voilà. D'ailleurs, c'est qui ces correspondants?
5: C'est un statut qui est même prévu par une loi de 1987.
0: D'accord.
5: Tout est clair.
0: Ouais.
5: C'est pas vraiment un métier.
0: Ouais.
5: C'est plutôt une occupation.
0: C'est ça.
5: Merci encore une fois de poser la question parce que j'ai démarré.
0: Remerciez-moi encore.
5: J'ai démarré correspondant et je me souviens très bien, j'avais frappé à la porte il y a 25 ans de l'agence locale de Boulogne-sur-Mer.
0: 25 ans,
5: ouais. Oui,
0: ah.
5: Merci, c'est gentil. Et on m'a bien reçu et on m'a proposé d'œuvrer pour aller faire des petits reportages dans ma commune. Et 25 ans plus tard,
0: voilà,
5: je suis avec vous.
0: Donc ça peut être monsieur, madame, tout le monde qui peut être un correspondant
5: dans
0: un quotidien régional.
5: Encore une bonne question. Qu'est-ce qu'il a bossé?
6: On peut accueillir tout le monde, des enseignants, des étudiants, des retraités, des ouvriers. On a tout le monde parmi nos 500 correspondants.
0: C'est trop bien, moi je trouve ça trop bien.
6: Il faut quand même aimer écrire, écrire sans faute ou avec le moins de fautes possible, mais il faut surtout aimer le reportage.
0: Voilà.
6: Faut aimer

0: et aller voir les gens.
1: Faut être curieux.
0: Ouais, faut être curieux, faut amener des sujets. Mais ce qui est vraiment important, c'est aller à la rencontre des autres. C'est très important en tant que correspondant.
1: Et donc, comment est-ce qu'ils arrivent à trouver les histoires? Alors, concrètement, comment ils font pour trouver une histoire, pour trouver quelqu'un? Comment ils se déplacent? Ils prennent leur voiture? Comment ça se passe? C'est un truc solo? Ils vous demandent, tiens, j'ai trouvé ça, est-ce que ça t'intéresse?
0: Les deux, mon général, en
1: les
0: fait.
1: Les deux, mon général.
0: Mais tout dépend, en fait, des correspondants. Il y a des correspondants qui ont un réseau énorme. Je pense à un correspondant qui a 60 ans de présence à la Voix du Nord. Je pense à Joël Rochois, je lui fais un petit coucou du côté d'Èvre, près de Boulogne-sur-Mer. Il est là depuis 60 ans. Il a un réseau forcément énorme. Donc lui, il ne va pas venir me voir pour me demander qu'est-ce que je vais faire. Il amène régulièrement des sujets. Quand on débute, c'est pour ça qu'il faut aussi dire à ceux qui débutent, n'ayez pas peur, on est là pour vous aider, on va vous donner quelques sujets. Et au fur et à mesure, il va y avoir un cercle vertueux qui va se mettre en route et les sujets vont venir à eux naturellement.
1: Et donc vous leur dites, ok, ce sujet m'intéresse, tu me fais tant de lignes, comment ça se passe, c'est ça?
0: Exactement, ils proposent. C'est-à-dire qu'on dispose, mais on valide tel ou tel sujet, on valide aussi leur copie. Hein. Parfois, on modifie des choses, on ajoute des choses. Et très souvent, on arrive à se mettre d'accord parce qu'ils ont, ils ont de très bonnes idées.
1: Olivier, c'est payé combien pour être correspondant?
0: C'est à l'article.
1: Pour avoir.
0: Oui,
1: c'est à l'article.
0: Il n'y a pas de salaire. C'est ce qu'on appelle une note d'honoraire. Tout à fait, un pigiste. Ouais. Et pigiste, c'est encore autre chose. Un pigiste est journaliste.
1: Ça, c'était une mauvaise question, Nicolas.
2: Comme d'habitude, Nicolas n'a pas travaillé. Voilà. Non,
1: tu vois la différence
2: entre
1: une bonne question et une mauvaise question. Tu le vois, Olivier?
0: Je vois la différence.
1: Voilà.
0: Pauvre. Une note d'honoraire, on paye les articles, les photos et également les vidéos. Et bien sûr, le trajet, les coûts de... On sait qu'avec le carburant, ça coûte de plus en plus cher. On rembourse, bien sûr, les frais de kilomètre.
1: Donc, sans ces correspondants, mon cher Olivier, un journal, prenons La Voix du Nord, pourrait ne pas exister. En tout cas, il n'existerait pas pareil.
0: Il existerait différemment. 300 journalistes, 500 correspondants, il nous manquerait quand même de nombreux sujets. Encore une fois, ils ont un rôle démocratique. Ils permettent de faire remonter les informations des villages, des communes peu peuplées. Et on a aussi des correspondants à Lille, hein, attention, mais ça permettrait sans doute qu'on échapperait à une actualité de ces communes rurales.
1: Moi, je trouve ça trop bien. Donc, vous les choisissez comment? Lorsque, tiens, par exemple, là, dans le public, il y a plein de gens, il y a des jeunes, des moins jeunes.
0: Il n'y a pas qui a envie de devenir correspondant à La Voix du Nord.
1: Qui veut devenir personne?
0: Bon. Clairement.
1: Si. Admettons que tout le monde ait levé la main. Bon, du coup, comment est-ce que vous les choisissez, Olivier, après?
0: Il faut savoir qu'on reçoit beaucoup de CV. Quand même. D'ailleurs, je vous invite, tous ceux qui nous écoutent, à écrire dans les. Puisqu'on est diffusé sur la France entière.
1: Exactement.
0: Dans les journaux de PQR. Écrivez aux rédactions en chef.
1: Presse quotidienne régionale.
0: Dans les journaux de près de chez vous. À La Voix du Nord, vous faites un petit mail à rédaction@lavoixdunord.fr et n'hésitez pas à postuler. Vous enverrez sans doute un CV, mais surtout ce qui va nous intéresser, c'est les premiers sujets. En fait, on va vous demander d'écrire un, deux, trois sujets et on va tout de suite comprendre si vous êtes sur la même longueur d'onde que nous.
1: Trop bien.
0: Très souvent, il y a des succès et ça marche très bien.
1: Franchement, je trouve ça trop bien. Je vous lis tous les jours La Voix du Nord parce que
0: je
1: sais trouver des histoires comme ça à raconter dans cette émission. Et voilà, maintenant, on lit beaucoup sur les petites tablettes. Ouais. Voilà, maintenant, dans le numérique. Et c'est vrai que je lis des histoires des correspondants dans tous les journaux locaux partout en France. Et c'est très important. Il y a vraiment des gens qui ont vachement de talent et qui arrivent à trouver des histoires, qui arrivent à trouver des personnages. Et donc, c'est vraiment un maillon essentiel pour un journal comme La Voix du Nord. Voilà, mon cher Olivier.
0: J'invite tous ceux qui nous écoutent à télécharger l'application La Voix du Nord. Elle est gratuite. Allez-y, téléchargez-la. Et vous allez avoir accès à toutes les infos et aux push, aux notifications tout au long de la journée.
1: Est-ce que vous ferez un joli papier sur nous?
0: Évidemment.
1: Voilà. Vous dites que c'était génial, que c'était la meilleure émission de votre vie. D'accord. Allez, applaudissez Olivier. Merci mon cher Olivier, rédacteur.
0: Allez chercher ce petit guide de La Voix du Nord, spécial braderie. Il est disponible au siège de La Voix du Nord. C'est à deux pas d'ici, un bâtiment iconique de la Grand Place.
1: Exactement.
0: Merci beaucoup.
1: Rédacteur en chef adjoint à La Voix du Nord, en charge des correspondants. Jingle, s'il vous plaît, car j'aime le jingle dans cette maison.
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1: Dans un instant, à partir de 13h, n'oubliez pas, le samedi, c'est Youpi la vie. Vous viendrez ici tous nous raconter votre Youpi, vous repartirez avec des cadeaux.
2: Et en week-end à Lille en plus. C'est dire.
1: Mais d'abord, mon cher Nicolas,
2: mon invité.
1: Il y a Malabeuf, bien évidemment, notre enfant de la télé. Alors, mon Nico.
2: Eh bien, aujourd'hui, nous sommes à la braderie de Lille, vous l'avez dit, et dans les rues de Lille, je suis tombé sur qui? Sur Magali Ripoll. Applaudissements.
5: Merci, bonjour tout le monde.
2: Le public vous connaît, on vous voit tous les soirs dans N'oubliez pas les paroles sur France 2. Mais alors qu'est-ce que vous faites ici? Il n'y a pas de tournage de nous.

0: N'oubliez pas les paroles.
1: C'est vrai, il n'y a pas de tournage, n'oubliez pas les paroles. Déjà, merci pour l'invitation. Merci Willy, merci Nicolas, merci Fabien. Et c'est vrai que je viens du Sud. Donc, je viens explorer l'ambiance. Je viens vérifier que l'ambiance du public du Nord n'est pas une légende.
0: Et donc, alors ce soir, je crois qu'il y a justement une émission sur France 3 que vous animez.
1: Oui, j'anime une émission en direct sur France 3, qui est une émission de télécrochet, en fait, qui consiste tout simplement à trouver l'hymne de la braderie, car la braderie qui existe depuis presque 1000 ans n'a pas son hymne.
2: Oh là là, c'est pas vrai.
1: C'est un scandale.
2: Il n'y a pas d'hymne de la braderie ?
0: Exactement.
1: Pas à ma connaissance.
0: En 899 ans, il n'y avait jamais eu d'hymne, donc je l'ai appris. Et donc, l'émission, elle va ressembler à quoi, ce soir ?
1: On n'en sait rien, ça.
0: C'est une surprise.
1: En fait, il y a trois bandes, une chorale, une bande et un groupe qui vont se produire sur scène pour reprendre pour deux d'entre eux des titres déjà existants en transformant les paroles en hommage et en honneur à la braderie de Lille, et un groupe qui interprétera une composition. Et il y aura un jury avec trois membres du jury, Camille Serre, Jérémy Crédville et la chanteuse Héloïse.
0: Ok.
1: Et le public, bien sûr, va participer et aider à choisir l'hymne.
0: Et alors, du coup, parmi les candidats en liste, je crois même qu'il y a l'orchestre des sapeurs-pompiers, donc on va les entendre chanter. Et donc, il y aura un écran géant pour les paroles, on l'a dit, et un applaudimètre, je crois, pour le verdict. Alors... Donc, ça va être le jury et le public qui va pouvoir décider du vainqueur.
1: Exactement, c'est vraiment l'esprit de la braderie, c'est-à-dire qu'on fait du neuf avec du vieux, donc on est vintage et on a un applaudimètre.
3: C'est trop bien.
1: C'est quand la dernière fois qu'on a eu un applaudimètre?
0: Années 50, là, ça remonte.
1: Un instrument très fiable, hein, très fiable.
0: Et alors, n'oubliez pas les paroles, on l'a dit avec Nagui, depuis combien de temps ?
1: On va fêter nos 19 ans en décembre prochain.
2: Mais il y a encore des chansons à chanter.
1: C'est bizarre, vous ne m'avez pas dit, vous ne les faites pas.
2: Non.
1: Merci beaucoup. Merci.
2: Oui, parce que vous les faites, Magali. Je vous dis, Non, mais il y a encore des chansons, il y a encore autant de tubes à chanter. Tout le temps, aucune lassitude. Non, de toute façon, la chanson, c'est ta passion, Magali.
1: Oui, c'est ma passion, voilà, c'est notre passion à tous, n'est-ce pas, mon cher Willy. Mais il y a vraiment un terrain ancré de chansons qui sont dans le patrimoine de la chanson française et des nouveautés qui sortent. Tous les mois, on apprend de nouvelles.
4: Et surtout, les Français adorent le karaoké. Il y a de plus en plus d'établissements qui se montent pour aller.
0: Des bars, ça, on dit beaucoup. Et il y a 19 ans, si on vous avait dit que ça continuait 19 ans, vous seriez toujours là, vous l'auriez cru?
1: Non.
2: Bon, donc c'est ce soir l'émission?
0: Ce soir, et juste parlons d'Interville.
2: Oui, vite.
0: Il n'y a pas eu cette année, on vous avait vu l'année dernière. Est-ce qu'on va vous retrouver dans Interville?
1: Pour sûr, on sera là l'année prochaine.
0: Ah, ça, c'est une bonne nouvelle.
2: Voilà, merci.
0: Et bien, on vous retrouve ce soir sur France 3 à 20h35.
2: Merci
0: sur l'antenne de la CIVO.
2: Merci à tous, Magali. Merci d'être passé nous voir, Magali. Et bonne braderie. Tiens, puisque tu parlais de chansons, tu chantes du Florent Pagny, bien évidemment. Oui. Eh bien, on va l'écouter, la Florent Pagny, avec la dernière chanson du monde. Après, il n'y en aura plus jamais.
4: Après, c'est fini.
2: Écoutez bien.
0: On ferme après. Rideau.
2: On ferme tout. Voilà, prenez tous à la retraite. Florent Pagny, la dernière chanson du monde. Merci d'être sur votre radio ici. Nous sommes en direct à la braderie de Lille, à Lille. À tout de suite.

0: Nicolas Malabeuf continue à distribuer
1: des chapeaux
0: de paille.
1: Ah, il y a la braderie.
0: Des chapeaux de paille ici, puisque nous sommes évidemment à la braderie de Lille.
1: Ouais.
0: Et le public, vous aimez la pub?
1: Ouais.
0: Tant mieux, parce qu'elle est là tout de suite, mes amis.
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0: Venez chez vous, on passe à table tous ensemble le samedi et le dimanche en direct entre midi et 13h30. Et aujourd'hui, nous sommes à la braderie de Lille.
1: Ouais,
0: allez, moi, ce public, ce soleil. Et cette braderie dingue, c'est l'événement populaire par excellence, comme on aime vous le raconter sur votre radio ici. On va continuer à vous parler de tout ça jusqu'à 13h30. Mais avant, comme ce sont les 5 dernières minutes avant le journal de 13h, on va quand même si on est au cœur de la braderie, vous parler d'une belle initiative. Bonjour Chantal de France.
5: Bonjour.
0: Bienvenue ici, ma chère Chantal. Alors, vous êtes la présidente du FCP Prévention Culture Formation.
5: Tout à fait.
0: Alors, c'est quoi FCP?
5: Alors, c'est une association qui prend en charge les jeunes très en difficulté, hors du système scolaire ou en voie de déscolarisation, et également les jeunes qui sont déscolarisés, un peu dans la rue. Donc, nous avons des éducateurs spécialisés qui vont vers les jeunes pour essayer de travailler avec eux et les remettre soit scolaire, soit dans un système social.
0: Voilà, vous les aidez à devenir autonomes.
5: Et à devenir autonomes.
0: Et à devenir autonomes.
5: C'est l'objet principal.
0: Voilà. Donc depuis 70 ans que vous existez.
5: C'est ça, tout à fait.
0: Voilà. Donc vous les aidez avec donc divers grands axes, j'allais dire.
5: Oui.
0: Principalement la formation, c'est ça?
5: Alors, la formation est un axe important.
0: Ouais.
5: Elle s'adresse à des jeunes et des moins jeunes, pour le coup, qui sont très loin des formations classiques.
0: Voilà.
5: Et qui, les formations que nous faisons, vont petit à petit les remettre dans un système de formation plus traditionnel, soit un contrat d'apprentissage, soit des contrats d'alternance. Mais après avoir eu le bénéfice de nos propres formations.
0: Voilà. Vous les aidez aussi pour le logement, par exemple, c'est ça?
5: Alors, on a une quinzaine de logements que gère le service spécialisé logement, où on prend des jeunes. Ce ne sont pas des logements d'urgence absolue.
0: Ouais.
5: Ce sont des jeunes qui déjà ont une marche soit sur une formation de longue durée, soit un contrat d'apprentissage, mais qui n'ont pas les ressources nécessaires pour se payer un logement.
0: Et vous les aidez aussi. Il y a aussi, je crois, des éducateurs de rue, des gens qui vont vraiment au contact de ces jeunes, même dans les écoles.
5: C'est ça. Dans les écoles, on a tout un système mis en place avec l'éducation nationale qui nous signale les jeunes qui sont soit déscolarisés, soit en voie d'échec et de déscolarisation, et les éducateurs spécialisés interviennent dans les collèges.
0: Voilà, s'il y a même des enfants qui peuvent être harcelés ou des choses comme ça,
5: bien sûr.
0: En difficulté. Et les éducateurs de rue font quoi, par exemple, alors?
5: Les éducateurs de rue, ils essaient. C'est un métier extrêmement difficile, les travailleurs sociaux. C'est très, très difficile. C'est très prenant sur le plan personnel aussi.
0: Ouais.
5: Et ils essaient donc d'aller vers ces jeunes qui sont là en déshérence, quand même, vraiment en déshérence, pour petit à petit accrocher et petit à petit essayer de les remettre sur une voie,
1: droit chemin.
0: Voilà.
1: Il y a un travail de psychologie aussi, alors.
5: Pardon ?
1: Il y a un travail de psychologie aussi.
5: Bien sûr. D'autant qu'on a de plus en plus de jeunes qui ont des problèmes psy relativement importants.
0: Donc je l'ai dit, ça existe depuis 70 ans. Vous venez de fêter vos... Enfin, pas vous.
1: Pas vous, non.
0: Ah, L'association.
5: Hélas.
0: Bravo, Nicolas.
6: Ouais, vraiment, il met les pieds dans à chaque fois.
0: Là, on était bien. On parlait d'un truc un peu intéressant.
1: C'est cassé
0: tout de suite, là, c'est pénible. Bon, donc l'association.
5: Mais bon, mon association est encore en pleine forme.
0: Ben oui, mais vous aussi, comme Chantal, vous. Arrêtez.
5: Voilà.
0: Vous savez combien de jeunes vous avez aidé, Chantal, depuis 10 ans?
5: On a à peu près en tout 1500 jeunes.
0: Non, mais tu te rends compte, 1500 jeunes.
5: Et on a 110 salariés.
0: Ouais.
5: Y compris des salariés qui sont dans des chantiers, ouais. Donc qui travaillent un petit peu sous forme de contrat aidé. Voilà, il y a un budget de 5 500 000.
0: Voilà. Non, mais c'est important que je vous reçoive parce que j'ai l'impression que même. Parce qu'elle est où l'association? Elle est située où?
5: Pardon?
0: Elle est située où l'association?
5: Alors le siège est à Marc-en-Barœul.
0: Voilà. Et vous êtes.
5: Elle est radie sur, voilà. Sur la prévention pure sur 6 communes de la métropole.
0: De la métropole lilloise.
5: Voilà. Lilloise.
0: Et j'ai l'impression que même ici à Lille, on ne connaît pas forcément.
5: Bon, on ne connaît pas forcément parce que c'est aussi un travail de l'ombre.
0: Ouais.
5: On n'a pas forcément envie de.
0: Ouais.
5: De mettre les jeunes que l'on suit en avant.
0: Bon, en tout cas, bravo. Voilà. Moi, je voulais absolument qu'on vous fasse un petit coucou parce que c'est ça aussi l'émission. C'est vous faire sourire, évidemment, être là sur la braderie et puis que c'est un bel événement populaire. Et puis aussi parler de belles initiatives comme celle-là. Donc, merci infiniment, ma chère.
5: C'est moi qui vous remercie.
0: Vraiment, merci beaucoup, bravo. Chantal de Franck. Voilà. Donc, l'association s'appelle FCP, Foyer de Culture Populaire. À l'origine, c'est le foyer de culture populaire. Merci infiniment d'être passé nous voir, Chantal Defranc, donc l'association qui a aidé 1500 jeunes à essayer de se remettre sur un beau chemin. Dans un instant, on va continuer ici à la braderie de Lille, à vous raconter la braderie de Lille, puisque juste après le journal de 13h et jusqu'à 13h30, le samedi,
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0: J'ai demandé à la journaliste comment elle allait.
6: Elle est déjà à la cantine.
0: Diane, elle a déjà envoyé le jingle, elle est partie à la cantoche, Diane. À tout à l'heure, ma chère Diane. Merci beaucoup. Merci d'être avec nous. Partons gaiement dans la troisième demi-heure de votre talk show du samedi en direct avec votre tribu, Nicolas Malabeuf, notre enfant de la télé, et Fabien Imo, notre geek. Et surtout avec vous, voilà. De la braderie de Lille.
6: Mais quelle ambiance à chaque fois, c'est incroyable.
0: Il y a foule. Il y a 13h30. Et le samedi,
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0: Voilà, pendant 30 minutes, mes amis, on va vous donner la parole. Vous allez monter, comme ça, on va faire connaissance avec des gens de Lille. Ou des environs, vous allez nous donner vos youpis, qu'est-ce qui vous rend heureux en ce moment dans votre vie. On veut que de la bonne nouvelle et vous repartirez avec des cadeaux, mon Nicolas.
1: Et surtout un week-end.
0: Oui, tenez-vous bien, amis lillois.
1: À Lille.
0: Ça, c'est quand même génial.
1: Vous serez payé.
0: Mais oui.
1: Et le tirage, c'est demain à 12h30.
6: En plus, c'est tranquille, vous dormez chez vous.
0: Mais voilà.
6: Mais comme c'est
0: ça,
6: bien,
0: on vous offre des cadeaux. On ne paye pas le transport. Ouais. On ne paye pas
6: l'hébergement.
1: Circuit court.
0: Vous mangez chez vous.
6: Enfin, mais voilà.
0: Écoutez,
6: et tout le monde est content.
0: Et tout le monde est content. Non, mais comme ça, vous offrirez évidemment le cadeau à des potes, voilà, ou à votre famille. Et comme ça, vous viendrez visiter cette incroyable ville de Lille. Merci, mon cher Nicolas. Mais d'abord, tiens, on va écouter Bon Entendeur.
6: Ah.
0: Avec le temps est bon.
6: Le temps est bon à Lille.
0: Évidemment que le temps est bon, puisqu'il y a la braderie de Lille. Oui, tadal, on peut finir une phrase ou pas? Tadal. Bon, donc la braderie de Lille, c'est jusqu'à demain soir. Et nous, on est là jusqu'à 13h30. Voilà, c'est bon, tu peux y aller.

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1: Mes amis, jusqu'à 13h30, le samedi,
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1: Et vous qui faites l'émission jusqu'à 13h30. Alors comme nous sommes en direct de la braderie de Lille, que nous sommes en public exceptionnellement aujourd'hui, je ne vous demande pas d'appeler, on va le fera dès demain. On va plutôt faire intervenir les gens qui sont ici quand même, pour qu'on ait un petit peu la couleur de l'ambiance.
3: Ou alors venez à Lille, si vous êtes à Marseille.
4: Vous avez une demi-heure,
1: vous avez 20 minutes, enfin, voilà. Franchement, faites un effort, merde. Nicolas, tu as un micro à donner à... Tiens, vas-y, va là-bas, ma chérie, va là-bas. Tiens, vas-y, prends ce petit micro. Attends, tu peux te mettre à côté. Non. Nicolas, n'aie pas peur, vas-y, comment tu t'appelles, mon chouchou?
5: Cyrine,
1: quel âge tu as, mon bébé?
5: 10 ans.
1: Quel âge tu as?
5: 10 ans,
1: tu es venue toute seule?
5: Non, je suis venue avec ma mère et ma sœur.
1: Est-ce que tu l'aimes, ta maman?
5: Oui.
1: C'est vrai, elle est gentille?
5: Trop gentille.
1: Tu habites à Lille?
5: Oui.
1: Alors dis-moi, qu'est-ce que tu aimes à la braderie?
5: Bah, ça vend des affaires.
1: Ouais, toi tu es venue chercher des choses?
5: Oui.
1: Quoi par exemple?
5: Par exemple...
4: Tu as acheté...
1: Vas-y, oui, par exemple.
5: Bah, des choses pratiques.
1: Comme quoi? Vas-y, comme quoi?
5: Bah, j'ai voulu vous voir, en fait.
1: Bah voilà.
3: Eh bien, tu repars avec Willy Rovelli.
1: Je suis très pratique, effectivement, tu verras. Bah écoute, merci.
3: Et la vaisselle.
1: Fasse une belle braderie. Tu peux rester avec nous, t'inquiète pas. Reste là, et puis on va passer après le micro à d'autres gens qui sont montés. Reste avec nous, parce que je voudrais te présenter quelqu'un ici qui est très connu. Enfin, qui va être encore plus connu que ça dans un petit instant. C'est Rémi Dauchy. Bonjour, mon cher Rémi.
6: Bonjour, Willy.
1: Vous êtes le propriétaire d'un camion frites.
6: Oui.
1: Ici, à la braderie d'Ile. Comment s'appelle ce camion?
6: Barquette.
1: Tout simplement. Et c'est où Barquette? Vous êtes situé où, à la braderie de Lille?
6: On est au bout du boulevard de la Liberté, près du parc Jean-Baptiste Lebas, le parc Gris Rouge.
1: Très bien. Alors, vous allez voir où je vais en venir, mais pour installer une... C'est quoi? C'est un food truck, c'est ça?
6: Oui, c'est ça,
1: un food truck. Pour installer un food truck, il faut faire quoi? Il faut faire des demandes? Comment ça se passe?
6: Faire une demande.

0: administrative à la mairie de Lille, remplir un dossier, cocher certains critères et puis avoir un peu de chance.
1: Ouais. Et voir un peu de chance parce que vous êtes des milliers chaque année à vouloir postuler.
0: Il y a eu beaucoup de monde, ouais.
1: Il y a beaucoup de monde, parce que je l'ai dit, il y a quoi? Il y a 6 000 exposants, on va dire.
2: 5 200 cette année.
1: Voilà, 5 200 stands, mais effectivement, les places sont chères.
0: Pour les food trucks, ouais. Il n'y a que 16 food trucks.
1: Ah oui, voilà, 16
0: food trucks, c'est pas beaucoup. Ouais.
1: Donc Rémi, il s'est dit, moi, je veux aller, je veux mettre mon food truck, c'est normal. Je vends des frites, en plus, elles sont pas dégueulasses, à la braderie de Lille. Ouais. Sauf que mon Rémi, il s'est fait recaler.
2: Mais non.
3: Oh non.
1: Voilà. C'est et alors, il a eu quelle idée, Rémi, pour changer la donne?
0: Eh bien, Rémi, il a eu l'idée, avec son associé, de reproduire l'affiche de la braderie de Lille, qui est, pour rappel, un humoriste lillois qui a posé nu sur un tas de moules. Nous, on a posé nu sur un tas de pommes de terre.
1: Voilà. Ah. Donc, Rémi, il a posé à poil.
2: Il a montré sa frite, en fait.
1: Il a montré. Bravo, Nicolas. Bravo. Bravo. Voilà, applaudissez-le.
0: C'est élégant.
2: C'est classe, en plus. C'est classe.
1: Ça fait une semaine où il a noté cette vanne. Il s'est dit, faut que je la sorte. Et donc Rémi, donc vous avez posé à poil sur un tas de patates avec votre associé
0: pour
1: rigoler. C'est dit, de toute façon, au point où j'en suis.
0: Vas-y, au point où j'en suis, on essaie.
2: Ça fait le buzz.
0: On a tagué monsieur le maire et en fait, dès le dimanche soir, on a posté ça. Il y a eu un énorme relais. On a fait 20 000 vues en 24 heures. Il y a eu un relais des médias locaux, il y a eu un relais d'ici, il y a eu. Il y a eu un relais de plein de monde et en fait ça a fait un tel buzz qu'on a été invité par la mairie 10 jours après à venir les rencontrer. Ils ont dit ah bah il y a une place qui s'est libérée.
1: Comme quoi, Rémi va donner des idées à tout le monde. Rémi, l'année prochaine, tout le monde va poser à poil l'année prochaine pour avoir une place. Et franchement, non, mais c'est bien, mais écoute, bien joué. Voilà, parce que c'est un week-end important pour vous.
0: C'est un gros week-end, c'est l'occasion de venir tester notre modèle sur la braderie de Lille, de s'amuser. Et puis voilà, et puis on commerce en Lille depuis des années, donc on est content de pouvoir revenir avec un modèle différent. Et
1: bon. Voilà. Alors là, donc ce week-end, la braderie de Lille, mon cher Rémi. Mais qu'est-ce qui va se passer là, le 26 septembre?
0: Le 26 septembre, on a été sollicité pour participer au championnat du monde de la frite.
1: Championnat du monde de la frite.
2: Alors,
1: ça, c'est quoi? Vous allez faire des frites avec d'autres concurrents? Comment ça se passe? C'est quoi?
0: On concourt dans la catégorie frite authentique.
1: Donc frite authentique.
0: Catégorie, voilà. Donc on va être face à deux autres nordistes et surtout des frituristes du monde entier. Parce qu'il y a des Hollandais, des Belges, il y a des Suisses. Et là, il y a un Japonais.
1: Oh là là, un Japonais, mais il pique tout, même les frites.
0: Voilà, et le but c'est d'aller se mettre en concurrence amicale pour remporter ce titre. Et voilà.
1: De la meilleure frite du monde, donc ça sera le 26 septembre.
0: C'est ça.
1: Et alors pourquoi la frite, mon cher Rémi? Pourquoi cette passion pour la frite?
0: Parce qu'il y a un effet de Proust avec ma grand-mère qui les faisait très bien et j'ai jamais eu l'occasion, depuis qu'elle est partie, de les retrouver dans d'autres restaurants, dans d'autres adresses. Les friteries, c'est très bien et c'est pas bien souvent aussi. Donc il y avait une envie de vouloir faire du bien sur un modèle qui est la friterie, qui est souvent maltraité parce que facile à faire en industriel. Et donc nous, on a décidé de lancer Barquette en disant voilà, on va faire de la frite maison, des sauces maison, des sites maison, des fricadelles maison. Voilà, donc on sait pas faire, on va chercher chez le boucher, mais on s'amuse avec ça et ça marche plutôt bien.
2: Une bonne frite, elle est comment? Souvent on dit faut la cuire deux fois.
3: Il y a deux cuissons,
0: tout le monde a son secret. Nous, le nôtre, c'est d'avoir une double cuisson comme tout le monde. Mais par contre, on fait une première cuisson à l'huile végétale et une deuxième cuisson à la graisse de bœuf.
1: Oh là là, c'est délicieux. Un truc léger, quoi. Ouais. Rémi, bravo. Bonne chance donc pour le championnat du monde de la frite.
0: Merci.
1: C'est donc le 26 septembre. Voilà, peut-être que vous serez donc champion du monde. On vous souhaite en attendant passer une bonne braderie, mon cher.
0: Merci.
1: Et merci pour ce t-shirt.
3: Oui, il vous a fait un joli cadeau. Parce que...
1: Il vous a fait un très beau cadeau, un t-shirt frite.
3: Ah oui, là, franchement, ça vous va
1: tout à fait,
3: comme une frite.
1: Voilà, merci beaucoup, Rémi. Qui va passer? Tiens, ici au micro. Tiens, vas-y, toi là, vas-y, prends le micro. Vas-y, ma chérie, vas-y, passe le micro. Vas-y. Parce que je vous rappelle que jusqu'à 13h30, hein, le samedi,
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1: C'est vous qui faites l'antenne. Alors, comment tu t'appelles?
4: Rabat.
1: Comment?
4: Rabat.
1: Rabat, très bien. Tu habites à Lille?
4: J'habite Waterloo.
1: Waterloo,
3: à côté.
1: Waterloo.
3: À côté.
4: Ah, c'est à côté.
3: Chanson d'abord.
1: Waterloo. Ah ouais. J'adore. Et alors, qu'est-ce que tu viens faire à la braderie, mon chouchou?
4: Comme chaque année, grand rendez-vous.
1: Oui.
4: En tant que nordiste et ch'ti, on est fiers d'accueillir le monde entier.
1: Ah,
4: c'est une fierté.
1: C'est vrai, c'est une fierté.
4: Ah non, sincèrement.
1: Ouais.
4: Sincèrement.
1: Et donc, toi, tu
3: chines? Tu chines?
4: Ouais, j'aime bien.
3: Tu recherches quoi comme objet?
4: Un peu de tout.
3: Un peu de tout?
4: Ce que j'ai connu dans ma jeunesse.
3: Ah,
1: c'est-à-dire?
4: Des jouets, des BD, des.
3: Voilà, c'est une bonne année cette année? Vous avez trouvé des trucs déjà ?
4: Je viens d'arriver.
3: Ah, d'accord.
1: D'arriver. Et cette moustache, alors elle vient de...
3: Ah oui,
1: parce que vous ne pouvez pas le voir, mais alors il a une moustache.
4: Ça, c'est...
1: Ça, c'est une vraie moustache ?
4: Non, bien sûr.
1: Ah là là, elle est belle. Hein.
4: Oui, c'est du travail. Hein.
1: C'est du boulot, hein, parce qu'il a des bacs-comptes comme ça, bien fournis. Oui, oui. Un truc un peu bien. Ça fait des années. Ouais. Hein, ça fait des années.
4: Exactement.
1: C'est des années de travail. Et ouais. vous la peignez
4: Non, c'est brut.
1: Brut,
4: c'est
1: brut. Ah, brut. Il est brut.
4: Ouais,
1: il est brut. Eh ben, bon,
3: bonne braderie.
1: Merci infiniment.
4: Merci beaucoup. Salut Willy.
1: Avec beaucoup de plaisir. Bonne braderie, mon cher ami. Donc, c'est jusqu'à demain soir. Est-ce que Rebecca est là, mon cher Nicolas?
2: Eh bien, non, on peut s'écouter peut-être un petit disque.
3: c'est lui qui commande maintenant.
1: En fait, on attendait des invités, mais apparemment, ils n'ont pas envie de te voir.
2: Il y a tellement de monde, en fait.
1: Bah, c'est ça, on va les retrouver. En attendant, tiens, on va écouter Indeep avec Last Night DJ Saved My Life. Vous êtes en direct de la braderie de Lille jusqu'à 13h30, mes amis. À tout de suite. Ah, bah, allez, la chanson, elle démarre. T'as voulu une chanson? Bah, écoute-la au moins.
3: Il est déjà au téléphone.

0: C'était bien sûr Imdip, applaudissons le disque, ouais. Jingle.
1: Bravo.
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0: Les amis, nous sommes en direct de la braderie de Lille à Lille, en direct et en public.
1: Ouais, ouais.
0: On est où là? C'est sur la place quoi?
4: Place du théâtre.
1: Place du théâtre.
0: Place en plein centre-ville. Théâtre, en plein centre-ville.
4: On peut pas nous louper. Hein.
0: Ah non, on peut pas nous louper. Vraiment, là, il y a un village fait avec votre radio ici.
4: On est carrément sur une scène en fait.
0: On est sur une scène, effectivement. Et puis évidemment, avec les moyens techniques et humains de ICI Nord. Tiens, applaudissons nos amis de ICI Nord. Eh, franchement, à chaque fois, on est toujours bien reçus quand on va à droite à gauche. Et Dieu sait que la braderie de Lille, c'est un événement important pour toute la région, pour le monde entier évidemment, mais pour la région, parce que je vous rappelle que c'est le plus grand marché aux puces d'Europe. Pour terminer, puisqu'il est 13h23, on va prendre tiens, des petits youpi la vie de visiteurs et visiteuses. Comment tu t'appelles?
5: Je m'appelle Daniel.
0: Quel âge tu as, Daniel?
5: J'ai 15 ans.
0: Tu as 15 ans, et à côté de toi, c'est
5: Agathe.
0: Agathe, quel âge tu as, Agathe?
5: 16 ans.
0: 16 ans, vous êtes potes?
5: Oui.
0: Vous vous connaissez depuis longtemps?
5: Un an
0: depuis l'année dernière. Est-ce que vous êtes déjà engueulé?
5: Oui.
0: Ah oui. Est-ce que vous êtes engueulé pour des garçons?
5: Non.
0: Pourquoi alors? Pourquoi?
5: C'était à propos d'une amie qui était super.
0: Ah oui, comment elle s'appelle déjà?
4: Elle veut pas dire.
0: Ouais, c'est vrai qu'elle est chiante hein, parfois. Non, hein, c'est ça. Ouais. Et du coup, vous lui parlez plus, alors c'est... Non, hein, vous la voyez plus
5: Si, un peu encore.
0: Si, un peu. Mais c'est peut-être le moment de lui dire qu'elle est chiante.
1: Oui.
0: On peut le dire à la France entière.
1: La France entière.
0: Écoute, t'es relou, voilà. Bon, ouais. Enfin, voilà, bon. Et qu'est-ce que vous êtes venu faire à la braderie, alors? Est-ce qu'il y avait un truc particulier à voir?
5: Ouais, les garçons.
1: Ah, bah au moins, c'est cash.
0: Génial. Pourquoi, comment ils sont, les garçons de la braderie? Ils sont comment?
5: Bah, il y en a qui sont beaux. Hein.
0: Ah ouais. C'est quoi
1: pas
0: ton
1: tous, hein.
0: Ouais, pas tous. C'est ouais, quoi ton critère, le critère?
5: Ouais, grand et.
0: Grand.
5: Ouais, c'est tout.
0: C'est tout. Ouais, grand, faut qu'il soit grand.
1: Grand.
0: Et c'est tout.
1: Pas Willy donc. Pas Willy.
0: Moi, c'est mort, mais il faut que c'est grand. Voilà, grand et puis c'est tout. Bah, écoute, bonne chasse.
1: Oui,
0: bah. Vous avez jusqu'à demain soir. Profitez bien. Bon, elles sont jolies. Bah. Elles sont jeunes. Elles ont bien raison. Tiens, passe le micro derrière. On va voir comment tu t'appelles, toi.
6: Artus.
0: Bonjour Artus, tu vas bien? Quel âge tu as, mon bébé?
6: J'ai 19 ans.
0: 19 ans, toi tu es venu aussi pour draguer ou pour faire autre chose à cette braderie? Parce que...
6: Pour les affaires.
0: Ah, voilà.
1: Déjà, on me sent professionnel, Artus, on me sent professionnel déjà.
0: Tu es d'où? Tu habites ici?
6: Alors, ça fait 2 ans que j'habite ici.
0: Ouais.
6: Je suis en études.
0: Ok.
6: Mais sinon, je viens de Madrid.
0: De Madrid? Wow. Bah,
6: ouais.
4: Le monde entier, du coup.
0: Mais tu parles français ou... Là, tu parles espagnol, là? Non.
6: Okay, je parle un peu espagnol.
0: Ah, je me suis dit, parler.
1: Espagnol.
0: Je me suis dit, c'est génial, je comprends tout. Ah non, donc là, tu parles français.
6: Ouais.
0: D'accord, mais sinon, tu es espagnol.
6: Je suis franco-espagnol.
0: Voilà, on comprend rien. Nada, nada.
6: Ah, franco-espagnol.
0: D'accord, très bien. Et donc, tu es venu étudier quoi ici?
6: Je suis à l'EDEC.
0: À l'EDEC,
6: en école de commerce.
0: École de commerce, très bien.
6: À Roubaix.
0: D'accord, alors dis donc, c'est la température, c'est pas pareil?
6: Et il fait froid.
0: Au début, ça a dû être trop. Ouais. Bon, et donc la braderie, alors toi, tu connaissais, jusqu'à il y a 2 ans, tu connaissais pas?
6: Non, pas du tout.
0: Et alors, qu'est-ce que tu en penses? Bah, pour ceux qui sont jamais venus, pour les Espagnols qui nous écoutent et qui ne sont jamais venus à la braderie de Lille, qu'est-ce que tu pourrais leur dire aux Espagnols? Comment est-ce que tu pourrais leur expliquer c'est quoi la braderie?
6: Les bières.
1: Ah, les bières. C'est bizarre, à chaque fois, c'est numéro un.
0: Décidément. Il n'y a pas à consommation, avec modération bien évidemment. Et puis? Et puis, c'est tout.
1: Et puis, c'est bien. On l'a bien. Bon, c'est bien résumé.
0: Vraiment, bravo. Pour le schnorr, voilà, exactement.
4: Et t'as déjà acheté un petit quelque chose, je crois.
1: Ah, ouais, c'est quoi?
6: Bah, c'est le chapeau.
0: Le chapeau ici.
6: C'est les affaires, le maillot du LOSC.
0: LOSC, évidemment, une équipe très importante, très aimée ici, partout en France et ici dans le Nord. Merci, mon chouchou. Artus, tiens, vas-y, tu t'appelles comment, toi?
4: Au suivant.
0: On est d'attente, en fait.
7: Alors, du coup, c'est Jessica.
0: Oui.
7: J'ai rencontré...
5: Valérie.
7: Camille.
0: Mais vous connaissiez?
7: Non.
0: Ah, vous connaissez depuis le monde?
5: On vient juste de se connaître.
0: Eh ben, c'est génial. Vous êtes du Nord, vous êtes d'où?
7: Alors moi je suis de Saint-Quentin.
0: De Saint-Quentin. Et alors ça fait combien de fois que... Ah bah tu es notre invité, toi? Pardon, excusez-moi.
1: Mais alors, on fabrique l'émission en direct.
4: C'est le bordel.
0: Hein, tu peux repartir, parce qu'on n'a plus le temps. C'est pas grave. Vas-y, toi.
7: Donc moi de Saint-Quentin.
0: Oui, Saint-Quentin.
5: Vambruchy.
0: Oui.
5: Et vendre chier aussi.
0: Et vous êtes venu chercher quelque chose en particulier à la braderie ?
5: Le soleil.
1: Il est là, il est au rendez-vous.
0: Et ben, il est au rendez-vous. Applaudissez-les, bravo. Franchement.
1: Mais c'est ça l'ambiance de la braderie, parce que voilà, on se rend compte, on crée des amitiés.
0: Exactement. Baptiste, on n'a plus que 30 secondes. Parce que
8: okay.
0: Tu peux nous parler, donc il y a un truc sur le tatouage à côté,
8: ça.
0: Vas-y.
8: De Lille Tattoo Market au Palais Rameau. Et du coup, c'est une convention de tatouage avec une soixantaine de tatoueurs, des friperies, des marques indées. Voilà, c'est un peu. Petit résumé.
0: Mais non, mais c'est bien le tatouage. Parce qu'il y a un tatouage à la mode en ce moment. Est-ce qu'il y a un truc qui est. Est-ce qu'il y a un dauphin ou la tête de Johnny Hallyday, c'est à la mode?
8: Non, il y
0: a un peu de tout.
1: C'est la tête de Jean-Baptiste Guégan maintenant.
0: Donc c'est un événement ici à la braderie. Donc le Lille Tattoo
8: Market.
0: Merci ça, beaucoup. Ouais. Désolé Baptiste, c'est comme on est très à la bourre. Ouais. Merci mon Baptiste. Merci à vous mes amis.
1: Bravo.
0: Vive la braderie de Lille. Donc c'est jusqu'à dimanche et merci infiniment aux équipes d'ici Nord pour l'accueil
1: bien reçu.
0: Et au public. Et
1: bravo.
0: Merci infiniment. Belle journée, à demain.
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2: Bonjour et bienvenue à tous. J'espère que vous passez un excellent week-end. Et c'est parti tout de suite pour une demi-heure consacrée au cinéma français. Avec aujourd'hui les coulisses d'un film tourné en partie au musée du Louvre, sur les routes du Var et dans un petit village de l'Oise, Les Héros du Louvre. Nouveau film d'Elie Chouraqui, qu'on a beaucoup vu dans les films de Claude Lelouch, et qui est ici réalisateur. Il nous emmène dans le Paris des années 40, sous occupation allemande. Et nous vous dévoilerons les secrets de tournage de ce film en compagnie de la comédienne Marie Gillin, qui se partage l'affiche avec Cadmérade. Mais d'abord, que voir en salle ce week-end ? Place à l'actu cinéma sur votre radio ICI.
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2: Et pour cette première semaine de rentrée, je vous propose un récap de l'été au cinéma. Ça faisait longtemps que nos salles obscures ne s'étaient pas aussi bien portées. Entre les films sur Charles de Gaulle, l'Odyssée et le nouveau Spider-Man, les Français ont été nombreux à se faire une toile d'araignée. Le nouvel épisode de Spider-Man a battu des records de fréquentation et devient le film Marvel le plus vu en France, avec plus de 8 millions de spectateurs. Et accessoirement, ça devient le quatrième plus gros succès de toute l'histoire du cinéma.
3: Salut, je m'appelle Peter Parker. Vous vous souvenez pas de moi, mais on se connaissait.
2: Côté français, la surprise de ces derniers jours, c'est une comédie qui devance carrément l'Odyssée de Christopher Nolan, coproduite par Jamel Debbouze.

0: Mon siècle, à la queue. C'est pas vrai.
1: Tombé du ciel, l'histoire d'Ilyes, jeune lycéen de banlieue qui se retrouve obligé d'intégrer un lycée catholique alors qu'il est d'origine musulmane. Un choc des cultures qui a séduit plus de 1,5 million de spectateurs. Avec Josiane Balasco en bonne sœur, Fred Testou en prêtre, le jeune Ilyes, interprété par l'humoriste Ilyes Djadel, va découvrir les rudiments du catholicisme à ses dépens.
2: Tu fais quoi là?
3: Je peux déjeuner ce matin.
4: Il est en train de manger tout le corps du Christ là.
3: Commencez pas à dire j'ai mangé les gens.
5: Ce sont les hosties pour la messe de dimanche.
6: Allez immédiatement vous confesser.
3: Dans l'armoire là.
1: Tombé du ciel, film de Mohamed Hamidi actuellement au cinéma. Et puis j'aimerais vous livrer mon coup de cœur de l'été. Un film réalisé par deux Bretons de 22 ans pour moins de 300 000 euros. C'est vraiment rien. Hein. D'habitude, le budget moyen d'un film français, c'est 5 millions d'euros. Un grand raccourci, c'est le titre de ce film qui nous emmène dans les Côtes d'Armor en Bretagne et nous conte l'histoire de deux garçons qui se lancent dans un business de dératisation et deux jeunes femmes qui tentent leur chance au concours de Miss Côtes d'Armor.
7: Je m'appelle Louise, j'ai 23 ans. Je suis conseillère funéraire et je participe au concours de Miss pour...
8: Pourquoi?
7: Pour... je sais pas pourquoi.
9: T'es mon cousin. C'est fou, t'as pas un mois d'encouragement. Tu sais comment ça peut gagner un dératiseur?
1: Leurs chemins vont se croiser et ça va pas être triste. Un grand raccourci, une grande réussite pour un mini-budget actuellement au cinéma.
10: Tu penses qu'elle peut tricher?
11: Ouais, qu'elle essaye, on rigolera bien quand elle va boiter sur scène.
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1: 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Soyez les bienvenus sur Ici, très bon appétit et bon week-end à tous. C'est parti pour votre émission sur les coulisses du cinéma. Ça tourne aujourd'hui avec le réalisateur Elie Chouraki et la comédienne Marie Gillin. Bonjour à tous les deux.
13: Bonjour.
1: Avec le film Les Héros du Louvre, vous nous embarquez à Paris en 1939, Elie Chouraki, au moment où la Seconde Guerre mondiale est annoncée. Bon, ça on sait. En revanche, ce que l'on sait moins, c'est qu'il y a une famille qui a risqué sa vie pour sauver les œuvres du musée du Louvre et empêcher qu'elles tombent dans les mains des Allemands. Et c'est l'histoire de vos grands-parents, Elie Chouraki, que vous avez choisi.
13: Il y a pas qu'une famille, il y a le Louvre. Derrière Jacques Jaujard, qui était le directeur du Louvre à l'époque, qui s'est mobilisé parce que Hitler avait décidé de faire un musée à Berlin, donc de piller le Louvre. Et Jacques Jaujard l'a très vite compris, il a exfiltré la grande majorité des œuvres dans les mois qui ont précédé, mais là les choses sont allées tellement vite qu'il lui a assez 400 œuvres majeures, et il cherchait des chauffeurs et des camions, et parmi ces chauffeurs il y avait un gardien de nuit. Il était allé voir, il lui a dit: est-ce que vous êtes d'accord pour partir avec 70 œuvres? Et puis voilà, le gardien de nuit a dit oui, bien sûr. Il adorait le Louvre, il adorait la France, il adorait le patrimoine, et il a dit bien sûr, mais il faut que je parte avec ma famille. Et c'est l'histoire de cette famille que je raconte, et cette famille, c'est la mienne, voilà.
1: Et c'est pas la première fois que vous la racontez, puisque le film est l'adaptation de votre propre bande dessinée, Le Héros du Louvre, sorti en 2023. Pour le cinéma, vous l'avez rebaptisé Les Héros du Louvre, donc vous l'avez... plus à réaliser.
13: Oui, parce que le distributeur, d'une façon très juste, m'a dit: mais il n'y a pas que ton, il n'y a pas que Babi, l'un des personnages principaux avec Marie.
1: Qui est joué par Cadmerat, du coup, qui interprète votre grand-père.
13: Il n'y a pas que Babi qui est un personnage central. Ils sont tous des personnages centraux. Évidemment, Marie, tous les enfants, ils ont tous cette. Ils prennent en fait la décision pratiquement ensemble. Vous savez, ils mettent. C'est une histoire vraie, donc aujourd'hui on en parle avec. Et c'est tant mieux, avec légèreté, avec plaisir, mais c'est des histoires qui mettent en jeu vos vies, et non seulement votre vie, mais la vie de vos enfants. Quand vous décidez, quand Babi, mon grand-père, donc dit au patron du musée du Louvre: oui, je suis d'accord, je vais prendre ses œuvres, il sait qu'il multiplie par 10 le risque de mourir, d'être arrêté, d'être fusillé par les nazis, qui vont vite comprendre s'ils voient qu'il y a des œuvres dans le tocard, que ces œuvres sont là pour être exfiltrées et soustraites à leur désir. Donc voilà, c'est des décisions très importantes.
1: Ça s'appelle Les Héros du Louvre, ça sort mercredi prochain. Bande annonce.
14: Le musée du Louvre cherche le gardien de nuit.
15: Oui, et
14: quoi? Eh ben j'y vais. Être le premier. C'est le Louvre.
16: Monsieur, là où les Allemands vont attaquer, je sais, j'ai des camions qui doivent impérativement quitter le Louvre, avec chacun les chefs-d'œuvre qui nous restent ici.
14: Vous pouvez compter sur moi, mais je dois partir avec ma famille.
1: Extrait du film Les Héros du Louvre, nouveau film d'Elie Chouraqui avec Marie Gillin, nos invités ce week-end dans Ça Tourne. Un film que vous avez tourné en partie au Louvre, en région parisienne, et c'était il y a quasiment 2 ans, entre janvier et avril 2024. Alors j'aimerais savoir si vos souvenirs sont encore frais.
13: Très.
1: Oui, c'est vrai.
13: Parce les miens en tout cas, oui.
1: Génial, parce que c'est l'heure de la séquence souvenirs sensoriels de tournage. Marie Gillin, en repensant

0: aux différents décors de ce tournage. Là, sans réfléchir, quelle est la première image qui vous vient ?
1: La première image qui me vient, c'est quand on est dans le bus, on avait reconstitué un genre de studio dans un hangar et on doit faire cette scène des bombardements. Et ça a été un moment assez incroyable parce que on a eu là quand même la chance, heureusement, d'avoir une bande son très forte qui a balancé le bruit des bombardements. On a eu des éclairs. Enfin, tout le monde nous a aidés pour qu'on puisse vivre au maximum cette scène. Et c'était un moment quand même assez incroyable à vivre, qui était où on était extrêmement engagé dans le moment présent. Et puis, évidemment, il y a quand même une forme de cocasserie, parce que on est quand même des enfants, on joue à on disait que, donc on a essayé de construire de toutes pièces ce moment qu'on n'avait pas vécu. Et quand on voit le film caméra à l'épaule, ce moment, je trouve qu'il est extrêmement réussi, donc on a tous bien travaillé.
0: Oui, Elie Chouraqui, vous, en repensant à ce tournage, l'odeur qui vous revient, c'est justement celle du bus, du camion, ce fameux camion de l'Exode.
2: Oui, il y a cette odeur-là, il y a l'odeur de la pluie du matin aussi.
0: D'accord.
2: Parce que je ne sais pas pourquoi, il a beaucoup plu sur le tournage, si je me souviens bien. Et j'arrivais sur le plateau assez tôt, on commençait, moi j'étais là vers 5-6 heures du matin. Et j'adore cette odeur de pluie et de feuilles mouillées. Et il y avait cette odeur-là qui me mettait d'assez bonne humeur.
0: D'accord.
2: Et qui me donnait curieusement de l'énergie, même si ça n'était pas le soleil, alors que c'est d'habitude le soleil qui donne de l'énergie. Mais un café, l'odeur des feuilles mouillées... Il y avait quelque chose de très poétique.
0: Ça collait peut-être à l'univers du film.
2: Absolument.
0: Aussi. Mais j'aimerais revenir sur ce camion, parce que vous l'avez évoqué, il y a beaucoup de scènes de route. C'est un peu un road movie aussi, film.
2: Oui. C'est une fuite.
0: C'est une fuite. Vous avez parlé de cette scène des bombardements, Marie Gillin. Les obstacles aussi sur la route qui obligent Kadmerad à piler. Donc du coup, comment on réalise ces scènes-là ? Il n'y a pas des gens qui font bouger le camion, c'est les acteurs qui bougent tout seuls.
2: Non, il y a des gens qui font bouger le
0: camion.
2: C'est
0: vrai ?
2: Je vous explique. En fait, si vous voulez une scène dans les scènes qu'on a tournées dans un autocar où il y avait donc 70 caisses à peu près à l'arrière de l'autocar qui était censé contenir les œuvres du Louvre. Il y avait donc les vous étiez quoi, 8 acteurs dans le camion,
1: c'est je sais plus
2: vous
1: combien.
2: Deux, 6 enfants,
1: oui, 6 enfants, et nous deux, 8
2: gosses. Ça fait vous étiez 8 et tout autour de ça s'organise un ballet qui est un mélange de travail de la lumière, avec des lumières qui bougent constamment, pour avoir le sentiment que le camion bouge.
0: D'accord.
2: Et puis aussi du son. Parce que je me suis rendu compte que si les acteurs soudain sont dans un silence glacial, on n'a pas cette ambiance qu'on a tous connue quand on était petit avec nos parents, où la voiture roule, mais on entend quand même le bruit de la voiture derrière. Donc voilà, il y a tout ça qui se met en place. Et quand il y a un arrêt brutal, alors effectivement, il y a les machinaux qui, au moment un cue donné, poussent le camion pour que le camion tremble un peu.
0: Mais à ce moment-là, vous êtes en studio, vous n'êtes pas sur la route.
2: Oui, on est en studio, mais malgré tout, le camion bouge, donc les acteurs bougent.
0: D'accord.
2: Et ensuite, il y a un autre plan, on tourne ça plus tard, ou avant, où on voit le camion qui, sur la route, pile, tape sur quelque chose, fait un mouvement particulier.
1: Mmh. Voilà. On avait aussi, alors c'était pas forcément pour les chocs, mais malgré le fait que c'était assez artisanal, on avait un écran donc devant la vitre avant de l'autocar, où on voyait vraiment défiler le paysage qu'on était censé passer en fait. Donc ça, je trouve que ça nous a beaucoup aidé, parce qu'il n'y a rien de pire que d'être face à une caméra, aspiré par la caméra et ne pas pouvoir imaginer le paysage.
0: Donc du coup, c'est pas caméra qui conduit.
2: Non.
0: Et il conduit jamais.
2: Non, il a conduit.
0: C'est vrai.
2: Alors, il conduit évidemment les scènes où tout d'un coup la caméra est à l'extérieur du camion, on le voit sur la route, et c'est lui qui arrive avec le camion, c'est lui qui descend du camion. Oui, il a conduit. Il conduit très bien d'ailleurs. Le camion, il m'a épaté parce que c'est pas facile de conduire ces camions des années 30.
0: J'allais vous demander, c'est un vrai véhicule d'époque.
2: Bien sûr,
0: que vous
2: c'est
0: avez
2: un véhicule d'époque et qui est absolument magnifique, qui a été restauré et qui a un peu pris pendant le tournage parce que il a pas mal bourlingué et circulé. Mais donc voilà, c'est une direction très dure, il n'y a pas de direction assistée,
0: les vitesses sont
2: difficiles à passer. Pour freiner, il faut tirer toutes ses forces sur le frein à main. Bon, enfin, c'est une drôle de machinerie, mais bon, Cad a bien maîtrisé tout ça.
0: En parlant de reproduire la réalité, dans le film, on voit évidemment des œuvres du Louvre, comme la Joconde, la Victoire de Samothrace.

0: Et après, on remet l'image du véritable tableau. Et puis, évidemment, il y a des copies. Il y a des copies de tableaux qui sont avec nous. Par exemple, à un moment, on le sait, on voit la Joconde, c'est pas la vraie. C'est une.
1: On m'avait fait peur.
0: La vraie Joconde s'est déplacée 6 fois pendant la guerre. Elle a été déplacée 6 fois parce que. Les résistants, ceux qui la cachaient, comme mon grand-père et comme les autres, étaient terrorisés par le fait que les Allemands puissent la repérer et puissent s'en emparer. Donc elle se déplaçait tout le temps. Et ce qui est de très beau, c'est qu'à la fin de la guerre, Jacques Jaujard, donc cet homme génial, hein, parce qu'il faut parler de lui, le directeur du Louvre, c'était vraiment un type extraordinaire. Il est parti avec sa voiture personnelle. Il était allé à l'abbaye de Locdieu, où la Joconde était sous la garde de prêtres. Les prêtres lui ont donné la Joconde. La toile de la Joconde avec le cadre, sans protection. Il a mis la Joconde à l'arrière de sa voiture et il est remonté à Paris, au Louvre, pour la remettre à sa place.
2: Il y a aussi des scènes dans les rues de Paris et de Senlis, dans le département de l'Oise, que vous avez transposées au début des années 40. Comment on fait remonter le temps à ces lieux? Là aussi, on les déguise, on habille les rues pour...
0: Senlis, c'est une ville extrêmement protégée.
2: Ouais.
0: En plus, ils ont fait un gros effort et je les en remercie et ils sont parfaits. Pour le cinéma, ils aiment le cinéma à Senlis, et ils se sont arrangés pour que rien ne soit abîmé. C'est-à-dire qu'il n'y ait pas de grosses publicités partout, des poteaux ridicules un peu, comme on n'a pas à Paris avec des poteaux en plastique un peu partout. Donc ça, il n'y a pas ça.
2: Ouais.
0: La ville n'est pas touchée, et dès qu'on leur demande de nous aider à nettoyer encore plus, ils le font. Et après, évidemment, la décoratrice qui a travaillé avec moi, qui est une fille géniale, dont évidemment, à l'instant où je vous parle, j'ai oublié le nom, mais qui va me revenir.
3: Samantha, voilà.
2: Bravo.
0: Samantha s'empare du décor, après nos conversations, nos discussions, notre travail de recherche sur des photos, sur des films d'époque, et le transforme. De la façon la plus réaliste pour que tout d'un coup on ait l'impression d'être dans les années 40.
2: Ça, c'est quelque chose qui vous séduit, Marie Gillin, en tant que comédienne, de voyager à travers le temps dans des décors typiquement là qui nous emmènent au début du siècle dernier?
3: Bah oui, il n'y a rien de mieux pour plonger dans un univers et pour pouvoir... Ne pas faire que imaginer cette transposition d'époque. Moi, j'adore les films en costume. Je trouve que même il y a les décors, mais il y a les costumes aussi. Et Lucie, elle a cette chevelure incroyable que malheureusement je n'ai pas.
2: Quoi, vous aviez une perruque, donc.
3: J'avais pas vraiment une perruque. C'était un septième de tête. Je sais plus très bien comment on appelle ça.
0: Ouais.
3: Et donc il y a une partie qui sont mes cheveux, mais hélas, je n'ai pas cette tignasse qui est la même que celle de Élie. La difficulté, c'est qu'il fallait évidemment cranter mes petits cheveux qui dépassaient. Mmh. Et il y a cette fameuse scène où il pleut, donc c'est la magie de la pluie. Et là, je ressemblais à un chien mouillé. Et donc il a fallu que la coiffeuse entre dans une église entre deux.
0: Je criais, je disais, mais dépêchez-vous.
3: Et en fait, personne ne comprenait qu'il fallait absolument me sécher les cheveux parce que ça n'a pas de sens. Élie, par exemple, quand il prend sa douche, il n'a pas les cheveux plats. Les boucles reviennent, donc il fallait absolument qu'on recrée ces boucles. Parce que Lucie, il faut qu'elle reste Lucie.
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2: 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Ça tourne ce week-end avec le réalisateur Élie Chouraquier et la comédienne Marie Gillin pour les coulisses du film Les Héros du Louvre qui sort au cinéma mercredi prochain. Et comme indiqué dans le titre, il y a eu un tournage au Louvre. Vous avez tourné de nuit, Élie Chouraquier.
0: Oui.
2: Pourquoi de nuit?
0: C'est compliqué de tourner au Louvre pendant la journée parce qu'il y a beaucoup de monde. Donc il y a un seul jour où le musée est fermé, le mardi. Et le mardi, le musée est toujours très très occupé parce qu'en fait, il ferme parce que il réinstalle les salles, il corrige certaines choses qu'ils ont envie de corriger. Enfin, il y a beaucoup d'activités en fait. Donc, on a quand même réussi à tourner 2 jours, 1 ou 2 mardis. Je crois que c'est 2 mardis. Et le reste du temps, on a tourné la nuit.
2: Comment ça s'est passé à l'intérieur? Vous étiez en équipe de tournage réduite ou comme sur un plateau normal?
0: Oui, on était quand même en équipe de tournage réduite. On avait du matériel léger, pas de choses très lourdes. Mais enfin, on a quand même mis des lumières, on a quand même mis des ballons pour éclairer la grande galerie qui était collée au plafond, des ballons d'hélium. On a quand même fait beaucoup de choses. Mais évidemment, alors ce qui est extraordinaire, c'est comme dans une cathédrale. C'est-à-dire que les techniciens, tout d'un coup, deviennent, marchent sur des patins, sont sages. Dès qu'ils s'approchent d'une œuvre, il y a toujours un qui fait attention, on va pas trop près. Il y a ce respect de l'endroit où on est. Et donc, c'est un peu comme ça que ça s'est passé avec cette,

0: avec cette prudence permanente.
1: Et avec nous justement la responsable du service tournage du musée du Louvre. Bonjour Caroline Damé.
2: Bonjour.
1: Alors c'est vrai qu'on n'y pense pas forcément, mais il y a un service dédié au tournage au musée du Louvre. Pourquoi vous avez beaucoup de demandes de tournage pour le cinéma ?
2: Alors effectivement, on a, alors pas que pour le cinéma, mais pour le Louvre et le Jardin des Tuileries, on reçoit environ 2000 demandes de tournage. Alors aussi bien des documentaires que des shooting mode ou certains films. Pour faire face à cette demande considérable. On a même deux services des tournages au sein du musée.
1: Donc c'est vous qui décidez si oui ou non vous acceptez tel ou tel tournage au musée. Qu'est-ce qui motive votre décision ?
2: On va voir ce qui va nous permettre d'apporter un regard original sur les œuvres. Il faut évidemment qu'il y ait un lien avec le Louvre, qu'il y ait un intérêt culturel.
1: Dans le cas du film d'Elie Chouraki, bon, c'était tout trouvé, puisqu'en plus, le Louvre est dans le titre. Qu'est-ce qui a séduit, justement, le comité ?
2: Alors, c'était l'autre service des tournages, celui de coproduction audiovisuelle qui a accueilli le tournage de Monsieur Chouraki. Mais cette histoire personnelle du grand-père du réalisateur est aussi l'histoire personnelle du Louvre. Donc, c'était tout à fait naturel qu'on l'accueille et qu'on le soutienne par cette coproduction.
0: Mais oui, vous savez, parce que mon grand-père était gardien de nuit au musée du Louvre. Donc, il était assis sur un petit banc la nuit et il regardait les œuvres, il se baladait dans le Louvre. Donc, c'est très émouvant, presque 80 ans plus tard, de me dire que voilà, le musée du Louvre l'a accueilli à nouveau et cette fois avec un plateau de cinéma avec son petit-fils, pour parler de lui et parler du Louvre, dont il était fou.
1: Merci beaucoup Caroline Damé d'avoir été avec nous pour nous parler de ce service des tournages du Louvre qui a accueilli donc le film Les Héros du Louvre. Pour revenir à ce film, justement, Marie Gillin, est-ce que vous aimeriez vivre dans ce film ?
3: Je cale. Je m'attendais pas à cette question parce que quand on incarne un personnage, bien évidemment qu'on ne vit pas dans ce contexte. Et le fait de l'incarner, c'est une façon de pouvoir se replonger un petit peu dans cette époque qu'on n'a pas connue. Mais je dirais, ça me suffit parce que revivre la Seconde Guerre mondiale, on n'a pas envie en fait.
1: C'est la question signature de cette émission. Je suis obligée de la poser. Donc c'est pour ça. Elie Chouraki, en une phrase, avec quoi avez-vous envie que les spectateurs repartent après avoir vu votre film ?
0: Du bonheur, du plaisir, l'amour du Louvre, l'amour de notre patrimoine, la passion de nos œuvres, tout ce qui est notre culture. Vous savez, la France et l'Europe, c'est une terre de culture, c'est une terre de... nous sommes les héritiers de millénaires de création. Tous les créateurs, les peintres, les sculpteurs, maintenant les cinéastes, les écrivains, évidemment, tous les artistes qui ont écrit autour, pendant, avec, à côté, mais en parlant de la France et de notre patrimoine, c'est eux qui nous ont formés. Donc voilà, je voudrais qu'on se souvienne toujours que nous sommes les enfants de tous ces artistes-là.
1: C'est beaucoup plus qu'une phrase, mais c'est très convaincant. Merci beaucoup, Elie Chouraki. La suite de Ça tourne, c'est demain, même heure, même fréquence, à 13h30. Marie Gillin, Elie Chouraki, ça vous dit de rester avec nous ?
0: Bien sûr.
1: Bien sûr, puisqu'on continue de parler secrets de cinéma avec un métier indispensable sur un tournage et pourtant méconnu du grand public, le métier de repéreur. Et c'est Antonio Correia qui nous rejoint demain dans Ça tourne. Très bon week-end à tous, à l'écoute de votre radio ici.
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5: Voici l'actualité de la semaine, vue par RFI, la radio-télévision suisse, Radio-Canada, ici en France et la RTBF, les partenaires au sein des médias francophones publics. On va commencer cette semaine en République démocratique du Congo avec ce constat. 10 jours après la rentrée scolaire, des centaines de milliers d'enfants n'ont toujours pas repris le chemin de l'école dans l'est du pays, Nicolas Sûr.
6: Plus de 1000 établissements n'ont pas rouvert, ils ont été détruits par la guerre ou sont occupés par des déplacés qui s'y sont installés. année.
5: L'enseignement, c'est aussi les résultats de l'étude PISA cette semaine, une enquête qui évalue tous les 3 ans les acquis des jeunes de 15 ans, à la fois en sciences, en mathématiques et en lecture. Et en Belgique, Jacques Kremers, les résultats sont plutôt mitigés.
7: Et les résultats des élèves francophones sont moins bons en français et en mathématiques, moins mauvais en sciences, mais l'enseignement en Fédération Wallonie-Bruxelles est un peu plus équitable qu'auparavant.
5: Des propos racistes et sexistes dans la bouche de policiers municipaux à Carcassonne en France. Une vidéo est sortie cette semaine, filmée par l'un des policiers à son insu, dit-il. Le maire de Carcassonne, membre du Rassemblement National, est mal pris. Il a dû réagir.
8: Ces propos sont scandaleux. Tous les protagonistes de cette affaire sont suspendus immédiatement et sanctionnés.
5: 10 mois se sont tout de même écoulés entre l'enregistrement et la suspension des 4 policiers concernés. Le parquet de Carcassonne, de son côté, a ouvert une enquête. En Suisse, un rapport explosif met le gouvernement dans l'embarras. Il porte sur les surcoûts de nouveaux avions de combat commandés aux États-Unis. Mathieu Anderson.
9: Un rapport du Parlement montre qu'il n'y a jamais eu de prix fixe conclu avec les États-Unis pour les avions de combat F-35. Contrairement à ce qu'a toujours affirmé l'ancienne ministre en charge du dossier, les surcoûts pourraient s'élever à plus de 1 milliard de francs, soit plus de 1,2 milliard de dollars américains.
5: Enfin, ça continue entre le Canada et les États-Unis. Nadi Mubarak, les deux pays entrent dans une nouvelle phase de leur guerre commerciale.
10: Des contre-tarifs canadiens touchent désormais 28 milliards de dollars de biens américains importés, tandis que Donald Trump impose un embargo sur certains produits canadiens.
5: 10 jours après la rentrée scolaire, plus de 100 écoles sont donc toujours fermées dans l'est de la République démocratique du Congo. D'après un rapport piloté par l'UNICEF et l'ONG Save the Children, 500 000 d'enfants n'ont pas pu reprendre le chemin des cours, Nicolas.
6: Le Sud Kivu est de loin la province la plus affectée. Au total, 462 écoles y sont toujours fermées et plus de 260 000 enfants sont déscolarisés. Dans près d'un cas sur deux, la fermeture des établissements est directement liée à l'insécurité ou aux affrontements répétés. Dans les autres cas, les écoles ont soit été détruites, soit sont occupées par des groupes armés ou par des déplacés. Vient ensuite la province du Nord Kivu, où près de 82 000 enfants n'ont pas pu effectuer leur rentrée scolaire, notamment dans le territoire de Massissi. À noter qu'à Massissi Centre, 7 écoles font classe dans une cantine de paroisse. Ensuite, la province de l'Ituri, avec plus de 45 000 enfants déscolarisés.
5: Oui, et ce rapport souligne aussi que les écoles fermées ne représentent que la partie la plus visible de cette crise de l'éducation.
6: Les humanitaires alertent sur le fait que cette privation de scolarité n'a pas que des conséquences en termes d'apprentissage. Elle expose aussi directement les enfants au recrutement forcé par les groupes armés et aux violences basées sur le genre.
5: Et puis par ailleurs, de nombreux écoliers se trouvent parmi les victimes d'un important incendie. Il a ravagé cette semaine des dizaines de maisons et 2 établissements scolaires dans un quartier de Bukavu, la capitale de la province du Sud Kivu. Les enfants ont péri dans une bousculade alors qu'ils tentaient de fuir le brasier. Il y a en tout 30 de morts. Les causes du sinistre ne sont pas encore connues. En Belgique, les résultats des élèves francophones sont moins bons qu'il y a 3 ans. C'est l'une des conclusions, Jacques, de l'enquête PISA, le programme international pour le suivi des acquis des élèves.
7: Oui, l'enquête PISA, c'est une évaluation des systèmes éducatifs de 91 pays, dont la Belgique, ce qui est mesuré tous les 3 ans. Ce sont les acquis des élèves de 15 ans en sciences, en mathématiques et en lecture. Et globalement, le constat international est préoccupant, car les connaissances de ces élèves reculent dans les 3 disciplines. C'est le cas aussi en Fédération Wallonie-Bruxelles, mais dans une moindre mesure, surtout en sciences, comme l'explique Ariane Baye, docteur en sciences de l'éducation à l'Université de Liège.
11: Mais au niveau de la Fédération Wallonie-Bruxelles, en sciences par exemple, on se maintient stable sur les 20 dernières années et c'est assez exceptionnel dans le concert des pays. En lecture et en mathématiques, on baisse comme au niveau international. Par contre, par rapport aux pays voisins de comparaison, la France, l'Allemagne, les Pays-Bas, la Flandre, en fait, on baisse beaucoup moins ou pas en lecture et en sciences, ce qui montre une certaine résilience de notre système éducatif.
5: Voilà donc pour les résultats des élèves en Fédération Wallonie-Bruxelles, des résultats nuancés donc, mais avec aussi, Jacques, une diminution des inégalités scolaires.
7: Oui, et c'est une évolution importante. Les résultats des élèves moins favorisés ou issus de l'immigration sont meilleurs. Notre système éducatif est un peu moins inéquitable. Tous ces résultats ont fait réagir la ministre de l'Éducation, Valérie Glatigny, qui dit vouloir inverser la tendance.
12: Il ne faut pas cacher la poussière sous le tapis et le test confirme quand même la baisse de nos résultats. C'est une courbe descendante sur les 20 dernières années. Il faut pouvoir inverser la tendance et mettre au centre les compétences de base avec un niveau d'exigence plus élevé.
7: Cette exigence plus élevée se traduit notamment par la rehausse des seuils de réussite en fin de primaire. Autre réponse apportée par la ministre, l'interdiction du smartphone pour favoriser la concentration des élèves sur les apprentissages. La volonté affichée donc aussi d'œuvrer à améliorer le climat scolaire et la discipline en classe.
5: Voilà donc pour la Belgique francophone. On notera que dans les trois matières évaluées, le Canada et la Suisse sont devant la Fédération Wallonie-Bruxelles. La France se situe légèrement derrière. Et puis du côté des pays africains, seuls quelques pays ont participé cette année à l'enquête PISA. Ils se situent dans le dernier tiers du classement. C'est l'île Maurice qui est la mieux classée globalement.
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5: C'est une vidéo qui a fait scandale cette semaine en France et au-delà. On y entend des policiers municipaux de Carcassonne tenir des propos racistes, sexistes, homophobes et complotistes. Une séquence tournée il y a 10 mois lors d'une patrouille de nuit par la caméra de l'un des policiers à son insu, dit-il. Mais depuis novembre 2025, alors que la vidéo était connue, aucune mesure n'a été prise. C'est plutôt gênant pour le maire de Carcassonne, membre du Rassemblement National. Il dit avoir suspendu et sanctionné les 4 policiers impliqués. Le parquet de Carcassonne, de son côté, a ouvert une enquête. Alors, s'agit-il de propos isolés ? Sébastien Berriot s'est rendu dans une cité de Carcassonne, la cité Ozanam.
13: Lorsque la vidéo des policiers a commencé à circuler sur les réseaux sociaux, beaucoup d'habitants de la cité Ozanam disent ne pas avoir été surpris. Mohamed, par exemple, 44 ans, est né dans le quartier. Il explique que les relations avec la police nationale sont excellentes, contrairement avec les policiers municipaux. Il parle de méthode de cow-boy et en effet les propos tenus dans la vidéo ne l'ont pas étonné.
14: C'est limite banal quoi, on va dire. On est là pour, entre parenthèses, taper sur la racaille, mais on n'est pas tous de la racaille. Autant les nationaux, ils viennent, ils parlent avec nous, tout se passe bien, mais les municipaux, on ne peut pas parler avec eux, on ne peut rien faire. Et quand on voit la façon dont tu nous parles, c'est pas joli à voir. Si déjà ils viennent, ils te tutoient, tu rentres à la maison, tu jettes ta clope, tu fais ci, tu t'en vas. Oh, c'est pas normal. Et je comprends pourquoi les jeunes, les caillasses et tout ça.
13: Morad, lui, n'a pas été surpris de voir que le policier incriminé était membre du RN. Selon lui, certains agents municipaux ne cachent pas leur hostilité envers les étrangers.
15: Alors, leur comportement, leur façon de parler, leur regard, tout, leur attitude, c'est flagrant, quoi. On a tous vu la vidéo. Et après, ça se voit, de toute façon, entre les municipaux, le nouveau maire, les militaires, ils sont tous ensemble et ils ont tous, suivent tous le même.
13: Anthony, lui, habite le centre-ville. Même constat dans les relations avec la police municipale.
16: Ils sont arrogants, ils jugent directement à l'apparence, au faciès, ils prennent de haut, ils gueulent, au lieu de parler calmement, gentiment. C'est pas très correct, quoi. On se sent mal à l'aise.
13: Le ministre de l'Intérieur a ordonné un contrôle de la police municipale de Carcassonne par l'inspection générale de l'administration.
5: Sébastien Berriot pour ICI. C'est un véritable dossier à rebondissement en Suisse, l'achat de nouveaux avions de combat américains F-35. Un nouveau scandale a éclaté cette semaine, Mathieu, autour du prix des appareils.
9: Le contexte est le suivant. Les Suisses ont voté une enveloppe de 6 milliards de francs, l'équivalent de 7,4 milliards de dollars américains, pour acheter des nouveaux jets militaires. Le Conseil fédéral a opté pour les F-35 du fabricant américain Lockheed Martin. Mais en 2024, les États-Unis indiquent qu'il y aura des surcoûts, et pas des moindres, puisque ceux-ci pourraient atteindre jusqu'à plus d'un milliard de francs. Réponse de la ministre de la Défense de l'époque, Viola Amert, la Suisse a négocié un prix fixe et donc invariable. Mais cette semaine, une commission du Parlement a conclu que non, il n'a jamais été question d'un prix forfaitaire et que Berne a mal mené ses négociations avec Washington.
5: Un constat sévère donc, avec quelles conséquences, Mathieu ?
9: Eh bien, pas beaucoup. La commission de gestion n'a pas le pouvoir de sanctionner. Beaucoup de questions restent ouvertes donc, notamment celle des responsabilités. De quoi aussi frustrer le monde politique, d'autant plus que la ministre Viola Amert a quitté le gouvernement. Ce qui est sûr, c'est que le rapport de la commission va s'inviter dans les débats lors de la prochaine session parlementaire qui débute ce lundi, avec au menu des hausses de moyens demandées pour l'armée.
5: On va se quitter au Canada aujourd'hui avec une semaine qui s'achève sur une intensification de la guerre commerciale entre Washington et Ottawa. A commencer, Nadie, par la décision du Canada de riposter aux surtaxes douanières américaines mises en place le mois dernier.
10: Voilà, Ottawa a répliqué par des mesures de rétorsion qui sont entrées en vigueur mardi dernier. Des tarifs supplémentaires de 15 à 50% s'appliquent désormais à une série de produits en provenance des États-Unis. Le premier ministre Mark Carney défend sa décision.
17: C'est vrai que toute action a un coût, mais ce coût n'est rien comparé à celui de l'inaction. Il est question de qui nous sommes en tant que Canadiens et Canadiens, de nos moyens de subsistance et du pays qu'on va léguer à nos enfants.
10: Jusqu'à présent, Ottawa a prévu 7,5 milliards de dollars ou 5 milliards d'euros d'aide aux entreprises et aux employés touchés par cette guerre commerciale.
5: Et il n'aura fallu que quelques heures au président américain pour riposter au contre-tarif canadien, on a dit.
10: Tout à fait. Il a annoncé qu'il va restreindre l'accès de certains produits et services d'origine canadienne aux contrats publics fédéraux aux États-Unis. Certains produits aussi, dont des motocyclettes et des boissons alcoolisées, seront interdits d'importation à compter du 29 septembre. Et puis de nouveaux biens canadiens seront ajoutés à la liste des biens touchés par des tarifs de 50%, tandis que d'autres en seront retirés.
5: Alors, dernière question, comment réagit Ottawa à cette riposte ?
10: Eh bien, le gouvernement canadien dit évaluer présentement ses dernières mesures tarifaires et que la priorité absolue reste de protéger les Canadiens face à ces mesures. Selon Ottawa, des responsables canadiens et américains poursuivent leurs discussions, mais aucune négociation commerciale officielle n'est en cours.
5: Nadie Mobarak et Radio-Canada pour refermer l'accent des autres. Excellente fin de semaine. Les médias francophones publics reviennent dans 8 jours pour un nouvel accent des autres.
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19: Enfin le week-end, nous sommes le samedi 12 septembre, merci d'avoir choisi ici, j'espère que vous avez passé une bonne nuit et même si ce n'est pas le cas, rassurez-vous, ce samedi va parfaitement commencer avec beaucoup d'actu de vos régions, de la musique bien entendu, avec notamment Céline Dion que nous allons écouter juste après le journal que vous allez présenter dans un instant. Valentin Bertrand, bonjour.
20: Bonjour Christopher, bonjour à tous.
19: Et l'info du jour Valentin, c'est cet impressionnant déraillement de train en Normandie.
20: Oui, un TER sorti des rails entre Rouen et Caen hier soir. L'accident a fait 44 blessés. Nous entendrons des passagers forcément sous le choc.
19: Et nous allons développer bien sûr cette info dans ce journal tout de suite sur ICI. Bienvenue à tous, il est 6h.
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19: Un grand bonjour à vous, soyez les bienvenus sur ICI. Le journal Valentin Bertrand avec à la une donc le déraillement d'un TER qui a fait 44 blessés en Normandie.
20: Un wagon totalement couché, les autres posés à côté des rails. L'accident s'est produit hier soir au sud de Rouen, à Cléon, en direction de Caen. À bord, près de 200 passagers. Une jeune femme de 18 ans est grièvement blessée. Elle a été évacuée par hélicoptère. Les autres voyageurs rencontrés par Théophile Pedrola d'ici Normandie sont eux en état de choc.
21: Encore un peu tremblant, Louis, 24 ans, est juste à côté du train déraillé. Des blessés sont évacués à quelques mètres sur des brancards.
22: On roulait à vitesse à peu près normale, je dirais. Puis d'un seul coup, sont venus quelques secousses. Vraiment, c'est devenu de plus en plus fort. J'ai vraiment été secoué. Je tenais plus sur mon siège. J'ai essayé de m'agripper au siège de devant. Les vitres ont partiellement explosé. Il y a tout un tas de cailloux qui sont rentrés, qui ont volé un petit peu partout dans le wagon. Et c'était vraiment assez choquant. J'ai vu une personne dans mon wagon qui était ensanglantée de toutes parts. J'en tremble encore.
21: Luna a pu prendre prendre des vidéos avec son téléphone en s'extirpant du train.
0: On voit le début du train. Ici, nous, c'est notre wagon où on était. Et là, il manquait, je pense, des sortes de roues, je ne sais pas, qui étaient beaucoup plus loin sur la voie.
21: Les passagers non blessés ont ensuite été emmenés en bus jusqu'à une salle municipale pour attendre leur famille, Baptiste raconte.
2: Quand on est sorti, on a vu des essieux de train directement posés sur les voies. Tous les grillages étaient défoncés sur 200-300 mètres après le passage à niveau. Au fur et à mesure qu'on a compris que c'était le wagon de tête qui avait pivoté au moment de l'impact et qui avait emmené tout le reste du train, je ne pourrais même pas dire sur un choc, mais d'un coup tout tremblait, on a vu tout le gigoter, c'était assez fort.
21: Une enquête en recherche des causes des blessures est ouverte, elle pourrait être longue, précise le parquet de Rouen.
20: Et oui, puisque l'origine du déraillement est toujours inconnue, les dépistages d'alcool et de stupéfiants réalisés sur le conducteur du train sont eux revenus négatifs, dossier complet à retrouver en une de notre site ici.fr. Il s'est fait appeler Ganito, Ilyes Carbouche, condamné hier soir à 9 ans de prison pour avoir commandité le cambriolage de l'ancien joueur du Paris Saint-Germain, Gianluigi Donnarumma, il y a 3 ans, une attaque pilotée depuis sa cellule de prison. Le jeune homme de 21 ans a aussi fait la une en mars dernier lors de son évasion de la prison de Villepinte.
19: Les prix des carburants toujours au plus haut.
20: Le baril de Brent franchit de nouveau la barre des 100 $, conséquence de la prise par les rebelles houthis du détroit de Bab-el-Mandeb, l'alternative pour les pétroliers depuis le blocage du détroit d'Ormuz par l'Iran. Et face à cette envolée des prix, vous êtes nombreux à faire des dizaines, voire des centaines de kilomètres pour faire le plein à moins cher. En Andorre notamment, où les taxes sont plus faibles, les stations-service ne désemplissent pas, Sébastien Berriot.
3: Ils sont des milliers de frontaliers, tous des habitués de l'Andorre où ils viennent faire leurs courses régulièrement. Mais avec la forte augmentation du prix des carburants en France, la cadence s'est accélérée. Ces Français multiplient les allers-retours au pas de la case, comme Gérard et Nicole qui habitent juste à côté en Cerdagne, dans les Pyrénées-Orientales.
23: On fait le comparatif et il n'y a pas photo. On vient en Andorre faire le plein. Vous rendez compte ? 1,66 le gasoil.
24: C'est pour ça que tous les 15 jours, je monte au pas de la case et je fais le plein. Par plein, je dois gagner 30 ou 40 euros.
3: Comme tous les matins, il y a la queue dans la station service la plus proche de la frontière, au-dessus du pas de la case. Pas de doute sur l'origine des clients, nous explique ce pompiste andorran.
25: Toutes les personnes sont françaises. Tout. De Toulouse, Montauban, Perpignan, ici l'Ariège, tout l'Occitan.
3: Marcel, qui habite près de Foix, dans l'Ariège, a complètement arrêté de faire le plein en France.
26: Je ne le fais jamais en France, à part si je n'ai pas le choix, si la route est fermée. C'est minimum une fois par mois, ouais. Heureusement qu'il y a l'Andorre. Je ne sais pas comment ils font le reste de la France, hein, mais... Voilà, je l'ai plein.
3: Avec son camping-car, Daniel lui fait encore plus d'économies. Il vient de remplir son réservoir et il repart aussi avec 2 jerrycans pleins d'essence.
20: Et autre conséquence de cette tension autour du prix de l'essence, les stations-service indépendantes de Corse annoncent fermées pour tout le week-end. Elles dénoncent la concurrence déloyale de Total Energy avec son opération prix plafonné.
19: 6h04, elle remonte sur scène après 6 ans d'absence. Bien sûr, Céline Dion, de retour sur scène ce soir pour une première série de 16 concerts à guichets fermés. Plus de 500 000 spectateurs, Christopher, attendus durant un mois à la Plénitude Arena à La Défense près de Paris. Une renaissance pour la chanteuse longtemps privée de scène par le syndrome de la personne raide. Et elle ne boude pas son plaisir. Chaque jour, elle a salué ses fans regroupés devant son hôtel comme Ava, tout juste 16 ans.
27: Juste devant, je l'ai vu très près, je suis très contente. Voilà.
28: Vous avez dit quoi ?
27: Bah qu'on l'aime, hein. Ouais. On l'adore. Donc non, franchement, je suis trop contente.
28: Elle va trouver en forme, elle va le faire, elle va réussir à relever ce défi.
27: Elle va faire toutes ses dates, elle est en forme, elle est trop contente de nous voir et on est trop contente de la recevoir. Ne partez pas sans moi, laissez-moi vous suivre. Bon, pas très juste, mais ça va. Céline !
29: Céline !
20: Et autant d'enthousiasme que de mystère autour de ce concert et événement. On sait qu'il y aura près de deux heures et demie de show et une trentaine de chansons ce soir.
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20: Et on va essayer de ne pas chanter trop faux, Christopher, parce que c'est un samedi ensoleillé.
19: Et on va le garder, ce soleil, tout au long de la journée. Dès ce matin, vous aurez du beau soleil sur toutes les régions, alors avec parfois quelques nuages, notamment en Normandie ou encore sur la Somme, mais globalement la matinée sera agréable. Et l'après-midi également, avec un ciel bien bleu et beaucoup de soleil attendu sur toute la France en ce samedi. Les températures, 16 à Brest ce matin, ainsi qu'à Cherbourg, 17 à Amiens, 19 à Paris, 18 à Strasbourg, Avignon, 23 degrés pour Nice, 20 à Bordeaux, et dans l'après-midi va faire bon au nord, entre 21 et 25 degrés, et chaud au sud, plus de 26 degrés, et jusqu'à 29 à Montpellier ou encore à Ajaccio.
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19: Et la personnalité du jour, c'est bien sûr Céline Dion. Bien entendu, quelle est votre chanson, tiens, de Céline Dion préférée? Bah dites-le nous, hein. J'irai où tu iras, sous le vent, on ne change pas, Valentin. S'il suffisait d'aimer, bien sûr, encore pour que tu m'aimes encore. Extrait bien sûr de l'album 2, très bel album réalisé avec Jean-Jacques Goldman, sur lequel vous retrouvez aussi le titre Prière païenne qu'on écoute tout de suite, sorti en 95. Et puis vous nous dites quel est votre titre de Céline Dion préféré. 0810 055 056. Bonjour à tous.

0: Vision prière païenne sur ICI. Merci d'être avec nous ce samedi. Nous sommes le 12 septembre et aujourd'hui, on peut le dire, c'est le Céline Dion Day.
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0: Le retour tant attendu de Céline Dion, c'est donc à partir d'aujourd'hui. Et elle a déclaré, Céline Dion, récemment, mettez-vous de bonnes chaussures, parce que Céline Dion compte bien proposer un show exceptionnel ce soir pour son premier concert, Valentin.
3: Et durant ces dernières semaines, elle a suivi pour ça une préparation d'athlète pour être en forme sur scène, avec notamment des cours de pilates et de danse, et avec un rythme assez soutenu, 5 fois par semaine.
0: Et les 30 000 spectateurs de la Plénitude Arena doivent s'attendre donc à voir une Céline Dion ce soir en pleine forme. Et tiens, justement, on va s'occuper aussi de votre forme en ce samedi matin, Valentin.
3: Avec notre coach ici, Nordinatab, qui nous fait bouger sans faire trop d'efforts. Et ça, c'est tout gagnant.
0: Parce que ce matin, on va dire bye bye à la sédentarité grâce à ICI.
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0: Bon anniversaire aujourd'hui à Félix Lebrun, le jeune pongiste français fête aujourd'hui ses 20 ans. Il est né en 2006 et l'année d'après, en 2007, c'est le groupe de rock Tame Impala qui voit le jour en Australie. Et voici leur nouveau titre, Dracula, qui a été l'un des tubes de cet été 2026. Bienvenue à tous.

0: Dracula, Tamim Pala et Jenny, soyez les bienvenus, vous écoutez ici. Et ce matin, je vous demande quel est le titre de Céline Dion que vous adorez le plus. Rosita, qui nous écoute la Traiton ce samedi matin du côté de Beaulieu sur Dordogne en Corrèze, adore la chanson « Parler à mon père ». En même temps, elle est sublime cette chanson. Hein.
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0: Et Rosita, en plus, elle a un point commun avec Céline Dion. Elle est issue d'une fratrie de 14 enfants également, comme Céline Dion. Tous les week-ends, faites du sport sans effort avec notre coach sportif Nordine Attab, qui va vous aider à vous faire du bien, y compris quand vous travaillez. Parce que Nordine, au travail, certains bougent beaucoup et d'autres beaucoup moins.
2: On peut pratiquer une activité physique régulièrement et malgré tout passer beaucoup trop de temps assis dans la journée. Et oui, être sportif ou sportive et en même temps sédentaire. Au travail, le problème vient notamment de ces longues périodes durant lesquelles nous restons quasiment immobiles devant notre écran. Alors, la première chose à retenir est donc très simple. Profitez de toutes les occasions pour interrompre régulièrement la position assise. On débute par les montées sur les pointes des pieds. Debout derrière votre chaise ou face à votre bureau, posez légèrement les mains dessus pour garder l'équilibre. À partir de cette position, décollez lentement les talons afin de monter le plus haut possible sur la pointe des pieds. Vous maintenez la position une seconde, puis vous redescendez tranquillement avant de recommencer. Et grâce à cet exercice, vous allez notamment améliorer la circulation sanguine. Et bien entendu, vous allez renforcer les muscles des mollets et la mobilisation des membres inférieurs. Vous pouvez effectuer deux séries de 15 à 20 répétitions.
0: Ça, c'est pas mal, Nordine. Et pour celles et ceux qui passent beaucoup de temps devant un ordinateur, est-ce qu'il existe aussi des exercices faciles à mettre en place ?
2: Oui, à condition de ne pas penser uniquement en termes de séances de sport. L'objectif est surtout de casser régulièrement les longues périodes passées assis. On continue par des montées de genoux en position de gainage de face. Et pour ça, vous allez placer vos mains sur l'assise de votre fauteuil, les épaules sont dans l'axe vertical des poignets, et à partir de là, tranquillement, vous allez alterner une montée de genoux de la jambe droite et une montée de genoux de la jambe gauche. Et vous pouvez effectuer 2 à 3 séries de 10 mouvements de chaque jambe. Vous allez renforcer la sangle abdominale, les cuisses et les bras notamment. Et on n'oublie pas, avec ICI et le ministère des Sports, on se met encore plus en mouvement pendant septembre on bouge. Allez, à vous de jouer.
0: Et rendez-vous sur le site sport.gouv.fr pour découvrir tout le programme de cette opération nationale Septembre Bouge qui se déroule partout en France, Valentin.
3: Il est 6h19 sur votre radio ici. Bon réveil et dans 3 minutes, on vous emmène dans les coulisses de The Voice Kids.
0: Ce sera avec Patrice Gascoigne qui a rencontré Patrick Fiori, l'un des coachs qui a la plus longue ancienneté dans ce programme. Rencontre à suivre juste après Renaud. Tout de suite sur ICI, il est 6h20. Bonjour à tous.

0: La mère à Titi, Renaud, vous écoutez ici, 6h23, enfin le week-end, on l'attendait avec impatience. Et ben voilà, le voici.
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0: Et nous sommes ravis d'être là avec vous en direct en ce samedi matin, avec les coulisses télé, 6h23. Patrice Gascoigne, bonjour. Vous êtes parti à la rencontre des coachs de l'émission The Voice Kids, l'émission qui révèle les jeunes talents sur TF1.
2: S'il y a bien une émission qui prouve que la valeur n'attend pas le nombre des années, c'est bien The Voice Kids.
3: Yeah, regarde-moi, tu verras, je suis fabuleuse.
2: Elle s'appelle Mina et elle a fait vaciller les coachs de cette saison 12 de The Voice Kids, saison qui a débuté le 22 août dernier et qui se poursuit ce soir sur TF1. On retrouve avec plaisir le même quatuor de coach assis dans les fauteuils rouges, Santa, Patrick Fiori, Matt Pokora et Soprano. Face à eux, des candidats âgés de 6 ans pour la plus jeune à 15 ans pour le plus âgé. Tous ont déjà un super niveau. Et j'ai demandé à celui que tout le monde vénère, celui qui gagne très souvent, Patrick Fiori, j'ai demandé ce qu'il se passait après l'émission. Est-ce qu'il joue un peu son rôle de parrain auprès de ces jeunes protégés? Patrick Fiori.
4: Un rôle de parrain? Non, j'ai un rôle de coach qui continue à être coach même quand il est plus coach. Voilà, que ce soit des talents qui aient gagné ou pas. Voilà, on n'en fait pas publicité, je sais tous. Mais bon, peut-être qu'à un moment, il faut dire les choses. Ce que je disais à Matt, c'est que il y a The Voice Kids, il y a les talents qui viennent et qui repartent avec une victoire ou pas, ça c'est pas important, mais surtout derrière, voilà, ils viennent en tourner avec nous, on les invite, voilà, il se passe des choses. Donc The Voice Kids, c'est pas un passage et puis ça s'arrête. C'est un passage et puis il y en a un autre derrière. Voilà. Il y a des coachs qui ont des bonnes pensées et qui ont envie d'accompagner les enfants, pas que dans The Voice Kids, dans The Voice Kids aussi. Mais voilà, on y fait attention, on s'y intéresse.
2: Patrick Fiori et ses amis coachs prennent 1000 précautions lorsqu'ils ne se retournent pas durant la prestation d'un jeune chanteur. Dites-moi, Santa, avez-vous déjà essuyé des noms au début de votre carrière?
5: On a tous essuyé des noms. Moi, j'ai été refusée au conservatoire. Ça a été un petit traumatisme.
6: Moi, j'ai été refusée à l'opéra. Ça a été un petit traumatisme. Mais
7: voilà. J'ai été refusée au centre de formation de cédant.
8: Changeons de sujet. Vous pouvez...
5: on a tous essuyé des noms et c'est grâce à ces noms qu'on a grandi. Moi, c'est grâce à ce nom que je me suis dit, allez, j'en ai marre du classique et du piano, je vais mettre du noir sous les yeux et je vais faire du punk. Et en fait, c'est ce moment où de bascule qui te fait aussi grandir. Et quoi de plus beau que de grandir quand on est enfant?
2: Santa et ses potes de fauteuil rouge, Patrick Fiori, Matt Pokora et Soprano, The Voice Kids, ce soir sur TF1. Et comme dans un fauteuil, bah, je reviens demain pour de nouvelles coulisses télé.
0: Impeccable, Patrice Gascoigne, les coulisses télé à retrouver bien sûr en podcast à tout moment sur ici.fr. Et en ce samedi matin, Valentin, nous allons encore faire un heureux.
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0: 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Et tout de suite, direction le Brésil avec Sergio Mendes, Masquerada.

0: Sergio Mendes, le pianiste et chanteur brésilien. L'info du jour arrive là dans moins de 5 minutes, Valentin, avec le début de l'enquête après le déraillement d'un TER hier soir en Normandie.
1: Et une possible collision avec un objet présent sur la voie. Nous ferons le point sur les premiers éléments relevés par les enquêteurs. D'importants moyens déployés hier soir au sud de Rouen pour venir en aide aussi aux 44 blessés, dont une jeune femme dans un état grave.
0: Mais d'abord, 6h28, c'est l'heure de l'horoscope de ce samedi 12 septembre, avec Mercure et Vénus, Catherine Viguet, qui vont avoir un impact sur différents signes aujourd'hui.
2: Ça concerne les scorpions, les balances, et ça fait écho à tous. Bélier, acceptez de vous retrouver face à une personne qui compte pour vous. Taureau, pour lui plaire, vous vous mettez au sport, enfin vous voulez être à la hauteur. Gémeaux, si vous avez une âme d'artiste, lancez-vous, créez l'œuvre de votre vie. Cancer, vous vous battez depuis un moment et à présent, l'espoir est de retour. Lion, famille et amour sont de circonstance et c'est à vous de jouer. Vierge, vous vous sentez pousser des ailes, vous êtes proche d'une réussite méritée. Balance, vous êtes un négociateur hors pair, vous défendrez vos intérêts comme jamais. Scorpion, Vénus est avec vous, elle illumine votre vie affective comme professionnelle. Sagittaire, un cercle d'amis et de supporters, c'est précieux, ne les négligez pas. Capricorne, toutes les initiatives que vous prenez sont vouées au long terme. Verseau, vous voyagez, vous communiquez et ça donne de bons résultats. Poisson, une escapade ou le message d'une personne éloignée vont vous mettre en joie. Et pour nous tous, on améliore sa vie en partant de celle d'aujourd'hui.
0: L'horoscope à retrouver à tout moment en podcast sur ici.fr et sur l'application ici, bien entendu. Il est 6h30, l'info en 90 secondes en France et dans le monde. C'est avec vous, Valentin Bertrand.
1: Une jeune femme de 18 ans en urgence absolue après le déraillement d'un TER normand hier soir au sud de Rouen. 43 personnes sur les 186 présentes à bord sont également blessées. Les dépistages à l'alcool et aux stupéfiants réalisés sur le conducteur sont revenus négatifs. Nous revenons juste après sur les pistes étudiées par les enquêteurs pour comprendre cet accident. 3 ans après le cambriolage de l'ancien joueur du Paris Saint-Germain, Gianluigi Donnarumma, le commanditaire de l'attaque Ilias Kerbouche, est condamné à 9 ans de prison. Le jeune homme de 21 ans, surnommé Ganito, s'est également fait connaître en mars dernier lors de son évasion de la prison de Villepinte à l'aide de faux policiers. C'est le questionnaire censé détecter les violences sexuelles subies par les enfants de la grande section à la terminale. Critiqué par les parents d'élèves et les syndicats, le ministère de l'Éducation nationale annonce revoir sa copie en cause des questions jugées trop complexes. Une ligne rouge a été franchie. Le maire de Périgueux, Michel Cadet, s'insurge après l'apparition de tags facho, collabo sur sa maison et la façade de la mairie. Ces inscriptions reprochent à l'élu l'accueil de 2 banquets du Canon français, accusés de favoriser la diffusion d'idées d'extrême droite. J'irai où tu iras pour que tu m'aimes encore. S'il suffisait d'aimer, il vous reste plus que quelques heures pour maîtriser à la perfection les tubes de Céline Dion avant le grand retour sur scène ce soir. Après 6 ans d'absence de la chanteuse québécoise, elle débute à Paris une première série de 16 concerts devant 500 000 spectateurs. Et puis, elles ont été impériales depuis le début de la compétition. L'équipe de France féminine de basket dispute aujourd'hui la demi-finale de la Coupe du Monde qu'on envoie à 16h20 face aux Allemands de l'équipe. Surprise de ce dernier carré, elle joue, elle, à domicile.
0: 6h32, vous l'évoquiez, Valentin, les questions sont nombreuses après ce déraillement d'un TER en Normandie.
1: L'accident survenu hier soir au sud de Rouen a fait 44 blessés, dont une jeune femme dans un état grave. La voiture de tête du train s'est couchée sur la voie ferrée. Le reste a fini à côté des rails. Pour l'instant, les circonstances de cet accident ne sont pas confirmées, mais une piste se dessine, Jules De Kiss.
3: Le train aurait apparemment percuté un objet non identifié sur la voie, assure une source policière à France Info, ce que refusait de confirmer hier soir la procureure adjointe de Rouen. Elle affirme que l'enquête ouverte pour recherche des causes de blessures sera longue. Les dépistages d'alcoolémie et de consommation de stupéfiants sur le conducteur du train sont négatifs. Ce que l'on sait à ce stade, c'est que l'accident est survenu soudainement, peu après le départ depuis Rouen. Louis, 24 ans, était à bord de ce train.
4: Dans ce coup, sont venus quelques secousses. Et puis au bout de 2-3 secondes, vraiment, c'est devenu de plus en plus fort. Je tenais plus sur mon siège, j'ai essayé de m'agripper au siège de devant. Les vitres ont explosé, surtout à l'avant du wagon. Il y a des tuyaux de la voie qui sont rentrés, qui ont volé un petit peu partout dans le wagon. le train s'est stoppé, il y avait des bruits de verre un peu partout. C'était vraiment assez choquant. J'en tremble encore.
3: 44 passagers blessés, choqués. Une cellule d'urgence médico-psychologique a rapidement été mise en place par les nombreux secours mobilisés, 130 pompiers, 80 véhicules, un hélicoptère. Après l'accident, le préfet a déclenché le plan hors sec pour l'organisation des secours et la maire de Cléon, où a eu lieu l'accident, a déclenché son plan communal de sauvegarde pour accueillir et pour réconforter les passagers qui n'étaient pas physiquement atteints.
0: Et la SNCF assure vouloir faire toute la transparence sur cet accident exceptionnel, mais pas si rare que ça. Chaque année, une centaine de déraillements sont recensés en France, la plupart lors de collisions sur un passage à niveau. Le dernier accident comparable avec également une quarantaine de blessés, c'était en 2015 sur une rame d'essai du TGV Paris-Strasbourg. Un coup d'œil dans le ciel, Christopher, ciel plutôt ensoleillé aujourd'hui.
5: Beaucoup de soleil dès ce matin sur toutes les régions, alors parfois quelques nuages, hein, notamment si vous habitez en Normandie, qu'en Rouen, vous aurez des nuages ce matin, sur la Somme aussi, mais globalement la matinée sera agréable, l'après-midi aussi, avec un ciel bleu et beaucoup de soleil attendu sur toute la France aujourd'hui, en ce samedi. Les températures, ce matin 16 à Brest ainsi qu'à Cherbourg, 17 à Amiens, 19 à Paris, 18 à Strasbourg ainsi qu'à Avignon, 23 à Nice, 20 degrés à Bordeaux, et dans l'après-midi il fera bon au nord, entre 21 et 25 degrés, et chaud au sud avec plus de 26 sur la moitié sud, jusqu'à 29 à Montpellier et 29 également à Ajaccio.
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0: Nous sommes le 12 septembre et c'est un 12 septembre en 1940 que furent découvertes les grottes préhistoriques de Lascaux, situées en Dordogne, en région en Nouvelle-Aquitaine, sur les communes de Montignac-Lascaux. Et chaque année, ce sont des milliers de visiteurs qui les visitent. Voici Christophe Maé à 6h35.

0: maison puisqu'il fonctionne sur pile.
1: Vous le rechargez aussi en USB, donc ça c'est vraiment top. 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
1: Vie numérique, vie privée, tous les matins, Valentine Letesse, vous nous aidez à mieux vivre dans ce monde numérique qui va à 100 à l'heure. Et ce matin, zoom sur un nouvel ouvrage qui a été conçu pour aider les parents à sensibiliser leurs enfants sur la protection des données personnelles.
4: L'agence Privacy, au-delà de l'écran. C'est le tome 2 du manga créé par la CNIL, la Commission Nationale de l'Informatique et des Libertés. On suit les enquêtes d'Imaya et d'Isidore, qui permettent à nos ados de comprendre les risques de leurs activités sur Internet. Le livre est destiné aux 11-15 ans, mais si vous aimez les bandes dessinées, foncez. C'est un moyen ludique d'en apprendre plus sur les dangers du monde numérique et il est gratuit. À la disposition de tous sur le site Internet de la CNIL, le premier tome a même été distribué à 8000 collèges de France.
1: Et ce premier tome, Valentine, mettait en scène aussi des personnages qui s'inspirent de vraies techniques d'arnaque.
4: Cette fois, c'est une histoire d'escroquerie sentimentale. Et les méchants, ceux qu'on appelle au quotidien les brouteurs, des cybercriminels qui manipulent leurs victimes pour les voler. Dans ce manga, un ado dont les parents divorcent croit se confier à un autre jeune sur Internet alors qu'il s'agit d'un escroc. Et pas n'importe lequel, un membre d'un réseau mondial de cybercriminels. Grâce aux informations fournies par cet ado sur ses parents, il va s'en prendre au couple en plein divorce. Je ne vous dévoile pas tout, mais au travers des 134 pages, on comprend la méthode de l'ingénierie sociale. Comment les escrocs récupèrent vos données, lesquelles, pour mieux comprendre qui vous êtes et surtout, comment vous atteindre, vous ou vos proches. Grâce à diverses techniques, les deepfakes ou hyper-trucages en français, ou encore plus banal, comment vos commentaires et vos publications sur les réseaux sociaux peuvent se retourner contre vous.
1: Et vous retrouvez le lien pour télécharger ce manga gratuitement sur la page Vie numérique, vie privée sur ici.fr, bien entendu. 0810 055 056, numéro du standard pour nous faire un petit coucou, pour nous dire également quel est le titre de Céline Dion que vous adorez le plus. Céline Dion qui démarre donc ce soir sa longue série de concerts à la Paris La Défense Arena, qu'on appelle maintenant la
5: Plénitude Arena. Voilà. Il va falloir encore changer les habitudes.
1: Ils n'arrêtent pas de changer les noms, on ne comprend plus rien. Mais en tout cas, c'est bien tout près de Paris à la Défense qu'elle va chanter devant plus de 30 000 spectateurs. Et donc on vous demande ce matin quel est votre titre préféré. Vous, Valentin, ce serait lequel?
5: S'il suffisait d'aimer.
1: S'il suffisait.
5: Et vous savez, il y a aussi My Heart Will Go On, la bande-annonce de Titanic. Hein. Paraît-il qu'elle l'aimait pas du tout, qu'elle l'a fait en une fois, mais c'est quand même formidable si elle l'a fait ce soir sur scène.
1: Carton mondial. En tout cas, il devra avoir 2/3 de titres en français et 1/3 de titres en anglais, parce qu'il y aura beaucoup de spectateurs également venus des quatre coins de l'Europe ce soir à la Défense. 0810 055 056. Vous nous appelez, vous serez avec nous en direct dans moins de 10 minutes avec peut-être le poste radio à la clé.
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1: Bon bon réveil, bon courage si vous travaillez aujourd'hui en ce samedi. Amel Bent à

0: arrive et tout de suite, remontons le temps. Faisons un voyage dans le temps avec Stéphane Bern qui partage avec vous chaque week-end le meilleur de ses histoires. Et ce matin, Stéphane, vous nous faites voyager au début du XXe siècle, au temps des famines et des assiettes vides.
1: C'est la fin des haricots. On le dit aujourd'hui avec un sourire. Autrefois, cette expression faisait frissonner. Nous sommes autour de l'année 1900 dans un pensionnat on ne peut plus banal. L'hiver est rude, les appétits sont grands. Pas de raclette, de fondue ou de tartiflette à l'horizon car les caisses, elles, sont presque vides. Dans l'office, la sœur intendante fait le tour des placards et rien, ou presque rien. Elle ouvre alors son grand registre de comptes, soupire et s'exclame « Il ne nous reste plus que des haricots ». Une petite phrase qui annonce la crise. Parce qu'à l'époque, on servait des haricots en tout dernier recours. C'est ce qu'il reste dans le garde-manger une fois qu'on a terminé la viande, le pain frais, les légumes. Quand on attaque les haricots secs, pas chers mais nourrissants, c'est qu'il n'y a vraiment plus rien d'autre. Et c'est ainsi que l'expression « la fin des haricots » devient limpide. Quand ils sont épuisés, c'est qu'il n'y a vraiment plus rien à manger. Mais l'expression pourrait avoir une autre origine, plus légère. À la même époque, les jeux de société étaient répandus. Et la solution pour se croire plein aux as, quand on a les poches vides, ne pas miser avec des pièces, mais avec de petits objets comme des haricots secs. Quand c'était la fin des haricots, c'était la fin de la partie. Game over, version potager. Alors qu'on soit autour d'une table de jeu ou d'un réfectoire glacé, quand le dernier haricot disparaît, c'est l'inquiétude qui commence à germer. Et oui, avant, les agences de notation ont mesuré la crise en regardant au fond du sac de haricots. Un indicateur rustique, mais qui plantait moins souvent que les fichiers Excel.
0: Stéphane Bern et d'autres voyages dans le temps à retrouver bien sûr sur récit.fr. Et dans 3 minutes, vu qu'aujourd'hui c'est samedi et que souvent le samedi on va faire les courses, on vous donnera de bonnes raisons de vous arrêter au rayon conserve. Pourquoi ? Parce qu'il y a quelques aliments qui peuvent prévenir le cancer et éviter de développer certaines maladies. C'est ce que nous expliquera Sabrina Nedjar du magazine Femme Actuelle juste après Amel.

0: écoute ici, Amel Bent, pourquoi tu restes, et je vous donne une bonne raison de rester. Il y a Modern Talking qui arrive.
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0: Mieux prévenir les cancers, c'est un enjeu crucial pour les médecins car le nombre de cancers explose en France avec un nombre de cas qui a doublé entre 1990 et 2023. Et cette prévention, nous pouvons tous la mettre en place. Sabrina Nedjar, bonjour.
3: Bonjour Christopher.
0: Vous êtes la rédactrice en chef du magazine Femmes Actuelles et vous proposez ce samedi un dossier sur ces gestes de notre vie quotidienne qui peuvent prévenir les cancers.
3: Tout à fait. En fait, c'est un dossier que nous avons fait avec l'aide du professeur David Kayak, cancérologue réputé. Et effectivement, on peut dire que 70% des cancers pourraient être évités si on adoptait dès aujourd'hui, en fait, une hygiène de vie plus saine, c'est-à-dire une alimentation plus équilibrée, de l'activité physique régulière, un meilleur sommeil, et puis évidemment, si on limitait l'alcool, le tabac, le sucre, le gras, voilà, toutes ces petites choses qui viennent entacher notre santé.
4: Et concernant l'alimentation, Sabrina, il y a pas mal d'aliments qui ont justement des propriétés intéressantes pour la prévention des cancers.
3: Alors nous, on en a identifié un certain nombre qui ont une action vraiment prouvée et approuvée contre le cancer. Le premier, c'est le jus de grenade. Alors, sachez que la consommation de jus de grenade permettrait d'étouffer la formation des vaisseaux sanguins qui nourrissent les cellules cancéreuses. Donc, boire un verre de jus de grenade par jour, ce serait vraiment formidable. Ça, c'est le premier. Ensuite, le deuxième, c'est tous les sardines et autres petits poissons gras. Ils ont une particularité, c'est qu'ils sont riches en oméga 3. Ce sont des acides gras à longue chaîne et ils agissent en fait pour freiner la prolifération cellulaire des mauvaises cellules, ce qu'on appelle le processus de la carcinogénèse. Donc on conseille des petits poissons gras comme les sardines, les maquereaux ou les harengs, 2 portions par semaine, c'est vraiment super. Et alors l'alimentation, c'est évidemment très important, mais pas que. On parle de l'activité physique, alors vous savez, ces fameux bouger 30 minutes par jour. Eh bien, sachez que l'Institut national du cancer pense que près de 3000 nouveaux cas de cancer par an seraient dus à un manque d'activité physique. Il faut se dire que la sédentarité, vous savez, quand vous et moi, nous sommes assis dans un fauteuil toute la journée face à notre ordinateur, eh bien, ça permet de malheureusement développer des cancers hormonodépendants. Alors, un petit conseil, Christopher, pour vous et pour tous nos auditeurs, on se lève toutes les 20 minutes, on va faire quelques pas, on va jusqu'à la machine à café, on descend quelques marches si on est à l'étage et on revient s'asseoir et c'est très bien pour la santé.
0: Mais carrément, et on en parlait tout à l'heure avec Nordine Atab, effectivement, c'est important de lutter contre la sédentarité. Prévention du cancer, les conseils simples éprouvés par la science du professeur Kayat, c'est un dossier à retrouver et à lire dans le nouveau numéro de Femmes Actuelles qui est en kiosque ce samedi. Merci beaucoup Sabrina Nedjar, rédactrice en chef du magazine Femmes Actuelles. Voici Modern Talking tout de suite. Vous écoutez ici et on démarre le week-end ensemble, 7h-10.

0: Modern Talking qui chantait en anglais, mais c'est un groupe allemand qu'on écoutait sur ici. Il est 7h-5 et vous, en revanche, vous avez un petit accent anglais, Jasper. Bonjour.
1: Bonjour Jasper.
2: Oui, bonjour Christophe.
0: Bienvenue à vous avec Valentin, on est ravis de vous recevoir ce samedi matin. Jasper, vous habitez en Charente du côté de Saint-Angeau et ce samedi va rimer avec brocante, Jasper.
2: Oui, je vais à la brocante de La Rochette. C'est un brocante qui dure deux jours, un brocante local, mais c'est superbe.
0: Et c'est vrai qu'en ce mois de septembre, il y a plein de brocantes un peu partout en France et c'est le moment de chiner, hein, Valentin.
1: Qu'est-ce que vous vendez, Jasper, aujourd'hui? Qu'est-ce qu'on peut trouver sur votre stand?
2: Non, je vais acheter. Je cherche des choses du patrimoine, des choses anglaises, voilà.
0: Ah, donc plutôt, on va dire, des pièces anglaises que vous recherchez, hein,
2: oui.
0: J'espère. Hein.
2: Oui.
0: Bon, bah, peut-être qu'il y en aura. Hein. Je pense qu'en Charente, on doit trouver des pièces anglaises.
1: Vous êtes réveillé de bonne heure, ça veut dire que vous allez être le premier à pouvoir vous positionner ce matin sur les pièces.
2: Merci.
0: Bon,
2: une fois que je décroche, je fais finir mon café et on s'en va.
0: Et en tout cas, nous, on vous offre une belle pièce également, j'espère, parce que nous vous offrons le poste radio ici, multifonction, avec lampe intégrée, on peut le recharger en USB, à l'énergie solaire.
1: Avec des petits panneaux solaires, etc. Vraiment, il fonctionne, c'est une radio VTT, tout terrain.
0: Voilà, qui ira parfaitement dans votre salon, ou je sais pas, peut-être dans la cuisine également, hein, j'espère. Vous verrez.
2: Oui, oui.
0: Bon, bah écoute, on vous souhaite un très bon samedi, avec peut-être de très beaux achats du côté de la brocante en Charente. J'espère, merci d'avoir joué avec nous.
2: Merci, c'est très gentil à votre part.
0: Et à très bientôt, au revoir.
2: À très bientôt, au revoir.
0: À 7h tout à l'heure, ce sera les infos bien sûr avec la rédaction dans vos régions. Et comme chaque week-end, c'est l'heure de la revue de presse décalée sur l'actualité avec Willy Revilly qui nous met les points sur les i, Willy.
3: Bonjour, bonjour. Et on commence avec un point Patrick Bruel. Regarde ma bite. Patrick Bruel retire sa tournée des Zéniths. Il se retire, et oui, c'est bien la première fois. Décès d'Edouard Balladur, l'homme qui disait « Je vous demande de vous arrêter ». Ben, il s'est arrêté avant nous, bien fait, voilà. « Je vous demande de me débrancher ». Edouard Balladur, une grande voix de la politique, enfin une grosse gorge surtout. Balladur, Bouvard, je serais Bigard par exemple, ben, je me méfierais, hein, parce que Dieu semble être sur la lettre B en ce moment et rappeler à lui tous les B pas bien portants. Bon anniversaire au chanteur Barry Gibb du groupe des Bee Gees.
4: Ah.
3: Et non, il ne reste plus qu'un sur les quatre frères, hein, qui composaient le groupe. On est passé de « Ah, ah, ah, stay in alive » à « Ah, ah, stay in alive ». Bon anniversaire également à Hugo Frey, 97 ans, qui a fêté cette semaine ses 3 ans de mariage avec sa nouvelle épouse. À cet âge-là, pas sûr qu'à la nuit de noces, il est ICO sans piano. Hugo Frey qui a déclaré remonter sur scène pour la dernière fois fin du mois. Oh là, de toute façon, si ça se passe bien, ça sera la dernière fois. Si ça se passe mal, ça sera la dernière fois aussi. Il n'y a pas beaucoup de suspense non plus à 97 ans. Voilà, l'avantage avec son nom de famille à Hugues, c'est que le corps, quoi qu'il arrive, il est déjà au frais, bien évidemment. Le comédien Cadmerade est devenu exploitant agricole en Bourgogne. Il va pouvoir faire pousser tous les navets qu'il a tournés.
1: Oh non.
3: Brad Pitt révèle avoir recommencé à boire après 7 ans d'abstinence. Ce coup-ci, il va réclamer 800 000 balles à cette pauvre âne pour une grève de foie. Selon des analyses réalisées sur des hommes ayant des problèmes de dysfonctionnement érectile, des microplastiques ont été découverts dans leur pénis. Voilà, on rappelle que le plastique, il se met sur le zizi, hein, et pas dedans.

0: Autour, à Paris, deux touristes américains frappés à coups de tour Eiffel miniature. Oui, les mini-obélisques de la place de la Concorde se vendent aussi très bien. Mais en sextoy. Inquiétude pour la santé du roi d'Angleterre, Charles III. Il arbore de gros doigts tout rouges, vous avez vu?
1: Oui, c'est les doigts saucisses.
0: Voilà, c'est exactement signe d'une mauvaise circulation, ses doigts. Donc on dirait des petites saucisses. Quand il pose ses petites saucisses sur une robe en mousseline, ça fait saucisse purée. C'est marrant. Moi, je trouve ça marrant. Enfin, la question du jour. Ah. Restons dans la famille royale, puisque aujourd'hui, c'est l'anniversaire de la sœur de Kate Middleton.
1: Pippa.
0: Voilà, est-ce qu'on peut dire que son fils a un papa et une pipa?
1: Ouh.
0: Vous avez tout ça. Là. Allez, passez un bon samedi et à tout à l'heure midi.
2: Willy Rovelli qui viendra déjeuner chez vous comme chaque week-end entre midi et 13h30 avec Nicolas Malabeuf et Fabien Hémeau, bien sûr, toute l'équipe qui va vous faire rire à la mi-journée en ce samedi 12 septembre. Bien entendu, il faut qu'on souhaite un bon anniversaire à Michel Drucker quand même, 84 ans pour le grand monsieur de la télévision et de la radio qui a fait ses débuts au milieu des années 60 et qui jusqu'à présent est une figure incontournable de l'audiovisuel français. Bon anniversaire à Michel Drucker et rendez-vous tout à l'heure à 7h30, Valentin.
1: À dans une demi-heure pour l'essentiel de l'info en français dans le monde.
2: Et je vous laisse avec toutes les équipes de d'ici matin dans votre région.
3: Merci Christopher. J'ai l'impression que ça va être l'information de la journée, Céline Dion, non
4: peut-être.
3: Bonjour Romain Porcon.
4: Bonjour.
3: Ça va bien?
4: Mais il faudra faire avec moi, je ne suis pas Céline, mais...
3: Ça me va très bien, vous savez. Ça me va très bien. On testera vos
4: vocalises
3: tout à l'heure. On a jusqu'à 10h.
4: Bon courage aux auditeurs.
3: Bon, restez avec nous, on est ensemble jusqu'à 10h avec plein de choses, plein de rendez-vous et surtout l'information, bien sûr.
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3: L'information de 7h pour ce samedi, Romain Porcon.
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3: 25 ans après les attentats du 11 septembre, les sapeurs-pompiers du Pas-de-Calais ont rendu un hommage émouvant depuis le beffroi d'Arras.
6: 130 soldats du feu se sont en effet relayés hier pour gravir 343 fois le beffroi. 343, c'est le nombre de pompiers américains décédés dans les tours du World Trade Center. Symboliquement, chaque pompier a donc gravi une à une les marches du monument en tenue d'intervention avec l'équipement sur le dos pour déposer au sommet du beffroi d'Arras un petit drapeau américain. Vanessa Lamar, vous les avez suivis dans cette ascension du beffroi, tout en émotion.
7: 10h, la sonnerie du beffroi d'Arras donne le coup d'envoi des ascensions. Stéphane Contal, directeur départemental des pompiers du Pas-de-Calais, est symboliquement le premier à s'élancer.
8: C'est un honneur qu'on voit ce qui s'est passé, le sacrifice de tous les pompiers américains qui sont montés ce jour-là sans se poser de questions pour porter assistance à des gens dans une détresse immense.
7: En duo avec un soldat du feu arageois, JJ Beckelheimer gravit les 236 marches. Ce colosse au casque noir, pompier américain de Liberty Township dans l'Ohio, plante au sommet du beffroi un petit drapeau américain.
9: C'est beaucoup d'émotion pour tout le monde. Que vous soyez des États-Unis ou à Arras ou en France, nous ressentons tous les mêmes émotions. Je n'étais pas encore né quand le 11 septembre s'est produit, mais nous ressentons toujours la même douleur que tout le monde.
7: À 14h46, heure française de l'impact du premier avion sur le World Trade Center, les sirènes d'Arras retentissent. L'ascension est stoppée pour une courte cérémonie officielle sur la place des héros. Priscilla, pompier à Bully-les-Mines, est l'une des premières à reprendre le défi. Elle redescend en sueur, mais fière.
10: Ça fait mal aux jambes, mais pour le devoir de mémoire, il faut.
7: Les quatre pompiers de l'Ohio, dont un est originaire de Gouy-Servin, près de Lens, ont enchaîné toute la journée les selfies et reçu de nombreuses marques d'attention.
6: L'hommage et l'ascension de ces pompiers qui sont à retrouver en vidéo sur notre site ici.fr. Un autre 11 septembre a été commémoré hier, le 11 septembre 1942. Près de 600 juifs sont arrêtés dans le Nord et dans le Pas-de-Calais. C'est la plus importante rafle qui ait connue notre région pendant la Seconde Guerre mondiale. Ces hommes et ces femmes sont emmenés dans un premier temps à la gare de triage de Fives, près de Lille, pour être ensuite envoyés au camp d'extermination d'Auschwitz-Birkenau, en Pologne. Certains y ont échappé grâce au courage de cheminots qui ont pris tous les risques possibles pour les mettre à l'abri. Ces cheminots, ces héros, n'ont pas tous été identifiés, comme nous l'explique Dominique Lézère, le président de l'association Lille FIF 42.
11: ce qu'on raconte.

0: Ici, c'est qu'en réalité, plus de 500 personnes sont parties et 17 seulement sont rentrées. Donc, c'est avant tout un drame. Mais nous, on veut aussi donner un angle qui avait été un peu peut-être laissé de côté. C'est l'angle de la petite raie de lumière dans une obscurité terrible de ceux qui ont décidé de défier l'autorité, de défier leur propre sécurité personnelle pour faire un geste d'entraide en allant aider les gens qui étaient sur le quai de cette gare. L'histoire de la découverte de la liste de ces 24 cheminots, elle est un peu longue, mais en substance, c'est un rapport qui a été fait par le chef de gare qui était là à cette occasion, dont les fichiers de présence ont été détruits 2 mois après par le bombardement de la gare de Fives. Donc il a fait son rapport de mémoire. Donc on en a retrouvé 24. On pense qu'il y en avait probablement d'autres. Un cheminot a été reconnu comme juste parmi les nations, qui est la plus haute distinction de l'État d'Israël. Et on espère que tous vont être reconnus comme juste parmi les nations.
1: Et s'il est difficile d'identifier les cheminots résistants, c'est aussi encore difficile d'identifier les personnes qui ont été sauvées. 41 d'entre elles ont été identifiées. Des rapports parlent d'une 60aine de personnes au total qui ont été sauvées. Le procès des passeurs présumés se poursuit devant le tribunal correctionnel de Paris. L'un d'eux a présenté ses excuses et ses condoléances hier aux familles de victimes. 31 personnes sont décédées lors de la tentative de traversée de la Manche en novembre 2021. Cet Afghan de 33 ans est poursuivi, lui, pour aide au séjour irrégulier en bande organisée. Il avait notamment géré la logistique, la nourriture et les tentes dans la jungle de Grande-Synthe.
2: Le préfet des Hauts-de-France doit statuer dans les prochains jours sur le sort du lycée musulman Averroès de Lille.
1: La commission pour l'enseignement privé, qui s'est réunie ce jeudi, s'est en tout cas prononcée contre le rétablissement d'un contrat d'association avec l'État. Ce contrat d'association est synonyme de subvention pour l'établissement. Le proviseur du lycée annonce d'ores et déjà qu'il lancera une action en justice si le préfet décide donc de maintenir le lycée hors contrat. Le lycée Averroès a été le premier lycée musulman à obtenir ce contrat d'association en France dès 2008. Un contrat suspendu en 2023 en raison de manquements graves aux principes fondamentaux de la République. La ville de Lille, tout comme celle de Paris, Lyon et Marseille, interpelle le gouvernement pour pérenniser l'encadrement des loyers. Cette mesure est entrée en vigueur en 2020 à Lille, l'Homme et l'Aisne, et elle pourrait prendre fin en novembre, comme dans les 70 territoires où elle est appliquée à titre expérimental. De nombreux élus se sont donc rassemblés à Paris hier pour rappeler l'importance de cet outil pour protéger les locataires.
2: Certains attendent cette soirée depuis plus de 6 ans.
1: Et oui, ce soir, Céline Dion est de retour sur scène à Paris. C'est le premier de ses 16 concerts prévus à la Plénitude Arena. L'artiste québécoise avait dû annuler sa dernière tournée à cause de soucis de santé. Ses fans vivent donc un rêve éveillé depuis l'annonce de son retour. 9 millions de personnes s'étaient inscrites au tirage au sort pour obtenir une place. 500 000 chanceux ont décroché un ticket. Et puis, il y a les fans qui ont tout tenté pour voir leur idole. À Cambrai, Victoria, infirmière à l'EHPAD Les Amandines, a participé à un concours interne lancé par Domus Vie avec Micheline, 85 ans, résidente de l'établissement. Leur vidéo d'une minute où elle danse et chante a évidemment conquis le jury. Victoria et Micheline ont encore du mal à réaliser qu'elles vont assister à un concert de leur idole.
3: Et en fait, c'est là que je me suis dit, allez, de toute façon, il n'y a rien à perdre, on fait ça pour rigoler. J'ai tout de suite choisi Madame Préco, c'était une évidence de toute façon. Et en fait, à la base, on faisait ça pour rigoler parce qu'on ne s'y attendait pas du tout.
4: Au départ, on se dit, non, vous croyez, je dis, je suis en fauteuil, je ne sais pas. Mais si vous avez la pêche, allez, fouille, si avec Céline Dion, vous avez déjà des disques. Alors on y va, allez on essaye.
3: J'y crois pas, je pense que c'est quand j'y serai que je vais commencer à y croire. Là, c'est fou ce qui se passe.
4: Ah oui, il y a combien d'appels. Oh là là là.
3: Vous félicitez.
4: Oui, pour me féliciter et tout, mais j'en reviens pas. Je n'ai jamais été à Paris, moi je vois la Tour Eiffel.
3: Et après je vais faire une belle vidéo et puis on va la montrer à tout le monde pour que tout le monde puisse partager avec nous ce qu'on aura vécu. Et au moins ça va rester un beau souvenir.
1: Et voilà, Victoria, 30 ans, et Micheline, 85 ans, qui vont donc réaliser toutes les deux leurs rêves. Le duo se prépare pour le concert du 26 septembre à Paris. Et puis pour ceux qui n'ont pas obtenu de place pour Céline, le plus grand festival techno du Nord a lieu ce week-end à l'Homme. Alors bon, c'est une autre ambiance, un style musical, mais bon, faut bien se rattraper avec ce qui se passe ici ce week-end. C'est la 12e édition du Jardin électronique, quand même, une quarantaine d'artistes qui sont prévus sur 3 scènes. Ça débute à 14h, et en plus là, il reste des places.
2: Bon, très bien. C'est vrai que c'est deux salles, deux ambiances.
1: Hein. Oui, écoutez. Avis aux amateurs.
2: Allez, c'est samedi aujourd'hui, bonjour. On passe à la météo dans le Nord-Pas-de-Calais pour cette journée de samedi. Alors, j'ai pas grand-chose à vous dire.
1: Très bien.
2: Non mais
1: soleil ou nuage quand même.
2: Bah en fait, c'est un peu des deux, on va avoir un peu des deux et les températures qui sont quand même plutôt sympathiques parce que on a quand même du 23 degrés au maximum pour cet après-midi et là on tourne autour des 14-15 degrés. Mais de toute façon, grâce à vous, on va faire le point sur les températures près de chez vous avec la page Facebook d'ici Nord d'ici quelques minutes. Donc je compte sur vous pour nous écrire. N'hésitez pas à y aller. Alors, vous pouvez nous écrire également sur WhatsApp au 03 20 55 89 89. Mais globalement, ça va être une journée quand même ensoleillée. Voilà, on aura quelques nuages, ça c'est sûr. Mais pas de pluie prévue aujourd'hui. Voilà pour ce samedi 12 septembre. Sur les routes de la région, ça roule très très bien.
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2: Et ici, on écoute Les Innocents avec Color. Je vous souhaite une très bonne journée. Je vous souhaite un très bon week-end.

0: fait du bien de se dire qu'on peut appuyer sur le bouton du réveil qui vient de faire bip, bip, bip, bip et de se dire que c'est le week-end. C'était Les Innocents avec Color.
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0: Ouais, je suis là. C'est moi. Et je suis avec vous jusqu'à 10h, tranquille. On se réveille ce matin, j'espère que vous allez bien. C'est samedi, c'est donc, je vous le disais, le week-end. On va évoquer plein de choses ce matin. Si vous êtes Lion, Balance, votre horoscope en ch'ti arrive. Et si vous êtes Scorpion, vous pétez plus haut que votre cul. C'est ce que va nous dire José Ambre. Je vous assure que c'est vrai. Dans quelques minutes, ce sera l'horoscope en ch'ti.
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0: Alors lui, il a un réveil qui fonctionne parfaitement parce qu'il est là tous les matins. José Ambre.
8: Bonjour Mégien, bonjour Terre tous. Oh Bélier, t'es profite de la fin de la semaine chip pour te faire remarquer, tiens. Et à plus, il n'a qui chapeler puis qui te le font savoir. Il n'a qui vont venir affronter à ti, puis j'en ai pas pour te déplaire. Hein. Ah, Taureau, t'es contrarié, ti. Mais parle pas comme chôme à l'autre. J'ai juste une petite dispute d'amoureux qui ne va point durer. Ouh là, Gémeaux, te bats des sentiments au sérieux, tiens. Et si le tafas, il ne fait pompe à elle, je vais barder vous un matricule, je le sais. Cancer, tu vas recevoir des nouvelles d'une relation à ti, et peut-être même plus qu'une relation, et non. Ça va toucher le fond de ta cœur, et puis te rassurer pour tout le jour. Ah, Lyon, aujourd'hui, t'as vraiment envie de profiter de ch'tic-taquer, hein. Tu vas tout faire pour rester juste à deux, histoire d'être vierge si j'ai bien vrai toujours qu'à raconter son amour. Vierge, t'es reparti pour un tour, ti. De sa queue d'hab, il a une forme du fut du bon Dieu. Voilà, j'attends à être réquisitionné pour un asservice. Alors t'as jeu de prévoir parce que tu vas être complètement coinché. Scorpion, tu vas t'apercevoir avec Terre tous, il y a de plus en plus en admiration devant chou que t'es fait. Bon, ben, ce n'est pas une raison pour péter plus haut que t'as le cul, hein. Tu vas te faire un intro mi-temps de t'as un dos. Sagittaire, t'es en train de prendre le mesure des efforts qu'il faut faire pour être à l'auteur et chou qu'un atteint de ti. Eh ouais, mes camarades, il y a du pain sous la planche. Capricorne, tout chou que t'as vous prévu de faire aujourd'hui, je vais être sans dessous. Va falloir que t'écanches ta fusil d'épaule. Verseau, tous les gens qui t'entourent, ils sont petits soins avec qui. Il ne faut pas qu'à te faire plaisir. Mais bon, je suis apprêté pour un rendu, hein. Faut dire aussi que t'as jamais épargné tes services, hein. Alors, type, pichot, on va pas te faire des meurtres, hein. T'es sûr de chou que t'es fait, puis tu vas convaincre que t'es un tourage. Eh ben, j'ai bien une petite crotte. Chapeau veut que t'aies de la suite dans les idées. Allez, au revoir mes gens, pied de main.
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1: Il y a une histoire derrière cette chanson, c'est chouette. Franchement, j'adore. Manon Lisa avec Le Petit Pêcheur. Bon, on aura l'occasion de lire vos messages d'ici quelques minutes concernant les températures dans la région, dans le Nord et dans le Pas-de-Calais. Mais d'abord, on va aller faire un tour en Belgique, comme on le fait tous les week-ends. Alors aujourd'hui, direction, avec Mickaël Mercier, la vallée de la Meuse, tout près de Dinan et de la frontière française. On va découvrir un endroit où on vient autant pour visiter un château que pour prendre le temps de flâner dans ses jardins, le château de Fréhir, posé au bord de la Meuse face à ses impressionnantes falaises.
2: Oui, et dès l'arrivée, le décor fait vraiment son effet. On va traverser une grande allée bordée d'arbres, puis apparaissent la cour, le château Renaissance et juste derrière, la Meuse et les falaises. Alors à l'intérieur, on n'a pas l'impression d'entrer dans un château complètement figé. Fréhir appartient à la même famille depuis 20 générations. Et on retrouve dans les salons, des meubles, des tableaux, mais aussi des photographies, des bouquets et des souvenirs qui rappellent que cette demeure a réellement été habitée. Alors on peut découvrir le spectaculaire grand vestibule, la chapelle rococo, les salons et même la chambre de Louis XIV qui séjourna à Fréhir lors du siège de Dinan. Alors une autre petite histoire mérite aussi d'être racontée. C'est également ici que le café aurait été servi pour la première fois en Wallonie.
1: Et puis, il faut absolument sortir du château parce qu'une bonne partie de la visite se vit aussi dans les jardins.
2: Oui, et c'est sans doute là que l'on a le plus envie de ralentir. Les jardins à la française descendent vers la Meuse avec leurs bassins, leurs fontaines, leurs longues perspectives et surtout leurs impressionnantes charmilles. Elles forment près de 6 km de haies dans lesquelles on prend plaisir à se promener ensemble. Mais la grande particularité de Fréhir, ce sont ces orangers parmi les plus anciens d'Europe cultivés en caisse. Certains sont plusieurs fois centenaires et de mai à novembre, donc il est encore temps d'y aller, ils quittent leurs orangeries pour retrouver les jardins et les parfumer. Alors c'est vraiment le genre d'endroit où l'on ne doit pas se presser. On visite le château, on se perd un peu dans les charmilles, on s'arrête devant les fontaines et puis surtout on profite simplement de la magnifique vue sur la Meuse et ses falaises. C'est vraiment une très belle sortie pour prolonger les beaux jours et puis partager quelques heures entre patrimoine, jardin et nature dans l'un des décors les plus élégants de la vallée de la Meuse. Et puis si vous souhaitez gagner 4 entrées pour justement aller découvrir ce château et les jardins de Fréhir, qui sont situés donc à Astières, tout près de Dinan et de la frontière française, eh bien il suffit de répondre à cette question. Quel célèbre roi de France a séjourné au château de Fréhir?
1: La question est bien là. Elle est facile, elle est simple. 03 20 55 89 89. La question est simple, mais moi j'attends la réponse. C'est surtout ça. Voici un Supertramp avec Dreamer en vous souhaitant un excellent réveil.

0: Dreamer, Supertramp et Nelly est avec nous. Bonjour Nelly.
1: Oui, bonjour.
0: Comment ça va?
1: Très bien.
0: C'est bien.
1: Très bien.
0: Au revoir Nelly. Bon, alors, vous êtes déjà réveillée à cette heure-ci? Comment ça se fait ça?
1: Ah oui, bah, écoutez, parce que j'ai déjeuné, puis je vais ouvrir mon magasin qui se trouve à Bourdin, un magasin de chapeaux.
0: Ah, d'accord. Voilà. Magasin de quoi, au juste?
1: De chapeaux.
0: De chapeaux, d'accord. Ah, très bien. Oui. Très bien. Mm-hmm. Et ça se vend bien, les chapeaux?
1: Oui.
0: D'accord,
1: oui,
0: ok. Oui. Eh ben, génial. Il y a notre technicien Vincent qui en a un sur la tête, justement.
1: Ah, écoutez, voilà. Il faut passer à la boutique.
0: Alors, eh ben voilà, exactement. Dites donc, quel oui. Le célèbre roi de France a séjourné au château de Fréhir?
1: Louis XIV.
0: Exactement. Bah, quatre invitations pour aller visiter ce château.
1: Oh, c'est gentil. Oui.
0: C'est chouette, non, c'est bien, parce que vous pouvez emmener du monde avec vous et tout ça.
1: Oui.
0: Et donc, je vous souhaite une bonne visite avec un peu d'avance.
1: Merci beaucoup, c'est très sympa.
0: La
1: Merci.
0: Boutique ouvre à quelle heure?
1: Elle ouvre à 10h. Enfin, j'ai de l'avance, ça va.
0: Bon. Ouais, temps. Eh ben, bon courage pour la journée, en tout cas, Nelly.
1: Merci beaucoup.
0: À bientôt,
1: Merci.
0: Au revoir.
1: Bonne journée, au revoir.
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0: Ça envoie du lourd, hein, ça. Hein. Dès le matin, comme ça, ça fait ambiance week-end. C'était Kunz Wisger.
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0: Il est 7h30, un point sur l'actualité dans le Nord et dans le Pas-de-Calais avec vous, Romain Porcon.
3: Les pompiers du Pas-de-Calais ont gravi 340 fois le beffroi d'Arras en hommage aux pompiers américains tués le 11 septembre 2001. Une ascension pleine d'émotions à retrouver en vidéo sur notre site ici.fr. Autre hommage à Lille, à la gare de Fives, en mémoire des 600 juifs arrêtés dans le Nord et le Pas-de-Calais le 11 septembre 42. Quelques dizaines avaient été sauvés par des cheminots lillois dans le journal de 8h. Vous entendrez le témoignage de l'un d'eux. Et puis le pilote de rallye Adrien Fourmeau rêve d'une première victoire au championnat du monde WRC. La course se déroule au Chili. Le Ceclinois, membre de l'équipe Hyundai, a été victime d'un souci mécanique. On l'entendra dans le journal des sports.
0: C'est samedi aujourd'hui, nous sommes le 12 septembre. Des messages tombent sur la page Facebook d'ici Nord, on aura l'occasion de les lire. Arnaud, par exemple, qui nous dit qu'il le fait à Wallers, en tout cas à LM, près de Wallers, 13 degrés avec un temps clair. On continue à lire vos messages dans un instant. Voici Valentin Bertrand pour le 90 secondes.
4: L'avant du train renversé, le reste posé à côté des rails. Les images impressionnantes sur ici.fr du déraillement d'un TER hier soir au sud de Rouen, sur les près de 200 passagers à bord. 44 sont blessés, dont une jeune femme dans un état grave. L'origine de l'accident est pour l'instant inconnue. Il a organisé depuis sa cellule de prison le cambriolage de l'ancien joueur du Paris Saint-Germain, Gianluigi Donnarumma, en juillet 2023. Ilias Carbouche est condamné à 9 ans de prison et 80 000 euros d'amende. Surnommé Ganito, il s'est aussi fait connaître pour son évasion de la prison de Villepinte en Seine-Saint-Denis en mars dernier, au bras de faux policiers. Les salariés d'SFR attaquent la direction de leur groupe Altis en justice. Ils réclament l'accès aux documents sur les détails de la vente de l'opérateur entre ses trois concurrents, Bouygues Télécom, Free et Orange. Un projet toujours dans l'attente du feu vert des représentants du personnel. Elle s'est préparée comme une athlète après 6 ans d'absence sur scène. C'est aujourd'hui le grand retour de Céline Dion. La chanteuse québécoise atteinte du syndrome paralysant de l'homme raide débute une série de 16 concerts à la Défense près de Paris devant 500 000 spectateurs. Le massage cardiaque, la position latérale de sécurité, au moins 6 Français sur 10 ne savent pas réaliser ces gestes qui sauvent la vie, et c'est le jour pour les réviser en cette journée mondiale des premiers secours. Une 3e défaite en 4 journées pour l'Olympique de Marseille, battu à l'usure par Rennes sur le score d'1-0. L'OM dégringole à la 11e place de la Ligue 1 de foot et propulse provisoirement le Stade Rennais à la tête du championnat.
3: Et dans le journal des sports avec Ici Sport en football, nous, il faudra attendre demain pour retrouver Lille et Lens pour cette 4e journée de championnat de Ligue 1. Le LOSC reçoit en effet 3 demain après-midi à la Décathlon Arena Stade Pierre-Mauroy. Les Dogs ont pour l'instant remporté 2 premiers matchs de Ligue 1. Ils ont concédé un match nul face au PSG. Le RC Lens se déplacera demain sur le terrain du Mans, promu de cette saison en Ligue 1. En attendant, en Ligue 2 de football ce soir, Dunkerque accueille Saint-Étienne pour la 6e journée. Les Verts sont invaincus en championnat.

0: championnat. Les Dunkerquois sont à la 10e place et n'ont, quant à eux, qu'une seule victoire au compteur. Hier, de son côté, Boulogne a concédé un 4e nul de suite sur la pelouse de Clermont. La rencontre s'est en effet soldée par un score nul, donc 0-0. Boulogne est 4e au classement de Ligue 2. Et puis en handball, Dunkerque s'est incliné face à Saint-Raphaël avec un seul petit point d'écart. Défaite hier, 26-25. Et puis dans le journal des sports, on prend la direction ce matin du Chili pour le championnat du monde WRC. Le pilote de rallye, Adrien Formeau, y participe depuis hier. Le Seclinois, membre de l'équipe Hyundai, a été victime d'un souci mécanique, pas encore identifié. Et ce, malgré un bon début de course, Adrien Formeau qui espère évidemment remporter une première victoire en WRC. Il a déjà terminé à plusieurs reprises 3e, 2e, mais il n'a jamais pu monter sur la plus haute marche du podium.
1: Je l'ai laissé fuir avec Alex en Arabie Saoudite l'an dernier, hein, quand il fait une erreur de pointage et on perd cette victoire. Depuis, on n'arrive pas à aller la chercher. Donc, on mord un peu les doigts parfois, mais bon, c'est comme ça. Et voilà. En tout cas, j'essaie à chaque course. Je sens que j'en suis proche, mais j'attends l'opportunité, quoi.
2: Ça tient à quoi? Une part de chance, une part de réussite?
1: Une part de réussite. Bon, déjà statistiquement, on a plus cette année malheureusement, il y a plus de chances de gagner une course lorsqu'on est chez Toyota que chez Hyundai. Mais il faut aussi de la part de réussite. Quand on va au Paraguay, hein, que j'ai comme trois crevaisons, trois délaminations de pneus. Parfois ça peut être la voiture, parfois ça peut être le pilote, parfois ça peut être le copilote. Il faut que sur une course, il en suffit d'une, hein, mais il faut que sur une course, on arrive à passer à tous ces problèmes qui peuvent être pilote, copilote, équipe, voiture. Pneumatique, casse mécanique. Ça fait beaucoup, beaucoup, beaucoup de paramètres au final. Et malheureusement, je peux pas tous les contrôler. Donc, j'essaie à chaque fois et puis on verra bien.
0: Bon, pour l'instant, il est 3e au classement. Après le Chili, il restera 2 rallyes au programme du championnat du monde. L'Italie, c'est du 1er au 4 octobre et l'Arabie Saoudite du 11 au 14 novembre.
3: Merci Romane. 7h35, on vous retrouve à 8h.
0: Oui, avec un témoignage bouleversant, celui d'un rescapé de la rafle du 11 septembre 1942, où près de 600 juifs ont été arrêtés dans le Nord comme dans le Pas-de-Calais. Une dizaine d'entre eux avaient été sauvés par des cheminots à la gare de l'île Fives. Vous entendrez donc le témoignage de cet homme.
3: Allez, on passe à la météo pour ce samedi. Nous sommes le 12 septembre et aujourd'hui, on prévoit de belles éclaircies. En matinée, l'après-midi, le soleil va se dissiper un peu. En quelques nuages qui seront présents dans le ciel, mais rien de bien méchant. En tout cas, pas de pluie. C'est ce qu'il faut retenir de cette journée de samedi. 22-24 degrés pour les températures maximales. Et alors, ce matin, vous nous écrivez tranquillou, avec le petit café qui va bien. Vous nous dites, par exemple, bonjour, ici Nord, heureuse de retrouver Emmanuel et toute l'équipe du week-end. Ben, ça fait plaisir, Thérèse. Horoscope super pour les cancers. Bah, écoutez, si vous avez raté José, il reviendra un petit peu avant 9h tout à l'heure. Thérèse qui nous souhaite un bon samedi, elle nous dit 13 degrés avec un peu de brouillard. Alors, c'est vrai que dans les campagnes, là, il y a un peu de brouillard ce matin. Soyez extrêmement prudents, mais sur les routes de la région, franchement, ça roule bien.
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3: Ça nous change un petit peu du week-end dernier, hein, Roman.
0: C'est vrai.
3: Non, mais c'est vrai, parce que le week-end dernier, il y avait déjà je ne sais pas combien de voitures de garées.
0: C'est-à-dire qu'on pouvait circuler ni en voiture ni à pied.
3: Non, mais le samedi dernier, c'était un délire.
0: Ouais, la braderie de Lille a ramené du monde.
3: Autant dimanche, c'était un petit peu plus calme, mais samedi, c'était vraiment, vraiment, vraiment très costaud. Donc, c'est un petit week-end tranquille, là. On souffle un peu, on se détend.

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0: Bon, ça y est, c'est quand même. Ça y est, on a carrément mis les deux pieds dans la rentrée, là. Hein. C'est parti, hein, Roman.
3: Ah, bah là, oui. Là, si vous n'êtes pas parti, là, il faut y aller. Vous êtes en retard.
0: Heureusement qu'il y a le week-end pour récupérer un petit peu de tout ça. C'est là où on commence à souffler un peu, parce que c'est vrai qu'il y a eu la braderie, il y a eu plein de choses, etc. Il y a plein de manifestations dans le Nord-Pas-de-Calais. Et d'ailleurs, on en reparlera tout à l'heure entre 10h et midi avec le grand agenda qui sera présenté par Guillaume Lemâtre aujourd'hui. Entre 10h et midi, vous pourrez annoncer vos manifestations qui ont lieu dans le Nord et dans le Pas-de-Calais. Alors, il y a plein de messages qui tombent ce matin, ça fait plaisir. Marie nous dit bonjour, il fait 14 degrés à Marc-en-Barœul, le jour se lève tout doucement. Ainsi que nous. bah oui, forcément.
3: Tout doucement.
0: Tout doucement. Mais sûrement, c'est la Saint-Apollinaire aujourd'hui. Le soleil est levé depuis 7h18. Il se couchera à 20h08. On perd 4 minutes de soleil, mais on en aura aujourd'hui. C'est déjà pas mal. Le mot du jour, avec Zef, c'est tout de suite.
4: Je croque ma fatigue roule. Je croque ma fatigue roule, c'est une phrase très fréquemment utilisée. Les lendemains de braderie. A dit, oh, j'ai mangé des moules, je croque ma fatigue roule. Alors que normalement, chez les quins qui groulent. Je croque ma vintigue roule en bon François, cela signifie. Je ne suis pas sûr, mais je crois que mon ventre gargouille. Ben nous, on dit ma vintigue roule comme les quins. Il y a un quin qui groule chez chat. Ah bah là, Tintacha, te dis-je rien de pote maison, hein, t'y, hein, t'as qu'un, il groule, hein. Ou alors, chat dissuade chez voleur.
5: Ah, il y en a qui ont essayé, ils ont eu des problèmes, hein.
4: Oui, mais qu'un, il groule sur tout ce qui passe devant la maison. Après, si chat rentre, je les rassure, hein, il va rien leur arriver.
6: Tu vois mon papate ?
4: Le bazar, j'ai un chi dessus. Il fait 30 cm de haut sur 60 de long. Ça s'appelle un fricadelle d'attaque. Au niveau alarme, je suis vérifié pas sûr qu'on aurait dû l'appeler. Et ben quand tu rentres de la braderie, que t'as mangé des moules dans une barquette en plastique avec des frites.
7: Oh, bah moi j'adore.
4: T'as ta vente, il fait ce bruit là. Comme les quins. J'ai que t'as corps, une main, que t'expulses ce que t'as mangé.
8: Mais dehors les Romano.
4: Je le dis souvent aux nouveaux de Paris chiens. Levez le pied sur les moules à la braderie. Des fois chez des Hollandaises. Elles parlent une langue morte.
9: Ik heb al verteld over mijn vader. Sorry dat ik weer over mijn vader vertel.
4: Faisiez attention qu'elle soit pas dans le même état.
10: Elle est morte, la maîtresse.
4: Oui, cette année, je n'avais pas arrivé, j'ai pas été à la braderie. Non, parce que j'ai un gambeux de laine. Du coup, j'ai mangé des moules à la maison et avec de la bière fraîche et fait des frites maison. Et puis, il y a vos des camarades avec moi. Et ben, tu sais quoi ?

0: J'ai pas eu de nouvelles de ma vanne depuis. Impeccable bien.
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0: Ça, c'était, hein? C'était qui?
1: Ah, j'étais pas dedans. Excusez-moi.
0: Voilà, je vous ai eu. Non, parce qu'il y a des fois, on confond Louane, Marine. Là, c'était Louane. Avec son titre Chien, l'instant, 7h48. Ici pratique, le samedi, ici pratique, parle d'automobile, entre autres, avec l'Argus et Franck Boitiot. Aujourd'hui, on va évoquer donc ce prix des voitures neuves. Après la pandémie de Covid, il a flambé ce prix, mais il semblerait que cette hausse soit terminée.
2: Oui, enfin, une grande première après 5 ans de hausse ininterrompue. Concrètement, il fallait débourser en moyenne 34 600 euros pour s'offrir une voiture neuve l'an dernier contre 35 200 euros en 2024, soit moins 2%. C'est une baisse très modeste, mais c'est un signal encourageant pour les automobilistes qui ne pouvaient plus s'offrir une voiture neuve.

0: neuves. En effet, le prix des voitures avait bondi de 30% depuis 2019, c'est bien plus que l'inflation. D'ailleurs, ça s'est traduit dans les ventes avec des volumes qui ont fondu d'un quart.
1: Alors, comment s'explique cette flambée des prix depuis 2019 et pourquoi ça s'est arrêté en 2025 ?
0: Il y a plusieurs facteurs. On peut citer l'inflation des salaires et des matières premières, l'augmentation du nombre d'équipements obligatoires imposés par l'Europe, les stratégies de montée en gamme des constructeurs, mais aussi la hausse des ventes de voitures hybrides et électriques qui sont plus chères que les modèles à moteur essence ou diesel. Depuis 2025, la tendance commence à s'inverser pour deux raisons principales. La démocratisation des technologies hybrides et électriques permet aux constructeurs de diminuer les coûts progressivement. Mais surtout, la concurrence est devenue féroce avec l'arrivée massive de nouveaux constructeurs chinois qui cassent les prix avec des voitures souvent très bien équipées, comme MG, BYD ou plus récemment Geico. Les constructeurs historiques n'ont donc pas d'autre choix que de rogner sur leurs marges et de baisser leurs prix. Les prix ont commencé à baisser, mais on reste loin des niveaux d'avant Covid. Pour soutenir les ventes de voitures électriques, l'État a mis en place des primes coup de pouce financées par des certificats d'économie d'énergie, les fameux CEE, financés non plus par l'État, mais par les fournisseurs d'énergie. Il y a aussi de nombreux modèles qui sont éligibles au leasing social. L'État a prévu de financer 50 000 voitures, il est donc encore possible d'en profiter. Mais je conseille aussi de surveiller les offres qui apparaissent régulièrement sur les sites des constructeurs, notamment sur les locations longue durée. Si vous souhaitez changer régulièrement de voiture, il est souvent plus intéressant financièrement de louer sa voiture en LOA avec des loyers attractifs ou les premières mensualités offertes, par exemple. Vous pouvez également regarder du côté des mandataires qui proposent des promotions intéressantes. Et chez les concessionnaires traditionnels, les journées portes ouvertes permettent souvent de faire de bonnes affaires. Ça tombe bien, c'est en ce moment, ce week-end.

0: Jimmy Cliff, à l'instant, we are one sur Isidore. Bonjour à Michel qui nous a écrit. Michel qui nous écrit depuis la campagne valenciennoise et qui nous dit qu'il fait 11 degrés ce matin.
1: Mon garagiste est-il obligé de me présenter un devis avant d'effectuer des travaux sur mon véhicule? On en parle avec Nicolas Briche de la Maison de la Médiation à Lille. L'intérim Job Days, c'est bientôt une date dans un instant. Et tout de suite une info pour bricoler. Si vous avez besoin d'un diable pour déménager ou d'une ponceuse, notez que les sites bricolib.net ou geloutou.fr vous mettent en relation avec d'autres particuliers pour louer leurs outils de bricolage et de jardinage, par exemple. L'intérim Job Days 2026 aura lieu dans les locaux du Conseil Régional de Lille. Ce forum emploi vous permettra de rencontrer des agences d'intérim et de recrutement. Vous pourrez déposer votre CV et passer des entretiens. Rendez-vous le jeudi 24 septembre de 9h30 à 12h30. Renseignements sur infolocal.fr. Avec nous aujourd'hui, Nicolas Briche de la Maison de la Médiation et du Citoyen à Lille. Bonjour Nicolas.
2: Bonjour Bruno.
1: J'ai amené mon véhicule chez un garagiste pour des réparations. Il effectuait les réparations alors qu'il n'a même pas fait le devis. Est-ce que je peux contester la facture?
2: Alors il faut savoir que le devis, contrairement à ce qu'on peut imaginer, n'est obligatoire que dans certaines situations. Ça va être le cas par exemple de travaux ou d'épannage dans le bâtiment ou dans la maison, comme pour par exemple un serrurier, mais c'est pas du tout le cas de la voiture. Le devis n'est pas obligatoire pour les garagistes.
1: Alors comment vais-je donc connaître le montant de la facture? Que dois-je payer?
2: Alors le devis va devenir obligatoire si le consommateur en fait la demande. Donc il ne faut pas hésiter à le demander. C'est le code de la consommation qui contraint les professionnels à donner ce devis lorsqu'il est sollicité par le consommateur. Mais de quoi qu'il arrive, avant l'achat d'un produit ou d'une prestation de service, le client doit être informé des caractéristiques essentielles du produit ou pour le garagiste du service, le prix, la date et le délai de livraison du produit ou le délai d'exécution de la prestation de service. Ces informations sont souvent intégrées dans le devis lorsqu'on le demande.
1: Très bien, merci beaucoup Nicolas. Où est-ce qu'on peut vous joindre?
2: Alors on peut nous trouver à l'hôtel de ville sur rendez-vous ou on peut nous saisir 7 jours sur 7, 24 heures sur 24 sur le site mesdemarches.lille.fr.
1: Voilà, il s'agit de la Maison de la Médiation et du Citoyen à Lille. Merci Nicolas, à bientôt.
2: À bientôt Bruno.
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0: Et c'est l'heure de l'humour en tube, puisqu'on parle de bonne humeur avec les pompiers qui étaient sur tous les fronts cet été. Ils étaient même là quand Fred Ballard s'est viandé en vélo en Bretagne. Alors dans l'humour en tube, elle a demandé à ses rigolos volontaires de leur rendre hommage. Et ça se confirme, les pompiers sont partout, y compris en boîte de nuit.
10: Les pompiers, messieurs, dames, faites gaffe en boîte. Parce que la journée, ils sauvent des vies, mais la nuit, ah bah, ils font la fête comme si c'était la dernière. Ils lancent des queue-leu-leu sur du Charis.
11: Ah bah oui, mais c'est important hein, de relâcher la pression. Les pompiers volontaires sont aussi très volontaires pour une petite bamboche de derrière les fagots. Et c'est aussi pour ça qu'on les adore. Ils sont comme nous, mais en mieux. En tout cas, en beaucoup mieux qu'Alban Ivanov.
10: Oh, même s'ils nous cassent les couilles avec leur calendrier, là. Ça, c'est chiant, ça. T'as vu, t'es chez toi à 8h du matin, t'es en slibard. Ah, ils arrivent à 3. Ding dong! Les gens, ils ont mis des casques, tu sais, ça fait bien. Bonne nuit, y'a les pompiers! Ah, bah, à cette heure-là, j'ai pas envie de t'aider, frérot. Hein. Tout le temps, on peut applaudir les pompiers. Quel beau métier, les pompiers, monsieur dame.
11: Bah, c'est des héros, hein, et des beaux héros en plus. Le casting est toujours impressionnant. Donc, faut toujours être tiré à quatre épingles au cas où on ait besoin un jour de leur service. Blanche Gardin s'y prépare déjà.
12: Non, j'ai la hantise que les pompiers se foutent de ma gueule le jour où ils me décrocheront du plafond. J'ai très peur de ça. Parce que j'avais un ami pompier et je sais qu'ils font de l'humour sur les interventions pour dédramatiser le métier, ce que je peux très bien comprendre. Mais moi, j'ai pas du tout envie d'être l'objet d'une blague de pompier. Je vois très bien, genre. Ah bah dis donc, celle-là, elle a pas bouffé que des médocs, hein. Non, merci.
11: Voilà, donc pour celles et ceux qui auraient du mal à tenir leur bonne résolution sport et régime de la rentrée, pensez aux pompiers, ça vous motivera. Ah oui, parce que quand les pompiers ouvrent les vannes, il n'y a pas que de l'eau qui sort. Allez, rendez-vous sur le prochain calendrier, on devra bien se marrer.
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0: C'est samedi, l'information de 8h, Romain de Porcon.
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0: Bonjour Roman.
15: Bonjour, bonjour à tous.
0: Plus de 80 ans après la rafle du Nord, un survivant témoigne.
15: Le 11 septembre 1942, près de 600 juifs ont été arrêtés dans tout le Nord et le Pas-de-Calais. Ils se sont rassemblés dans la gare de Lilfiv avant d'être envoyés au camp d'extermination d'Auschwitz-Birkenau en Pologne. Mais grâce au courage de certains cheminots, une dizaine de personnes ont été sauvées, des enfants, des femmes qui se sont cachées dans les recoins de la gare. Une cérémonie s'est tenue hier à Fiv, justement pour rendre hommage à ces cheminots, ces héros. Un seul survivant de la rafle était présent, lui, un homme de 88 ans, qui s'est confié à votre micro, Léa Oudouard.
16: L'ancienne gare de Lilfiv n'a presque plus rien à voir avec ce qu'elle était en 1942. Pourtant, les yeux rivés sur les rails, Eric Adamski se souvient.
17: C'est un endroit que je connais. Ça fait un souvenir comme si c'était encore de nos jours.
16: Eric n'a que 4 ans lorsque sa famille est dénoncée. Comme près de 600 juifs et juives du Nord-Pas-de-Calais, il est raflé avec sa maman le 11 septembre 1942.
17: Ma sœur était déjà cachée dans le Pas-de-Calais. Moi, j'ai eu la chance d'avoir la dame qui faisait le ménage pour mes parents. C'était son mari qui était cheminot, qui m'a emmené dans sa locomotive jusqu'à temps qu'il finisse son travail.
16: Comme Eric, une petite quarantaine de personnes, dont beaucoup d'enfants, sont cachés dans la gare par des cheminots qui prennent tous les risques pour les empêcher de monter à bord du convoi à destination d'Auschwitz.
17: Ça a duré au moins une heure ou deux. Et pour finir, il est revenu me chercher. Et il m'a emmené chez lui, chez sa femme, qui m'ont gardé jusqu'à temps qu'on puisse prévenir ma mère, qui avait de la famille à Tournai en Belgique. Et j'ai passé la fin de la guerre chez eux à Tournai. La seule chose que je sais faire, c'est dire merci.
16: Pour le moment, 24 cheminots résistants, dont le sauveur d'Eric, ont été identifiés. Il pourrait y en avoir beaucoup d'autres, selon les historiens et les historiennes. Mais 84 ans après, le recensement reste très compliqué.
15: Un reportage de Léa Oudouard pour Ici Nord. Autre hommage hier pour commémorer là le 25e anniversaire des attentats du 11 septembre 2001 à New York. 130 sapeurs-pompiers du Pas-de-Calais ont gravi le beffroi d'Arras hier. Et chaque pompier a gravi plusieurs fois les marches du monument pour planter au total 343 petits drapeaux américains au dernier balcon du beffroi, en hommage aux 343 soldats du feu décédés dans les tours du World Trade Center. Après 3 ans de bras de fer entre l'État et le lycée musulman Averroès de Lille, le préfet devrait se prononcer d'ici quelques jours. La commission pour l'enseignement privé, réunie ce jeudi, s'est en tout cas prononcée contre le rétablissement d'un contrat d'association avec l'État, un contrat d'association qui signifie aussi des subventions pour l'établissement. Le préfet devrait rendre sa décision dans les prochains jours. Le lycée Averroès a été en fait le premier lycée musulman à obtenir ce contrat d'association en 2008 en France. Un contrat suspendu en 2023 en raison de manquements graves aux principes fondamentaux de la République. Éric Dufour, qui est le chef d'établissement du groupe scolaire Averroès, annonce d'ores et déjà qu'il va engager un recours devant la justice administrative en cas de refus par le préfet.
18: Nous en avons besoin et pour nos élèves qui sont boursiers et parce qu'on estime avoir rempli toutes les conditions de notre contrat et que nous le méritons. Donc nous nous battrons effectivement jusqu'au bout pour récupérer ce contrat. S'il y avait le moindre doute, on ne serait pas effectivement dans ce qui constitue malheureusement une bataille pour notre bonne foi, pour notre bon droit. Le lycée Averroès est un lycée républicain, il est pleinement enraciné dans la République. Je suis un enseignant de la République, d'abord, en dirigeant le groupe scolaire Averroès, et je suis le garant des valeurs républicaines. Toutes les activités que nous menons, toutes les rencontres, l'ouverture vers l'extérieur, tout concourt à la liberté de conscience et à l'esprit critique de nos élèves. Donc nous sommes sûrs de notre bon droit et nous nous battrons pour le faire reconnaître.
15: Eric Dufour au micro d'Odile Sonnella pour Ici Nord. Un investissement d'1 milliard d'euros pour l'usine Stellantis à Ordin. C'est ce qu'annonce en tout cas l'agence de presse Bloomberg. Selon elle, le groupe automobile veut produire un nouvel utilitaire sur le site qu'il doit moderniser. L'information n'est pas confirmée par la direction d'Ordin, jointe par Ici Nord. Elle précise que toute annonce, s'il y en avait une, passerait en premier lieu par les instances représentatives du site. L'usine d'Ordin emploie 2700 salariés. La ville de Lille, tout comme celle de Paris, Lyon et Marseille, interpelle le gouvernement pour pérenniser l'encadrement des loyers. Cette mesure est en vigueur depuis 2020 à Lille, l'Homme et LM et elle pourrait prendre fin en novembre comme dans les 70 territoires où elle était appliquée pour l'instant à titre expérimental. De nombreux élus se sont donc rassemblés hier à Paris pour rappeler l'importance de cet outil, notamment pour protéger les locataires.
0: Après 6 ans d'attente, Céline Dion est de retour sur scène à Paris ce soir.
15: L'artiste québécoise va en effet enchaîner 16 concerts à la Plénitude Arena. Alors pour assister à son retour sur scène, il fallait avoir soit énormément de chance pour être tiré au sort, ou avoir énormément de talent. C'est en tout cas le cas de Victoria et Micheline. Leur point commun, elles ont participé à un concours interne aux différents EHPAD de la société Domusvie. Victoria, elle est infirmière à 30 ans dans l'EHPAD Les Amandines de Cambrai. Et Micheline, 85 ans, est résidente. Julien Prouvoyeur, vous avez rencontré ces deux fans qui ont tout donné pour emporter le concours et donc leur place pour voir Céline Dion.
14: C'est grâce à cette courte vidéo que le duo a remporté ses deux places sur le titre « J'irai où tu iras ». C'est Victoria qui a eu l'idée.
19: Je viens pour prendre une petite tension et j'entends la musique. Et puis là, on danse, on s'éclate.
14: Bon, au début, Micheline n'est pas vraiment emballée.
20: Il y en a, vous croyez, je dis, je suis en fauteuil.
19: C'est pas parce qu'on est en fauteuil qu'on n'a pas le droit de faire de la danse, qu'on n'a pas le droit de rigoler.
14: Au final, c'est leur pas de danse qui leur permettent de remporter les places.
20: C'est le plus beau cadeau de ma vie. J'ai jamais eu de cadeau comme ça. Surtout, Céline Dion. Hein.
14: Car la star québécoise est une artiste qui parle à toutes les deux.
19: C'est l'icône de mon mondial. Moi, Céline Dion, je l'écoute depuis petite. Hein.
20: Oh, c'est une star, on n'a jamais vu ça. Elle a surtout des chansons vraiment qui vous prennent au cœur.
14: Un moment unique pour l'infirmière et la résidente.
19: On va être encore plus proches, ça va être super. Non, puis on va être deux copines. Hein? On va aller voir Céline Dion, deux copines, et puis voilà.
14: Et les deux copines se sont entraînées avant le concert.
19: J'irai où tu iras. Ton pays sera à toi. J'irai où tu iras. Qu'importe la place et qu'importe l'endroit. Et voilà, elles méritent bien leur place pour aller voir Céline Dion. Je pense qu'elles seront de la partie pour chanter. Elles vont s'entraîner encore un peu puisqu'elles n'iront pas ce soir. Elles ont décroché leur place pour le concert du 23 septembre. Victoria donc et Micheline, 85 ans, qui vont réaliser leur rêve. Le duo va partager une loge VIP en plus avec 4 autres duos sélectionnés dans différents EHPAD. Il reste encore des places. Non, pas pour Céline Dion, hein, mais pour le plus grand festival techno du Nord, le Parc Urbain de l'Homme accueille ce week-end, aujourd'hui donc et demain, la 12e édition du Jardin électronique. Une 40aine d'artistes sont prévus sur 3 scènes, ça débute à 14h aujourd'hui. Et les vies vont donc renforcer d'ailleurs les métros sur la ligne 2 pour cet après-midi. Et puis, rappelons aussi qu'il y a la fête des sorcières qui est de retour à Morbec, près d'Asbrook, ce week-end. Mmh. Ça débute à 14h avec là des reconstitutions médiévales, un marché artisanal, puis une musique d'ambiance aussi.
0: Bon, vous voulez un autre bon plan ou pour dites-moi compléter le Freerider Fest.
15: Waouh, ah bah wow. Je vous le laisse celui-là.
0: C'est à Camille et Sainte-Cécile. Voilà, c'est une station entre Ardelot et le Touquet Paris-Plage qui fait son festival de la glisse. Et c'est ce week-end. Et ce soir, il y a Pierre-Paul Jacques qui est en concert. Voilà, ça fait partie des bons plans que vous pouvez profiter ici dans la région Nord-Pas-de-Calais. Qu'est-ce que je pourrais vous dire? Il est 8h08 déjà. On se réveille ce matin avec franchement une journée qui va être sympathique. Alors, je vais pas vous le cacher, j'ai pas encore enlevé mon blouson depuis ce matin, bah depuis 7h. Non, mais je suis bien en fait. Je
15: cocooning.
0: On sent quand même que les températures changent. Ça, hein, c'est l'été s'en va. Hein, voilà. Autre chose à la place viendra remplacer cet été. Mais bon, que voulez-vous, c'est comme ça. 22, 24 degrés quand même pour cet après-midi. On va pas se plaindre hein, non plus. Hein. Là aujourd'hui, pour aujourd'hui, ça va. De belles éclaircies sont prévues pour ce samedi 12 septembre. On va pas s'en plaindre. Donc 22, 24 degrés pour les maximales dans l'intérieur. Ailleurs, que ce soit par exemple à Cambrai, Valenciennes ou encore à Hasbrook, 8h09.
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0: Bon, on est obligé. Hein. Ah si, on est obligé. Voici Céline Dion.

0: Céline Dion, à l'instant sur Essinor, avec tout l'or des hommes.
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0: Bonjour, bonjour le Nord. Encore en vacances à Alicante en Espagne. Il fait 27 degrés, on nous écoute. C'est des ch'tis qui nous écoutent en Espagne.
3: Mais quelle chance.
0: Bah,
3: on arrive.
0: Chance.
3: On devrait peut-être se délocaliser pour être près d'eux.
0: Non mais on pense très fort à eux.
3: Bah eux aussi, je pense qu'ils pensent
0: très fort. Non mais c'est dingue quoi. Profitez-en en tous les cas, si vous êtes en vacances, si vous nous écoutez sur un petit coin de planète où il fait, je sais pas, 32 degrés l'après-midi. C'est
3: 12, 10, 3.
0: Sachez que nous, il fera 24. Bon, ça, on est pas mal quand même, on est bien. Bonjour, et ici Nord, 12 degrés ce matin à Aubert-Chicourt. Vous voyez, là, ça replante le décor tout de suite.
3: Ouais, sur ce petit coin de planète.
0: Oh, ça fait plaisir que vous nous écriviez comme ça. Merci Evelyne.
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0: Vie numérique, vie privée, c'est le rendez-vous qui suit. Alors comment sensibiliser nos enfants à la protection de leurs données personnelles? On va en parler tout de suite avec Valentine Letès. On parle de la sortie d'un manga un peu particulier.
7: L'agence Privacy, au-delà de l'écran. C'est le tome 2 du manga créé par la CNIL, la Commission Nationale de l'Informatique et des Libertés. On suit les enquêtes d'Imaya et d'Isidore, qui permettent à nos ados de comprendre les risques de leurs activités sur Internet. Le livre est destiné aux 11-15 ans, mais si vous aimez les bandes dessinées, foncez. C'est un moyen ludique d'en apprendre plus sur les dangers du monde numérique et il est gratuit. À la disposition de tous sur le site internet de la CNIL, le premier tome a même été distribué à 8000 collèges de France.
0: Et on parle de quel risque dans ce manga, Valentine?
7: Cette fois, c'est une histoire d'escroquerie sentimentale. Et les méchants, ceux qu'on appelle au quotidien les brouteurs, des cybercriminels qui manipulent leurs victimes pour les voler. Dans ce manga, un ado dont les parents divorcent croit se confier à un autre jeune sur Internet alors qu'il s'agit d'un escroc. Et pas n'importe lequel, un membre d'un réseau mondial de cybercriminels. Grâce aux informations fournies par cet ado sur ses parents, il va s'en prendre au couple en plein divorce. Je ne vous dévoile pas tout, mais au travers des 134 pages, on comprend la méthode de l'ingénierie sociale. Comment les escrocs récupèrent vos données, lesquelles, pour mieux comprendre qui vous êtes et surtout, comment vous atteindre, vous ou vos proches. Grâce à diverses techniques, les deepfakes ou hyper-trucage en français, ou encore plus banal, comment vos commentaires et vos publications sur les réseaux sociaux peuvent se retourner contre vous.
0: Vie numérique, vie privée, vous retrouvez toutes les informations de Valentine Letès sur votre site ici.fr. Voici Patrick Fiori et puis Marc Lavoine, et puis dans un instant, les bons plans de Pépé Le Mat avec Emmanuel Bordeaux. Vous savez, on monte dans la Doge, vous connaissez le principe, non?
3: Oui, c'est sympa.
0: Hein, c'est génial, hein. Moi j'adore. On va peut-être découvrir un agriculteur, un producteur, un restaurateur. Hein, on voit ça juste après ça. Je n'étais pas là.

0: s'occuper de moi.
1: Bonjour le Nord, le week-end est arrivé, un début de journée calme, voilà, c'est un petit message que je reçois sur la page Facebook d'Ici Nord. Alors, j'ai pas été faire un petit tour sur la page de WhatsApp, l'application WhatsApp, mais je vais y aller d'ici quelques minutes. Et puis, n'oubliez pas que vous pouvez continuer et commencer peut-être même à nous écrire avec vos questions concernant le jardinage. Tout à l'heure, entre 9h10 et 10h, nous évoquerons le jardin, effectivement, entre 9h10 et 10h au 03 20 55 89 89. Il est précisément 8h20 et en ce samedi matin, avec Pépé et avec Manu, on va vous emmener, je ne sais pas si vous connaissez, Isel les Écarchins, à la découverte de la charrue. Alors c'est une adresse conviviale où on retrouve une cuisine traditionnelle, généreuse, très généreuse, avec des bons plats qui sentent bon le Nord.
2: Nous arrivons dans quel village, Pépé ?
3: À Isel les Écarchins.
2: Tu me places ça sur une carte du Nord-Pas-de-Calais, s'il te plaît ?
3: Oui, pas très loin de Douai. Pour attraper la route, Arras, Brebières, tout ce coin-là. Et c'est un coin très charmant, avec quelques bonnes tables. Ben, nous sommes ici arrivés à la charrue.
2: Eh ben, écoute, t'as tout dit, ma Pépé. On y va, on va aller voir. C'est Jean-Christophe, je crois. Sur la terrasse, Pépé.
3: Oui.
2: De la charrue.
3: Et c'est le numéro 44.
2: Vous notez, c'est à l'angle d'une rue. On est sur un axe passant. Et le chef, évidemment, il est en cuisine. Ah, mais il est là.
3: Ah, bonjour chef. Christophe.
4: Bonjour, bonjour.
2: Alors, c'est quoi l'esprit de la cuisine ici? Qu'est-ce qu'on mange à la charrue?
4: Alors, la charrue, c'est un établissement que j'ai ouvert il y a 18 ans. Cuisine traditionnelle, produits maison, les frites, les welsh, ficelle picard.
3: Et la charrue, c'est par rapport à
4: la... À la queue de charrue, la bière.
3: On a remarqué.
4: Comme j'aime bien la bière, forcément.
2: Vous avez une très très belle salle et un vieux bar qui est magnifique avec le... C'est du zinc, hein?
4: Oui, je l'ai... quand j'ai acheté la maison, en fait, le bar était déjà dedans. Moi, j'ai rajouté la terrasse extérieure avec une quarantaine de couverts.
2: Et on fait le tour un peu. Moi, j'ai envie de voir un peu ce qu'il y a dans les casseroles, Pépé.
3: Ah bah, écoute, là, c'est vraiment du direct. Et on peut dire que Jean-Christophe, il ne nous raconte pas de carabistou, là.
4: Donc là, il y a les frites maison qu'on est en train de faire pré-cuire. Je viens de faire mes haricots verts aussi maison que je viens de ranger. Et là, on est en train de faire de la mousse au chocolat maison aussi.
3: Oh!
2: Et on voit, la preuve est là. Hein. Tous les ingrédients.
4: La sauce au maroilles qui est derrière vous, juste là, qui est maison aussi. Ah. La sauce au poivre qui est maison aussi. Bon, là, pour l'instant, on a fait... Là, j'ai fait ce midi. Tout à l'heure, on a fait des cassolettes de poulet au maroilles qui sont dans le frigo pour ce midi.
3: Et puis, voilà. Alors, il y a en prévision des boules.
4: Oui, pour ce week-end, exactement. Donc, vendredi soir, samedi soir et dimanche midi sur réservation. Il reste encore quelques places, mais pas beaucoup, quoi.
2: C'est pour ceux qui n'ont pas assez mangé encore à la braderie de Lille. Il faut venir ici à la charrue.
4: Exactement, tout à fait.
2: Il y a d'autres plats que vous faites ici, souvent, des choses que vous redemandent vos clients?
4: Carbonade, de temps en temps, steak haché à cheval, ça j'aime bien aussi, avec des steaks hachés frais, andouillette d'arras, du filet mignon aussi. Moi, j'ai une carte très réduite, comme je fais beaucoup de maisons.
3: Ça, c'est bien. Puis alors, franchement, c'est très convivial. Hein, t'as envie de t'installer et puis de profiter d'un bon moment. Passer un bon moment.
2: On mange pour combien chez vous, Jean-Christophe?
4: En moyenne, 25 euros avec deux bières.
2: D'accord. Donc ouais. les entrées, c'est combien, les plats?
4: Entre 6 et 9 euros et le plat entre 14 et 20 max.
3: Pour du fait maison, prenez exemple.
4: C'est pas cher.
3: Ah non,
4: c'est pas cher du tout. Hein.
2: Jean-Christophe, faut nous redonner l'adresse exacte et bien situer votre village sur une carte pour toutes celles et ceux qui nous écoutent aujourd'hui.
4: Alors moi, je suis à côté entre Arras et Douai, à côté de Bois-Bernard. Donc c'est à Isel les Écarchins, au 44 rue de Lens.
2: Voilà, c'est un grand carrefour ici.
4: C'est un grand carrefour, ouais. Entre près de Bois-Bernard, Vitry-en-Artois, Bois-Bernard où il y a la polyclinique, tout le monde connaît.
3: Ben voilà.
2: Ouverture et jour?
4: Du lundi au vendredi midi, vendredi soir et samedi soir.
2: Ouais, il y a de quoi faire.
4: Il y a de quoi faire. Et dimanche sur réservation à partir de 10 pour les événements. Baptême, mariage, communion, je fais tout ça le dimanche.
2: Et c'est bientôt ton anniversaire, Pépé.
3: Oui.
2: T'as qu'à réserver.
3: Bah oui, je vais faire, faire la rumba.
2: Merci Jean-Christophe.
4: De rien.
3: Merci Jean-Christophe.
4: À vous.
3: Je crois que vous êtes un homme vrai.
4: Ah bah, je suis très entier.
3: Ah, merci.
4: Merci, merci.
2: Ça, c'est une petite adresse à découvrir. En plus, il vous accueille avec plaisir. L'endroit est charmant. Il a l'air d'avoir du beau volume dans les assiettes. Tout est fait maison, on l'a vu en cuisine.
3: Oui.
2: On recommande. On rappelle la charrue dans la commune de
3: Isel, les Équerchards.
2: On va faire quelques kilomètres demain pour aller à l'Ortolan. Alors attention, l'Ortolan, ça a été tenu pendant des années par quelqu'un. Ça vient d'être repris par quelqu'un que tu connais bien, qui s'appelle...
3: Il s'appelle Uxelles. Alors Uxelles, il est très connu dans, ici dans le Douaisis et dans ce secteur, parce qu'il y a eu plusieurs établissements à Douai, à dernièrement Courrières, l'adresse... Et ici d'Apport, il est sauté ici à l'Ortolan. Cui, cui, cui, cui, cui, cui.
2: Voilà, c'est un oiseau et c'est dans quelle commune ça?
3: Là, la commune de Fresnes-les-Montauban.
2: Très bien. Alors à demain, Pépé.
1: La charrue qui vous accueille du lundi au jeudi, le midi, le vendredi midi et au soir également. Et le samedi soir, le restaurant est situé entre Douai, Lens et Arras. Le disque est déjà parti, j'ai rien demandé. Bon, en même temps, c'est pas désagréable. Hein. Non, c'est bien. Bon, t'as eu raison de le lancer. C'est bien.

0: Michel, vous nous avez écrit sur l'application ici Nord, 14 degrés hein, ce matin. À la Bassée, vous nous souhaitez une bonne journée. 11 degrés dans la campagne valenciennoise. Et ça, c'était le message de Michel.
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0: C'est samedi 12 septembre, un point sur l'actualité dans le Nord et dans le Pas-de-Calais avec vous, Urbain Porcon.
10: Des pompiers du Pas-de-Calais ont gravi 343 fois le beffroi d'Arras. Ils n'étaient pas en intervention hier. C'est leur façon de rendre hommage aux soldats du feu qui sont décédés le 11 septembre 2001 à New York. Le préfet des Hauts-de-France doit se prononcer sur le dossier du lycée musulman à Véro-Est à Lille. La commission pour l'enseignement privé s'oppose en tout cas au rétablissement du contrat d'association. Ce contrat qui est synonyme de subvention. Et puis, elle est de retour sur scène après 6 ans d'absence. Céline Dion sera sur la scène de la Plénitude Arena ce soir, le premier de ses 16 concerts. 30 000 personnes y assisteront chaque soir et parmi eux, Victoria 30 ans, Micheline 85 ans. Toutes les deux ont remporté un concours interne au sein de leur EHPAD à Cambrai.
0: On vous retrouve d'ici quelques minutes, c'est samedi aujourd'hui. Nous sommes donc le 12 septembre. On vous souhaite un excellent réveil à l'écoute d'ici Nord. Je propose de faire un point sur l'actu également avec Valentin Bertrand pour le 90 secondes.
11: Après le déraillement d'un TER normand hier soir au sud de Rouen, la piste d'un objet sur la voie privilégiée par les enquêteurs, selon une source policière jointe par nos confrères de France Info. Les tests réalisés sur le conducteur sont eux revenus négatifs à l'alcool et aux stupéfiants. 44 passagers ont été blessés par le choc, dont une jeune femme dans un état grave. C'est le questionnaire censé détecter les violences sexuelles subies par les enfants de la grande section à la terminale face aux critiques des syndicats et des parents d'élèves. Le ministère de l'Éducation nationale annonce revoir sa copie en cause des questions trop complexes où se mélange la vie à l'école et à la maison. Pas d'amélioration en vue à la pompe. Le baril de Brent a de nouveau franchi la barre des 100 $ et les stations-service indépendantes s'estiment perdantes. En Corse, elles annoncent fermer tout le week-end pour protester contre la concurrence jugée déloyale de Total Energy avec ses prix plafonnés. Les températures ont beau baisser, le risque de feux de forêt est toujours présent dans le sud. 4 départements, les Pyrénées-Orientales, l'Aude, l'Hérault et le Gard sont classés aujourd'hui en risque élevé. J'irai où tu iras pour que tu m'aimes encore, et s'il suffisait d'aimer, il ne vous reste plus que quelques heures pour maîtriser à la perfection les tubes de Céline Dion de retour sur scène ce soir après 6 ans d'absence. La chanteuse québécoise débute à la Défense près de Paris, une première série de 16 concerts devant 500 000 spectateurs. C'est la première fois que l'équipe de France de féminine de basket atteint le dernier carré en Coupe du Monde. Les Bleus, favorites, affrontent aujourd'hui en demi-finale les Allemandes à 16h30.
10: Le burger. Et dans l'info d'ici, on va se régaler au stade Pierre-Mauroy, pas sur le terrain, hein, puisqu'il faudra attendre demain pour voir Lille 3 à la Décathlon Arena. Mais on vous fait découvrir les nouveaux plats proposés à la carte. Désormais, vous pourrez déguster une tarte au maroilles, des hot dogs fricadelles, des croques welsh, De quoi changer du traditionnel burger frites. Les plats sont nordistes, la bière est de la région, la nostéké. Ce plateau n'est pas présent à chaque buvette, seulement sur un tiers d'entre elles. Et ce sont les supporters qui en avaient fait la demande de ces nouveautés. Les docs que vous avez rencontrés sont ravis, Nina Richard.
9: Le burger frite à emporter dans les gradins est devenu lassant et trop cher.
12: On peut très bien se débrouiller avec des simples sandwichs juste avant le match.
9: Sans parler de la Bud, la bière blonde hantise de Romain et Marion.
13: Ah non, ça c'est horrible, il faut surtout pas prendre. C'est vraiment immonde. Alors qu'à l'extérieur du stade, on a toutes les bières possibles qui existent. Ne buvez pas dans le stade, clairement. Et puis c'est cher.
14: C'est pour ça qu'on boit avant et après.
9: Ils ont surtout hâte de tester la nouvelle carte.
13: C'est cool qu'il y ait des trucs un peu locaux qui changent et qu'on verra pas dans d'autres stades. Donc je trouve ça sympa. Mais faut goûter, voir si c'est vraiment bon ou si ça vaut une friterie du coin ou pas.
9: Plus qu'une odeur de friterie, c'est l'odeur du maroilles qui flotte dans l'air du côté de la Porte D où se trouve l'une des 12 buvettes. Un Richtel Corner, le coin de l'île, si l'on traduit du flamand au français. Achille Evrard, directeur des revenus chez Topivo, est le prestataire du stade qui s'en charge.
15: On travaille alors sur la partie chaude sur une tarte au maroilles qui vient de la ferme du Sarfon, qui est donc à Maroilles, qui est la dernière ferme qui est en capacité de produire son propre maroilles. Donc avec un vrai ancrage territorial et régional.
9: Les chips viennent d'une ferme de Capelbrook entre Saint-Omer et Dunkerque. Le Biki Burger, lui, est fait juste derrière la frontière en Belgique.
15: Et le croque Welsh, pareil, on va utiliser plusieurs producteurs de jambon, de bière, de béchamel. Et on va faire toute la fabrication maison, ici au stade, dans nos cuisines. Et toujours avec une recette qui fait écho aux traditions des estaminets du Nord.
9: Sans oublier la boisson, Adrien Herbe est le responsable marketing de la brasserie du pays flamand. Il travaille avec Cronenbourg depuis 2 ans sur la distribution de l'Anosteke saison. Cette bière qui va couler à flot au stade puisqu'elle correspond aux attentes, c'est un produit régional.
16: Ça nous a tout de suite séduit et plu parce que forcément dans l'ADN de la bière il y a quand même la convivialité, il y a le partage. Et tout ce qui se passe autour d'un stade, ça rentre là-dedans.
9: Tous espèrent que les supporters n'iront plus dans les restaurants et les bars du Parvis, surtout grâce à cette bière Anosteke qui rejoint la liste des bières alcoolisées vendues au match avec dérogation.
17: Mais Anosteke, c'est une valeur très très sûre.
9: Jérémy vient du Nord,
17: okay, oui.
9: D'Armentières, très précisément.
17: Ouais. Ville de bière. En plus,
9: et s'est abonné depuis plusieurs années, a déjà des idées pour la suite.
17: À chaque match, une spécialité locale du club qu'on reçoit, ce serait pas mal aussi.
10: C'est une bonne idée, ça.
17: Bien sûr, ça propose. Maintenant, s'ils m'écoutent à l'antenne, qu'ils prennent note.
9: Mais patience, laissons déjà le temps aux supporters des autres clubs de découvrir nos spécialités du Nord en gardant les yeux rivés sur le match.
10: Nina Richard pour Ici Nord. Ça sera 3 donc qui va pouvoir déguster notre Anosteke puisque l'équipe de 3 vient nous affronter demain. Le match, c'est à 15h à la Décathlon Arena Stade Pierre-Mauroy.
0: On vous retrouve autour de 9h.
10: Bien sûr, on parlera de nos pompiers du Pas-de-Calais qui ont gravi les marches du Beffroi d'Arras pour rendre hommage aux soldats du feu qui sont décédés le 11 septembre 2001 à New York lors des attentats.
0: On sera à l'écoute effectivement à 9h tout à l'heure. D'ici là, vous continuez à nous envoyer des messages ou sur Facebook ou sur WhatsApp. Hein. Je sais que vous êtes plus moderne que moi, hein, vous qui nous écoutez. Donc allez-y, Dunkerque, le jour se lève et s'est levé avec un petit 15 degrés. C'est Jean-François qui nous a écrit sur WhatsApp. J'ai plein de messages, alors je peux tout vous lire. Je peux passer 2 heures à vous lire les parce que vous êtes plus de 150 à 200 à nous écrire chaque matin et ça fait plaisir, ça fait du bien de vous savoir là derrière votre écran de téléphone, d'ordinateur. Il y a du brouillard sur Mastin, nous dit Chantal. Une très bonne journée s'annonce sous le soleil avec du barbecue entre amis dans notre camping, la Marlière sur Féchin. Elle nous souhaite un bon week-end, Chantal. Eh ben voilà, profitez-en bien et bon barbecue à vous sur les routes de la région. Qu'est-ce que ça donne? Est-ce qu'il y a une info que j'ai sous les yeux? Non, pas d'accident, pas d'incident. Écoutez, tout va bien.
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0: Et bleu comme toi. Voici Étienne Dao. Bon week-end.

0: 16 degrés du côté de Saint-Omer. C'est la fête de la bière à Saint-Omer qui est aujourd'hui.
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0: Ah, il suffit de me demander, hein. Il y a la foire à l'échalote aussi à Bune. Il y a la fête de la beurrière à Boulogne-sur-Mer. Vous savez ce que c'est que la maison de la beurrière, Romain de Porcon?
3: Est-ce qu'il est question de beurre?
0: Eh ben voilà, elle est tombée dans le panneau.
3: Allez.
0: La maison de la beurrière n'est pas une maison où il y a du beurre, c'est une maison de pêcheurs en fait. À Boulogne-sur-Mer, qui est juste en face de Nausicaa, et qui est à visiter ces magnifiques petites maisons. On se demande comment les gens vivaient à l'intérieur d'ailleurs, mais à découvrir. Voilà, c'est la fête de la beurrière aujourd'hui à Boulogne-sur-Mer, je voulais vous en parler. De toute façon, toutes les manifestations, on les évoquera tout à l'heure entre 10h et midi, dans le grand agenda avec Guillaume Lemâtre. Il est 8h41. Tiens, on va s'intéresser aux gens d'ici, aux gens du Nord-Pas-de-Calais.
4: Je vous propose de faire la connaissance de Nicole, fille et petite-fille de mineur, avec elle on va remonter le temps.
5: Je m'appelle Nicole et je suis fille et petite-fille de mineur de Wani.
4: Les souvenirs s'entrechoquent pour Nicole, ils commencent avec l'arrivée de ses grands-parents.
5: Alors mes grands-parents maternels étaient de Pologne et mes grands-parents paternels, mon papa est né en Allemagne et à l'âge de 3 mois il est venu en Pologne, donc il a été naturalisé polonais. Ils ont été tous les deux d'origine polonaise. Mes deux grands-pères sont arrivés à Dourges et Wani pour devenir mineurs.
4: Les premières difficultés pour la famille surmontaient la barrière de la langue.
5: Ma grand-mère comprenait, du côté de maman, ne comprenait pas le français. C'est quelques mots, mais elle parlait plutôt allemand et français et polonais. Quand les Polonais sont arrivés pour travailler en France, on disait que le Polonais venait manger le pain du français. Hein. C'est maman qui nous racontait. Parce que le dimanche, le Polonais, il s'habillait en chemise blanche, costume, tout ça, tandis que le vrai français était en toile bleue, quoi.
4: Et donc, pas mal de Français étaient jaloux. Et puis, c'était au tour du fiston, le papa de Nicole.
5: Il a rencontré ma maman, je pense, à un bal. Un bal, dans le temps, il y avait beaucoup de bals, du Kmiecik, Kubiak, bal polonais. Donc, et puis, il y avait des Chebem, Awani avait Chebem aussi. Donc, je pense que c'est là qu'ils ont dû se rencontrer. Quoi. Mon grand-père, il avait un peu de chagrin d'envoyer son fils à la mine. Mais il fallait y aller. Alors, à l'âge de 14 ans, il est parti comme Galibo. Et puis, voilà.
4: Les parents de Nicole ont tout fait pour la préserver, ce qui fait qu'elle en garde un souvenir plutôt agréable.
5: Ah oui, moi, je garde que du positif. J'ai pas connu de négatif. On avait ce qu'il fallait, on mangeait ce qu'il fallait. J'ai jamais été privée. Bien sûr, maman faisait attention quand même. Hein. On avait une glace par semaine, on n'avait pas une glace tous les jours, par exemple. Mais j'ai manqué de rien. Moi, je jouais dans la cité, on jouait à la balle, on jouait à la corde à sauter avec les copains. On faisait de la peinture sur des petites tables qu'on nous mettait devant la maison avec des petites chaises. On coloriait, voilà. Et jamais je pensais aller à la mine, là, à la fosse neuve, aller voir mon père. Non, jamais. Alors, la vie, elle était peut-être difficile, mais on ne le voyait pas.
4: Et pourtant, cette période a considérablement troublé l'esprit du papa de Nicole.
5: Papa, non, il n'en parlait jamais. Pour lui, ça aurait dû démolir, pas de souvenirs. Il y a eu trop de malheurs, trop de copains décédés, des familles en deuil, tout ça. Donc papa, il n'en parlait jamais. Jamais. Alors, moi, j'ai vécu ici à Wani. J'ai eu une enfance adorable, une adolescence adorable, malgré le travail difficile de mon papa, que j'oublierai jamais, qui sera toujours dans mon cœur à jamais. Mais je sais que c'était très dur, mais on ne s'en rendait pas compte. Moi, j'ai que du positif.
0: Voilà, les gens du Nord, ça s'appelle comme ça, ce rendez-vous. Et c'était présenté par Mickaël Pachène.
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0: C'est vrai qu'on a eu pas mal de brouillard ce matin. Si vous avez dû prendre la voiture dans les petits villages, dans effectivement la campagne, soyez prudents. Hein. Bon, là, je pense que c'est quand même assez dissipé. Il est quand même déjà 9h moins 10. Ce qu'on va faire, c'est qu'on va faire un point justement sur l'actualité dans une dizaine de minutes. Et puis, on va continuer à vous lire, tiens, avec vos messages. 14 degrés, par exemple, à la Bassée. Je vous ai dit, dans la campagne valenciennoise, Michel nous avait dit et annoncé un petit 11 degrés. Et finalement, aujourd'hui, pour ce samedi, ça va être une belle journée. On va monter jusqu'à 24.
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0: Deux minutes pour être en forme. C'est avec Nordine Attab et qui va nous rejoindre pour ce rendez-vous sport. Alors, avec la rentrée, on est nombreux à retrouver notre bureau et parfois plusieurs heures passées assis devant un écran. Comment lutter simplement en fait contre la sédentarité pendant une journée de travail? C'est ce qu'on va voir tout de suite avec vous, Nordine.
3: On peut pratiquer une activité physique régulièrement et malgré tout passer beaucoup trop de temps assis dans la journée. Et oui, être sportif ou sportive et en même temps sédentaire. Au travail, le problème vient notamment de ces longues périodes durant lesquelles nous restons quasiment immobiles devant notre écran. Alors, la première chose à retenir est donc très simple. Profitez de toutes les occasions pour interrompre régulièrement la position assise. On débute par les montées sur les pointes des pieds. Debout, derrière votre chaise ou face à votre bureau, posez légèrement les mains dessus pour garder l'équilibre. À partir de cette position, décollez lentement les talons afin de monter le plus haut possible sur la pointe des pieds. Vous maintenez la position une seconde, puis vous redescendez tranquillement avant de recommencer. Et grâce à cet exercice, vous allez notamment améliorer la circulation sanguine. Et bien entendu, vous allez renforcer les muscles des mollets et la mobilisation des membres inférieurs. Vous pouvez effectuer deux séries de 15 à 20 répétitions.
0: Oui, mais alors lorsqu'on travaille toute la journée devant un ordinateur, quel exercice peut être vraiment, vraiment utile?
3: Oui, à condition de ne pas penser uniquement en termes de séances de sport. L'objectif est surtout de casser régulièrement les longues périodes passées assis. On continue par des montées de genoux en position de gainage de face. Et pour ça, vous allez placer vos mains sur l'assise de votre fauteuil, les épaules sont dans l'axe vertical des poignets, et à partir de là, tranquillement, vous allez alterner une montée de genoux de la jambe droite et une montée de genoux de la jambe gauche. Et vous pouvez effectuer 2 à 3 séries de 10 mouvements de chaque jambe. Vous allez renforcer la sangle abdominale, les cuisses et les bras notamment. Et on n'oublie pas, avec ICI et le ministère des Sports, on se met encore plus en mouvement pendant Septembre on bouge. Allez, à vous de jouer.
0: Voilà, ça s'appelle 2 minutes pour être en forme. C'est pour tous les amis sportifs qui nous écoutent ou pas. Si vous n'êtes pas sportif, vous pouvez le devenir aussi. Hein. En tous les cas, si vous allez faire votre petit footing ce matin, bon courage.
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0: Elle s'appelle Marine. C'était le titre Escroc. Tiens, il y a la foire agricole, commerciale, artisanale à Hazebrouck. Ça, c'est aujourd'hui. Hein. Je voulais vous en parler vite fait, mais c'est important d'y aller, déjà pour les organisateurs. Hein, pour leur dire que c'est bien d'organiser ce genre de manifestation. 200 exposants régionaux qui participent à cette 80e édition. Avec ferme pédagogique, animation sur les fruits, les légumes, avec des démonstrations de chevaux de trait. Ben vous savez quoi? Si vous êtes en famille, allez-y avec les enfants. Ça leur apprendra à reconnaître les légumes. Parce que des fois, c'est pas toujours évident. Mais c'est vrai que c'est aujourd'hui jusqu'à 20h. Et puis demain, 10h, 19h, à l'espace Flandre, rue du Milieu. Et c'est entièrement gratuit. C'est la foire d'Hazebrouck. C'est aujourd'hui.
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0: C'est cool parce que vous êtes très nombreux à nous écrire chaque matin. Je le dis souvent, mais je me dis qu'il faut que je le répète parce que franchement, ça fait plaisir. Joël nous dit bonjour à tous. J'ai 18 degrés sur mon balcon à Sainte-Cécile, sur la Côte d'Opale. C'est venteux, c'est nuageux. Bonne journée. Sainte-Cécile, aujourd'hui, le Freerider Fest, hein, le festival de la glisse. Ne ratez pas ce rendez-vous. Ça compte pour eux, mais ça va être sympa pour vous également. Ça se passe donc tout le week-end. Bonjour, de la brume sur Hazebrouck. 14 degrés ce week-end. C'est la foire agricole sur la commune, 80e édition, mais je vais vous en parler. Et c'est Morel Sabine qui nous a écrit ce matin sur la page Facebook d'ici Nord. Et puis, une dernière température, 16 degrés, Gravelines. C'est Jarry qui nous a écrit avec un temps calme. Et Jarry qui nous souhaite une très bonne journée. J'espère qu'elle sera bonne la journée. On va écouter ça d'ailleurs avec José Ambre, Laurence Copanchi.
6: Bonjour Mégien, bonjour Terre tous. Oh Bélier, t'es profite de la fin de la semaine chi pour te faire remarquer, tiens. Et en plus, il y en a qui chopent les qui te le font savoir. Il y en a qui vont venir à se frotter à ti, puis j'en ai pas pour te déplaire. Hein. Ah, Toron, t'es contrarié, ti. Mais prends-le pas comme chôme à l'autre. J'ai juste une petite dispute d'amoureux qui ne va point durer. Oula, Gémeaux, te bats tes sentiments au sérieux, tiens. Et si l'autre en face, il ne fait pomper elle, je vais barder vous un matricule, je le sais. Cancer, tu vas recevoir des nouvelles d'une relation à ti, et peut-être même plus qu'une relation, et non. Ça va toucher le fond de ta cœur et puis te rassurer pour tout le jour. Ah Lyon, aujourd'hui, t'as vraiment envie de profiter de ch'tic-taquer, hein. Tu vas tout faire pour rester juste à deux, histoire d'être vierge si j'ai bien vrai toujours qu'à raconter son amour. Vierge, t'es reparti pour un tour, t'y. De sa queue de dab, il t'a une forme du fut du bon Dieu. Bah non, j'attends à être réquisitionné pour un asservice. Alors t'as jeu de prévoir parce que tu vas être complètement coinché. Scorpion, tu vas t'apercevoir avec Terre tous, il y a de plus en plus en admiration devant chou que t'es fait. Bon, ben, je n'ai pas une raison pour péter plus haut que t'as le cul, hein. Tu vas te faire un trop mi-temps de t'as un dos. Sagittaire, t'es en train de prendre le mesure des efforts qu'il faut faire pour être à l'auteur et chou qu'un atteint de ti. Eh ouais, mes camarades, il y a du pain sous la planche. Capricorne, tout chou que t'as vous prévu de faire aujourd'hui, je vais être sans dessous. Va falloir que t'éclenches ta fusil d'épaule. Verseau, tous les gens qui t'entourent, ils sont petits soins avec ti. Il ne faut pas qu'à te faire plaisir. Mais bon, je suis apprêté pour un rendu, hein. Faut dire aussi que t'as jamais épargné tes services, hein. Alors, ti, pichot, on va pas te faire des mordes, hein. T'es sûr de chou que t'es fait, puis tu vas convaincre que t'es un tourage. Eh ben, j'ai bien une petite crotte. Chapeau veut que t'aies de la suite dans les idées. Allez, au revoir, mes gens, pied de main.
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0: C'est samedi, c'est le week-end. Voici l'info, Robin Porco. Il est 9h, bonjour Roman.
7: Bonjour, bonjour à tous.
0: Des pompiers ont gravi les escaliers du beffroi d'Arras pendant 9h.
7: Un hommage aux soldats du feu américains décédés le 11 septembre 2001 lors des attentats à New York. Ils ont gravi 343 fois le beffroi hier, en référence donc aux 343 pompiers qui ont péri dans le World Trade Center. Parmi les participants, Pierre Monvillet, ce sapeur-pompier est originaire de Lens. Il a rencontré sa femme aux États-Unis, où il est installé désormais. Quand l'amicale des sapeurs-pompiers du Pas-de-Calais lui a donc proposé de participer à ce défi du 11 septembre, il a dit oui avec trois collègues américains.
8: Il m'a contacté, il m'a demandé si je pouvais venir avec trois de mes collègues. Et quand je leur ai demandé, ils m'ont dit tout de suite, ils m'ont dit oui, c'est génial. C'est super important de se souvenir de ce qui s'est passé. Pour les nouvelles générations, c'est vraiment important qu'ils comprennent que c'est quelque chose de sans précédent. En fait, je me souviens exactement où j'étais quand ça s'est passé. En fait, j'avais 11 ans et je revenais de l'école et j'allumais la télé en venant de l'école et c'était toutes les chaînes télévisées, c'était les tours jumelles. Elles m'ont marqué à vie, oui, c'est sûr. En étant pompier en France, c'est toujours le rêve, c'est les pompiers américains, quoi. Et donc, bien évidemment, ça y contribue aussi. Ouais. Quand on se rapproche du 11 septembre, en fait, quelques mois avant le 11 septembre, les gens en parlent, oui. On en parle régulièrement quand même. On m'appelle Frenchie là-bas. Parce que c'est rare des Français qui deviennent pompiers là-bas, c'est plutôt rare. Je suis un des seuls dans la région là-bas.
7: Et vous pouvez découvrir en vidéo cet hommage vibrant sur notre site ici.fr. À Lille, un autre 11 septembre a été commémoré hier, celui du 11 septembre 1942. Près de 600 juifs ont été arrêtés ce jour-là, dans le Nord comme dans le Pas-de-Calais, emmenés dans un premier temps à la gare de triage de Fives, près de Lille. Ils ont été envoyés au camp d'extermination d'Auschwitz-Birkenau en Pologne. Une dizaine de personnes ont échappé à cette rafle grâce au courage de cheminots qui ont pris tous les risques possibles.
0: Le préfet des Hauts-de-France doit statuer dans les prochains jours sur le sort du lycée musulman Averroès de Lille.
7: La commission pour l'enseignement privé s'est réunie ce jeudi et s'est prononcée contre le rétablissement d'un contrat d'association avec l'État. Ce contrat d'association est synonyme de subvention pour l'établissement. Le lycée Averroès est le premier lycée musulman à avoir obtenu ce contrat d'association en France en 2008. Contrat suspendu en 2023 en raison de manquements graves aux principes fondamentaux de la République. Éric Dufour est le chef d'établissement du groupe scolaire Averroès. Il annonce d'ores et déjà qu'il engagera une procédure devant la justice en cas de refus de la part du préfet, car cela aura aussi un impact financier conséquent pour les 380 élèves du lycée.
9: Les difficultés, elles sont d'abord pour les enseignants qui perdent leur contrat avec l'État, en tout cas pour ceux qui sont restés au groupe scolaire Averroès, hein, comme il y a 2 ans. Donc, bien évidemment, sans doute très provisoirement, mais ils ne sont plus rémunérés par l'État, mais par l'association gestionnaire. Et puis surtout pour les familles qui perdent le bénéfice des bourses lorsqu'un établissement est hors contrat, pour les élèves, notamment de première, qui doivent passer des épreuves au titre du contrôle continu, puisqu'ils ne sont plus considérés comme des candidats scolaires, et pour les familles qui, dans la difficulté, puisqu'on a 61% de boursiers, hein, donc il faut toujours le rappeler, privés des bourses, s'ils voyaient en plus les frais de scolarisation augmenter, seraient d'autant plus dans la difficulté. Hein, donc l'impact, il est grandement financier.
7: Et donc le proviseur du lycée annonce qu'en cas de réponse défavorable du préfet qui est attendue sa décision d'ici quelques jours, une action en justice sera engagée. Nous avons sollicité la préfecture qui, pour l'heure, ne nous a pas répondu. Un investissement d'1 milliard d'euros là pour l'usine Stellantis à Hordain, c'est ce qu'annonce en tout cas l'agence de presse Bloomberg. Selon elle, le groupe automobile veut produire un nouvel utilitaire sur le site qui doit donc être modernisé. Une information qui n'est pas confirmée par la direction d'Hordain, jointe par ICI Nord. Elle précise que toute annonce, s'il y en avait une, passerait en première lieu par les instances représentatives du site. Rappelons que l'usine d'Hordain, l'usine Stellantis, emploie 2700 salariés. Lille, Paris, Marseille et Lyon ont un point commun. Ils veulent maintenir l'encadrement des loyers et interpellent le gouvernement. En effet, cette mesure pourrait prendre fin en novembre, comme dans les 70 territoires où elle est appliquée à titre expérimental. De nombreux élus se sont rassemblés à Paris hier pour rappeler l'importance de cet outil pour protéger les locataires. Le port de Boulogne-sur-Mer accueille ce week-end le championnat de France de pêche à soutenir en bateau. C'est la 69e édition. 90 pêcheurs sont venus toute la France pour s'affronter. L'objectif est évidemment réaliser les meilleures prises. Il s'agit de pêcher dans les fonds depuis une embarcation en présentant les appâts avec une ligne lestée. Et seuls évidemment les poissons dont les tailles sont réglementaires peuvent être gardés et certaines espèces seront exclues. Et puis il fallait être encore plus patient qu'un pêcheur pour obtenir sa place pour le concert de Céline Dion. Et ça y est, les fans vont en effet la retrouver ce soir. Certains l'attendent depuis près de 6 ans. L'artiste québécoise avait dû annuler sa tournée pour des raisons de santé. C'est le premier de ses 16 concerts prévus à la Plénitude Arena à Paris. 9 millions de personnes étaient inscrites au tirage au sort. 500 000 chanceux finalement ont décroché un ticket. Et puis aussi des fans qui ont tout donné là pour voir leur idole et qui ont fait preuve de talent. C'est l'histoire notamment qu'on vous a racontée ce matin à Cambrai. Victoria, infirmière dans une EHPAD, les Amandines, qui a participé au concours avec Micheline, 85 ans. Un concours organisé par Domus Vie, donc qui a plusieurs établissements d'EHPAD, et elles ont remporté deux places pour aller voir ça.
0: C'est génial. Alors on peut pas s'arrêter là, on peut pas.
7: Non.
0: Parce que là, l'info, c'est fini là.
7: Ben oui, c'est fini.
0: Ah non, c'est pas tout à fait fini. Forcément.
7: Allez, ça c'est pour ceux qui n'ont pas eu de place. Qui veulent pleurer ce soir.
0: Voilà, vous les avez en face de vous, hein, c'est doux. On n'a pas eu de place. Bon, Céline Dion, la pression qu'elle doit avoir, ça doit être un truc de malade.
7: Ouais, mais je crois qu'elle est portée par le public.
0: Oui, oui, c'est vrai.
7: Tous les soirs, le public la retrouve devant son hôtel et la porte.
0: Oui, non, mais ça, oui, on est d'accord, mais ça reste quand même une personne humaine et donc ça doit être quand même impressionnant.
7: C'est Céline.
0: Bon, bon, d'accord, ok. Merci, Roman. Vous revenez avec, avec ou sans pression tout à l'heure.
7: Et sans Céline, désolé.
0: Météo dans la région Nord-Pas-de-Calais. On y va, c'est parti pour ce samedi 12 septembre. Alors aujourd'hui, c'est simple, il va faire beau. Il va faire beau avec, effectivement, quelques nuages, notamment plus cet après-midi, mais surtout des températures qui vont atteindre les 24 degrés pour les maximales. Entre 22 et 24 degrés pour les maximales. Vous pouvez vérifier sur votre téléphone portable avec votre application météo, parce qu'on a tous une application météo sur son téléphone portable. Les températures ont démarré ce matin à 15 degrés, 15-16 degrés. Ça commence à monter là un petit peu. Sur les routes de la région, ça roule très très bien.
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0: Ah ouais. Qu'est-ce que j'aime bien cette ambiance du week-end où on a envie de. Vous voyez, là on est assis et hop, on va se lever et puis on va se trémouser comme ci, comme ça. Là.

0: l'instant, c'était George McRae avec Rock Your Baby.
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0: Et avec Marc Delru, notre jardinier du week-end, nous allons vous proposer une heure d'émission à échanger, à se questionner sur le jardin, le jardinage, le potager, les tailles, les engrais, tout ça, tout ça. 03 20 55 89 89. Bonjour Marc.
3: Bonjour Emmanuel, bonjour à chacun.
0: Alors, il paraît que c'est la fête de la tomate ?
3: Ça y est, ben oui, on l'attend d'une année sur l'autre, on se demande toujours ce qui va nous sortir. C'est extraordinaire cette fête de tomates et des légumes anciens à Aveskirk.
0: Ouais.
3: Donc demain, toute la journée, bien sûr. Il faut vraiment, ça vaut vraiment le coup de rencontrer plein de jardiniers passionnés avec des découvertes et puis la plus grosse tomate, ça peut faire partie du jeu, mais c'est pas ça le but du jeu quand même. Ouais. C'est vraiment d'échanger et de se réjouir de voir que ben il y a encore plein de choses dans nos jardins et c'est vraiment un trésor, comme disait Christian Bobin.
0: Ouais, Aveskirk, c'est ça.
3: Aveskirk, oui.
0: Pas évident à prononcer ça. C'est plus, je sais pas si c'est plus facile ou difficile d'écrire ou que de le prononcer. Bon, bref, fête de la tomate donc aujourd'hui avec Marc Delru, on répond à vos questions.
3: Demain la fête.
0: Ah, c'est
3: de la
0: demain.
3: Tomate.
0: D'accord, demain.
3: Demain
0: oui. Dimanche. 03 20 55 89 89. Vous nous appelez bien évidemment pour continuer à alimenter cette émission. Alors justement, en parlant d'alimenter, on a aussi l'application WhatsApp qui fonctionne bien. Et il y a Marilyn qui nous pose une première question pour cette émission jardinage. Elle pense devoir jeter ses orchidées parce qu'elle parvient pas à éliminer les cochenilles qui l'embêtent visiblement. Qu'est-ce qu'elle peut faire contre ça?
3: C'est très pénible les cochenilles sur les orchidées, c'est vrai. Alors on peut commencer peut-être par essayer de trouver un autre endroit dans la pièce.
0: Ouais.
3: Éventuellement, hein. Sinon après, effectivement, c'est du manuel avec un coton-tige et puis de l'alcool, mais c'est vraiment infernal. Peut-être que, alors elle dit pas l'âge de ces orchidées.
0: Non.
3: Souvent, c'est quand ils sont un peu plus âgés, hein, les orchidées, ça fait 3-4 ans qu'ils sont là et... Ouais, c'est vraiment pas simple, c'est vrai.
0: Ouais. Bon, en même temps, elle nous donne une info, elle nous dit qu'il fait 13 degrés à Auchel ce matin.
3: Hein. Ah ben ça, c'est bien.
0: Ouais, alors, c'est vrai que, puisqu'on est dans le thème du jardinage, là, on est quand même dans une transition. Là, on a les températures qui changent. Et vous me disiez hors antenne, Marc Delru, il y a quelques minutes, qu'en fait, c'était pas un mal que les températures baissent, là, en ce moment.
3: Alors... on se comprend pas toujours, mais du coup, c'est l'oïdium qui va s'installer. Soyez pas surpris. S'il y a un duvet blanc sur vos courgettes et sur les feuilles de courgettes, ouais, et sur beaucoup de plantes, effectivement, le froid la nuit et la chaleur la journée, ben, il y a ce champignon oïdium, le blanc, qui vient s'installer. Peut-être pour protéger les feuilles, mais ça sent la fin, quoi. La fin de la saison, quand même. Oui,
0: d'accord.
3: Oui.
0: Allez, 03 20 55 89 89, émission jardinage jusqu'à 10h.

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2: Et on approche des 9h20.
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2: Voilà, ça fait du bien d'écouter de la bonne musique. C'était Estelle avec un Te rencontrer encore. Jean-Pierre est avec nous pour cette émission Jardinage pour une question. Jean-Pierre, bonjour.
5: Bonjour Emmanuel et Monsieur Delru.
2: Bonjour, bonjour. Jean-Pierre, alors, qu'est-ce qu'on peut faire pour vous?
5: Vous êtes vraiment ma dernière chance.
2: Ah.
5: Je vous fais appel, au secours, au secours. Je suis envahi par les ronces. Je ne sais plus quoi faire. Je les coupe, ça repousse aussitôt.
2: Ouais. Marc, en ce qui concerne les ronces, qu'est-ce qu'on peut faire?
6: Alors, ben, il faut d'abord se rendre compte que malgré la sécheresse qu'on a vécue, il y a quelques plantes qui passent à travers tout, hein, notamment le rond, les ronces, le lierre aussi, beaucoup de lierre. Les lierres ont poussé cet été, mais c'est impressionnant. Alors que faire? C'est vrai que ben, moi aussi hein, j'ai le même problème, hein, vous inquiétez pas Jean-Pierre, on est tous à la même enseigne. Il faut les diminuer le plus possible. Une chose qu'on n'ose pas assez, peut-être que vous oserez si je vous le conseille simplement, il faut composter tout ce que vous arrachez, tout ce que vous coupez au sécateur, avec des bons gants bien sûr. Mmh. Il faut vraiment les composter et les remettre au pied de là où poussent les ronces.
5: Ah ok, d'accord.
6: C'est compliqué ce que je vous demande là, c'est osé.
5: Non, pas spécialement compliqué, parce que j'avais posé la question à un ancien agriculteur. Lui, il m'avait dit, tu coupes tout, il dit, tu déposes tout sur les pieds des ronces et tu mets le feu.
6: Ah oui, alors moi, je vous conseille pas de mettre le feu, d'ailleurs.
2: C'est radical, là.
6: Mais voilà, on est passé par des périodes radicales comme ça. Il faut le faire le plus tard possible. La plante, si elle pousse à cet endroit-là, c'est parce que le sol a besoin vraiment de tous les éléments qui poussent dans cette plante.
5: Okay.
6: Et comme les chardons, hein, vous savez, les chardons, là, qui fleurissent pour le 14 juillet, c'est pareil, il faut vraiment laisser la racine dans le sol, une fois que la plante a bien donné, la racine elle est fatiguée, et elle va pas repartir. Mais on va la couvrir avec ce broyat. L'idéal c'est de le faire fin juin, voyez-vous Jean-Pierre?
5: Ouais, d'accord. Hein,
6: mais bon, là c'est un peu tard, mais moi je le fais encore maintenant, c'est vrai qu'il y a encore des ronces à laquelle je m'attendais pas, tiens tout d'un coup, ah ben t'es là toi.
5: Ah ouais, si vous avez le temps, j'y vais, mais tu me donnes un coup de main.
6: Ah ben d'accord, oui, mais volontiers.
5: Ah ben, ça sera du plaisir que je vais vous recevoir.
2: Bon, en tout cas, merci Jean-Pierre pour votre question. Allez. Et je vous souhaite un bon week-end, Jean-Pierre.
5: Merci beaucoup, Étienne.
2: Salut.
6: À bientôt, Jean-Pierre.
2: Si vous avez la bonne humeur à revendre, comme on dit, 03 20 55 89 89, on est là pour parler jardinage jusqu'à 10h.
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0: le groupe 15 ans. Calvin Harris avec Fields. Concernant les routes, la circulation, un petit point rapide. Juste vous dire qu'on a, alors je viens d'avoir information il y a quelques instants, un accident sur l'autoroute 1 dans le sens Paris vers Lille, au niveau de Gavrel. Donc si vous êtes sur le secteur, attention. Et puis sur la 23, un obstacle dans le sens Lille vers Valenciennes, au niveau de Valenciennes, au point kilométrique 40. Bonne route à tous.
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0: Et jardinage aussi avec Marc Delrue, notre jardinier qui répond à vos questions. Et Sylviane qui est au bout du fil. Bonjour Sylviane.
3: Bonjour Emmanuel, bonjour Marc.
0: Alors, bonjour, qu'est-ce qu'on peut faire pour vous Sylviane?
3: Toute l'équipe et tous les auditeurs. Alors j'ai un petit sapin qui est en pot. Il fait un mètre de hauteur avec le pot. Et je l'ai utilisé donc pendant deux hivers, donc il est tout jeune ce petit sapin. Mmh. Et puis malheureusement avec la sécheresse, il n'a pas résisté, il est tout roux. Mmh. Alors est-ce que, alors comme Marc avait dit la fois dernière qu'il fallait pas mettre à la poubelle, enfin au compost toutes les plantes et tout ça qui mouraient, enfin qui mouraient, qui avaient l'air d'être morts, qu'il fallait les laisser vivre, je ne sais pas ce qu'il faut en faire parce
0: est-ce
3: que
0: est-ce qu'il y a un espoir quoi, ouais. Mmh.
4: Alors, effectivement, Sylviane, vous avez raison. Et je me suis reposé la question, d'ailleurs, cette semaine. Je me suis dit, est-ce que j'ai bien dit à la dame, pour son rhododendron, hein, il me semble que c'était ça, il y a 15 jours.
3: Voilà.
4: Est-ce que je lui ai bien dit d'arroser, quand même? Et faites-le aussi.
3: J'ai arrosé en rentrant de vacances, et puis il a eu toutes les pluies de dernièrement.
4: D'accord.
3: Donc, depuis, moi, je ne l'ai pas arrosé, mais il a reçu la pluie. Il est sur la terrasse, il attend je ne sais pas quoi. Alors, est-ce que je coupe chaque branche?
4: Alors la pluie c'est pas suffisant pour une plante dans un pot.
3: Ah d'accord, il faut aller jusqu'au bout de la racine.
4: Il faut continuer à l'arroser. Mais alors on a souvent l'impression, on dit bah il pleut, pas besoin d'arroser. C'est pas toujours vrai, vous savez. Il faut vraiment, et même quand on plante des arbres, même s'il pleut, quand on plante des arbres, on les arrose quand même parce que c'est vraiment important que toute l'air qui est dans la terre et qui se mélange aux racines puisse s'évacuer. Et donc là, c'est l'eau qui va remplacer. Et là c'est pareil, les branches de sapin qui sont au-dessus du pot, ben elles empêchent l'eau de tomber dans le pot.
3: D'accord. Donc il faut, est-ce que je taille aussi un petit peu chaque branche?
4: Alors on peut tailler les branches, mais il faut quand même lui garder sa forme de sapin quand même, hein. Tout à fait. Hein.
3: Parce que si on cogne le sapin, en fait toutes les épines elles tombent. Hein.
4: Ça tombe vraiment?
3: Ah ouais, alors, ça tombe quand même. Ou alors, il faut tout faire tomber le maximum, puis laisser revivre.
4: Alors malheureusement, je suis pas devin, je peux pas vous dire. Hein, mais je crois que c'est ce que je ferai. En tout cas, j'arroserai le plus tard possible. Et effectivement, après, on verra un moment, surtout au mois d'avril-mai, on dira, bah effectivement, mon ami, voilà, chacun son tour, quoi.
3: Mais oui, donc pour ce Noël-ci, c'est fichu.
4: Ça m'étonnerait qu'il reverdisse d'ici Noël, hein, oui, tout à fait.
3: D'accord. Bon ben.
0: Ouais, c'est vrai que dans 4 mois, c'est Noël, hein, déjà.
3: Ouais, ça va aller vite.
0: Hein. Merci Sylviane pour votre question, et puis ben, je vous souhaite un bon week-end.
3: Bonne semaine à tous les deux et à tout le monde.
0: Merci.
4: Bon week-end Sylviane.
3: Au revoir. Merci.
4: Merci Sylviane.
0: On a Catherine au bout du fil également pour une autre question. On va parler d'un poirier en pot. Bonjour Catherine.
5: Oui, bonjour Emmanuel, bonjour Marc.
0: Qu'est-ce que vous voulez savoir, vous, exactement?
5: Alors moi, j'ai un poirier qui est en gros pot, hein, dans mon terrain, j'ai récupéré. Mmh. Il a plus de 10 ans et il fait 1m50. Hein. Et donc, avec la sécheresse, il avait perdu toutes ses feuilles. Et cette année, je n'ai eu que 4 poires. D'habitude, j'en ai une quinzaine. Enfin, tous les 2 ans, j'ai pratiquement ou une quinzaine ou 4-5 poires, ça dépend.
0: D'accord.
5: Et donc, il restait plus que les 4 poires sur les branches vierges. Et puis là, il se remet à fleurir. Et j'ai plein de feuilles, j'ai plein de fleurs. Donc, qu'est-ce que je fais?
4: Ah là, on est vraiment perturbé.
5: C'est le printemps là, c'est le printemps. Et à la limite, il y a même plus de fleurs et de feuilles qu'au printemps dernier en fait.
4: Que ce printemps, parce qu'il fait déjà ses 15 poires de l'année prochaine. Hein. Vous savez,
5: oui,
4: la sécheresse peut intervenir comme le froid en hiver. Ça peut faire, pour la plante, ça peut faire le même effet. On arrête la végétation comme en hiver et on repart après dès qu'il fait meilleur. C'est surprenant, hein.
5: Ben oui, donc je vais avoir des poires pour Noël.
4: Alors, bon, après, c'est vous qui déciderez comment vous allez réagir. C'est vrai que ça va l'affaiblir. Et puis, il va, comme je disais tout à l'heure, il commence à faire froid les nuits. C'est pas sûr que les fleurs vont être pollinisées non plus, voyez-vous. Il y aura de moins en moins d'insectes. Ça va être compliqué. Oui. J'allais dire, faut couper la poire en deux. Mais, pardon.
5: Il faut laisser faire la nature.
4: Ben, je suis pas sûr, parce que quand même, un poirier en pot, c'est une chance que vous arriviez à avoir régulièrement vos poires, hein, mais c'est moins naturel qu'effectivement un poirier en pleine terre, et puis là, il vit sa vie, quoi.
5: Ouais, c'est sûr, mais je peux pas le mettre en pleine terre. J'ai une terrasse avec un petit bout de terrain, vraiment, il est en pot, et ça fait plus de 10 ans, je l'ai récupéré, j'ai dit, bon, on verra bien. Et, en fait, au pied, je lui avais mis du romarin, du basilic et de la menthe.
4: Très bien. Ah, bah oui,
5: j'avais suivi vos conseils, hein, j'avais entendu ça un jour. Et donc, là, bah, ça pousse tout ça, mais, là, bon, il a 4 poires, là, qui sont pratiquement mûres, hein. Je ne les ai pas encore enlevées, j'attends encore, je me dis que le soleil va encore les faire mûrir. Et donc, bah là, je me disais, peut-être que Marc, il pourra m'aider, qu'est-ce que je fais, quoi.
4: Je suis coincé aussi, vous savez.
5: Ah, c'est le printemps chez moi.
4: Voilà, alors on profite de ces fleurs. C'est vrai qu'il n'y a plus beaucoup de fleurs en ce moment. Après cette... je crois que je ne laisserai pas tout. Vous dites qu'il y en a énormément.
5: Il y en a plus qu'au printemps, là.
4: Je crois que j'aurai la tentation d'en enlever un peu pour que la plante ne s'épuise pas trop.
0: Ouais.
5: Enlever des fleurs.
4: Voilà, ouais. Alors, pas tout. Oui. Pas tout, ouais, hein, pas parce tout. Que. Mais alors, par contre, ça, comment il va réagir au printemps, ça, faudra attendre un peu. Oui.
5: Je vous dirai, je vous
0: rappellerai. Bah oui, en fait, il faudra vous rappeler, hein, Catherine. Hein,
4: merci beaucoup.
5: Je vous rappellerai, oui.
4: Bon. Merci de votre patience.
0: Merci à vous, Catherine.
5: Merci beaucoup, Marc.
0: Et à très bientôt. Bon week-end.
4: Bon week-end.
0: Ah, c'est jamais simple, hein, cette affaire, hein, quand même. Hein,
4: c'est surprenant parce qu'effectivement, il y a plein de plantes comme ça. Hein,
0: ouais.
4: Comme la ronce de Jean-Pierre tout à l'heure, quoi. C'est vrai qu'elle est. Elle est presque violente cette année, hein, parce que parfois je cherche après ma casquette, mais elle est accrochée par la ronce, quoi. Parce que... ah oui.
0: Bon, allez, on va arroser Julie Pietri, elle va nous chanter une chanson, ça s'appelle Ève.

0: relève-toi, Julie Pietri, 03 20 55 89 89, émission jardinage, jusqu'à 10h.
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0: 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Avec Marc Delrue, notre expert, et Nathalie, qui est au bout du fil pour une question concernant les lauriers en serre. Bonjour Nathalie.
3: Bonjour à vous.
0: Alors,
4: bonjour Nathalie.
0: Pourquoi vous riez, Nathalie?
3: J'aime bien vous avoir au téléphone.
0: Bon, ça fait plaisir, en tout cas, d'être bonne humeur. Qu'est-ce qu'on peut faire pour vous, donc, Nathalie?
3: Alors, voilà, j'ai mon mari qui m'a mis piquer un pied de laurier dans la serre. Mmh. Ah, j'ai déjà pas une grande serre. Mais alors là, il prend de l'ampleur que, à force de le couper, il repousse. Et ma question, est-ce que je peux le dépiquer, le mettre à l'extérieur, et à quel moment?
4: C'est le laurier sauce, hein, celui qu'on cuisine.
3: Ah, voilà, exactement.
4: Voilà, hein. Alors, effectivement, mais vous savez, toutes les plantes font ça. Au plus on taille, au plus elles poussent.
3: Hein. C'est incroyable.
4: Et ça, on a du mal à y croire. Hein. Mais voilà, vous êtes vraiment... Vous dites la vérité. Et oui, il faudra le sortir au mois d'octobre, sortez-le.
3: Octobre.
4: Dans un mois. Dans un mois, ce sera bien.
3: Je peux déjà le dépiquer. Est-ce que ça ne va pas le faire mourir?
4: Tout à fait. Alors, il a longtemps qu'il est en la serre?
3: Ah oui, 4, on va dire 4.
4: 4 ans
3: minimum
4: quand même.
3: 4 ans.
4: Quelle idée d'avoir mis dans la serre.
3: 2 mètres. Hein.
4: C'est vrai qu'au début, on fait tout ce qu'on peut pour le protéger, mais non, c'est vraiment une plante d'extérieur. Non, ça devrait aller. Il faudra bien l'arroser, bien sûr. Hein, même
3: c'est
4: s'il
3: dommage
4: pleut.
3: Parce que je lui avais dit, je savais très bien qu'un pied de laurier, ça se met à l'extérieur, pas dans une serre. Mais au moment qu'il me l'a mis dans ma serre, j'étais hospitalisée, j'ai pas...
4: Ah. Il a voulu faire ce cadeau-là, mais voilà, comme ça, il le vérifie par lui-même, c'est bien. Mais c'est comme ça qu'on apprend, vous savez.
0: Donc dans un mois, alors?
3: Dans un mois, je
4: dans peux... Dans un mois, ou voilà, tout à fait.
3: Ah, bah, c'est gentil.
0: Bon,
3: on va essayer.
4: Allez, on va bien l'arroser, oui.
0: On tente le coup. Merci,
3: on
0: Nathalie.
3: Tente le coup.
0: À bientôt.
3: Merci à vous.
4: Merci, Nathalie.
3: Et un bon week-end.
0: Allez, on va direction. On va prendre une autre direction. Direction Betty. Alors, je ne sais pas où vous êtes, Betty, dans quel coin? Bonjour.
5: Oui, bonjour Emmanuel, bonjour Marc.
4: Bonjour Betty.
5: Alors, je suis de Lacochie.
0: D'accord, Lacochie.
5: Mon Dieu,
0: bon, qu'est-ce qu'on peut faire pour vous?
5: Alors moi, ça pique. Alors je suis envahie d'églantier sauvage.
0: Ah.
5: Et ça fait beau.
4: Ça fait beaucoup, c'est vrai?
5: Oh oui, envahie, vraiment, partout.
0: Ouais.
5: J'ai un terrain de 2000 mètres carrés, ça fait beau.
4: Et ça fait beaucoup. Alors, vous consommez un peu quand même les faux fruits.
5: J'ai jamais essayé. Je ne sais pas si on peut ou pas.
4: Alors, moi, je ne vais pas pouvoir vous renseigner, mais il y a plein de gens autour de vous qui vont pouvoir le faire.
5: D'accord.
4: Et il semblerait que y a quelque chose à manger dedans, mais alors, je... Ouais. Mais voilà, je sais que c'est comme...

0: C'est vrai?
1: Ils n'ont pas...
0: Ils n'ont pas cramé.
1: Ah, vous avez eu la chance. J'en ai compté 10 kilos, je vous promets.
0: Ah là là là là là là.
1: Et j'en ai mangé autant avec le chien.
0: D'accord. Bon,
2: mais alors, il n'y a pas une solution de. Enfin, je ne sais pas de.
1: Il faut d'en enlever une petite partie, quoi. Parce que, bah, on a un mobilhome qui est dans le fond du terrain et il est en train d'envahir le mobilhome. C'est ça le problème.
0: D'accord, oui. Alors, c'est, bah, ça sera la débroussailleuse éventuellement.
1: Oui.
0: Soit couvrir. Pour y aller, il faut couvrir avec.
1: Une bâche. Ouais,
0: faut les couper, oui. Ou couvrir avec des bâches. Alors,
1: d'accord.
0: J'aime pas trop les bâches plastiques, hein.
1: Donc, non,
0: il y a plein de possibilités. On peut mettre du broyat, on peut mettre.
1: Oui.
0: Le fait d'apporter quelque chose d'externe.
1: Oui.
0: Ça va modifier la structure du sol et du coup, peut-être qu'il va se dire, ben, j'ai plus trop ma place là.
1: Voilà. Donc, je vais en garder une bonne partie, puis je vais évacuer l'autre partie de l'autre côté. Voilà.
0: Faites-vous une belle allée, et puis un petit peu à la fois. Mettez des bons gants aussi, effectivement.
1: Oui.
0: Et puis c'est une très belle floraison. On a la chance parce que ce sont encore des fleurs simples.
1: Ah oui, puis moi je mets pas, il y a pas d'engrais, il y a rien chez moi, il y a rien, tout est nature. Alors.
0: D'accord.
1: Le seul engrais, c'est le caca du chien.
0: Exactement, oui.
2: J'aurais presque envie de dire, même vous êtes nature, hein, Betty. Hein,
1: oui,
2: ça s'entend. Oui.
1: Très. Ben là, j'ai un essaim d'abeilles là, dans mon jardin. Il a trouvé un trou, il s'est mis là. Et ben, j'ai dit, tu es là, tu restes là, et puis t'es bien.
2: C'est bien.
1: C'est beau, là.
2: Respect
1: c'est
2: de la nature, c'est bien.
0: Mais quand vous parlez du caca du chien, vous savez que ça s'appelle aussi le rosier des chiens, l'églantier. Ah oui, c'est. Oui. Donc, vous voyez, on n'est pas loin. Hein.
2: Merci en tout cas, Betty, pour votre appel. Et puis, gardez cette bonne humeur, ça fait plaisir.
1: Il n'y a pas de souci. Je vous remercie. Je vous souhaite un bon week-end.
2: Bon week-end, Betty.
0: Merci,
2: au revoir.
0: Betty. Merci.
1: Au revoir.
2: Alors, il y a quelques questions WhatsApp qui sont tombées. Là, je les ai sous les yeux. Vous avez encore un peu de temps, là, Marc. Bon.
0: Ah oui, tout à fait. Oui.
2: Okay.
0: C'est week-end. Hein.
2: Des questions qui sont tombées sur WhatsApp, on les évoque dans quelques minutes pour refermer cette émission jardinage parce qu'il est déjà 9h42. Ouais, c'est ça, dans 5 minutes, ce sera déjà terminé. Samedi 12 septembre aujourd'hui, Donna Summer, coup de Big Magic.

0: Ça, c'était Donna Summer, Could It Be Magic. Petite pause, et puis juste après, donc, je disais, on va clôturer cette émission jardinage avec les dernières questions qui sont tombées sur notre application WhatsApp.
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0: Et donc pour clôturer cette émission jardinage de ce samedi 12 septembre, Marc Delroux, on va répondre aux questions WhatsApp, j'en ai deux sous les yeux. Bonjour Marc, j'ai reçu une Véronique, je la mets en pleine terre ou dans un grand pot et avec quelle terre s'il vous plaît ? Est-ce que vous auriez la réponse Marc ?
15: Mais alors elle peut, il y a les deux, hein. il y a les deux possibilités, en pot aussi. Alors par contre si on la met en pot, on va la laisser, on va sécher la terre. On va laisser la terre de jardin. Faut pas se
0: compliquer la vie, oui.
15: Faut pas se compliquer la vie. Les terres de top, c'est idéal pour ce genre de choses. Et puis, entre deux arrosages, on va laisser la terre sécher un peu.
0: OK.
15: Hein, et on va mettre le pot, en plein soleil, si on veut que ça fleurisse vraiment bien. Ça peut tenir le coup, hein. Ça peut vraiment, ces petites véroniques arbustives qui sont très sympas, des belles petites fleurs. Parfois, les feuilles sont panachées aussi. Oui, c'est très joli.
0: Bon, merci en tout cas Françoise de nous avoir écrit de Lincel. Catherine nous dit « Puis-je continuer à consommer mon basilic vert du jardin dont les feuilles commencent à devenir grises en cette fin d'été ? Est-ce que c'est l'évolution naturelle du basilic ?»
15: Voilà, tout à fait. Alors ça va commencer à sécher. Ce qu'on peut faire, tout simplement, c'est la dépoter, la mettre au bord, à la fenêtre de la cuisine, à l'intérieur, hein, et ça devrait encore pouvoir produire. Allez, jusqu'à Noël, on en parlait tout à l'heure, pourquoi pas ?
0: Bon.
15: Hein, c'est surprenant le basilic, hein, ouais, c'est une plante magnifique.
0: Ouais. Voilà pour toutes les réponses apportées par Marc Delroux ce matin dans cette émission Jardinage. Marc, avant de se quitter, on n'oublie pas la fête de la tomate à Werskerk demain.
15: Demain.
0: Et puis il y a la fête des plantes aussi.
15: Aujourd'hui, il y a la 23e fête des plantes de la pêche et de l'animalerie à Coulogne.
0: Ouais,
15: c'est très intéressant ce lycée de Coulogne, des animateurs qui sont vraiment chouettes. Et vraiment, il y a beaucoup d'enfants qui ne savent pas trop quoi faire. Alors, on va faire quoi ? Et là, il y a avec les animaux. Il Il y a vraiment plein de surprises, si vous avez le temps. C'est aujourd'hui, jusqu'à 17h, ça vaut vraiment le détour.
0: 23e fête des plantes, de la pêche et de l'animalerie au lycée de Coulogne, samedi. Donc aujourd'hui, jusqu'à 17h. Voilà.
15: Et ce week-end, il y a les Jardins Passion qui ouvrent encore une dizaine de jardins dans la région. Il suffit d'aller voir sur le site Jardins Passion. Et peut-être il y a un jardin près de chez vous. Il y a des plantes qui ont passé l'été, malgré la sécheresse, et de se dire, tiens, ben pourquoi pas, si on essayait telle ou telle plante.
0: Bon, c'est quoi le programme de la journée pour vous, Marc ?
15: Pour moi, alors, aujourd'hui, je vais aller voir si mes... Ah, mais oui, je vais aller voir si mes canards vont bien, j'ai toujours mes canards coureurs indiens, mais ils ont été un peu tristes cette année, parce qu'il n'y avait pas beaucoup de limaces, hein. Ouais. Ça commence à revenir. Mais ils sont rigolos comme tout. Hein. Bon, et puis, malheureusement, j'ai une fouine qui m'a pris une poule aussi sur les 6. Ah là là là là. Bon, faut surveiller tout ça.
0: C'est le bonjour au canard, alors.
15: Allez.
0: Salut, Marc. Bon week-end.
15: Un bon week-end à chacun.

0: J'étais en train de raconter à Vincent qui réalise cette émission mes souvenirs. J'allais dire de gamin, d'ado, j'étais DJ au Space à Cambrai.
1: Wow.
0: Que je passais ce titre-là dans une bulle.
1: Génial.
0: Avec les platines. Des vrais vinyles.
1: Ah là, là. On y est là.
0: Ah, le vieux qui parle. Ah, c'était génial. Le Space à Corée qui
1: n'existe plus. Vous finissez vos soirées à 10h du matin.
0: c'était extraordinaire. Guillaume Lemâtre va vous accompagner pour le grand agenda. Salut Guillaume.
2: Salut Emmanuel. J'ai mon stylo 4 couleurs ici. Non, j'ai mon stabilo 4 couleurs. J'ai mes brouillons Willy Rovelli. C'est bon.
0: Vous êtes parfait. Vous êtes bien. Le grand agenda va démarrer alors.
2: Exactement. Et vous nous appelez au 03 20 55 89 89 pendant 2 heures. On annonce tout ce qui se passe de beau dans notre région. Il y a plein de choses en ce moment, en ce mois de septembre.
0: Bon, bah, bonne émission. Moi, je vous retrouve tout à l'heure à 14h pour vous accompagner en ce samedi après-midi. Puis demain matin, bien sûr, 7h pour le réveil.
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0: Il est 10h, l'information de ce samedi, Roman Porcon. L'avenir du lycée musulman Averroès de Lille est toujours en suspens.
4: Une commission pour l'enseignement privé s'est réunie ce jeudi et s'oppose au rétablissement du contrat d'association avec l'État. Ce contrat qui permet d'avoir des subventions notamment, c'est au préfet des Hauts-de-France que revient le dernier mot. Il doit se prononcer d'ici quelques jours. Le proviseur du lycée, lui, annonce d'ores et déjà qu'il lancera une action en justice si le préfet décide de maintenir le lycée hors contrat. Une réunion doit se tenir ce matin entre plusieurs responsables de la SNCF Réseau. Après le déraillement d'un TER reliant Rouen à Caen, 44 personnes ont été blessées, dont une jeune femme de 18 ans en urgence absolue. Héliportée vers le CHU de Rouen, selon une source policière à France Info. Les premiers éléments de l'enquête privilégient l'hypothèse d'un objet non identifié percuté sur la voie. Des dépistages ont été réalisés sur le conducteur du train qui se sont avérés négatifs. Les pompiers du Pas-de-Calais sont réunis en congrès départemental tout le week-end à Béthune. Ils vous proposent de venir à leur rencontre ce matin sur la Grand Place à partir de 10h, donc au programme des manœuvres des jeunes sapeurs-pompiers et une cérémonie prévue cet après-midi suivie d'un défilé à pied motorisé et de démonstrations. Un investissement d'1 milliard d'euros pour l'usine Stellantis à Ordin, c'est ce qu'annonce l'agence de presse Bloomberg. Selon elle, le groupe automobile veut produire un nouvel utilitaire sur le site qui doit donc être modernisé. L'information n'est pas confirmée pour l'instant par la direction de l'usine à Ordin qui a été jointe par la rédaction d'Ici Nord. Elle précise que toute annonce, s'il y en avait une, passerait d'abord par les instances représentatives du site. L'usine d'Ordin emploie 2700 salariés. En football, le leader de Ligue 2, Saint-Etienne, se déplace ce soir sur la pelouse de Dunkerque, un match périlleux pour l'USLD, 14e au classement. Les Verts, pour l'instant, sont invaincus cette saison. Le début de la rencontre est prévu à 20h. Et puis en Ligue 3, Valenciennes accueille Fleury-Mérogis cet après-midi au stade du Hainaut. Le VFC qui vit un début de saison difficile. Une seule victoire en 5 matchs pour les joueurs nordistes. 14e donc du championnat, avec un point d'avance seulement sur la zone rouge. Fleury-Mérogis est 15e. Le coup d'envoi, c'est cet après-midi à 14h45. Bon, est-ce qu'on aura encore un peu de soleil cet après-midi ?
2: Vous en voulez ?
1: Oui.
2: Eh ben, je vous en donne.
1: Allez.
2: C'est servi,
1: c'est
2: sur un plateau.
1: C'est gentil.
2: De belles éclaircies dès ce matin. Quelques nuages en fin de journée. Les températures pour cet après-midi très agréables, entre 22 et 24 degrés. Alors ensuite, ces nuages seront de plus en plus nombreux pour la nuit prochaine. On aura 18 degrés demain matin. Ça reste confortable, en fait, de 15 à 18 degrés sur l'ensemble de la région. Par contre, demain dimanche, ce sera moins bien. On aura un temps couvert, normalement, qui devrait rester à peu près sec. J'ai bien dit à peu près. Quelques petites pluies éparses sont possibles par endroits, mais ça va rester globalement plutôt sec quand même, mais couvert. Et les températures stationnaire entre 21 et 22 degrés. Merci Romane, à tout à l'heure.
1: À tout à l'heure.
2: L'info route ici nord à 10h03 avec cet accident sur l'A1 direction Lille. C'est à Gavrel, on est dans le Pas-de-Calais. Alors il n'y a pas de répercussion, hein. J'ai pas de remontée GPS pour l'instant, mais soyez tout de même prudents si vous passez par là. Et puis un obstacle qui nous a été signalé cette fois-ci sur l'A25 en direction de Dunkerque, dans le secteur de Quadipre, sur la voie de droite, autrement dit juste avant la zone de travaux, puisqu'il y a une zone de travaux, hein, vous le savez, jusque fin septembre sur la RN225, là aussi en direction de Dunkerque, dans le secteur de Berg. Vous pouvez nous joindre pour les inforoutes au 03 20 55 89 89. C'est Sophie que vous aurez au bout du fil.
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2: Bienvenue, merci d'être avec nous sur Ici Nord. Céline Dion va donner le premier de ses concerts-événements ce soir à Paris et on l'écoute aujourd'hui, maintenant, sur Ici Nord avec Garou. Voici Sous le vent. 10h04, c'est le grand agenda.

0: et Céline Dion, c'était Sous le vent sur votre radio Ici Nord.
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0: Allez, bienvenue pour le grand agenda du week-end. C'est un plaisir de vous accompagner jusqu'à midi. Et c'est vous qui allez faire cette émission. Oui, c'est vous qui travaillez entre 10h et midi, tous les samedis, tous les dimanches. Vous nous appelez au 03 20 55 89 89. C'est Sophie qui va vous accueillir au standard. Et vous nous annoncez tout ce que vous organisez dans le Nord et le Pas-de-Calais. On parlera, par exemple, aujourd'hui de nombreux rendez-vous qui ont lieu ce soir. Par exemple, des sons et lumières à Pas-en-Artois ou encore à Mont-Saint-Éloi. Et puis, on va parler d'un festival rock bien connu. Le festival rock en web qui sera organisé ce soir à Salomé. On sera tout à l'heure avec Arnaud Delbar. Souvenez-vous, le groupe iconique de la région, dans les années 80, ils avaient fait les premières parties, par exemple, de Johnny Hallyday. Par exemple, le groupe s'appelait Stox. Eh bien, Arnaud Delbar sera de retour sur scène. Il nous parlera de ce festival rock en web. Ce sera dans quelques minutes, maintenant sur Ici Nord. 03 20 55 89 89. C'est vous qui faites l'émission. On vous attend au standard et on écoute un homme heureux avec William Chalère.

0: Un homme heureux, quelle belle chanson. Un homme, un piano, c'était William Scheller sur Ici Nord, alors qu'il est 10h12.
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0: Et avant d'écouter Culture Club, un premier intervenant, c'est Antonio qui nous appelle d'Aluin. Bonjour Antonio.
3: Bonjour Guillaume.
0: Alors comment allez-vous Antonio en ce samedi matin, du beau temps ?
3: Il fait déjà beau, ça c'est une bonne nouvelle par rapport à l'événement qu'on va vous proposer, que je vais vous expliquer.
0: Eh ben, je vous écoute.
3: Et comment je me sens, je suis au taquet parce que aujourd'hui et demain, pendant 24 heures à partir de 15 heures aujourd'hui, on va marcher pour lutter contre le cancer.
0: D'accord.
3: Avec deux associations. Il y a l'association DiexGo dont je fais partie et l'association Let's Go, qui sont des assos qui aident les personnes touchées par cette maladie du cancer. On finance des projets, des besoins, des envies. Des aides financières ponctuelles, et cette marche, elle a pour but de récolter des fonds pour continuer à aider des gens, et notamment des jeunes.
0: Si j'ai bien compris, on va marcher pendant 24 heures, donc il s'agit d'un relais.
3: C'est ça, c'est un relais. Alors bien sûr, les gens ne sont pas obligés de tous marcher pendant 24 heures. Vous marchez une heure, deux heures, ou même cinq minutes, chaque pas compte et chaque pas a son utilité. Et c'est vrai que ça démarre, comme je le disais, aujourd'hui à 15 heures, et ça termine demain à 15 heures, dans un esprit festif. Parce qu'il n'y a pas que la marche, il y a des concerts, il y a des animations, il y a des stands de prévention avec la Ligue contre le cancer notamment, un marché de commerçants et des food trucks, hein, parce qu'il faut penser aussi à se remplir le ventre et pouvoir aussi étancher certaines soifs.
0: Ouais.
3: Donc venez au Jardin de la Paix, j'ai envie de vous dire.
0: Oui, justement, j'allais vous demander, ça se passe où, on marche où, dans quel cadre ?
3: Alors le cadre, c'est on a choisi un cadre fermé, donc c'est le Jardin de la Paix de la ville d'Aluin,
0: et
3: rue de Lille. Donc c'est un cadre qui est comme il est fermé, il est sécurisé, on va pas sur la voie publique et on est entre nous, on peut mettre la musique, on peut s'amuser. Il y a un village des équipes aussi qui est là sur place. Vous pouvez mettre une tonnelle parce que si vous voulez être là la nuit, on va vous fournir du café à nos guerriers marcheurs pour qu'ils puissent toujours avoir de l'énergie. Et on a aussi pensé à un moment qui est pour nous très important, qui s'appelle la Veillée des Lumières, qui aura lieu ce soir à 21h30, toujours au Jardin de la Paix, avec une Veillée des Lumières. Donc on va allumer une lanterne pour toutes les personnes qu'on connaît, qui se sont battues contre la maladie et qui malheureusement ont perdu leur combat.
0: D'accord.
3: Mais elles seront là avec nous en fait de par cette lumière, et on utilisera ces lumières aussi pour illuminer le parcours pendant la nuit. Comme ça, nos étoiles, elles seront toujours là pour nous montrer la lumière.
0: Ouais, ça va faire de belles images instagrammables.
3: Et j'espère, mais j'espère surtout que les gens vont les vivre avec leurs yeux et garderont les souvenirs pour le reste de leur vie dans leur mémoire. Même si on est très content qu'il y ait Instagram et tout ça, parce qu'on en use et on en abuse, il n'y a pas de souci.
0: Ben oui.
3: Et c'est vrai que la mémoire, c'est quand même ce qu'il y a de plus beau. Et on veut vraiment aujourd'hui forger des souvenirs. Et c'est ce qu'on veut faire aussi avec les jeunes, c'est leur donner des souvenirs positifs, même dans la maladie. Donc chaque personne qui va venir aujourd'hui, qui va nous aider à faire ça, eh ben, on pourra juste la remercier du plus profond de notre cœur, parce que c'est vraiment pour toutes ces personnes-là qu'on fait ces choses-là.
0: Bravo à vous Antonio, et bravo à tous ceux qui vont participer à cette très belle opération, hein, cette marche lutte contre le cancer au Jardin de la Paix. Ça se passe à Aluin, la participation ?
3: Alors pour les adultes, c'est 10 euros. Et pour les enfants de moins de 12 ans, c'est 5 euros. En fait, on a fait ça pour bien évidemment récolter des fonds, on va pas se cacher. Hein,
0: bien
3: et
0: sûr.
3: Aussi pour pouvoir financer le projet, parce que on a vraiment mis les grands moyens. Je suis devant la scène, ils sont en train de l'installer, et je me dis, waouh, je l'imaginais pas aussi grande, en fait, je l'imaginais pas comme ça du tout. On va essayer de proposer un vrai spectacle et une vraie belle animation autour de cette foutue maladie, en gardant le sourire.
0: Et puis donc, plus il y a de participants, mieux c'est, on a bien compris hein, le message. Rendez-vous à Aluin. Merci beaucoup Antonio pour ce témoignage.
3: Merci à vous Guillaume, merci de m'avoir donné la parole.
0: 10h16 sur Ici Nord, 03 20 55 89 89 pour nous joindre. On vous rend service, c'est le grand agenda du week-end.

0: Boy George et le groupe Culture Club, Do You Really Want to Help Me, qu'on vient d'écouter sur Ici Nord. C'est le grand agenda du week-end au 03 20 55 89 89. Et alors qu'il est 10h20, je vous propose d'accueillir Marianne. Bonjour Marianne.
1: Bonjour Guillaume, bonjour aux auditeurs et aux éditrices.
0: Vous avez la voix un peu cassée, non ?
1: Ah ben oui, d'abord les répétitions, ensuite déjà le spectacle hier, et puis encore ce soir et demain Orange, donc c'est pas fini.
0: Vous faites partie de l'association Grand Duc et vous organisez un son et lumière à Mont-Saint-Éloi ce soir, c'est ça ? Souvenir d'un Grand Duc.
1: Oui, donc on a fait la première hier et ce soir ce sera la deuxième et dernière, puisque nous jouons un week-end par an, tout un an de travail pour un week-end.
0: Oui, mais un très beau spectacle historique et pyroscénique. Ça se passe au pied des tours de l'abbaye de Mont-Saint-Éloi. Ça raconte quoi, les souvenirs d'un grand-duc ?
1: Alors, les souvenirs d'un grand-duc, ça raconte l'histoire de l'abbaye de Cro-Magnon à nos jours. On finit vers 1960.
0: D'accord.
1: Donc voilà.
0: De Cro-Magnon en une heure et demie. Il faut y aller vite hein, quand même.
1: Oui. Donc là, c'est une version entièrement revisitée, puisque avant nous jouions sur le côté, maintenant nous sommes derrière les tours. Mm-hmm. Elle est beaucoup plus immersive. Et donc on est vraiment au milieu du public et il y a un podium pour assurer la visibilité de tous. Et c'est stressant pour les timides, mais très sympathique. Voilà, donc le mapping sur les tours vous fait voyager entre une chouette virtuelle et une chouette physique. Nous avons notre extraordinaire Sylvain qui fait la chouette physique. Et vous avez du mapping sur les tours qui vous met entièrement dans l'action.
0: Et alors le résultat, voilà. Vous en êtes contente de ce que vous avez fait hier ? Tout va bien ?
1: Nos figurants ont été géniaux comme d'habitude, et voilà, et les accessoiristes et les couturières. Nous sommes tous des bénévoles, c'est un travail de toute l'année. Et voilà, donc hier malheureusement dans la journée, il a fait mauvais, donc ouais. Peut-être que ça a ralenti certains spectateurs, mais c'est dommage parce que on n'a pas eu une goutte de pluie le soir, il faisait même bon, et donc j'espère que ce soir ce sera vraiment le plein.
0: Mais oui, exactement, c'est ce que j'allais dire. En plus là, il va faire beau toute la journée, ce soir quelques nuages mais pas de pluie annoncée, donc c'est vraiment l'occasion. Il reste des places ?
1: Il reste des places. Je vous conseille un petit coussin sous les fesses parce qu'une planche en bois pendant une heure et demie, c'est peut-être pas... Mais bien couvert, c'est super sympa, quoi. Vous regretterez pas. On arrive à vous faire pétiller les yeux avec des nouvelles musiques, une nouvelle chorégraphie, un mapping superbe. Et, bon, pyroscénique, on n'a pas eu le droit de faire un final puisque... on est limité à cause de l'arrêté préfectoral, mais le mapping compense et puis la bonne humeur, et c'est vraiment les gens qui sont venus étaient contents, quoi. Donc,
0: comment faire pour réserver Marianne ?
1: Eh ben vous flashouez le QR code, vous envoyez un lien, sinon vous avez la vente en ligne avec le www.grandduc.asso.fr, donc pas oublier les deux dés de Grand Duc sans le tirer au milieu.
0: Ouais.
1: Voilà. Okay. Et sinon sur place, le site est ouvert à partir de 19h.
0: Au pied des tours de l'abbaye de Mont-Saint-Éloi, on est bien d'accord.
1: Au pied des tours de l'abbaye de Mont-Saint-Éloi. Et à 21h, on commence le spectacle. Donc à 21h, tout le monde est assis. À 5-10 minutes près, on est tous installés. Et je vous promets une heure et demie de bonheur.
0: Petit coussin sous les fesses, petit plaid sur les jambes pour ne pas avoir froid. Et on est bien.
1: Voilà. et hier, il n'y avait pas de vent. Et je pense qu'ils n'en ont pas annoncé non plus. Donc
0: tout va bien.
1: Vraiment des conditions sympathiques. Et on vous attend très très nombreux. Déjà hier vous étiez nombreux, mais on peut faire mieux.
0: Bah bien sûr, avec l'appui d'Ici Nord, c'est sûr, on va remplir les travées. Merci Marianne.
1: C'est moi qui vous remercie et je vous dis à tous à ce soir.
0: Et bien sûr, on vous retrouve ce soir, 10h25 sur Ici Nord.
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1: Boulevard désert avec Carbone. Ce titre, c'est pas si facile. 10h30 sur Ici Nord, c'est le grand agenda au 03 20 55 89 89. J'accueille Georges qui nous appelle d'Avesnes-le-Comte. Bonjour Georges.
2: Oui, bonjour Guillaume, comment allez-vous?
1: Je suis en pleine forme et ravi de vous accueillir sur l'antenne. Un goûter dansant dont vous voulez nous parler.
2: Oui, d'un goûter dansant ce mercredi 16 septembre à Hermaville avec Hervé Delohen comme accordéoniste.
1: Ah d'accord.
2: De 14h à 19h, c'est-à-dire le goûter, c'est un goûter à 15h, un deuxième à 16h, après à 17h, c'est un café avec toutes sortes de boissons, on va pas citer des... Et à 18h, avec une coupe de mousse, on va pas citer le nom non plus.
1: Et on va dire à consommer avec modération, comme ça on est dans les clous, c'est parfait.
2: Voilà, c'est ça.
1: Vous m'avez dit à Hermanville, c'est ça, c'est à côté d'Arras, entre Arras et Saint-Paul-sur-Ternoise?
2: Oui, si vous connaissez Arras, plus près, c'est Aubigny-en-Artois.
1: Ok, très bien. Donc après-midi, convivial en réalité, hein, avec de la musique et des bonnes petites choses à partager, à manger, ce mercredi. C'est bien ça.
2: Ce mercredi, là, qui arrive.
1: 17€, m'a-t-on dit, pour l'entrée?
2: 17€ pour les adhérents et 20€ pour les non-adhérents. Et après, tout le reste, nous, on s'en occupe. Après, ils ne donnent plus rien. Tout est gratuit après.
1: Ok, tout est inclus. Eh bien, c'est noté. Voilà. Merci, Georges. Et je vous souhaite de passer un bon week-end en attendant. À bientôt.
2: Merci à vous de même et à bientôt.
1: On part à Fâche-Thumesnil chez Francine. Bonjour, Francine.
3: Bonjour Guillaume.
1: Alors vous, ça se passe le week-end prochain, ce que vous allez nous annoncer?
3: Oui, tout à fait.
1: Donc, je vous écoute.
3: C'est une bourse aux vêtements d'hiver qui va se dérouler salle Jacques Brel, c'est rue Hoche. Donc c'est un dépôt-vente, hein. Donc les gens peuvent venir déposer ce jeudi 17 septembre. Et là, donc c'est de 9h à 18h pour le dépôt.
1: Ouais.
3: Ensuite, pour les achats, c'est le samedi 19, c'est de 9h à 18h. Le dimanche 20, de 9h30 à 17h. Et encore le lundi matin 21 septembre, de 9h à midi.
1: On parle de vêtements d'hiver, hein. On n'a pas dit vêtements de sport d'hiver, on est bien d'accord.
3: On peut aussi mettre des vêtements de ski, hein. C'est de l'hiver.
1: Pour ceux qui préparent leurs vacances à la montagne.
3: Voilà, c'est possible. Donc il y a aussi de la maroquinerie, on peut mettre de la maroquinerie, de l'ameublement, des chaussures, voilà. Donc c'est organisé par l'association Fâche-Thumesnil Amitié. Et les bénéfices sont versés à des œuvres caritatives.
1: J'imagine qu'il y a un espace puériculture.
3: Oui, tout à fait. Bien sûr, toujours, oui. Pour les petits, les grands, hommes, femmes, enfants, de tous âges, en fait.
1: Le dépôt, c'est jeudi, et puis les ventes, samedi, dimanche, lundi, salle Jacques Brel, vous m'avez dit, à Fâche-Thumesnil,
3: oui,
1: hein, c'est ça?
3: Tout à fait, c'est bien ça.
1: Eh ben, merci beaucoup pour votre appel, Francine, et bonne journée.
3: Merci beaucoup, bonne journée.
1: Last night, DJ saved my life. In deep. Maintenant sur Ici Nord, on s'ambiance. Vous pouvez danser, hein, si vous voulez.

0: qu'ils avaient sous la main, hein. Les toilettes, le sifflet, tout y passe. C'était une deep à l'instant avec Last Night DJ Saved My Life qu'on vient d'écouter sur Ici Nord. Quelle heure est-il? 10h38.
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0: C'est le grand agenda du week-end sur Ici Nord, de 10h à midi, le samedi et le dimanche. Vous nous racontez tout ce que vous voulez, tout ce que vous organisez dans la région. Et c'est avec un grand plaisir qu'on relaie toutes ces informations à l'antenne tous les week-ends et qu'on vous accueille et qu'on discute avec vous. C'est ça qui fait du bien. C'est de la vraie radio, ça, parler avec les gens en direct. Qu'est-ce qu'on aime faire ce genre de choses ici sur Ici Nord et nulle part ailleurs. Frédéric Goldman Jones. Voici tout de suite un immense tube de ce trio dans les années 90. Ça s'appelle Nuit. Écoutez ça maintenant.

0: La voix magique hein, de Carole Fredericks, Fredericks Goldman Jones, un de leurs plus grands succès. C'était Nuit sur Ici Nord, 10h43. C'est le grand agenda du week-end et j'accueille Arnaud Delbar, ancien directeur du Zénith de Lille et de l'Olympia et parrain du festival Rock en Web depuis quelques années. Bonjour Arnaud Delbar.
1: Bonjour, comment allez-vous?
0: Ben, pleine forme, je suis content de vous accueillir, mais moi c'est pas très important. Est-ce que vous êtes en forme?
1: Ah oui, ça va, grande forme. Grande forme, je vois où vous voulez en venir.
0: Ben oui, puisque vous êtes donc le parrain de ce festival Rock en Web, je le disais, et avec votre complice Bobby du groupe Stox, groupe iconique hein, dans les années 80 dans la région, vous allez remonter sur scène si j'ai bien compris.
1: Ben oui, c'est suite à... On a fait un spectacle au profit des Clowns de l'Espoir. Puis on a joué tous les deux avec d'autres musiciens, 3-4 titres de Stox. Et les gens étaient tellement heureux, et nous aussi, qu'on a décidé de remonter sur scène. Et puis c'est un peu comme des Madeleines de Proust, quoi. Les fans vont retrouver les chansons de Stox de l'époque du premier album, du second album et du troisième album, puisqu'on a fait partie de toute cette aventure, Bobby et moi.
0: Vous étiez quatre, hein, je crois, dans le groupe Stox.
1: Trois Stox. Ouais, c'est un power trio, avec Christophe Marquilly, le chanteur, qui composait la majorité des chansons. Et là, on a remonté ce groupe qui s'appelle Dusty.
0: C'est un hommage au guitariste de ZZ Top, c'est ça?
1: Au bassiste, que j'ai eu la chance de bien connaître et que j'aimais beaucoup, et quoi de mieux que d'appeler le nom du groupe, du nom de son bassiste préféré, voilà. Donc c'est un hommage à tout ce rock blues, et puis on avait envie de se retrouver tout simplement ensemble avec l'ami Xavier à la guitare et au chant, et avec Arnie qui est un gamin de 50 ans qui vient, même pas de 48 ans, qui vient
0: de la crèche
1: avec nous, voilà. Ouais, un gosse. Et donc voilà, on a un peu réservé la primeur au festival Rock en Web, parce que l'équipe de Guy Astley et toute l'association autour sont tellement formidables qu'on se devait de leur donner la primeur.
0: L'idée, c'est de se relancer sur scène ensuite, une tournée peut-être,
1: oui, on y pense, mais on va faire ça tranquillement, et puis voir surtout comment les gens le

0: comment le public le perçoit, quoi, et puis quelles envies ils ont de s'amuser avec nous pendant une heure, quoi. C'est ça, c'est surtout ça.
1: Vous allez chanter les titres de Stock, c'est uniquement les titres de Stock ce soir?
0: Non, on a deux titres de ZZ Top, et puis un clin d'œil à Xavier Damoisy, un des guitaristes, à son groupe qui s'appelle toujours Double Dose. Et donc on reprend deux chansons de Double Dose pour l'instant. Mais on est en train de... Là, ce soir, on fait un show de 45 minutes, mais on est en train de nourrir notre répertoire avec d'autres titres. Moi, je sais que je ferai un hommage à Bachung sur les prochains concerts, et à Arnaud, parce que c'était deux personnalités tellement, tellement énormes et qui ont compté dans ma vie. Donc voilà, quoi. Donc, on veut juste passer du bon temps et de bons moments avec le public et avec les fans. Et s'ils sont là et que ça leur plaît, ce sera un bonheur pour nous.
1: Mais on n'en doute pas une seconde. En plus, vous ne serez pas seul sur scène ce soir.
0: Non. Alors ce soir, donc, c'est ce festival Rock and Web c'est maintenant la 11e édition. Et
1: 12
0: et donc,
1: 12e, non
0: 12e, oh, vous êtes plus précis que moi, c'est vrai. 12e édition, bravo.
1: Oui, parce que j'avais noté samedi 12, 12e édition.
0: Voilà. Et nous, on ouvre à 19h, donc ceux qui veulent voir Dusty, eh bien, il faut être là tôt à l'ouverture des portes. Et puis nous, on joue à 19h, on est très humble, plein d'humilité. Ensuite, il y a Vincent Les Avus, qui est un groupe de rock qui fait plein de reprises, mais surtout autour de Status Quo, puisque le Vincent, le leader, a un magnifique tribute, certainement le meilleur tribute de Status Quo en France, qui s'appelle Vincent & Co.
1: Ouais.
0: Et puis après, il y a une machine de guerre que j'ai eu l'occasion de voir,
1: du gros
0: qui s'appelle Bloody Rosie, qui est vraiment le groupe... un des groupes phares de tribute à AC/DC, voilà, parce qu'il y a deux, il y a eux, puis les Lady Ballbreakers, qui sont les nanas qui reprennent AC/DC, qui ont déjà fait le festival de Rock en Web il y a maintenant 3 ans. Donc là, on aura vraiment le must du must, voilà.
1: Ouais,
0: bonne soirée en perspective avec cette association, avec ce village de Salomé qui est incroyable.
1: Et l'association qui s'appelle Fadiez, d'ailleurs.
0: Qui s'appelle Fadiez, voilà. C'est Guy Asselet, le président, et puis il y a des food trucks, il y a des excellents, les meilleurs sans doute de choses en bon. Salut Valérie qui me le prépare à chaque fois.
1: Et ça, c'est
0: quelques bonnes choses à boire et à manger. Et on passe toujours un très très bon moment, tout simple. Et c'est ça que j'adore.
1: Le festival Rock en Web à Salomé, je rappelle, 12e édition ce soir avec Dusties, avec Vincent Les Avus, avec Bloody Rosie, le tribute AC/DC. Ça va être du gros son ce soir, vous allez vous régaler.
0: C'est sûr. Et Dusties, c'est à 19h on stage sur scène. Voilà.
1: Merci Arnaud, bonne journée.
0: Merci Guillaume et bonne journée à France Bleu et bonne journée aux auditeurs et bon week-end.
1: Ici Nord à 10h48. Ouais, c'était France Bleu avant, on va pas chipoter. Hein. Ça marche pareil. 03 20 55 89 89, voici Santa Esmeralda.

0: Santa Esmeralda dans Let Me Be Misunderstood dans le grand agenda du week-end qui se poursuit jusqu'à midi au 03 20 55 89 89.
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0: On était au début des années 80 avec Cyndi Lauper. À l'instant, c'est Girls Just Want to Have Fun.
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0: Et du plaisir, du fun, on en prend ensemble jusqu'à midi dans le Grand Agenda. À 11h, l'info avec Romane Porcon. Bonjour Romane.
2: Bonjour, bonjour à tous.
0: Les pompiers du Pas-de-Calais sont réunis en congrès départemental à Béthune ce week-end.
2: Et pour l'occasion, la Grand Place se transforme en village pompier ce matin. Des stands d'information, des ateliers de secourisme sont proposés au grand public. Et cet après-midi, vous pourrez assister à un défilé des troupes à pied avec leurs différents véhicules. En marge de ce congrès, la sénatrice Amel Gacquer interpelle le ministre de l'Intérieur, Laurent Nunez. L'élu du Pas-de-Calais l'alerte sur les manques de moyens financiers des centres de secours, les besoins humains, et elle demande également une meilleure prise en charge des problématiques de santé. 130 pompiers du Pas-de-Calais, eux, ont participé à un hommage hier aux soldats du feu décédés lors des attentats du 11 septembre 2001. Ils ont gravi 343 fois le beffroi d'Arras hier en hommage aux 343 pompiers décédés à New York lors des attentats. De petits drapeaux américains ont été plantés sur le dernier balcon du monument. Un hommage à retrouver en vidéo sur ici.fr. La piste de l'acte malveillant est privilégiée après le déraillement d'un TER hier soir en Normandie. Le train transportait 186 passagers entre Rouen et Caen. 44 personnes ont été blessées. Un morceau de rail a été retrouvé sur la voie. L'hypothèse privilégiée est donc qu'il a été déplacé, posé sur la voie, indique une source policière à nos confrères de France Info. Le lycée musulman Averroès obtiendra-t-il son contrat d'association avec l'État? Une commission pour l'enseignement privé s'est réunie et ce jeudi et s'y oppose. Elle n'a qu'un avis consultatif. C'est le préfet des Hauts-de-France qui doit se prononcer d'ici quelques jours sur le sort de ce lycée donc basé à Lille. Le proviseur du lycée annonce d'ores et déjà qu'il lancera une action en justice si le préfet décide de maintenir le lycée hors contrat. En football, le leader de Ligue 2 Saint-Etienne est à Dunkerque ce soir. Un match périlleux pour l'USLD qui est 14e au classement alors que les Verts sont invaincus. Le début de la rencontre, c'est à 20h. Mais avant cela, en Ligue 3, Valenciennes accueille Fleury-Mérogis cet après-midi au stade du Hainaut. Le VFC qui vit un début de saison difficile. Une seule victoire en 5 matchs pour l'instant pour les joueurs nordistes qui sont donc 14e du championnat. Le coup d'envoi, c'est à 14h45. Et puis le pilote de rallye, Adrien Formeau, participe au championnat du monde WRC au Chili. Le Seclinois, membre de l'équipe Hyundai, a été victime d'un souci mécanique. Malgré un bon début de course, il est pour l'instant 3e au classement. Côté météo, on a plutôt de la chance pour aujourd'hui.
0: Oui, profitons-en de belles éclaircies aujourd'hui jusqu'en fin de journée avant le retour des nuages. Les températures maxi de 22 à 24 degrés. Pas de pluie annoncée pour aujourd'hui ni pour la nuit prochaine. Et le vent est modéré, vent d'ouest. Donc, les nuages de retour, je vous le disais, en toute fin de journée. Avec un temps très nuageux tout au long de la nuit. Les températures demain matin entre 15 et 18 degrés. Et c'est là que ça se gâte un peu puisqu'on aura du temps couvert pour demain, dimanche. Et malheureusement, quelques pluies éparses finalement, nous dit Météo France. Et les températures comprises entre 21 et 22 degrés. Alors demain, dimanche, on aura donc du temps gris, vous l'aurez compris. Par contre, la journée de lundi et les journées suivantes devraient être normalement agréables, nous dit Météo France. Merci Romane, on se retrouve à midi.
2: À tout à l'heure.
0: L'inforoute ici Nord, alors qu'il est 11h03 avec un camion sur la bande d'arrêt d'urgence. On est sur l'autoroute A25 en direction de Lille, dans le secteur d'Entières-en-Web. Alors pas de répercussions actuellement sur la circulation. Il n'y a pas de problème particulier qui remonte, mais si toutefois vous en rencontrez, vous nous appelez 03 20 55 89 89.
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0: Je vous fais une proposition. Et si on chantait ?

0: Si on chantait, c'était à l'instant Julien Clerc qu'on vient d'écouter sur Ici Nord.
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0: Et on continue notre petit tour des activités immanquables de ce week-end. Le grand agenda au 03 55 89 89. Raymond, bonjour Raymond.
3: Bonjour Guillaume.
0: Alors vous organisez la première édition des bosses de Thiérache, me dit-on.
3: Voilà. Donc c'était pour passer un message à tous les cyclosportifs du Nord et du Pas-de-Calais.
0: Oui.
3: Puisque Guise, c'est à 20 km du plateau, c'est à 40 km de Avène, à 50 km de Valenciennes. Donc nous, on va faire l'île Ardelot, on va faire les montagnes de Reims. Donc je suppose que dans le Nord-Pas-de-Calais, il y aura des cyclos qui vont être intéressés.
0: Donc des courses cyclistes, hein, on va résumer un petit peu la situation.
3: Ah oui.
0: Il faut nous présenter ces bosses de Thiérache, donc courses cyclistes. On me dit qu'il y a deux parcours, c'est ça?
3: Voilà, c'est pas une course, hein, c'est on part à l'heure qu'on veut.
0: D'accord. Et
3: disons que c'est pas une course, hein, c'est une cyclo sportive. C'est-à-dire ça s'adresse à des gens quand même qui savent faire du vélo, étant donné qu'il y a un parcours de 135 km qui fait 1700 mètres de dénivelé,
0: ouais,
3: un parcours de 80 km qui fait 1000 mètres de dénivelé, et il y a beaucoup de bosses, quoi. Ça ressemble un petit peu quand on fait l'île Ardelot ou la montagne de Reims. Donc cette année, la montagne de Reims, ils n'ont pas pu le faire à cause de la canicule. Moi, j'espère que samedi prochain, il n'y aura pas de canicule.
0: Il n'y a pas de chance.
3: Alors, et en plus de ça, bon, pour nous donner un coup de main, si ça vous dit quelque chose, bon, il y a Cédric Vasseur qui va nous donner un petit coup de main, qui va être là, qui va faire, je pense, le parcours de 80.
0: Pas mal.
3: Et il y a aussi Jean Révillon, qui était un cycliste qui est devenu un peu comme vous, un journaliste après, si ça vous dit quelque chose, voilà.
0: Alors moi, je suis pas passé par la case cyclisme.
3: Il était maillot jaune 5 jours, je crois, pendant 5 jours, et qui a fait le Tour de France pendant 10 ans.
0: L'occasion de rencontrer donc du beau monde, et puis de faire un petit peu de sport aussi, hein, pour ceux qui ont l'habitude. Il faut avoir des bonnes jambes, hein, 80 et 135 km avec des bons dénivelés. C'est les bosses de Thiérache, et ça se passe samedi prochain.
3: Voilà, et c'est à Guise. Alors, il y en a qui... Vous verrez, il y a une vidéo de Cédric et une vidéo de Jean. Ils disent Guise, et on peut dire les deux, hein, il n'y a pas de souci.
0: Ah oui, Guise, on n'a pas de problème là-dessus.
3: Guise et Guise. Donc, l'inscription, c'est sur Internet, ou alors sur www.roudorguise.fr.
0: Ok, c'est
3: donc
0: bien noté.
3: Roudorguise.fr. La participation, c'est de 18 euros. Donc 18 euros, dans les 18 euros, il y a 1 euro qui est reversé à Digest Science. Donc Digest Science, le parrain, c'est Cédric Vasseur et Jean Révillon.
0: D'accord.
3: Et donc il y a un café d'accueil avec des viennoiseries. Il y a des ravitaux. Donc il y a 2 ravitaux sur le 135, 1 ravitaux sur le 80. Et à la fin, il y a une petite médaille. Et dans les 18 euros, il y a un saucisse frites avec une boisson.
0: Ah bah tout est prévu alors, on a de quoi se retaper après les 135 km. Départ libre à partir de 6h du mat.
3: À partir de 6h du mat, donc n'oubliez pas vos petites lumières, parce qu'à 6h, ils sont comme... Bon, mais jusqu'à 8h.
0: Oui.
3: Je pense que Cédric, il va, d'après mon président, je pense que Cédric, il va partir vers 7h30. Donc ceux qui veulent l'accompagner ou essayer de le suivre, je ne sais pas.
0: Ouais, ça peut être un chouette défi, c'est vrai ça.
3: Voilà, donc voilà.
0: Merci beaucoup Raymond, et bah bonne chance pour cette première édition des bosses de Thiérache samedi prochain. À bientôt.
3: Donc juste rajouter sur Internet, vous avez vraiment les vidéos et puis toutes les informations que j'aurais oublié de vous dire. Voilà.
0: Ben oui, parce qu'on n'a pas beaucoup de temps en fait. Merci beaucoup Raymond.
3: D'accord, ok.
0: À bientôt.
3: Merci, au revoir.
0: 11h11, on est en direct et c'est vous qui faites cette émission. Moi je suis tranquille, hein, dans le studio, doigt de pied en éventail, 03 20 55 89 89. En plus on écoute Benabar qui danse, alors tout va bien.

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0: avec ce titre, son nouveau titre. Ça s'appelle Elle danse sur Ici Nord. À 11h14.
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0: Tout à l'heure, on n'était pas très loin de Saint-Paul-sur-Ternoise pour vous parler d'un goûter organisé la semaine prochaine. Et bien, on retourne à peu près dans le même secteur, je crois, avec Fabienne. Bonjour Fabienne.
3: Bonjour.
0: Vous êtes à Monchy-Breton.
3: Monchy-Breton, petite commune du Ternois, près de Saint-Paul-sur-Ternoise.
0: Oui, c'est bien ça. Donc, on est bien à côté de Saint-Paul-sur-Ternoise. Alors, qu'est-ce vous nous annoncez ?
3: Alors, eh bien, Oyoye Brajon, les 18 et 19 septembre, c'est la 21e édition du festival rural Les Tranches de Marie-Grouette à la salle René Cassin à Monchy-Breton.
0: Alors, qu'est-ce qui va se passer ?
3: Alors, deux soirées de folie. Le vendredi 18 septembre, 19h, pour la maudite somme de 10 euros, le grand bal des cyclistes avec les chasses patates et leurs invités exceptionnels. Animation village vélo. Venez rock'n'rouler déguisé.
0: C'est fort parce que vous passez à la radio et je vous imagine en train de lire votre parchemin sur un podium. C'est fou. Allez-y, je vous écoute, Fabienne.
3: On continue le samedi 19 septembre, dès 19h, toujours pour la maudite somme de 10 euros. Soirée de concert éclectique avec des groupes locaux, nationaux et même d'Espagne. Des interplateaux en fanfare. Alors, si vous voulez plus d'infos, vous allez sur Instagram, la page Facebook, Les Tranches de Marie-Grouette. Billetterie sur Eloasso, ne tardez pas parce que la jauge est limitée. Oh. Et durant les deux soirées, restauration sur place avec des produits locaux fabriqués par des locaux. Alors, vous venez ?
0: Mais dites donc, vous aviez travaillé votre coup, vous êtes animatrice radio ? On m'avait pas prévu que j'avais...

0: J'allais encore me reposer plus que d'habitude, là. On vous laisse carrément le micro, on s'en va. C'est bon, je vais boire un café.
1: Il faut préparer pour être clair et puis donner l'envie, voilà.
0: Mais carrément, ben là, voilà. Vous avez bien travaillé. Bravo, Fabienne.
1: Bon. Merci beaucoup.
0: On vous retrouve à Monchy-Breton donc pour ce festival. Les Trans de Marie Grouette, ce sera vendredi et samedi.
1: Oui.
0: À bientôt, Fabienne. Merci.
1: À bientôt, merci beaucoup.
0: 03 20 55 89 89, c'est le grand agenda en direct. Vous n'êtes pas obligé de faire comme Fabienne qui avait tout préparé à la virgule près. Hein. Vous inquiétez pas, on peut être aussi plus naturel et vous inquiétez pas, on vous accompagne sur l'antenne. Allez, appelez-nous 03 20 55 89 deux fois.
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0: Et à 11h19 sur Ici Nord, deux infos aux routes qui viennent de nous être communiquées avec un véhicule abandonné sur l'autoroute A16 dans le secteur de Tetteghem en direction de Paris. Et puis on a un accident qui vient d'être signalé il y a quelques instants aussi, cette fois-ci sur l'autoroute A1 direction Paris. C'est au niveau de Maury, on est donc dans le Pas-de-Calais avec deux voies qui sont concernées par cet accident. 03 20 55 89 89, vous pouvez nous joindre sur ce numéro, c'est Sophie qui vous répond pour l'inforoute et aussi pour le grand agenda du week-end. Je rappelle que vous pouvez aussi nous joindre pour le grand agenda du week-end et l'inforoute sur WhatsApp avec le même numéro 03 20 55 89 89. Et voici Police. 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

0: Twitter à l'instant sur Ici Nord dans le grand agenda du week-end.
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0: Et j'ai une invitée au standard, Isabelle, qui nous appelle tout de suite et on parle du spectacle Vivant, Son et Lumière, Les Échos du Temps. Ça se passe à Pans-en-Artois. Vous êtes vice-présidente, je crois, de l'association. Bonjour Isabelle.
2: Bonjour Guillaume.
0: Alors il y a eu une représentation, enfin il y en a eu deux le week-end dernier, une hier et je crois que la prochaine, la dernière, c'est ce soir, c'est ça ?
2: Eh oui, la dernière des Ders, c'est déjà ce soir, samedi 12 septembre à 21h, pour venir partager avec nous les Échos du Temps, son et lumière, spectacle vivant avec animaux qui retrace l'histoire d'un petit village rural du Pas-de-Calais, en l'occurrence Pans-en-Artois, où notre fil conducteur pendant tout ce spectacle a été en fait le clocher du village qui a assisté effectivement à tous les événements historiques depuis bien longtemps, et notamment la Première Guerre mondiale.
0: D'accord. Et vous racontez tout ça donc en 1h30 de spectacle, j'imagine.
2: Oui, tout à fait. En 1h30 de spectacle, on retrace en fait la vie d'un village simple qui n'a pas connu la guerre, puisque Pans-en-Artois n'a pas connu la guerre, mais qui effectivement a quand même vécu tous ces événements au travers de ses habitants et villageois.
0: Pans-en-Artois, pour ceux qui l'ignorent, on est à côté de Doulan. Hein.
2: On est à un petit quart d'heure de Doulan, effectivement. On est vraiment à la frontière de la Somme.
0: Alors du coup, vous participez vous aussi à ce spectacle, vous avez un rôle dedans ?
2: Alors moi non, je ne participe pas au spectacle. En tant que vice-présidente, je gère tout ce qu'il y a avant et tout ce qu'il y a après. C'est-à-dire qu'effectivement, il faut chercher des sponsors, il faut chercher des financements, des subventions.
0: Il faut passer à la radio.
2: Il faut passer à la radio, notamment. Et du coup, tout l'aspect, on va dire, administratif et un peu financier, effectivement, avec mon trésorier et mon collègue vice-président également.
0: Dernière chance donc pour voir ce spectacle, ce son et lumière, Les Échos du Temps, à Pans-en-Artois. On réserve par internet ou directement sur place ?
2: Alors, on peut réserver par internet. J'ai envie de dire que c'est même conseillé. Je pense qu'on va être complet ce soir. Il nous reste qu'une petite centaine de places.
0: Ah, il ne faut pas traîner.
2: Donc, ne traînez pas trop, effectivement. Ou alors directement sur le portable de l'association 07 46 19 63 29 où j'aurai le plaisir de vous répondre.
0: En plus, vous aurez Isabelle directement, elle vous a donné son numéro à l'antenne. Merci beaucoup Isabelle et bonne représentation, dernière représentation des Échos du Temps à Pans-en-Artois à côté de Doulan ce soir.
2: Merci beaucoup Guillaume.
0: À bientôt Isabelle.
2: À bientôt.
0: Le grand agenda se poursuit 03 20 55 89 89 alors qu'il est 11h26. 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

0: temps est bon avec Bon Entendeur et la voix d'Isabelle Pierre qu'on vient d'écouter à l'instant sur Ici Nord dans le grand agenda du week-end au 03 20 55 89 89. On part à Rouzy avec Marie-Claire. Bonjour Marie-Claire.
1: Bonjour Guillaume.
0: Alors Rouzy, pour ceux qui l'ignorent, on est dans la banlieue de Maubeuge.
1: C'est cela même, c'est direction Charleroi-Erpeline.
0: Et qu'est-ce qui se passe chez vous donc ce mardi ?
1: Ben c'est pas à Rouzy que ça se passe.
0: Ah.
1: C'est à Beaudignes, B-E-A-U-D-I-G-N-I-E-S, c'est près du Quesnoy. J'appartiens à la troupe de seniors du théâtre du Forum de Bavay. Et ce mardi, le 15 septembre, ouais, à 14h30, nous jouons gratuitement donc une pièce de Daniel de Filippi qui s'appelle Marcel, c'est moi. On est bien rodé, hein, c'est déjà la 10e, 20e fois que nous jouons. Et quand on joue l'après-midi comme ça, c'est offert, c'est gratuit. C'est l'association Martine de la Longueville de Bavay qui se charge de toute cette organisation. Et nous jouons gracieusement.

0: pour que toutes les personnes qui ont du mal à sortir le soir et autres, enfin c'est ouvert de 0 à 100 ans, hein.
1: Oui.
0: Vous pouvez venir avec la nounou et les enfants, il n'y a pas de souci. Mais l'après-midi, c'est toujours gratuit. Donc Bodigny, mardi, à la salle des fêtes, c'est donc entre le Quesnoy, Port-Saint-Val, toutes les villes du Quercitain, là.
1: Oui.
0: C'est très très bien. La pièce est très drôle et on passe une heure et demie vraiment bien. À 16h, il y a un goûter offert.
1: En plus, bah tiens.
0: Ah ouais, mais non, mais c'est vraiment bien. Donc, vous êtes toutes et tous invités.
1: Et vous participez à cette pièce, Marie-Claire, j'imagine que vous jouez.
0: Oui, moi je suis Blanche dans la pièce, Blanche Virabidée. Je suis une critique un peu sévère, pas sans rire, et c'est exactement ce qu'il me fallait comme rôle.
1: Donc vous vous régalez avec cette pièce, à découvrir
0: complètement,
1: mardi.
0: Complètement, complètement.
1: Vous m'avez dit, à Bodigny, j'ai bien noté, et Bodigny, la pièce s'appelle voilà. Marcel, c'est moi, on est à côté de Le Quesnoy.
0: Voilà. Voilà.
1: Bon bah parfait. Marie-Claire, on vous souhaite une bonne représentation et d'ici là, un bon week-end.
0: Merci à vous aussi, merci pour tout.
1: 03 20 55 89 89, c'est le grand agenda du week-end. Et voici un titre culte dans les années 80. Ça a été un énorme succès, le groupe s'appelle Propaganda.

0: Qu'est-ce que c'était bien ça, Pimachinery avec Propaganda à l'instant sur Ici Nord.
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0: Alors attention, si vous êtes actuellement sur l'autoroute A1, un ralentissement signalé, ralentissement sur 3 km, donc assez conséquent, levez le pied, ça se passe en direction de Paris, entre les communes de Saint-Léger et Maury. Je vous rappelle sur l'A1, 03 20 55 89 89 pour toutes vos infos routes et aussi pour le grand agenda du week-end.
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0: Et tiens, justement, le grand agenda du week-end, on a reçu un message sur le WhatsApp ici Nord au 03 20 55 89 89 de Christine qui nous dit bonjour à toute l'équipe. Les Restos du Cœur de la région lilloise organisent un premier loto à Croix. Ça aura lieu demain. Donc, si vous souhaitez participer à ce rendez-vous, ce loto-resto organisé à Croix au profit des Restos du Cœur, savez ce qu'il vous reste à faire, c'est demain dimanche. Le WhatsApp ici Nord 03 20 55 89 89. Voici Murray Head qui arrive tout de suite avec One Night in Bangkok sur ici Nord.

Mered, One Night in Bangkok sur ici Nord. Tiens, Mered, qui est en tournée d'ailleurs pour cette fin d'année 2026. Il sera au casino Barrière de Lille. Ce sera dans quelques semaines, maintenant le dimanche 22 novembre. Et j'ai vu qu'il serait aussi à Saint-le-Noble. Il y sera.

0: vraiment, je pense, un musical et patrimonial du reste très important. Voilà, puisque création, c'est un requiem en fait qui a été écrit et composé par un compositeur dunkerquois qui a longtemps été chef de chœur de la manécanterie des Rossignolais à Dunkerque.
1: D'accord.
0: Une manécanterie qui a parcouru l'Europe, qui a chanté Sal Playel, enfin qui a fait pas mal de choses, qui a obtenu des concours, des prix dans des concours, et qui a donc fait un peu Florès à l'époque et qui a avec une dimension largement régionale. Quoi.
1: De quelle époque on parle là de
0: On parle des années là parce que maintenant les Rossignolais de l'époque sont un peu grandis, on va dire, mais c'était les années 60-70 pour ce qui était du début. Quoi,
1: c'est
0: déjà.
1: Tout jeune alors. Ok, c'est tout frais.
0: Ah, oui, absolument. Mais voilà, et donc quand il est décédé il y a 10 ans, le chef de chœur a laissé ce requiem, au milieu d'autres partitions, a laissé ce requiem qui va donc être créé, on va le donner deux fois sur Dunkerque, donc précisément dans le quartier de Rosendal où toute l'action artistique s'était positionnée. Et donc ça se passera dans le lieu même de l'action de l'époque déjà, qui était l'église Sainte-Bernadette, juste à côté des stades de Flandre, là, à Dunkerque.
1: C'est samedi et dimanche prochain, ce requiem en la mineur pour chœur et orgue.
0: En la mineur pour chœur et orchestre, qui sera dirigé du reste par Yves Parmentier, qui est connu aussi dans la région pour avoir été pendant 20 ans le chef des chœurs de l'Opéra de Lille. Mmh. Voilà, il est parti il y a peu de temps. Et donc c'est lui qui va diriger, qui était aussi un ancien rossignolais de l'époque aussi. Enfin, il y en a pas mal qui ont fait carrière après dans la foulée de cette action artistique importante pour les jeunes. Et donc c'est lui qui va diriger la création. Et alors on aura encore un lien un peu avec Lille également, puisque on aura à l'orgue le Sylvain Elie, qui est le professeur d'orgue de la classe d'orgue donc du Conservatoire national de Lille.
1: Un voilà, très aussi. Bel événement donc hein, qui nous attend.
0: Ah oui, c'est un gros événement, on peut le dire, je pense.
1: C'est samedi et dimanche prochain, et ça se passe à Rosendal, vous m'avez dit, à l'église Sainte-Bernadette.
0: Sainte-Bernadette, c'est juste à côté des stades de Flandre, pour ceux qui connaissent, pour s'orienter. Voilà, quoi. Donc, samedi 19 à 19h, ça ne s'oublie pas, et le dimanche 20 septembre à 15h.
1: On réserve sur Elo Asso ?
0: On réserve sur Elo Asso, exactement. Le prix d'entrée pour les réservations à l'avance, donc sur Elo Asso, c'est 10 euros. Et sur place, ceux qui prendront la place sur place, ce sera 15 euros. Donc, tout intérêt à pouvoir réserver, voilà.
1: Très bel événement, donc, le week-end prochain à Dunkerque. Merci beaucoup,
0: je pense
1: François.
0: Qu'il a effectivement aussi une dimension, juste pour dire, une dimension, on peut dire, aux Deux-France, puisque le compositeur, Michel Béguin, est né à Ternier, dans l'Aisne.
1: Donc, en plus,
0: ensuite, il a émigré vers Dunkerque, où il a passé tout le restant de sa vie, de sa carrière et de son écriture musicale.
1: Et ben, tout ça colle parfaitement à la zone d'écoute d'ici Nord. C'est merveilleux, non?
0: Ben, je pense, oui. C'est pour ça qu'on vous a contacté et merci de nous avoir pris à l'antenne.
1: Et ben, merci de nous avoir contacté, François, et je vous souhaite de passer un bon week-end. À bientôt.
0: Merci beaucoup, à bientôt.
1: 03 20 55 89 89, ne traînez pas, il nous reste 15 minutes pour notre grand agenda du week-end qui se poursuit en musique avec Lewis Capaldi.
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0: nous écoutez en FM ou si en DAB désormais sur la radio numérique, peut-être dans la voiture. À l'instant, c'était Lewis Capaldi sur Essinor avec Wish You the Best. Thierry nous appelle de la Madeleine. Bonjour Thierry.
1: Oui, bonjour Guillaume. Alors, c'est pas la Madeleine, c'est Erquinghem-Lys, c'est à côté d'Armentières.
0: C'est là que vous organisez trois parcours de marche, c'est ça?
1: Voilà. Bonjour aux auditeurs d'ici Nord. Donc, notre club de marche nordique, marche active et bungee pump d'Erquinghem-Lys organise, en partenariat avec l'association Élan, une marche pour une belle cause.
0: Oui,
1: donc, c'est
0: la...
1: C'est une marche pour le don d'organes.
0: Oui.
1: Voilà, on donne rendez-vous à tous les marcheurs, donc c'est demain matin, donc c'est dimanche 13 au matin à partir de 9h.
0: Ouais.
1: Et c'est au parc d'Elio. Parc d'Elio, c'est le parc public à Erquinghem-Lys.
0: On vient à n'importe quelle heure, tant que c'est dans la matinée?
1: Alors justement, les départs sont libres, hein, vous venez quand vous pouvez dans la matinée. Il y aura trois parcours fléchés, c'est des parcours de 3, de 6 et de 11 km qui sont proposés.
0: De la marche, hein, donc c'est pas très compliqué.
1: Voilà, la marche, les gens qui veulent venir marcher en famille avec leurs chiens, en marche nordique, etc. C'est tout, le principe, c'est marcher pour la bonne cause, le don d'organes.
0: Et le tarif?
1: Alors, on demande une petite participation de 3€ qui sera entièrement reversée à France Rhin.
0: Donc un très beau rendez-vous demain, voilà. Rendez-vous à Erquinghem-Lys, j'ai bien noté, avec trois parcours de marche.
1: Voilà, et qui plus est, on offrira un petit café d'accueil et un rafraîchissement en retour pour, dans la bonne humeur et la convivialité.
0: Mais exactement, la convivialité dans la région, c'est important, ça compte aussi. Merci Thierry.
1: Merci Guillaume.
0: 03 55 89 89, vous aussi vous pouvez nous joindre.
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0: Et à 11h53, le grand agenda se poursuit, se termine. Hein. Ça se finit à midi, le grand agenda du week-end. Ça reviendra demain, 10h midi. Eric, bonjour Eric.
18: Bonjour Guillaume.
0: Alors vous nous emmenez où, dites-moi?
7: Alors moi, je vous emmène à Bouvigny-Boyeuf.
0: Très bien.
7: Un petit village dans l'Artois, des collines d'Artois.
0: Et qu'est-ce qui s'y passe ?
7: Alors, il se passe pas mal de choses le week-end prochain. On a d'abord le samedi soir, l'espace culturel qui organise un concert d'un groupe pop-rock des années 80 qui s'appelle Murmure.
0: D'accord, ça c'est samedi prochain.
7: C'est samedi prochain à 19h. Ça se passe dans l'école maternelle du village, l'école Marie Curie. Et on a une entrée qui se fait à 10 euros et on a une petite restauration qui est prévue pour les gens qui viendront nous voir.
0: D'accord, pour passer une bonne soirée, donc ça c'est
7: exactement,
0: samedi.
7: Oui.
0: Et dimanche ?
7: Alors dimanche le 20, là, c'est dans le cadre des Journées du Patrimoine.
0: Ah oui, c'est vrai.
7: On organise également une visite guidée des monuments du village qui est un patrimoine historique assez important et qui nous permet de faire connaître un peu mieux le village aux gens qui viendront nous voir. C'est une manifestation qui est gratuite.
0: Ouais.
7: Et j'invite tout le monde à venir nous rencontrer.
0: Pour découvrir l'histoire de ce village, Bouvigny.
7: De Bouvigny-Boyeuf, oui.
0: Exactement. Ce sera avec un guide. C'est qui le guide ? C'est vous, peut-être ?
7: Ah non, c'est un guide professionnel qui est venu à notre rencontre. C'est Caroline Broutin.
0: D'accord, qui va venir donc raconter l'histoire du village à ceux qui feront cette journée, les journées du patrimoine, c'est vrai, la semaine prochaine, dès le week-end prochain. Donc oui. On ne manque pas ces deux rendez-vous, hein. Vous m'avez dit le concert Murmure samedi et dimanche la visite. Ah bon, la visite. À quelle heure ? C'est à quelle heure ? 10h ?
7: À 10h sur la place de la mairie du village, ça, on ne peut pas se tromper, hein. C'est juste au pied de l'église.
0: Et puis il y a de quoi voir évidemment, puis ça fait toujours du bien de se replonger dans son patrimoine, de cette belle ville, ce beau village.
7: Ouais, et puis on est dans un endroit qui a eu beaucoup d'histoire pendant la guerre 14, donc voilà.
0: Eh ben, ne pas manquer alors. Et on saura tout sur l'histoire de ce village. Merci beaucoup Eric de nous avoir appelé et je vous souhaite de passer un très bon week-end.
7: C'est moi qui vous remercie. Bonne journée à tout le monde alors. Au revoir.
0: À bientôt, au revoir Eric. Le grand agenda revient, donc je vous le disais, demain, ce sera entre 10h et midi, ici même sur Ici Nord. Et puis on aura du foot aussi demain après-midi, ça on en parlera tout à l'heure. Mais d'abord voici Cook the Books avec Your Eyes.

0: Ah, souvenez-vous, c'était le film La Boum avec Coupe d'Abou qui est ce titre Your Eyes. 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Et puis un peu plus tard, 17h15, on sera en direct cette fois-ci du Mans pour la rencontre Le Mans-Lens avec Mathis Mandé. Voilà, deux matchs de foot à vivre en intégralité, en direct, uniquement sur votre radio ICI Nord.
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0: Bon appétit en ce samedi, ICI Nord. Il est midi. Le journal avec Romane Porcon, c'est le grand soir. Céline Dion est de retour sur scène à Paris.
2: Après 6 ans d'absence, l'artiste québécoise va enchaîner 16 concerts à la Plénitude Arena. 9 millions de personnes s'étaient inscrites au tirage au sort pour obtenir une place. 500 000 chanceux ont finalement décroché un ticket et certains étaient prêts à tout pour voir Céline sur scène. À Cambrai, Victoria, infirmière à l'EHPAD Les Amandines, et Micheline, résidente de l'établissement, ont participé au concours interne lancé par la société Domus Vie. Pour obtenir le Saint Graal, des places pour un concert, il fallait réaliser une vidéo sur une chanson de Céline Dion. Julien Prouvoyeur, vous avez rencontré ce duo de choc qui a tout donné.
3: C'est grâce à cette courte vidéo que le duo a remporté ses deux places sur le titre « J'irai où tu iras ». C'est Victoria qui a eu l'idée.
4: Je viens pour prendre une petite tension et j'entends la musique. Et puis là, on danse, on s'éclate.
3: Bon, au début, Micheline n'est pas vraiment emballée.
5: Non, non, vous croyez, je dis, je vais en fauteuil.
4: C'est pas parce qu'on est en fauteuil qu'on n'a pas le droit de faire de la danse, qu'on n'a pas le droit de rigoler.
3: Au final, c'est leur pas de danse qui leur permettent de remporter les places.
5: C'est le plus beau cadeau de ma vie. J'ai jamais eu de cadeau comme ça. Surtout par Céline Dion. Hein.
3: Car la star québécoise est une artiste qui parle à toutes les deux.
4: C'est l'icône de mon mondial. Moi, Céline Dion, je l'écoute depuis petite. Hein.
5: Oh, c'est une star, on n'a jamais vu ça. Elle a surtout des chansons vraiment qui vous prennent au cœur.
3: Un moment unique pour l'infirmière et la résidente.
4: On va être encore plus proches, ça va être super. Non, puis on va être deux copines. Hein? On va aller voir Céline Dion, deux copines, et puis voilà.
3: Et les deux copines se sont entraînées avant le concert.
4: 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Mon pays sera toi. 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Qu'importe la place et qu'importe l'endroit. Et le duo sera donc à Paris pour vivre ce concert comme des milliers de personnes. Le duo va partager une loge VIP avec 4 autres duos sélectionnés par la société lors de ce concours. L'enquête se poursuit après le déraillement d'un TER en Normandie hier soir. La piste de l'acte malveillant est privilégiée après la découverte d'un morceau de rail sur la voie où l'accident a eu lieu. 44 personnes ont été blessées dans cet accident, dont une jeune femme évacuée en urgence absolue. Les pompiers du Pas-de-Calais sont en congrès départemental tout le week-end à Béthune. C'est l'occasion pour eux de venir à la rencontre du grand public. Un village pompier a ouvert sur la Grand Place ce matin. Des démonstrations de manœuvres et des ateliers sont proposés. Un défilé est aussi prévu cet après-midi dans le centre-ville. Le cortège partira à 15h15. À Lille, l'avenir du lycée musulman Averroès est toujours en suspens. Une commission pour l'enseignement privé s'est réunie jeudi et s'oppose au rétablissement du contrat d'association avec l'État. Et c'est au préfet des Hauts-de-France que revient le dernier mot. Il doit se prononcer d'ici quelques jours. Le proviseur du lycée annonce d'ores et déjà qu'il lancera une action en justice si le préfet décide de maintenir le lycée hors contrat.
0: Le pilote de rallye Adrien Fourmeau espère décrocher une première victoire au championnat du monde WRC.
4: Il dispute ce championnat actuellement au Chili. Le Seclinois, membre de l'équipe Hyundai, est actuellement 3e au classement malgré un souci mécanique. Adrien Fourmeau, qui fait aujourd'hui partie des meilleurs pilotes de la planète, il est 5e du classement mondial et pour y arriver, il s'impose une exigence de tous les instants. Il est notamment obligé, comme tous les autres pilotes, de connaître chaque mètre de chaque spécial par cœur. Autant dire qu'il pourrait presque piloter les yeux fermés.
6: On travaille tellement les spéciales en amont du rallye, pendant les reconnaissances et même, j'ai envie de dire, entre les spéciales parfois. En fait, on sait exactement où on est. Mais malgré tout, parfois, il y a des rallyes qui sont plus durs à retenir que d'autres. Il y a des rallyes où, en fait, les virages se ressemblent parce que le décor ne change pas beaucoup. Voilà, il y a des rallyes où c'est un peu plus compliqué. Il y a des rallyes où il y a moins de virages. Et le Chili est assez intense là-dessus. Enfin, moi, quand je regarde les spéciales qu'on a fait les autres années, ça fait un an que je les ai pas faites et je commence à les regarder. Et je dis, mais en fait, je sais où je suis. Quoi. Enfin, je connais, quoi. C'est bon. C'est un peu l'exigence que demande ce sport. Parce que il faut réussir à faire la différence par rapport aux autres en fait. Personne n'est mauvais à ce niveau. Hein. faut le savoir, tout le monde est très bon pilote, mais la différence, ça va être celui qui perd pas la concentration, celui qui sait bien où il est, celui qui optimise tout, qui a bien réglé sa voiture. Et c'est sur ces détails-là qu'on arrive à faire ou pas la différence.
2: Et après le Chili, il restera deux rallyes au programme, l'Italie puis l'Arabie Saoudite. En football d'abord, deux matchs à suivre aujourd'hui. Ligue 2, Dunkerque reçoit Saint-Etienne, le leader du championnat. C'est à 20h. Et puis en Ligue 3, Valenciennes accueille Fleury-Mérogis cet après-midi au stade du Hainaut. Le coup d'envoi, 14h45. Côté météo, on l'a dit, on profite de quelques éclaircies aujourd'hui.
0: Exactement, des éclaircies jusqu'en fin de journée, puis des nuages la nuit prochaine. Demain, ce sera moins bien, avec un ciel couvert et quelques pluies éparses annoncées. Attention, l'inforoute ici nord avec ce ralentissement sur l'autoroute A1 en direction de Dunkerque. Comptez 15 minutes de temps de parcours supplémentaire entre Saint-Léger et Maury. Et tout de suite, vous retrouvez Willy Rovelli qui arrive sur ici nord. Willy qui s'invite à déjeuner chez vous.
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9: Bonjour, merci d'avoir choisi votre radio ici. C'est Willy vient déjeuner chez vous, numéro 1087.
10: Oh là là, c'est filoche.
9: Bonjour la tribu.
10: Bonjour.
9: Alors, qui est là aujourd'hui, hein? C'est une surprise. Nicolas Malabeuf, notre enfant de la télé. Bonjour mon bon Nicolas.
11: Bonjour Willy, bonjour tout le monde.
9: Et Fabien Imo, notre geek. Bonjour mon Fabinou.
12: Bonjour Willy, bonjour à tous.
9: Et bienvenue à tous. Voilà, j'espère que vous avez passé une bonne semaine. C'est reparti pour un nouveau numéro de votre grand talk show du week-end. Pas comme les autres. Le seul, l'unique. Méfiez-vous des imitations. Voici 90 minutes utiles. Vous allez apprendre des choses avec nos invités. Vous allez rire, sourire avec nos chroniques. Vous allez danser sur notre musique. On va discuter ensemble et vous repartirez avec des cadeaux. Bref, c'est ici que ça se passe. Alors notez bien les dossiers du jour. Dans un instant, dans l'actu de la semaine, selon la dernière enquête PISA, nos enfants sont nuls. Nuls en maths, nuls en français. Mais wesh ta mère, qu'est-ce qu'ils croient ces bâtards avec leur enquête de la Chouma? Eh bien la réponse, dans une minute. Et à 12h30, la tendance du moment, les fêtes de village sont en danger. Alors on en avait déjà parlé il y a quelques mois, mais l'été qui s'achève tout doucement a vu de nombreuses fêtes de village annulées. La principale cause, c'est le manque de bénévoles. Alors comme le chantait si bien Daniel Balavoine, qu'est-ce qui pourrait sauver nos fêtes de village? Si, chantez ça.
12: Oui, mais
9: qu'est-ce
12: c'est
9: qui
12: ça.
9: Pourrait sauver
12: mais...
9: nos fêtes de village, tu vois. Eh bien la réponse dans 20 minutes. Et puis la nouveauté de cette saison, vous le savez, dorénavant, entre 13h et 13h30, le samedi,
10: c'est Louper la vie.
9: Voilà, pendant 30 minutes, c'est vous qui avez les clés de cette émission pour appeler, discuter avec nous de ce que vous voulez. Si vous voulez réagir sur les thèmes du jour, le niveau des élèves, les fêtes de village, ou vous venez venir parler de ce que vous voulez, qu'est-ce qui vous rend youpi en ce moment, le truc sympa dans votre vie, la bonne nouvelle, ou juste nous faire un petit coucou, notez bien le numéro 0810 055 056. 30 minutes, rien que pour vous, plus que jamais. Ici, c'est chez vous. Et quand vous passerez à l'antenne. Non, attends, j'ai pas fini, hein. Oh là là, calme-toi.
12: Vous faites trop de gestes,
9: je sais pas. Avec les mains, moi.
12: Et on est pas sur un
9: moi, je parle, je suis italien, moi. Je parle avec les mains, moi, tu le sais bien.
12: On est en train de faire décoller un avion, là.
9: Là, tout droit, dessin. Bon. Et quand vous passez à l'antenne, vous partez avec quoi?
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9: 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Autant il y a eu quelques années, on se foutait de vous. Là, bien de vous.
12: Mais là, non. Depuis la rentrée,
9: Notez bien le numéro 0810 055 056. On a tout dit.
12: On
9: démarre, oui.
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9: Allez, ouvrons notre premier dossier. Bonjour Guillaume Houzel.
13: Bonjour.
9: Bienvenue ici mon cher Guillaume, vous êtes le directeur général délégué d'Open Classroom. Alors c'est quoi déjà Open Classroom?
13: C'est une école professionnelle, c'est pour accéder à un métier dans le numérique ou toutes sortes de métiers tertiaires par des formations en ligne. C'est très efficace, par exemple, pour les reconversions.
9: Eh bien, c'est parfait. Alors, avec vous, on va parler de cette enquête PISA 2025 publiée cette semaine. Ça concerne les petits élèves. Alors déjà, c'est quoi l'enquête PISA déjà? Est-ce que vous pouvez déjà nous expliquer ce que c'est?
13: C'est une enquête internationale qui permet de mesurer à travers le monde, en tout cas des dizaines de pays, le niveau des élèves à l'âge de 15 ans, en compréhension écrite, en mathématiques et dans d'autres matières. Ici, on regardait leur habileté en matière de numérique.
9: 91 pays, voilà, pour être très précis, 760 000 élèves. Donc, effectivement, sur les maths, la lecture et culture scientifique. Donc, alors, il paraît que les résultats sont pas fameux, Guillaume. À ce point-là, on est nul.
13: En tout cas, ça, on continue à décroître.
9: Ah, c'est bien.
13: Il y a 20 ans, la situation française était plutôt satisfaisante.
9: Ouais.
13: Et là, ces 10 dernières années, on a probablement perdu 2 ou 3 années de niveau scolaire. C'est-à-dire que les élèves aujourd'hui de seconde sont très loin du niveau de leurs parents. On a malheureusement une trajectoire qui est orientée à la baisse. Ça concerne les 91 pays ou quasiment, parce qu'il y a des problèmes qui sont posés partout, mais spécialement la France qui était nettement au-dessus de la moyenne et qui est maintenant dans le peloton de queue.
9: De pas terrible. Maths, on est 34e, français 28e. Et effectivement, comme vous dites, on baisse un petit peu tout le temps. Et c'est important. Enfin, elle est vraiment importante, cette enquête. Enfin, il faut y porter vraiment beaucoup d'attention ou bof?
13: Alors, oui, beaucoup d'attention. D'une part, parce que en fait, c'est rigoureux. Mmh. On s'est posé plein de questions et après tout, sur l'ensemble des élèves du globe, 770 000, c'est beaucoup, mais c'est pas grand-chose. Mmh. Au fur et à mesure des années, on s'est rendu compte que cette enquête était un bon résumé de la situation.
9: Ah, oui.
13: Il y a plein de choses qui passent à travers, mais c'est un bon résumé. Et deuxièmement, la santé d'un pays, sa compétitivité, mais aussi sa cohésion sociale, ça repose énormément sur l'école. Les 3/4 de la croissance sur ces 30 ou 40 dernières années, ça provient l'investissement éducatif. Alors, si jamais on ne sait plus bien investir dans l'école et que le niveau baisse, eh ben on se prépare et des années douloureuses.
9: Et voilà. Alors, comment est-ce qu'on pourrait remonter la pente, mon cher Guillaume ? Est-ce que ça serait possible de retrouver ce

0: niveau d'il y a 30 ans? Il faudrait
1: alors,
0: faire quoi?
1: C'est notre conviction.
0: Ouais.
1: On s'est posé la question justement avant l'apparition des résultats de la semaine dernière. Et notre angle, ça a été pas de regarder les pays qui sont premiers de la classe, la Singapour, l'Estonie et un certain nombre d'autres situations. Ça a été de regarder quels étaient les pays qui avaient connu des progrès impressionnants.
0: D'accord.
1: Et par exemple, je vais prendre le Mississippi. Le Mississippi était l'avant-dernier pays d'État américain parmi les 50.
0: Ouais.
1: Et maintenant, ils sont très nettement dans la première moitié.
0: Alors, ils ont fait quoi?
1: Comment ils ont fait?
0: Alors, ils ont fait quoi, ouais?
1: Alors,
0: par exemple,
1: les exemples qui sont convaincants, Angleterre, Portugal, Mississippi, ont fait donc à peu près la même chose. Fixer des objectifs clairs. En France, on est fasciné par les programmes, c'est-à-dire ce que le prof va délivrer tout au long de l'année.
0: Ouais.
1: Toutes les 3 semaines, ils changent de sujet, etc. Ce qui compte, c'est d'être focalisé sur ce que les élèves maîtrisent.
0: Ah.
1: Et donc de prendre, le cas échéant, plus de temps pour atteindre la cible, d'être focalisé sur le résultat et pas sur le programme.
0: Donc focalisé sur le résultat, pas le programme. J'ai lu baisse de la taille des classes. C'est important, ça?
1: Oui, c'est pas le plus... Alors, il y a
0: plus important.
1: Comme il y a des élèves faibles...
2: La taille qui compte.
0: Oui. Effectivement,
1: comme il y a les élèves faibles, pour eux, ce qui est vraiment efficace, c'est le tutorat en tout petit groupe.
0: Ah, le tutorat.
1: C'est pas des classes
0: groupe,
1: un peu plus petites.
0: C'est ça.
1: C'est
0: le tutorat ciblé.
1: 4 élèves qui tutorat ciblé.
0: Voilà.
1: Ça, c'est extrêmement efficace. La taille des classes, comme justement j'ai fait de l'économie, je vous dirais que c'est un investissement national rentable parce qu'on a un peu d'amélioration qui, au fil des années, produit un effet positif.
0: Ouais.
1: C'est pas non plus l'alpha et l'oméga de tout.
0: D'accord.
1: Il faut qu'on regarde comment on donne cours, comment on peut aider les enseignants qui en France sont à la fois isolés et épuisés être meilleurs dans la pédagogie.
0: Mmh.
1: Et donc la taille des classes, c'est bien. C'est assez coûteux. Ça donne des bons résultats. C'est pas ça qui donne les meilleurs résultats.
0: Bon, et ben ça demande un petit peu d'argent tout ça, je suppose, non, mon cher Guillaume?
1: Évidemment, on parle à l'échelle de l'éducation nationale de milliards d'euros, mais d'une part, il se trouve que on connaît il y a moins d'élèves aujourd'hui qui arrivent à l'école, et donc on se pose la question de ça va faire moins de classes, alors est-ce qu'on va faire des économies? Et nous, on dit surtout pas. On met, à vrai dire, moins d'argent en France que dans la moyenne des pays développés. Et il faut faire cet investissement.
0: Voilà.
1: Le plan, en l'occurrence, qu'on a dessiné pour améliorer la pédagogie et par là le niveau scolaire, il coûte 4-5 milliards d'euros. C'est moins que ce qu'on est supposé économiser à travers la baisse démographique.
0: Voilà. Et puis ce que vous disiez, voilà, on paye pour l'avenir. Donc c'est ça qui est important. Merci infiniment, Guillaume Mouzel, d'être passé nous voir. Hein. Donc directeur général délégué d'Open Classroom. Merci beaucoup d'être passé nous voir. Voilà, l'enquête PISA, si vous voulez réagir là-dessus, 0810 055 056. On parle de tout ça ensemble à partir de 13h si vous le voulez bien. Mais on parle de quoi avec toi dans un instant, mon Fabinho?
2: L'actu web, la vidéo d'un prêtre a fait le tour des réseaux sociaux cette semaine, car c'est le sosie vocal du président de la République.
0: Ah, un prêtre, le sosie vocal.
2: On va écouter ça dans un instant, ça vaut le coup.
0: Très bien, mais d'abord voici Céline Dion.
2: Ah, ça faisait longtemps.
3: C'est le grand soir.
0: Merci.
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0: Merci.
1: Mais de rien, et surtout merci à vous Céline Dion, parce que mes amis, l'heure est grave, j'ai quelque chose de très très important à vous dire.
2: Oui.
1: Mais écoutez-moi bien,
2: oui.
1: Je vais être sérieux une petite minute. On vient d'écouter Céline Dion avec donc son nouveau tube Bonjour, Pardon, Merci. Vous savez qu'à partir de ce soir, elle démarre une série de concerts à Paris. Eh bien, en exclusivité, demain à 12h30, vous savez qu'on a une séquence qu'on appelle les gigots du dimanche. Eh bien, demain, Céline Dion avec nous à partir de 12h30. Si, si, elle a choisi une seule radio et c'est votre radio. Donc, c'est demain le gigot du dimanche.
3: Céline Dion sera notre gigot.
1: Bon, alors, moi, je ne dirais pas ça comme ça. Tu te démerdes, mon Nicolas. En tout cas, elle sera
3: elle
1: là demain.
3: Elle vient d'annuler, d'ailleurs.
1: c'est vrai, hein, non, mais je rigole pas.
2: Okay.
1: Hein, rigole pas. Demain, Céline Dion, à partir de 12h30 sur votre radio.
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1: Oui. Et c'est ici que ça se passe, on n'arrête pas de vous le dire. Dans un instant, on va vous présenter un invité pas banal, parce que cette saison encore, on aime vous présenter des invités pas banaux. Mais d'abord, c'est notre Fabien et moi, nous, notre geek. Alors,
2: mon Fabien, nous. Bon, bah, on va continuer de parler de Céline Dion.
1: Ah, oui.
2: J'ai avec moi le son de ses répètes. Écoutez.
1: Ah. Ah oui.
2: Ah oui.
1: Ça s'annonce bien.
2: Ouais, voilà.
1: Elle a la forme, apparemment. Ça aussi, tu lui passeras demain.
2: Bon, on va lui passer demain. Bon, c'est un petit événement hein, dont personne parle. Et depuis qu'elle est de retour en France, Céline Dion multiplie les moments de complicité avec ses fans, vous savez, en bas de son hôtel parisien. À rester en bas de son hôtel comme ça, on ne sait plus si son métier, c'est chanteuse ou voiturière. Certains se posent la question. En tout cas, les vidéos font le buzz hein, sur les réseaux sociaux, car on la voit prendre des photos avec son public. Elle chante, elle danse. Bref, elle fait le show. D'ailleurs, dans les moments marquants, cette semaine, un entrepreneur a interpellé la chanteuse pour lui parler de sa marque Massapo. Écoutez, Céline Dion s'est mise à chanter n'importe quoi et à trouver des rimes en haut.
5: Faites-moi confiance et retenez la marque Massapo et Jamie Entrepreneur.
6: Massapo.
5: Massapo. Je vais réussir, madame.
6: Massapo.
5: Massapo. Merci. Massapo. Je vous aime, je vous aime. Merci beaucoup.
6: Tu es dans la peau.
2: Massapo.
1: Elle est sympa de faire ça.
2: Coup de com gratuit hein, pour la marque Massapo. Pour info, cette entreprise commercialise du jus d'hibiscus. Voilà. Bref, Céline Dion est en pleine forme et certains fans revendent déjà leurs billets de concert.
1: Ah, bah c'est bien.
2: Bah, je comprends pourquoi payer une blinde à sa place alors qu'on peut l'avoir gratos tous les soirs dans les rues de Paris. Toujours dans l'actu web de la semaine, les pochettes anti-ondes. Vous en avez entendu parler des pochettes
1: ondes?
2: Non, pas du tout. Eh bien, nous sommes chez Willy Rovelli en Haute-Savoie. Les collèges ont distribué à tous les élèves des pochettes anti-ondes. Le principe est simple. En fait, le matin, en arrivant au collège, l'élève glisse son téléphone dans un étui et le verrouille d'une simple pression sur un bouton aimanté. Comme ça, le collégien ne peut pas utiliser son téléphone portable durant la journée. Et le soir, les ados passent sur des bornes magnétiques pour récupérer leur smartphone. Voilà le fonctionnement officiel, mais au bout de quelques jours, certains élèves ont trouvé une astuce pour déverrouiller la pochette.
7: Ouais, faut l'ouvrir comme ça. Je suis gênée là, monsieur. En fait, le système, genre, il est rouillé parce que on peut. Il y a une technique.
8: Tu la tapes contre une table, elle s'ouvre.
7: Ah ouais.
8: Il y a plein de techniques.
1: Bah, ça marche bien.
2: Ils sont malins. Eh bien, c'est quand même le comble ultime. Inventer une pochette pour éteindre les réseaux sociaux dans les cours de récréation et pour finir en top des tendances TikTok en quelques jours.

0: cours après la rentrée. Franchement, on est fort, pas mieux. Allez, on termine avec une vidéo qui a beaucoup fait rire les internautes cette semaine. Je vous présente Franck Dubois. Il est prêtre et théologien à l'Université catholique de Lille. Ce curé a fait le buzz car c'est le sosie vocal d'Emmanuel Macron, notre président. Écoutez.
1: En cette obscurité,
2: ah ouais.
1: Et sachez-le bien, c'est pour vous et avec vous que tout à l'heure nous avons chanté.
3: Là, c'est le prêtre.
1: Le bras du Seigneur est fort.
2: Ah, franchement.
1: Le bras du Seigneur se lève.
0: Non mais franchement, c'est...
3: Ça fait peur, on dirait un vrai discours de Macron.
0: Mais voilà,
2: c'est pas de l'IA, c'est pas de l'IA.
0: Non.
3: C'est le moment du Covid.
0: C'est le prêtre.
3: Il nous faisait peur, l'autre, là.
0: C'est le prêtre Franck Dubois, sosie vocal d'Emmanuel Macron, comme quoi la voix ne fait pas le moine.
3: C'est vrai, je confirme. Merci beaucoup, mon bon Fabinou. T'as passé une bonne semaine, mon Fabien?
0: Ah bah très bien, très bonne semaine.
3: Bien,
0: oui, on reprend tranquillement.
3: Oui, c'est beau, très tranquillement.
0: Très tranquillement.
3: Ça va, Nico?
2: Ah oui, pareil. Moi, j'ai un peu plus bossé que vous.
3: Oui, c'est vrai. Il est venu aujourd'hui avec sa veste en cuir. Qu'est-ce que c'est que ce
0: C'est du vrai cuir.
2: J'ai une soirée après.
3: Ah, t'as une soirée là?
0: Une soirée à midi?
3: À 13h30, une petite soirée.
2: Je commence très tôt, oui.
0: C'est pas du vrai cuir.
3: C'est quoi ce look, mon bébé?
2: Je sais pas, oui.
3: Moi, je t'aime bien, c'est très beau, mais.
0: Ah, c'est pas du vrai cuir, ça.
3: Oh là là, mais même les choses.
0: Oh là là,
3: il a mis des bottines.
2: J'ai ma bécane qui m'attend, là.
0: C'est Renaud, c'est dans les années 80.
3: Il est mon Harley Davidson. Bon, bah, merci beaucoup, Renaud. Merci, merci. C'est le single. Allez, zou, zou, zou.
4: À midi, avec toute
3: sa tribu. Non, mais ça te va bien, Attention, j'ai pas dit, ça te va très bien, mon Nicolas.
2: C'est la première fois que vous me faites un compliment vestimentaire.
3: C'est la première fois.
2: C'est la première.
0: Vous pouvez encore changer d'avis.
3: Non,
0: vous pouvez changer d'avis.
3: Non, j'aime pas, ça me fait trop de mal. Non, tu sais que je t'aime en plus. Tu sais à quel point je t'aime. Mais,
2: je le prends pas mal.
3: Mais t'as raison, je te fais pas assez de compliments. Tu sais ce qu'on va faire. À partir de 13h, mes amis, 0810 055 056, appelez pour faites des compliments à Nicolas. Vous avez raison, j'en fais pas assez. Vous savez, vous m'appelez tout le temps pour me faire des compliments à moi, ce qui est normal. Mais là, aujourd'hui, puis demain, on fera Fabien. Aujourd'hui, Nicolas. 0810 055 050. Dites ce que vous pensez de Nicolas.
2: On va zéro appel. Là.
3: Non, mais attends, tu vas.
0: On va poster une photo de sa veste.
3: Est-ce que vous aimez bien? Alors, déjà, on va poster la photo. Est-ce que vous aimez bien? Est-ce que vous aimez moins bien aussi sur Nicolas? On y va. 0810 055 056 entre 13h et 13h30. C'est vous que je veux entendre. Mais d'abord, comme promis, place à la personne pas banale du samedi. Bonjour, Marilyn Leguet-Emery.
5: Bonjour.
3: Bienvenue ici, ma chère Marilyn. Alors, vous êtes à Caen. Vous êtes écrivaine.
5: Oui, tout à fait.
3: Voilà, écrivaine, biographe, mais une biographe un petit peu particulière. Allez-y, expliquez-nous.
5: En fait, je suis biographe hospitalière au sein du centre François Baclès à Caen, qui est un centre unicancer et qui ne traite que les cancers. Et donc, je travaille avec l'équipe médicale particulièrement attachée aux soins palliatifs.
3: Donc, vous rencontrez des patients qui sont gravement malades pour écrire le livre de leur vie.
5: C'est ça. Alors, en fait, soit on écrit le livre de leur vie, soit aussi on peut tout simplement les aider à écrire des lettres qui seront remises à leurs proches. Ça, c'est notamment ce qui se fait beaucoup, dans le cas de jeunes parents, de parents de jeunes enfants.
3: Voilà. Et quand vous voyez, par exemple, ces personnes-là qui ont envie, qui ont besoin qu'on leur écrive un morceau, une partie ou toute leur vie. Comment ça se passe? Vous allez les voir vous? C'est eux qui viennent à vous? Comment ça se passe?
5: Alors en fait, c'est considéré comme un soin de support. Et donc ce sont les médecins, les soignants, qui en discutant avec le patient, se rendent compte de ce besoin qui est là de transmettre ou de laisser des mots à des proches. Ouais. Et donc ce sont les médecins qui ensuite me confient le patient.
3: Et je précise que vous avez été formée pour ça, Marilyn.
5: Ah oui, bien sûr. Déjà, il faut avoir une bonne formation à l'écoute. C'est déjà le premier critère. Et ensuite, j'ai effectivement fait une formation de biographe, puis de biographe hospitalière, avec un DU à la clé. Il existe effectivement un DU biographie hospitalière.
3: C'est très sérieux, voilà.
5: Plusieurs années de formation.
3: Exactement. Et vous l'avez fait.
5: C'est un vrai métier.
3: C'est un vrai métier, voilà. Biographe hospitalier, donc biographe hospitalière en ce qui vous concerne. Je crois que vous l'avez fait au sein d'une association. C'est ça, elle s'appelle comment votre assoce?
5: Alors en fait, je suis au sein de l'association Passeurs de mots, qui est une association nationale qui a été créée par Valeria Milewski, qui est à la base de la création de cette activité pas banale, comme vous dites.
3: Exactement. Donc, quand vous avez terminé cette lettre ou ce livre, Il devient quoi?
5: Oui.
3: Ça devient quoi? C'est pour, alors, vous l'avez dit, pour les proches.

0: proches, pour la personne elle-même?
1: Oui, alors donc je travaille avec une relieur d'art, Anne Yégard, qui travaille près de Caen, et qui fait donc de très beaux ouvrages à base de reliures cousues à la main, papier japonais, et donc nous offrons ce livre ou ces lettres au patient, ou si le patient n'est plus là, eh bien c'est une remise que je fais directement aux proches.
0: Parce que le patient qui est gravement malade, voilà, et qui sait que bientôt ça sera la fin pour lui, il vous dit quoi, Marilyn? J'ai besoin de raconter des choses.
1: Oui, c'est ça, en fait. En fait, ça paraît un petit peu artificiel au début. Mais en fait, on engage une conversation et puis très rapidement, la confiance s'installe. C'est toujours quelque chose qui m'étonne et je remercie chaque patient pour la confiance qu'il m'offre. Et en fait, moi, je suis là un peu pour tirer sur le fil et les aider un petit peu en posant des questions à ce qu'ils racontent leur vie ou qu'ils expliquent un peu quelles sont leurs valeurs, leurs souhaits pour leurs enfants.
2: C'est bien aussi pour la famille aussi d'avoir
0: Pour la famille, Je crois que vous êtes à peu près une cinquantaine en France. Enfin, il y a 50 hôpitaux en France qui le font, c'est ça? Qui ont des biographes?
1: Oui, c'est ça. C'est ça? Ouais, c'est ça. En fait, on est beaucoup plus de personnes formées, mais le problème, c'est toujours le même, c'est il faut trouver des fonds, car je le dis, c'est un véritable métier, ce n'est pas du bénévolat.
0: C'est ça.
1: Vu de la formation et de l'implication qui nous est demandée, du sérieux, quoi.
0: Et je crois que l'association Passeurs de mots milite pour que biographe hospitalier soit reconnu comme un soin de support à part entière. Ce qui est le cas.
1: Oui, c'est ça. Voilà. Oui, tout à fait. C'est reconnu maintenant comme un soin de support, mais les financements, c'est une autre affaire.
0: Qu'est-ce que, en un mot, Marilyn, ça vous procure quoi, vous, de faire ça?
1: Alors évidemment, ça donne du sens à ma vie, tout simplement. Oui, c'est ça. Je pense qu'il est important dans la vie de trouver du sens à ce qu'on fait. Et donc, moi, je suis très heureuse effectivement d'apporter ce soin aux patients. Enfin, c'est vraiment quelque chose de réciproque. Ils disent qu'on leur donne énormément, mais moi, je pense que je reçois beaucoup.
0: Eh ben voilà, merci infiniment, Marilyn. Voilà, on voulait parler de ça parce que je connaissais pas bien. Je suis tombée sur un article qui parlait de vous récemment et j'avais envie que tout le monde connaisse ce que vous faites, donc biographe hospitalière. Merci infiniment, Marilyn Le Guay et Méry. Donc vous êtes à Caen au centre de soins François Baclès. Merci infiniment d'être passé nous voir. Allez, vous aimez être ici? Vous aimez la pub? Elle arrive et juste après, ce sont les infos pratiques près de chez vous avec le Ici Express. Chouchou.
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2: Par ici, les bons plans sur ICI Nord avec la 43e édition des Journées du Patrimoine. Ça va se passer les 19 et 20 septembre prochains. La région Hauts-de-France et la SNCF proposent, et il faut le savoir, un tarif exceptionnel pour voyager en TER. 2 euros l'aller-retour partout dans la région et pendant tout le week-end du fameux 19 et 20 septembre. Donc châteaux, musées, beffroi, sites industriels, cathédrales, mais aussi sièges de région à Lille, l'hôtel de région à Amiens, les trésors donc du patrimoine régional vous ouvrent grand leurs portes. C'est l'occasion de profiter de vous évader, de découvrir les joyaux culturels de proximité. TER Patrimoine, donc un accès facilité à tout le territoire. L'offre TER Patrimoine couvre l'ensemble du réseau ferroviaire des Hauts-de-France. Si vous voulez des informations complémentaires, hautdefrance-mobilité.fr.
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0: vers la deuxième demi-heure de votre talk show du samedi. Alors ici, c'est comme le talk show de Léa Salamé qui est l'époque.
1: Mais pas pareil.
0: Hein, sinon, c'est la même chose. Hein. Dans un instant, il faut sauver les fêtes de village. Et votre tribu est là. Nicolas Malabeuf, notre enfant de la télé. Et Fabien Himaud, notre geek. Et bien sûr, vous faites partie de cette tribu, mes amis, cette année plus que jamais. Hein. On fait l'émission ensemble et il y a plein de moyens pour interréagir avec nous. D'abord sur le groupe Facebook.
1: Ah mais oui,
0: nous.
1: C'est gratuit. Alors, vous tapez dans votre moteur de recherche Facebook Youpi la vie avec Willy Rovelli et vous tombez sur nous. Ce groupe, c'est le vôtre. Vous partagez dessus que des bonnes nouvelles. Bien sûr, vous avez la parole. La question du jour, quelles sont les fêtes de village que vous adorez, tiens, dans votre région?
0: Oui.
1: Donc, on nous a dit, tiens, à Nîmes, la Feria.
0: Oui.
1: Anne, en Baie-de-Somme, nous avons de nombreuses fêtes de la mer. Donc voilà, continuez à réagir, c'est gratuit sur Facebook. Pour nous retrouver, vous tapez Youpi la vie avec Willy Rovelli.
0: Voilà, et puis après, on veut vous entendre surtout. Moi, je veux que vous passiez à l'antenne, hein, parce qu'à partir de 13h, c'est à vous. L'antenne est à vous pendant 30 minutes. 0810 055 056 pour réagir sur les thèmes du jour, nous faire un petit coucou, nous donner vos youpi et puis flatter Nicolas Malabeuf qui est là. Il a besoin. Voilà. Dites-nous ce que vous aimez chez Nicolas. Dites-nous ce que vous n'aimez pas aussi. Hein,
1: allez voir son look sur le groupe Facebook.
0: T'y va. 0810 055 056 et vous repartir aujourd'hui.
2: Eh bien, on vous offre un séjour exceptionnel au Puy du Fou, direction la Vendée. Non. Vous y êtes déjà allé?
0: Jamais. Toi, t'adores.
2: C'est à faire. Franchement, moi, je suis pas trop parc à sensations, les attractions. Mais là, un parc à thème comme le Puy du Fou, on en apprend plus sur l'histoire. C'est très familial aussi. Donc, appelez-nous.
0: Merci beaucoup. Mais d'abord, ce n'est pas si vu l'actu. Pas de panique. L'actu vous suit. Il est temps pour moi de mettre
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0: Et on commence avec un point Patrick Bruel. Alors, regarde. Regarde ma bite. Cette semaine, Patrick Bruel fait la une du magazine Closer avec ce titre « Je trouve le récit de ces femmes délirant ». Non, franchement, vivement que tout ça se termine. Hein. Sauf que vu la lenteur de la justice, j'ai bien peur qu'elle aussi, Patrick Bruel, donne rendez-vous dans 10 ans, même jour, même heure, même plainte. Politique, c'est l'été du président. En mai prochain, Édouard Philippe propose de prendre ses fonctions qu'en septembre, histoire de se reposer un peu, parce qu'une élection, c'est fatigant. Oh, pauvre biche. Pas encore au boulot qui est déjà crevé. Hein. Voilà un bel exemple de nos Français. Bravo! Ah, mais l'autre, il passe son temps à dire à longueur d'interview que plus rien ne va dans ce pays, qu'il faut prendre des mesures urgemment, oui. Enfin, ça peut bien attendre 4 mois de plus, hein, ça va, les bouseux. Mais je vais m'emmerder, hein. Le président du RN, Jordan Bardella, visé par des Jedi alors qu'il visitait une foire en Isère. Les mauvaises langues diront que c'était de l'ail Hitler. Tu vas voir qu'au RN, ils vont faire un film Le Retour du Jedi. Après, c'est normal, hein, la politique, c'est un petit peu la course à l'échalote.
1: Ah oui.
0: Persuadé de vivre une histoire d'amour, un fan verse 10 000 euros à une fausse Céline Dion.
1: Ah bah.
0: Après, il y en a bien qui ont versé plus de 600 balles juste pour aller, voir la vraie en concert. Télévision M6 relance l'émission Cauchemar à l'hôtel, sans Philippe Etchebest, mais avec Céline Dion. À l'hôtel Royal Monceau, depuis 3 semaines, l'autre, elle danse, elle chante à 3h du mat sur le trottoir, elle fait du chifoumi. Là, je suis contente. De... C'est le cauchemar pour les clients, ta gueule. En Allemagne, une réunion politique de l'opposition se transforme en partout à l'hôtel de
1: Milan.
0: Ah, je les imagine. Bon, alors, faut faire quelque chose. Hein. Les bourses de la ville sont vides. Oui, mais pas les nôtres. Ok, on s'emboîte. Ouh, super. Allemagne toujours, avec la victoire le week-end dernier de l'extrême droite dans une élection régionale. Décidément, en ce moment, il y a la main qui est tendue, mais pas que. La région en Allemagne où on a gagné ou a gagné l'extrême droite s'appelle Saxe-Anhalt.
1: Oh.
0: Elle a partout sexe anal. Oui, bah, voilà. Tout est dedans. Bon anniversaire à Michel Drucker, Mylène Farmer et aux gagnants de la première nouvelle star, Jonathan Serrada, qui ont tous les trois un point commun. Michel a un canapé rouge, Mylène a les cheveux rouges, et Jonathan, c'est son compte en banque qui est dans le rouge. Il ne faut plus rien depuis 20 ans. Enfin, la question du jour. Est-ce que Jordan Bardella a reçu une gousse d'ail parce qu'il n'est pas fan de gousse-gousse royale, gousse-gousse merguez, gousse-gousse poulet? Bon, bah, vous avez 2 heures. Alors, heureusement, dans 110 jours, c'est fini 2026.
1: Bravo.
0: Ah, ils m'ont envoyé de l'ail. Non, mais tu te rends compte.
1: Franchement, après les œufs, parce que pendant un moment, la mode, c'était les œufs.
0: Bah, c'est vrai.
1: Maintenant, c'est l'ail.
0: Les œufs, l'ail, ouais. Bah, écoutez, c'est très bien. C'était un petit récap de l'équipe.
1: On a tout compris.
0: Oui, on a tout compris, comme d'habitude. Écoutez, si on n'avait pas le moral...
1: Ça va pas, je suis pas bien.
0: Il y a un petit coup de
2: mou. L'ail dans la gueule.
0: Ça va, un petit coup de mou. Rassurez-vous, on a le truc qu'il vous faut. Lorsque je vous dirai à vous, vous allez me faire padababala et tu verras, ça ira beaucoup mieux. Tu verras que l'ail, tu vas l'oublier.
1: Là, je suis pas bien. Là,
0: t'es pas bien.
1: Là, on a
0: plus d'ail. T'as reçu un coup d'ail.
1: Ça fait mal.
0: Aïe. À vous. Padababala. Et voilà, ça va beaucoup mieux.
1: Ça va beaucoup mieux.
0: Et voilà.
2: Ça va aller encore mieux.
0: T'as vu, on n'est pas la seule radio au monde qui passe un jingle.

0: Palabab Papa, et ça va beaucoup mieux, hein. C'est pas les autres gignoles, les autres agneaux.
1: Voilà.
0: Alors, Palabab Papa, là, tu vas beaucoup mieux.
1: Ça va mieux.
0: Bah voilà, voici les Bee Gees, à tout de suite.

0: c'est les Bee Gees. J'aurais pu être un Bee Gees.
1: La nuit.
0: C'était évidemment Night Fever. Yes.
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0: Merci d'être avec nous. Nous sommes en direct. Il est 12h39. Dans un instant, mon bon Nicolas Malabeuf, notre enfant de la télé. On va parler de quoi avec toi?
4: Eh bien, des mois qu'on l'attendait. Elle est de retour.
0: Ah, c'est moi.
4: C'est Céline Dion.
0: Céline Dion, bien évidemment.
4: Et demain,
0: événement. Hein. Elle n'intervient que dans une seule radio. Elle a choisi votre radio. Demain, Céline Dion à 12h30 dans notre séquence Le Gigot du Dimanche. Je l'appellerai pas comme ça.
5: On change de titre.
0: Demain, on l'appellera la déesse.
6: Oui,
0: on trouvera une connerie demain, tu vois. Mais là, en tout cas, elle sera là demain à 12h30. Mais d'abord, ouvrons notre nouveau dossier du jour. Bonjour Arnaud Thénose.
7: Bonjour Willy.
0: Bienvenue ici mon cher Arnaud, vous êtes le président délégué de la Fédération Nationale des Comités et organisateur des festivités. Dis donc, quel beau métier il a Arnaud. Hein. C'est un beau métier, sauf que nos fêtes de village sont un petit peu en danger hein, pour plusieurs raisons. On va en détailler quelques-unes dans un instant. Mais d'abord, vous nous confirmez Arnaud qu'il y a moins d'événements, on va dire, depuis le Covid, voilà, histoire de prendre un petit point de comparaison.
7: Il y a effectivement moins d'événements depuis le Covid, mais on a quand même, on est un peu rassuré parce que ça repart à la hausse. On n'a pas encore atteint le niveau qu'on avait avant le Covid pour diverses raisons qu'on aura peut-être l'occasion de d'échanger sur le sujet. Mais en tout cas, aujourd'hui, on a une tendance à la reprise et ce qui est fort intéressant parce que ça permet bien évidemment de nous retrouver, de nous regrouper.
0: Bah bien sûr, on sait à quel point c'est important. Mais quand il y avait eu ce petit coup de mousse, parce que je disais qu'il y avait de moins en moins de bénévoles, c'est-à-dire que les jeunes étaient moins embarqués dans l'idée d'organiser une fête.
7: Pas forcément. En fait, on assiste aujourd'hui à une crise du bénévolat, mais de la direction, des dirigeants.

0: des obligations complémentaires, des réunions avec les préfectures pour que tout soit calé avec les services de l'État et notamment les services de sécurité publique. Et puis, il y a d'autres sujets. Actuellement, c'est le climat qui nous pose problème.
1: Les canicules, où on a pas mal d'animations qui sont
0: exactement pour protéger les gens, pour faire en sorte que ça puisse se faire dans les règles, avec des arrêtés qui sont plus ou moins cohérent, enfin voilà, c'est de plus en plus complexe. Et puis les financements qui sont aujourd'hui difficiles de par la perte de budget de nos collectivités et de l'État. On sait très bien dans quel état on est actuellement, c'est peut-être le dire, et que du coup, il faut se creuser les méninges pour aller chercher des financements pour pouvoir organiser les événements.
1: Alors pourquoi c'est important les fêtes de village, Arnaud ? Pourquoi ? Je lisais, alors c'est marrant, parce qu'il y a un maire d'un petit village qui disait voilà, quand je fais mes fêtes, alors ça gomme pas les conflits entre voisins, voilà, mais le temps de la fête, ça les suspend.
2: Oui, c'est un moment d'union.
1: Voilà, c'est ça.
0: C'est exactement ça, c'est le seul moment où on retrouve toutes les générations, toutes les catégories sociales autour d'un événement pour pouvoir échanger, pour pouvoir s'amuser, pour pouvoir danser et puis oublier un petit peu l'ambiance dans laquelle on vit actuellement. En fait.
1: Ouais, ça favorise le brassage social, bien évidemment. Tout le monde se retrouve au même endroit, au même moment, on est tous pareils. Voilà, il n'y a pas de...
0: Exactement.
1: C'était quoi le concours que vous avez lancé au printemps dernier qui s'appelait « La fête continue » ?
0: Alors, c'est un concours qu'on a voulu mettre en place avec notre partenaire Alliance pour pouvoir valoriser les fêtes de village, pour qu'elles puissent être accompagnées. Donc, ils ont eu une dotation financière. Il y a eu un lauréat par département, puis ensuite un lauréat par région. En plus, c'était soumis au vote du grand public, donc du coup, très large. Et l'idée, c'est par le... De plus que de défendre, notre fédération défendre les organisateurs de fêtes au niveau de l'État, des ministères, des règles, etc. C'était aussi d'aller sur le terrain et de montrer que la fête est indispensable et que pour pouvoir les préserver, il faut les soutenir. Et donc, on a réussi à mettre ce concours. On aura probablement une deuxième édition, d'ailleurs, ce concours en 2027.
1: C'est très bien. Voilà.
0: L'idée, c'est de dynamiser un petit peu l'engagement et de reconnaître ce que font tous ces bénévoles pour animer nos territoires. Ça, c'est important.
1: Mais il faut qu'on soit partenaire de ça, de la fête continue, mon cher Arnaud. Vous nous appellerez,
0: j'oublierai pas de vous appeler, vous inquiétez pas.
1: Ça c'est génial, on adore ça, nous les fêtes.
2: Faudrait même venir faire notre émission depuis une fête de village.
1: Dès qu'il peut, plus en foutre une, lui, on a compris, Nicolas, t'as plus envie de travailler.
0: Il a bien raison parce que c'est là où il faut être. Donc
2: j'arrive.
1: Vous nous appelez, Arnaud, franchement, moi je trouve ça trop bien. Donc, en gros, Arnaud, pour résumer, c'est pas la crise, d'accord, mais il faut quand même être un peu vigilant, voilà. On y tient à toutes ces fêtes de village, on est vigilant.
0: Il faut être vigilant pour le lien social. Et puis, il y a un truc qu'on n'a pas parlé, c'est aussi l'activité économique qui va avec.
1: On a
0: des milliers d'artistes qui se produisent sur nos fêtes. On a des producteurs de boissons, on a des loueurs de matériel, etc. Il y a énormément d'activités économiques. On avait fait l'enquête qu'on est en train de remettre à jour pendant le Covid. C'est 15 milliards d'euros investis chaque année dans l'économie nationale, ces fêtes de village. Il faut que on les préserve parce que non seulement il y a un lien social, mais l'activité économique qui en découle, elle est primordiale pour celles et ceux qui en vivent. Nos artistes notamment, qu'il faut absolument préserver. On a une crise actuellement des orchestres de bal et il faut absolument qu'on arrive à soutenir ces orchestres parce que le spectacle vivant, c'est aussi une partie de la fête et qui est très importante.
1: Exactement. Merci infiniment mon cher Arnaud. Le message est passé. Arnaud Thénoz, donc vive les fêtes de village. Vive la bamboche.
2: Et bravo aussi aux bénévoles. C'est important parce que sans bénévoles, il n'y a pas de fête de village.
1: Il n'y a plus de fête, exactement.
2: Donc voilà, bravo.
1: Merci infiniment Arnaud Thénoz, donc président délégué de la Fédération nationale des comités et organisateur des festivités. Passez un bon week-end, mon cher Arnaud.
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1: Allez, à partir de 13h, n'oubliez pas, le samedi,
4: c'est Youpi la vie.
1: C'est vous qui avez les clés de l'émission. 13h, 13h30, 0810, 055, 056. Vous réagissez à tous les thèmes, les fêtes de village. Tout à l'heure, on a parlé du niveau des enfants à l'école, qui n'est pas bon. Venez faire des compliments à Nicolas, qui aujourd'hui arbore donc une veste en cuir. Un vrai, c'est une vache qu'il a tuée hier.
2: C'est du vrai cuir.
1: Il l'a tuée hier soir. Ça sent encore la vache.
2: Ah, ça sent le bouc.
1: Ça sent le sang. Bravo mon cher Nicolas. En attendant, quand il y en a mal,
2: Malabeuf. Oui, c'est pas une chance que j'ai tué. Eh bien aujourd'hui, c'est le grand jour. Dans 7 heures, une icône sera de retour.

0: Et oui, Céline Dion fait son retour sur scène ce soir à la Plénicule Arena. Céline Dion, issue d'une fratrie de 14 enfants, Céline étant la petite dernière. Et alors la famille Dion ne savait plus quel prénom donner à cet enfant. Ses frères et sœurs souhaitaient lui donner comme prénom Nathalie ou Emma. Bon, voilà. Nathalie Dion, ça l'aurait peut-être moins fait. Quand tout à coup, la maman Thérèse Dion entend cette chanson.
1: Dis-moi, Céline, les années ont passé.
0: Et oui, la chanson Céline du Gaufret, voilà pourquoi elle s'appelle Céline, parce qu'elle l'a entendue, tout simplement. Et alors, petite Céline avait des mauvaises notes, elle séchait beaucoup les cours, et très vite, on se rend compte que la petite Céline est douée en chant. La première fois qu'elle chante, c'était au mariage de son frère Michel, elle avait seulement 5 ans, c'est sa toute première prestation. Et alors, on parle beaucoup de sa première télé en France, mais j'ai retrouvé sa première apparition sur le petit écran, c'était au Québec, le 19 juin 1981. Elle avait seulement 13 ans, elle est reçue par le présentateur Michel Jasmin, qui est un peu notre Michel Drucker québécois.
2: Ce soir, c'est très, très, très spécial. Ah, en ce sens que la demoiselle que l'on vous présente, elle a 13 ans. Et elle a une voix magnifique. À vous d'en juger. Voici Céline Dion.
0: Déjà la voix.
2: Belle voix.
3: C'est un don du ciel, cette voix.
2: L'ambition, c'est quoi, votre ambition ultime?
4: Mon Dieu, vous m'en demandez, là.
2: Trop tôt?
4: Oui.
2: Ben, la prochaine fois que vous allez revenir, on va vous demander. Vous aurez
0: On la sentait déjà un peu timide. Elle n'avait pas trop d'ambition. À l'époque, c'est normal, elle avait que 13 ans. La chanson « Ce n'était qu'un rêve » était écrite par sa maman Thérèse, qui avait envoyé tout simplement une cassette à Michel Jasmin. C'est comme ça qu'elle était passée à la télé. Il y avait quand même une règle, c'était de ne pas faire de gros plans pour éviter qu'on voit ses chicots, qui étaient un peu pourris à l'époque. Et alors, comment ne pas parler aujourd'hui? Ah oui, c'est vrai qu'on la reçoit demain.
3: Oh là là, malheureux. J'espère qu'elle n'écoute pas.
0: Alors, comment ne pas parler aujourd'hui du PAF, Michel Drucker, qui avait eu le pif sur Céline Dion. D'ailleurs, bon anniversaire à Michel Drucker. Et alors, 10 ans après sa venue dans Champs-Élysées, Céline revient au studio Gabriel et Drucker lui demande de citer les prénoms de ses 13 frères et sœurs. Va-t-elle y arriver?
2: Est-ce que tu peux me citer très vite, sans réfléchir, les prénoms de tes 13 frères et sœurs?
4: En ordre, ok, attends un peu. Il y a Denise, Clément, Claudette, Liette, Michel, Jacques, Louise, Ghislaine, Paul, Pauline, Manon.
5: Les deux derniers, ils sont mal.
4: Ah non, mais moi, mais là, il m'en manque deux.
2: Il m'en manque deux. Il crève, frère et sœur.
4: Non, non, il m'en manque un. Il m'en manque juste une. Attends, c'est qui? J'ai dit Pauline, hein?
5: Il va être fâché.
4: Alors ça, c'est le problème. Non, mais ça, c'est le problème.
0: Et il manquait Daniel et Linda, les pauvres. Et alors, quelques coulisses quand même avant ce soir à l'hôtel Royal Monceau. Céline a 2 étages, rien que pour elle. Alors, elle s'est quand même bien préparée. Elle fait 3 séances de pilates par semaine, de la danse, même de l'escalade. Céline Dion fait de l'escalade.
6: Elle fait des chants un peu quand même.
0: Oui, alors non, parce que depuis jeudi, elle ne parle plus. Pour préserver sa voix, elle a arrêté de parler. Donc elle communique que par écrit. Depuis jeudi, elle fait très attention. Et le petit rituel, c'est qu'elle met une pièce de monnaie dans sa chaussure droite pour lui porter chance. Et enfin, le petit potin, eh bien, elle a souvent la bouche sèche. Donc avant de chanter, elle mange une petite biscotte avec du sel.
6: Ah oui, c'est bien, c'est le petit rituel. La biscotte du sel, merci.
0: On lui demandera demain, mais tout est vrai.
6: Demain, je sais très bien. Et demain, elle est là, Céline Dion, à 12h30, mes amis. 12h30, 13h. C'est un événement. Elle n'intervient que chez nous. Elle a choisi votre radio ici pour nous donner ses premières impressions au lendemain du premier concert. Tu te rends compte? Merci mon bon Nicolas. En attendant, on va écouter Yann Muller avec les Oies Sauvages.
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0: que sur la reprise de
1: Michel Delpech.
0: Exactement. Est-ce que vous connaissez Génération Partage?
2: Ah non.
0: Tant mieux, on en parle juste après ça. Là, regarde, juste après ça.
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0: Vous voulez pas passer un petit peu de pub?
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0: Allez, de retour ici, c'est Willy vient déjeuner chez vous. Nous sommes en direct, on passe à table tous ensemble le samedi et le dimanche entre 13h30 et 13h30. Mais vite, ce sont les 5 dernières minutes avant le journal. Si, si, alors place à la bonne initiative du jour. Bonjour Sylvain Tremblin.
10: Eh bien, bonjour Willy, bonjour à toute l'équipe.
11: Eh bien, bonjour Sylvain.
0: Vous êtes le directeur animation et vie sociale à Domitis. Rappelez-nous, c'est quoi Domitis?
10: Alors, Domitis, c'est un groupe d'AG2R La Mondiale, oui. Et ce sont des résidences services seniors. Des résidences services seniors, donc des logements modernes mis en location aux seniors, avec tout un tas de panels de services, restauration, animation, etc.
0: Exactement, mon Sylvain. Alors, cette année encore chez Domitis, vous lancez une super OP, opération qui aide à la fois les étudiants et les seniors aussi. Hein. Ça s'appelle Génération Partage. Alors, partage. C'est un appart gratuit pour l'étudiant contre 15 heures d'animation par semaine. Alors allez-y, expliquez-nous.
10: Eh ben c'est exactement ça. Alors le dispositif fête ses 10 ans cette année, donc je vous remercie de le mettre en lumière. Merci beaucoup Willy. Donc voilà, c'est exactement ça. En échange de 15 heures par semaine, on met à disposition un logement meublé, équipé, donc sans loyer ni charge, à l'étudiant. Donc l'étudiant occupe un emploi d'assistant animation. Il va être sur la résidence, évidemment en fonction de son emploi du temps aussi, parce qu'il faut rappeler qu'ils sont étudiants. Donc voilà, il va se détacher du temps pour passer.
0: C'est trop bien, parce que comme on sait à quel point c'est compliqué pour les étudiants de trouver un appartement, parce que là, donc l'étudiant il vit gratuitement dans un T1 ou un T2 sans loyer ni charge, d'accord? Et c'est des... c'est ça, oui?
10: Oui, oui. Oui, oui, tout à fait, c'est exactement ça. Alors, en échange de ces 15 heures d'animation, le loyer est pris en charge par ces 15 heures.
0: C'est ça.
10: Et effectivement, vous le disiez à l'instant, ça met en exergue ces difficultés d'accès au logement pour les étudiants aujourd'hui. Hein. Un petit rappel de chiffre IFOP, un étudiant sur deux aujourd'hui déclare vivre avec moins de 100 euros par mois une fois le loyer et les charges payées. Donc voilà, ça répond aussi à un enjeu sociétal.
0: Pouvez-vous nous donner quelques exemples de ce que devrait faire l'étudiant? 15 heures par semaine, par exemple, il peut faire quoi?
10: 15 heures par semaine, par exemple, on a des personnes là qui sont en master d'enseignement et qui vont proposer des cours d'anglais. On a des personnes qui sont en fac de cinéma qui vont proposer des cours de théâtre. On a une jeune femme en ce moment qui a monté une chorale pour Noël. Donc voilà. Et puis ça peut être aussi, au-delà de l'activité, c'est des simples échanges, boire un café avec les résidents.
0: Partager un repas avec un senior, voilà, même ça. Jouer au Scrabble, c'est bien ça.
10: Pourquoi pas.
0: Et franchement, Sylvain, c'est des bons apparts. Hein. C'est pas l'appart tout pourri avec le WC sur le palier, la douche qui fait office de la vaisselle, tout ça. On est bien d'accord. Hein.
10: Oui, oui, les appartements sont très modernes. Donc voilà, c'est 200 résidences en France. Voilà, le groupe Domitis est assez maillé sur le territoire. Donc on a une quarantaine, un peu plus d'une quarantaine de résidences
0: 43.
10: Qui sont ouvertes à ce dispositif.
0: 43, Sylvain,
10: 43,
0: je les ai comptés.
10: Exactement.
0: Comme...
10: Attention.
1: Hein. Le compte est bon.
0: 43,
1: bien.
0: Oui, oui. Avec dans les résidences, il y a piscine, salle de sport, jardin. Non, non, mais franchement, c'est gagnant-gagnant pour le senior et pour l'étudiant. Il reste encore des places, là. Il y a encore des étudiants qui peuvent essayer de postuler.
10: Oui, oui.
0: Ah.
10: Donc tout à fait. Il suffit d'aller se connecter sur le site internet de Domitis Génération Partage et vous pouvez postuler directement en ligne voire contacter directement les résidences de proximité.
0: Et franchement, c'est bien, Sylvain. Franchement,
1: très bonne
0: bravo.
1: Idée.
0: Et comment vous les sélectionnez là, les étudiants là, vous faites un casting?
10: Alors c'est un contrat standard. Ils sont employés. Voilà, c'est donc et il y a des entretiens qui sont réalisés avec la direction de la résidence, etc. Donc voilà, ça passe par un process de recrutement standard.
0: D'accord.
10: Mais voilà, après il n'y a pas de sélection, en tout cas sur la filière d'études. C'est vraiment très très ouvert et c'est très très large. J'ai en mémoire un jeune étudiant qui était en études d'informatique, qui proposait des cours d'informatique, etc. Voir aussi l'intérêt que ça peut apporter. C'est un échange mutuel.
0: Bien
10: sûr. C'est vraiment l'idée, c'est vertueux.
0: Vous voulez que Fabien Hémeau vienne faire des ateliers alcoolisme?
1: Il
0: peut. Fabien peut.
1: Sauf qu'il est plutôt jeune. Laissez-moi le senior maintenant.
0: Ah oui, c'est vrai. Eh, c'est vrai. Alors bon.
10: Vous venez quand vous voulez.
0: Oh là là. Ah, mais ça serait bien qu'on y aille tous les trois. On pourrait faire une émission. On pourrait faire une émission chez vous. Vous voulez bien qu'on fasse une émission chez vous?
10: Faites attention, je vous prends au mot, Willy.
0: On va venir. Allez, on va venir faire une émission chez
1: Avec les seniors, c'est super.
0: Ah ouais, ça va être
1: Puis les
0: bien.
1: Étudiants, bien sûr.
10: Ah oui.
0: Alors, Fabien,
10: il
0: préfère les étudiants. Moi, je viendrai, je m'occuperai des seniors et les Denigos, là, surtout, prend des étudiants. Merci beaucoup, mon cher Sylvain, directeur animation et vie sociale à Domitis, qui organise donc cette année encore l'opération Génération Partage.
1: Bah, bravo.
0: C'est une bonne idée. Merci, mon cher Sylvain Tremblin. Dans un instant, le samedi,
1: c'est Youpi la vie.
0: 0810 055 056. Appelez-nous, on vous attend.
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0: Allez, merci d'avoir choisi votre radio ici. Il est tout pile 13h.
1: Oh, déjà.
0: Tout de suite, le journal avec Benjamin Mathieu. Bonjour Benjamin.
2: Bonjour à tous. Le choc et la peur hier pour les 186 passagers du TER Normandie qui circulaient entre Rouen et Caen. Leur train a déraillé en fin de journée au niveau de la commune de Cléon en Seine-Maritime. La première rame du TER est violemment sortie des rails. Des cailloux ont été projetés dans l'habitacle, des vitres ont explosé. 44 personnes sont blessées, 6 sont encore hospitalisées, dont une jeune femme de 18 ans. Mais ces jours ne sont pas en danger, apprend-on ce midi. Et au lendemain de ce spectaculaire accident, c'est la piste de l'acte malveillant qui est privilégiée, confirme ce midi le procureur de Rouen, Sébastien Gallois. C'est aussi l'impression des passagers rescapés que vous avez rencontrés, Farida Noir.
11: Selon le communiqué du parquet, l'hypothèse principale est celle de la présence sur un des rails de la voie d'un morceau de rail qui pourrait être à l'origine de ce déraillement. Et les passagers rescapés que nous avons pu rencontrer, eux nous confirment bien qu'hier soir, ils ont senti comme un obstacle et que le choc a été ultra-violent.
12: Ben, au tout début, je pensais que c'était une petite branche sur les rails, comme ça arrive assez souvent. Ça fait un petit choc et puis le train continue. Mais ça s'est aggravé très vite. Il y a eu beaucoup de bruit, des petits morceaux de ferraille du train qui commençaient à voler. Un bruit énorme.
13: Le train a quand même fait du droit de gauche. Les vitres qui explosent, le verre partout. Un wagon qui se détache, qui s'arrache devant nos yeux.
11: Et ce train en partie disloqué, il se trouve à quelques centaines de mètres de nous, en partie caché par le bois. La porte d'une des rames reste grande ouverte. Un essieu a été projeté près de la voie ferrée, mais impossible de s'approcher plus près car la zone est sanctuarisée par la police pour laisser les enquêteurs travailler. La boîte noire du train a été saisie. Plusieurs auditions sont prévus. Des agents SNCF sont aussi présents, mais pour le moment, aucune opération de levage du train n'a lieu ou n'est envisagée. Le temps des investigations, les dépistages d'alcool et de stupéfiants sur le conducteur du train, eux, se sont tous révélés négatifs.
2: Farida Noir, l'été le plus chaud que la France n'ait jamais connu n'est pas terminé avec cette nouvelle alerte sécheresse renforcée pour la Garonne déclenchée. Conséquence du manque de pluie et de forte chaleur. La préfecture de Haute-Garonne annonce de nouvelles mesures de restriction d'eau aujourd'hui. Les agriculteurs agriculteurs ont l'interdiction d'irriguer leur culture la moitié de la semaine. Les particuliers ne peuvent plus arroser leur potager pendant la journée également. Impossible d'y échapper, que vous soyez fan ou non. Céline Dion est partout. Elle lance ce soir sa série de 16 concerts à Paris. Les fans préparent cet événement depuis des mois. La star n'était pas venue en concert dans la capitale depuis 2019. Plusieurs campent depuis des jours devant son hôtel pour avoir un mot, une photo ou une dédicace. Valérie en sera, elle y sera ce soir en concert. Elle vient de Lyon et Léni Flouva de Ici Auxerre l'a rencontrée avant son départ.
14: Depuis la scène, Céline Dion pourra voir dans les rangs Valérie, une fan de la première heure, très pressée de rencontrer sa chanteuse préférée.
15: Je sais qu'on va être beaucoup, énormément de personnes, donc je sais qu'on va pas être près de la scène. Il y a certaines chansons où je vais fermer les yeux pour écouter la voix, ça c'est sûr.
14: Valérie s'est même bien renseignée avant d'aller au concert.
15: Je sais qu'il va y avoir un grand show. Je sais qu'il parle qu'il va y avoir à chaque spectacle qu'il y aura un invité surprise. Je veux que ça soit la surprise totale. C'est vraiment le comme j'ai eu la surprise de mon conjoint qui m'a fait ça quoi.
14: Un concert en forme de cadeau surprise de son conjoint que Valérie a accueilli avec une grande satisfaction. Pour elle, Céline, c'est bien plus qu'une chanteuse.
15: S'il suffisait qu'on s'aime. J'ai flashé sur la personne même. Avant tout, la transformation de la personne, la transformation de sa voix. C'est son histoire aussi. Voilà, le lien particulier. L'émotion est là.
14: L'émotion dans la voix de la fan qui prévoit déjà de ramener beaucoup de souvenirs.
15: Des photos, ça c'est sûr, du avant, pendant et après. Mais je pense que je garderai pour moi, dans ma bulle. Voilà, me libérer, c'est surtout ça.
2: Voilà, et restez à l'écoute de Ici, car demain nous aurons Céline Dion dans le studio de Willy Rovelli à 12h30. Elles sont à une marche de la finale. Les Françaises sont pour la première fois de leur histoire dans le dernier carré de la Coupe du Monde de basket à Berlin. Les Bleus qui affrontent l'Allemagne en demi-finale cet après-midi à 16h30. Une étape pour les basketteurs françaises qui rêvent plus grand encore qu'à la dernière fois que l'équipe de France a remporté une médaille aux Mondiaux. C'était en 1953. Marine Johannes s'attend à un match difficile face aux pays hôtes.
16: On est content d'avoir passé ce quart, mais l'objectif n'est pas encore atteint. On veut vraiment une médaille sur cette Coupe du Monde. On a montré des bonnes choses depuis maintenant quelques années, mais surtout depuis les JO. Donc je pense qu'on est sur une belle dynamique et il faut continuer sur ça. Je pense vraiment pas qu'on le prend comme un match où on est favorite parce que elle joue à domicile. Ce sera la salle contre nous. Voilà, c'est vraiment pas, je pense, l'état d'esprit où on est.
2: Voilà, elles sont à fond, le match est à suivre à 16h30.
0: Tu es fan de Céline Dion, Benjamin ?
2: Je suis complètement fan, oui.
0: C'est vrai ?
2: Oui, complètement.
0: Tu es là demain ?
2: Je suis là demain, évidemment.
0: Demain, à 13h, tu auras une belle surprise.
17: Eh oui.
0: Tu verras.
17: À pas louper.
0: Tu verras.
2: Je verrai. Je vous attends de pied ferme.
0: Tu vas à la cantine après ?
2: Oui, je vais à la cantine.
0: On en parle à la cantine.
2: On en parle à la cantine.
0: À tout à l'heure, mon Benjamin. C'était fini pour toi ?
2: C'était fini pour moi.
18: Ça nous arrange.
19: C'est youpi.
0: Ça m'arrange parce qu'on vient de t'envoyer un jingle dans la tête qui veut dire va-t'en.
2: Va-t'en.
0: Ciao, mon Benjamin. Merci beaucoup. J'adore.
2: C'est sympa.
0: Merci d'être encore avec nous. Partons gaiement dans la troisième demi-heure de votre talk show du samedi en direct avec votre tribu Nicolas Malabeuf, notre enfant de la télé.
20: Bonjour tout le monde.
0: Fabien Imo, notre équipe.
20: Bonjour.
2: Willy Rovelli.
20: Formidable.
0: Et surtout avec vous, puisque le samedi, c'est Youpi la vie. Voilà, pendant 30 minutes, on vous donne les clés de cette émission. C'est la libre antenne du week-end. Plus que jamais, ici, c'est votre radio. Alors, appelez-nous pour réagir sur les thèmes du jour. Le niveau des élèves est au plus bas, ça vous inquiète ou pas? La disparition des fêtes de village, ça vous inquiète ou pas? Vos youpis du moment, vos moments de joie, un coucou à nos fers, faites des compliments.
2: Ah oui.
0: Nicolas Malabeuf, qu'est-ce que vous
2: j'en
0: aimez?
2: Ai besoin, hein.
0: Oui, il en a besoin, mon petit chouchou. Qu'est-ce que vous aimez chez Nicolas Malabeuf, mais aussi qu'est-ce que vous n'aimez pas? Donc surtout, qu'est-ce que vous n'aimez
2: voilà,
0: pas?
2: Voilà,
0: c'était dur. Non. C'est une demi-heure de compliments à mon Nicolas Malabeuf et demain on sera sur Fabien Imo. Oui.
2: Et sur le groupe

0: Facebook, vous pouvez voir Nicolas Malabeuf avec le look du jour, un look cuir. Donc alors, pour voir Nicolas Malabeuf, vous tapez dans votre moteur de recherche Facebook Youpi la vie avec Willy Rovelli, vous tombez sur nous et beaucoup de messages. Edith a écrit est-ce que Nicolas est libre?
1: Je vais récupérer des contacts, moi.
0: Et ensuite, il y a débat sur vos chaussures, sur vos bottines. Est-ce que vous êtes engoncé dans vos bottines?
2: Ah, il est engoncé.
0: Il est engoncé, même parce
2: que ça veut dire. T'es un petit peu serré.
1: Bah, c'est du 44.
3: Bah alors, 44.
1: Il marche sur l'eau. J'ai les gros pieds.
0: Vous continuez à réagir.
2: Total cuir. C'est gratuit. Ouais, là, puis c'est bon.
0: Le groupe Facebook pour nous retrouver, Youpi la vie avec Willy Rovelli. Et bien sûr, sur WhatsApp.
2: Ah oui, il y a le WhatsApp. C'est le même numéro.
0: 0810 055 056.
2: C'est trop bien, ça.
0: Vous pouvez nous envoyer des messages complètement gratis, hein,
2: évidemment.
0: Des vocaux et des photos.
2: Voilà, tout ce que vous voulez. Voilà. Et surtout, vous appelez, hein, parce qu'on veut vous entendre d'ici 13h30. Et vous repartirez avec des cadeaux quand vous passez. Vous repartez avec votre sélection.
4: Pour un séjour exceptionnel au Puy du Fou, direction donc la Vendée, vous allez partir 2 jours et 2 nuits. C'est pour 4 personnes. 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
2: La totale. Wow. Franchement, là, vraiment, on vous gâte. Et c'est normal parce que vous nous gâtez aussi. Hein. Tiens, on va écouter Pharrell Williams avec Happy.
5: J'adore.
2: Eh bien, cette chanson, ça nous rappelle des bons souvenirs, ça, écoute.

0: J'adore cette chanson. C'était évidemment Pharrell Williams avec Happy, une chanson que vous pouvez retrouver à la fin du One Man Show Heureux.
1: Votre spectacle.
0: Voilà, que j'ai le plaisir de repartir jouer partout en France. Il y a Fabien Hémot qui m'accompagne. Il y a Nicolas Malabeuf qui m'accompagne. Parce que sans vous, je ne suis plus rien.
2: Oh bah, et nous.
0: Allez, on recommence quand d'ailleurs? Tiens, donne-nous quelques
3: dates. Vendredi prochain, le 18 septembre, vous serez à Frémin-Merlebach, c'est en Moselle. Et le lendemain, le 19, à Troyes, dans l'Aube.
0: Voilà, un événement ici, bien évidemment. Et toutes les dates sur willy-rovelli.com.
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0: Allez, il est 13h12, le samedi, c'est Youpi la vie. On commence. Qui est là? Je n'ai pas noté le premier prénom.
3: Premier Youpi.
0: Émilie. Comment ça va, Émilie?
6: Ben, ça va bien, c'est tout Youpi aujourd'hui.
0: Ça, on est très heureux de t'entendre, ma chère Émilie. Tu nous appelles d'où?
6: De Nancy.
0: De Nancy. Émilie de Nancy. Qu'est-ce que tu fais de beau dans la vie, Émilie de Nancy?
6: Moi, je me reconvertis un petit peu dans la couture, là, en ce moment. Voilà.
0: Ah, c'est bien ça.
6: Je fais des costumes pour un copain qui est drag queen, je m'amuse.
0: Ah, c'est vachement bien, ça. Très. Parce que tu faisais quoi avant? Parce que tu dis reconversion, tu faisais quoi avant?
6: Avant, je m'occupais des enfants au foyer de l'enfant.
0: Très bien. Voilà. Donc là, tu voulais faire un petit peu autre chose. Très bien, Émilie.
6: Ouais.
0: Tu voulais nous appeler par rapport à Nicolas, je crois.
3: Ah bon?
6: Oui, parce que le pauvre, quand même, pour le sauver un petit peu.
0: Vas-y.
3: Sauve-moi.
0: Alors.
6: Non, mais moi, j'aime bien les petites vestes en cuir et tout. Je trouve ça très classe.
0: Ah,
6: voilà, c'est
0: d'accord.
6: Voilà. Donc, les garçons, ils osent pas toujours, mais moi, j'adore.
0: Ouais,
6: voilà,
0: c'est vrai.
3: J'ose. Voilà. Au moins, j'ose.
0: Moi aussi, j'aime bien mettre des vestes en cuir. C'est vrai que ça.
2: Et des
0: ça
2: slips donne... en cuir, vous.
0: Ah, mais moi, c'est ça.
2: Surtout le slip en cuir.
0: Une allure.
2: Bah oui.
0: Hein, ça donne
2: sur une Harley.
0: Et sinon, par rapport à son travail, tu aimes son travail ou t'aimes que ses fringues?
6: Alors, moi, j'écoute surtout l'émission du samedi, hein, donc bien moi j'aime sûr. Bien, ça me fait rigoler. Oui. Où je suis, voilà, j'écoute, je rigole.
0: D'accord,
6: j'aime bien.
0: Mais tu aimes
6: et
0: bien.
6: Et puis le travail avec Céline, c'est sympa quand même.
0: Ah, pas mal.
6: Il va nous parler de Céline et tout, là, c'est la classe. Hein.
0: Ah, voilà, c'est... voilà. Donc, Nicolas, t'aimes plutôt bien ce qu'il fait, quoi.
3: Tu valides.
6: Oui.
0: Voilà.
6: Oui,
0: s'il y avait un petit reproche, un petit truc un peu négatif. En fait, c'est une très mauvaise idée que j'ai eue.
3: Ouais. En fait, vous voulez faire dire du mal. Donc.
0: Ouais, ça fait chier. Finalement, c'est
3: on annule. On annule la séquence.
0: Que tout le monde raccroche. Il y en a marre. Non, il n'y a pas un truc qui te. Bon. Non, chez Nicolas.
6: Moi, je suis un petit peu fan des barbes hyper bien taillées et tout ça.
2: Ah,
6: voilà.
2: Bah lui, ça.
3: Ah, bah, donc, j'ai la barbe, là.
2: Oui, mais elle est pas bien taillée. Elle est pas bien taillée.
0: Voilà, bah, donc il faut que tu te nettoies un peu, mon Nicolas.
2: Bah, lave-toi.
3: Je vais me laver, je reviens. Je vais prendre une douche.
0: Bah, écoute, Émilie, c'était très, très bien. Hein. Très, très bien. Tu vas faire quoi cet après-midi?
6: Cet après-midi, je vais me faire masser un anti-thermage.
0: Oh là là, dis donc, mais j'adore, hein, madame. C'est madame.
2: Elle se fait masser.
0: Elle fait masser.
6: C'est une princesse.
0: Ah,
2: elle a bien raison.
6: Je pense que j'appellerai ma copine qui est à Locminé, qui a une friperie que j'adore.
0: Ah, et très bien.
6: Qu'elle me conseille pour m'habiller. Voilà.
0: Ah, bah, ah,
2: vraiment,
0: bon
2: samedi.
0: C'est un samedi. Voilà. T'es overbooké cet après-midi, Émilie. On s'en va masser.
6: Ça, voilà.
0: Bon, bah écoute, bon massage, Émilie. Je ne sais pas si on va t'offrir le cadeau, ça sert à rien.
2: Oui.
0: Vu que t'as les moyens, tu peux te payer
6: après
0: le prix du foot toute seule.
6: Après le massage, un petit voyage, c'est toujours bien.
2: Ben oui, ça fait bien.
3: Peut-être demain alors.
0: Eh ben super. Merci beaucoup, Émilie. On t'embrasse très, très fort. Tu prends bien soin de toi. Et donc on a
6: oui,
0: bien
6: et puis vous aussi.
0: Merci
6: voilà,
0: Émilie.
6: Rigole bien, c'est toujours super.
0: Bah oui, tu es la bienvenue, tu nous rappelles quand tu as envie. Merci Émilie. Il y a des réactions je crois aussi sur le groupe Facebook.
2: Oui, Youpi la vie avec Willy Rovelli sur Facebook. Vous êtes beaucoup à commenter voilà la tenue de cuir de Nicolas.
3: Oh.
2: Et il y a sa mère.
0: Ah, il y a sa mère. Ah, il y a la mère
2: sa mère.
0: Vas-y.
2: J'adore le look, par contre pas l'air bien dans ses pompes.
0: Ah mais qu'est-ce qu'il y a?
2: Et nous avons la coloc de Nicolas qui a posté un message.
0: Ah,
2: Marie, un beau gosse mais qui a une pose de Playmobil.
3: Ah voilà. Bon, si je me fais démonter par ma propre famille, c'est quand même...
0: C'est vrai qu'apparemment, plus les gens te connaissent, plus te fracassent.
3: Oui, c'est agréable.
0: Tu devrais réfléchir à ça. Réfléchis.
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0: Allez, il est 13h15, le samedi, c'est Youpi la vie. Et c'est le Youpi de... Aline, ça va Aline? Céline, pardon, ça va Céline
2: Dion?
3: Céline Dion,
0: ah, c'est Céline Dion!
2: C'est toi?
0: C'est Céline Dion, c'est
2: pas trop stressée, Céline, pour ce soir?
0: C'est demain, Céline, toi, que tu es là, c'est pas Céline. Ça va, Céline?
7: Ça va.
0: Bon, elle se barre, Céline, elle est heureuse, hein, Céline, oui. Tu nous appelles d'où?
2: Plaisir.
7: De la Clusée Michou.
0: C'est où ça?
7: C'est vers Pontarlier.
0: Ah,
2: mais oui, Pontarlier.
7: Il y a la coulée du monde.
0: Ah, c'est la coulée du Mont d'Or.
3: Le Mont d'Or, c'est le fromage.
0: C'est le fromage. Tu es encore là, Céline?
7: Oui.
0: Ah, tu es
7: encore
0: là. Super. J'ai l'impression que ça avait coulé. Coupé, pardon. Coupé, excuse-moi, Céline. Qu'est-ce que tu fais de beau aujourd'hui, là, maintenant, là, cet après-midi?
7: Eh ben, il fait très beau. On va aller se balader, justement. On va aller voir la coulée du Mont d'Or. Voilà.
0: Et dans la vie, tu fais quoi? Tu passes pas ta vie à regarder la coulée du Mont d'Or? C'est quoi ton métier?
7: Non, du vélo. Beaucoup de vélo.
0: C'est son métier de faire du vélo? Tu es coureuse, cycliste?
7: Non.

0: Non.
1: Non.
2: C'est pour le plaisir.
0: Voilà. Bon, Céline, je crois que tu voulais réagir sur l'enquête PISA, c'est ça, le niveau des élèves?
1: Exactement. Je pense que le niveau, il est dû, entre autres, parce qu'ils ont trop de vacances.
0: Quand on regarde
1: dans les autres pays où le niveau est bien meilleur, ils ont moins de vacances, les journées sont moins longues.
2: Justement.
0: Ouais. C'est vrai que c'est le débat qui revient.
2: Le président, il en a parlé d'ailleurs il y a quelques semaines.
0: Exactement, Fabien. C'est vraiment une émission hyper politique. Oui. Le président de la République a évoqué
2: c'est ce thème. C'est pas crédible.
0: On n'y croit pas une seconde, mais effectivement, non, mais oui. Fabien, t'as raison.
2: Mais oui, c'est vrai, il voudrait rallonger un petit peu.
0: Donc toi, tu es plutôt dans ce truc-là, Céline. Il y a trop de vacances.
1: Oui. Je pense que, par contre, on fera jamais rien. On en parle. On va diminuer les vacances, mais...
0: Ça reste toujours... Mais c'est quoi? C'est plutôt les vacances d'été qui sont trop longues?
1: Peut-être. Les vacances d'été, ouais. Et puis peut-être, là, les vacances qui vont bientôt arriver...
0: Ah bon, c'est toutes les vacances.
1: Oui.
0: Plus de vacances.
2: Non, mais il en faut peut-être.
0: Allez au boulot.
1: Je vais mettre les professeurs à dos.
0: Non, c'est t'as peut-être
2: c'est ton
0: raison. Après, tu sais, j'ai lu aussi qu'il y avait beaucoup... Tu as des enfants, Céline?
1: Oui.
0: Oui, tu en as combien?
1: J'ai un fils qui travaille déjà, il est maître nageur, et l'autre, il a 13 ans, donc il est en quatrième.
0: D'accord, donc ton fils est souvent en slip de bain, alors du coup, le premier. C'est bien, ça, c'est quel beau métier. Non mais c'est vrai qu'on pour la tenue du boulot, t'es tranquille, voilà, tu vois. Et dans le rapport PISA, par exemple, les gens disaient peut-être parce que les parents sont pas assez derrière aussi. Est-ce que toi, tu es un peu... qu'est-ce que tu penses de ça? Tu fais bosser ton gamin le soir devant les devoirs ou tu t'en fous complètement?
1: Il est assez autonome. À l'école, il est très bon. Non, je m'en fous pas. Je regarde ce qu'il fait. Je m'informe.
0: Bon, très bien, Céline. Voilà. Ok, il sait déjà ce qu'il va faire, le petit 13 ans, là, plus tard.
1: Oui, nutritionniste.
0: Ça, c'est bien, ça. Bravo. Il en fout, bravo. Céline, merci d'être... Est-ce que tu veux dire un mot sur Nicolas ou pas? Oui,
1: ça a tenu génial.
2: J'ai mon petit succès.
0: Il commence à voir son petit fan club. Céline, merci beaucoup d'être passée nous voir. On t'embrasse très très fort. Tu repars évidemment avec ta sélection.
2: Tu vas peut-être aller au Puy du Fou avec ton mari René.
0: Et c'est vachement. Merci Céline.
2: De bain.
1: Merci. Vous direz bonjour à Céline demain.
2: Oui.
0: Pas de problème. Demain, Céline Dion à partir de 12h30, les amis. 12h30, 13h. Un événement. Elle a choisi votre. Non, mais tu te rends compte?
2: Franchement.
0: Tout le monde se l'a arraché, nous on l'a eu.
2: Comme ça en claquant des doigts.
1: You are the best.
0: Yes, exactement. Je sais pas ce que ça veut dire, mais tout à fait. Au revoir Céline, merci beaucoup. Prends bien soin de toi. Allez, dans un instant, on continue. 0810 055 056. Le samedi, c'est
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0: Et d'abord, on va écouter Michel Berger avec la groupie du pianiste. Merci d'être avec nous, mes amis. Merci d'avoir choisi votre grande radio, votre radio à vous. On est ensemble jusqu'à 13h30.

0: Merci Michel Berger, la groupie du pianiste. Au revoir.
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0: J'adore, c'est les meilleurs jingles du monde. Youpi la vie, parce que c'est vous qui faites l'émission le samedi, dimanche, 13h-13h30. Vous nous appelez pour nous donner vos youpi. Les youpi, c'est vos moments de joie.
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0: Ça peut être un truc très simple. Hein. J'ai mangé un truc bien, j'ai vu un copain, j'ai bossé là-bas. Ce que vous voulez. Voilà, venez 0810 055 056.
4: Et le même numéro pour le WhatsApp. Marie-Rose vient de nous envoyer un message. Bonjour, moi mon youpi, je récupère l'eau avec ma gouttière depuis des années. Bonne astuce. Merci beaucoup Marie-Rose.
0: Bravo, il y a de la sécheresse partout. Très bonne idée. Ça va Julien ?
5: Très bien, vous ?
0: Ça va très bien mon Juju. Tu nous appelles d'où ?
5: De Chabrillan dans la Drôme.
0: De Chabrillan dans la Drôme. Qu'est-ce que tu fais dans la vie à Chabrillan dans la Drôme ?
5: Ben, je suis maçon et puis là, je profite de mon week-end.
0: Ah, maçon, c'est un métier difficile. Tu sais que mon papa, bon, il est mort quand j'étais petit, mais il était maçon. Voilà, donc c'est un métier extrêmement difficile, hein, dis donc.
5: Ouais, mais très beau métier.
0: Très beau métier,
4: indispensable.
0: Mais difficile.
5: Mais bon. Fait, ça reste à vie.
0: Ben, voilà, exactement. Tu voulais réagir sur quoi, mon bon Juju ?
5: Ben, un peu sur Nicolas, parce que
0: non, mais
5: en fait, je
0: ne
5: vis pas souvent.
0: Alors, excuse-moi, je t'ai coupé, du coup, tu nous disais quoi ?
5: Ben, toi, on te félicite souvent de ton humeur, mais c'est pas trop souvent de Nico.
0: Non, c'est vrai, t'as raison. Donc, aujourd'hui, Nicolas et demain, Fabien. Alors, donc, qu'est-ce que tu voulais dire sur Nicolas ? Qu'il est con ? Tu peux y aller.
5: C'est un plaisir de l'écouter. Ça se voit qu'il parle naturellement et qu'il est très passionné par ce qu'il fait avec de la bonne humeur.
0: Ah ouais, tu trouves qu'il parle naturellement, que c'est naturel?
5: Ouais.
0: Ah ouais, mais c'est vrai. Il a...
4: Non, ça me fait plaisir.
5: On n'est pas en réalité, mais
0: t'as raison.
3: Je suis un con.
0: Non, mais il est nature. Passionné, ça c'est vrai. C'est vrai que Nicolas, ça c'est un passionné de, nous trois, mais c'est vrai que Nico est un vrai enfant de la télé. Voilà, c'est pas du tout pour faire genre. Hein. Il aime vraiment
5: oui,
0: ça. Donc, très bien.
5: C'est une passion qu'aime la radio.
3: Julien, c'est moi qui décide. Tu remportes le séjour au Puy du Fou. Bravo.
0: Il est malin.
5: Il est
0: fort, mon Julien. Bon, tu es marié, tu as des enfants ?
5: J'ai une compagne, Élodie.
0: Bah, tu l'embrasses de notre part, d'accord, mon Julien ?
5: Ouais, ce sera fait.
0: Eh ben merci beaucoup d'être passé. Et franchement, vous êtes des auditeurs trop
3: sympas. Des amours gentils.
0: Mais j'adore cette séquence.
3: Franchement, j'adore
0: cette séquence.
5: Non, mais c'est bien aussi, hein, c'est bien.
0: Non, ça va.
3: N'en fais pas trop.
0: Tu peux rappeler demain. Fabien, c'est demain. Demain entre 13h et 13h. Juste après, c'est Céline Dion. Putain, demain, t'as vu.
3: Ah oui, wow,
0: demain, Céline Dion et Julien.
3: Et Fabien Hémot.
0: C'est quand même pas mal. Julien, merci beaucoup. Tu repars avec ta Céline.
3: On te rappelle peut-être demain pour le vrai tirage du Pied du Fou.
0: Voilà, exactement. Pour ce séjour au Pied du Fou en famille. Merci infiniment, mon Juju. Tu prends bien soin de toi. Hein. Je t'embrasse très fort.
5: Aussi.
0: Ciao, ciao, mon Juju.
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0: Oui, et Youpi, il y a Sandra. Ça va, ma Sandra ?
6: Ça va, bonjour.
0: Bonjour Sandra. Tu nous appelles d'où ?
6: Eh bien, là, je me trouve à Bazoches, donc dans l'Yonne. Le château de Bazoches, la demeure de Vauban.
0: Oh là là, c'est beau, hein, dis donc.
4: En fait, culture ne fait
0: mais
4: pas
0: c'est
4: de
0: ton
4: mal.
0: Château à toi, non ?
6: Alors, pas du tout.
0: Pas du tout.
6: En fait, moi, j'habite à Cheny, dans l'Yonne. Et aujourd'hui, je voulais vous faire partager mon Youpi la vie.
0: Super.
6: On fête nos 17 ans de rencontre avec mon mari. Et comme on est passionnés de

0: château et que c'est pas trop loin. On s'est dit, allez hop, on y va.
1: Trop bien.
0: Voilà, on déjeune dans l'herbe, avec une vue imprenable sur Vézelay. Je sais pas si vous connaissez la basilique de Vézelay, magnifique, absolument magnifique. Et là, j'ai hâte qu'à 14h, ils ouvrent les portes et qu'on visite ce magnifique château.
1: Et franchement, c'est bien. Hein. Donc, comment il s'appelle le chéri ?
0: Xavier, 17 ans de rencontre avec Xavier.
1: Donc pique-nique ce matin, enfin là, c'est dit, là, tranquille. Est-ce qu'il y avait
0: pique-nique dans l'herbe.
1: Ouais. Est-ce qu'il y a des tomates? Il y a des tomates cerises.
2: Des tomates cerises, sans doute.
1: Tomates cerises.
0: Ah bah ça c'est l'incontournable ce moment. Oui, tomates cerises.
1: Et des chips.
0: Je vais faire un petit sandwich, tout simple.
1: C'est des chips saveur barbecue, les chips.
3: C'est bon.
0: Non, nature.
1: Hein, moi, c'est pareil. Moi, je suis team chips nature. Oui.
4: Le plus important, la boisson.
1: Et la boisson, oui, alors. La boisson, il y a du Fanta.
4: Non.
0: Alors non, on a pris de l'eau.
1: De l'eau.
3: Plate ou gazeuse.
0: De l'eau plate.
3: Minérale.
1: Ouais, bah c'est bien. C'est bien. Et donc le château, tu peux nous redire le château là exactement où tu es ?
0: Alors le château de Bazoches dans le 89. C'est la demeure de Vauban.
1: La demeure de Vauban.
0: Donc Vauban, Sébastien de son prénom, qui était un ingénieur sous Louis XIV.
3: Architecte.
1: Ah oui.
0: Architecte, voilà. Et du coup, on vient découvrir sa belle demeure. Elle s'est située dans les hauteurs. Aujourd'hui, il y a un ciel bleu. Non, mais je vous assure, j'aimerais avoir une caméra et vous montrer tout ça.
1: Écoute, tu peux nous mettre une photo sur WhatsApp. Sur le groupe Youpi la vie avec Willy Rovelli sur Facebook. Merci, ma Sandra.
4: Merci beaucoup.
1: On t'embrasse très, très fort. Merci d'être parti nous. Vous n'êtes passé nous voir et tu repars évidemment.
3: Pour le voyage au Puy du Fou.
1: Et ben voilà, mes amis, c'est fini. La barbichette. Ben oui, je sais qu'on vient d'arriver. Demain, n'oubliez pas, événement à partir de 12h30. Donc Céline Dion, 12h30, 13h. Exclusivité.
4: Enfin, débrief.
1: Elle vient que chez nous. Hein. Non, mais tu te rends compte, on est quand même incroyable. Et n'oubliez pas la tournée. Heureux, évidemment. Toutes les dates sur willy-rovelli.com. A domani.
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7: Bonjour à tous, j'espère que vous allez bien, que vous passez un beau week-end et moi je suis très heureuse de vous retrouver pour une demi-heure dédiée au cinéma et à ses coulisses bien sûr. Tiens, est-ce que vous avez vu la série 10%? Elle vient de sortir en film sur Netflix ce jeudi, alors on ne pouvait pas passer à côté de ça. Pour vous, aujourd'hui on reçoit la créatrice de la série Fanny Herrero qui a écrit le film 10% et le comédien Thibaut de Montalembert pour nous conter les coulisses de ce tournage où il a joué entre autres avec un sanglier. Oui, vaste programme. Mais avant de replonger dans ses souvenirs un poil bestiaux, coup de projecteur sur mon coup de cœur ciné du moment.
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7: À voir au cinéma depuis ce mercredi, certainement l'un des meilleurs rôles de Roche Dizem dans Billy Melody. On est très très loin de l'interprétation du comédien de Yves Montand dans le film Moi qui t'aimais, ou des rôles un peu sombres et mystérieux auxquels il nous a habitués, puisqu'ici, Roche Dizem interprète un papa déglingué, ancien rocker haut en couleur, porté sur la boisson et le sens du détail musical.
2: Mi bémol, fais-le.
7: Mais la particularité de ce rôle, c'est que Roche Dizem incarne avant tout un fantôme. Le papa meurt dès le début du film, dans des circonstances un peu obscures. On apprend le drame en même temps que la mère dans une scène absolument déchirante. Et ne vous affolez pas, je ne spoile rien, c'est dès le départ. Et au final, eh bien, la vraie héroïne de ce film, eh bien, c'est sa fille, Billy. D'où le titre, Billy Melody, qui continue de voir et de discuter avec son papa après sa disparition.
2: La vérité, ça fait toujours mal.
7: L'accident qui a coûté la vie à son père a-t-il été causé par la mère? Billy en est persuadé.
17: J'ai le commissariat au téléphone, ils veulent nous parler.
20: Je veux pas arrêter tes conneries, c'est un peu Billy.
17: Ta mère, elle a le droit de refaire sa vie, c'est pas un délit, tu comprends ça?
7: Et nous, spectateurs, on se demande ce qui s'est passé, car le film ne donne aucune réponse prémâchée. Billy Melody aborde avec une grande subtilité les sujets du deuil, de la crise adolescente et des rêves qu'on choisit de poursuivre ou d'abandonner. Le tout dans une tendresse folle, grâce à la réalisation délicate de Christine Paillard, qui s'est d'ailleurs inspirée d'un souvenir de jeunesse. Lorsqu'une mystérieuse jeune fille avait emménagé près de chez elle, juste après la mort de son papa, une fillette pleine d'humour et de courage qui a alimenté l'imaginaire de la réalisatrice pendant des années jusqu'à ce qu'elle réalise ce film.
21: J'aimerais bien jouer un morceau au piano à quatre mains avec toi.
22: C'est une chanson, Billy Melody.
21: C'est mon père qui l'a écrit il y a longtemps.
2: Tu peux pas savoir à quel point je t'aime.
7: Vous non plus, n'abandonnez pas vos rêves et surtout courez voir Billy Melody qui est au cinéma depuis ce mercredi avec Roche Dizem, Julia Faure et Bonnie Bourriche-Trouteau. Allez, à suivre la série 10% qui se convertit en film avec Fanny Herrero aux manettes qui est notre invitée en compagnie du comédien Thibaut de Montalembert. Ce sera juste après votre musique pour accompagner votre début de week-end. Aussi, je partirai sur Ici.

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0: Bienvenue sur ici, j'espère que vous passez un excellent début de week-end et c'est parti pour votre émission sur les coulisses du cinéma. Ici, on vous parle des films comme nulle part ailleurs pour mieux comprendre comment on fabrique un film de l'intérieur. Et ça tourne aujourd'hui avec l'équipe du film 10%. Et oui, ça y est, le film adapté de la série culte vient de sortir, 6 ans après la fin de la saison 4. Et avec nous, pour en décrypter les coulisses de tournage, la créatrice de la série Fanny Herrero et l'un des interprètes des fameux agents, Thibaut de Montalembert. Bonjour à tous les deux.
2: Bonjour.
0: Soyez les bienvenus. Le film 10%, c'est la suite directe donc de la saison 4 qui s'est clôturée en 2020. Il vous avait manqué, Mathias Barneville, Thibaut ?
2: Oui, non, très franchement, je l'ai pas vu, j'ai pas vu le temps passer, mais c'est vrai que j'ai pris un énorme plaisir à le retrouver.
0: C'est vrai.
2: Donc c'est d'une certaine manière, il a dû me manquer sans que je le sache.
0: Oui, c'est pas aussi clair, c'est pas aussi limpide que ça. Je rappelle donc que c'est votre personnage dans la série qui est toujours agent de comédien, contrairement à une autre partie de l'équipe, puisque Andrea, qui est incarnée par Camille Cotin, devient réalisatrice, Laure Calamy productrice, Nicolas Maury acteur, et ils embarquent tous sur le projet d'un film dont le tournage va sérieusement être mis à mal lorsque le comédien principal Laurent Lafitte refuse à la dernière minute d'en faire partie.
3: Attends, il porte un rôle principal du film d'Andrea pour un second rôle de merde avec Wes Anderson.
4: Quoi ? Tu lui as conseillé de quitter le film ?
5: Alors là, mais...
4: Alors, vous serez libre dans 12 jours, Gérard Depardieu et Thibaut InShape.
6: Pourquoi je ne remplacerai pas Laurent Lafitte dans le film d'Andrea, moi ?
4: C'est un peu flou, mais possiblement Vincent Mackay.
7: C'est Gabriel son agent.
8: Vous adressez toujours pas la parole.
0: Premier jour de tournage donc qui va être chaotique sur absolument tous les plans, le casting, la météo, les acteurs et leur ego. Ça nous montre un envers du décor assez chaotique sur un plateau de tournage. Thibaut de Montalembert, vous qui avez tourné, j'ai compté, dans 50 films, 60 séries et téléfilms, est-ce que cette reconstitution de tournage dont le film 10% est fidèle à ce qui peut se passer dans la réalité ?
2: Ah, heureusement, je n'ai jamais vécu un tel désastre quand même. que ça, mais je pense que oui. Il y a quelques grands exemples, à commencer par Apocalypse Now, par exemple, qui a duré 2 ans de tournage,
0: où le
2: décor a été totalement détruit par un typhon, etc. Enfin bref, il y a
9: Lost in La Mancha.
0: Ah oui,
2: aussi.
0: Le film maudit.
9: Le film maudit, absolument. Qui est une de nos refs.
0: Ouais, c'est ça.
2: Voilà.
0: Fanny Herrero, vous êtes donc la créatrice de la série 10% dont vous avez écrit les 3 premières saisons et vous êtes de retour donc à l'écriture de ce film. Vous étiez présente sur le tournage, sur la quasi-totalité de ce tournage ?
9: Pas tous les jours, mais quand même souvent. Ouais, j'aime beaucoup ça, moi, venir sur le tournage. Parce que c'est vraiment le moment où tout ça, s'agrège, prend vie. J'adore me sentir faire partie de l'équipe. Parce que sinon, nous, les scénaristes, on écrit, puis après, on reste un peu dans notre coin.
0: Oui, c'est ça, parce que d'habitude, un scénariste ne vient pas forcément sur le plateau de tournage.
9: Alors, ça dépend. En série, oui. En film, c'est un peu au gré de l'humeur, de l'entente avec le réal, de la qualité de la collaboration, on va dire. Mais généralement, les scénaristes sont quand même bienvenus. Mais là, c'est vrai que moi, j'ai une place un peu à part sur 10%, comme je suis la créatrice de la série et que sur les saisons précédentes, je venais quand même pas mal. Là, j'avais vraiment envie, puis j'avais envie de les retrouver aussi. Ces retrouvailles, elles étaient trop joyeuses pour rester dans mon coin et faire autre chose. Enfin,
0: vous, les personnages, ils vous avaient manqué ?
9: Ouais, beaucoup. Ouais, ils m'ont beaucoup manqué. Et c'était aussi en m'éloignant, parce que, comme vous l'avez dit, donc j'ai quitté la série à la fin de la saison 3. Mais c'était pas un adieu, c'était juste à un moment, voilà, j'avais vraiment besoin de faire un break. Et c'est vrai, quand la possibilité d'écrire le film est arrivée, ça m'a vraiment tellement fait plaisir que ça m'a fait aussi réaliser.

0: Noémie, qui ne veut plus le voir, parce qu'il a fait une connerie, évidemment.
1: Noémie, interprétée par Laure Calamy.
0: Voilà, exactement. Ouais. Et il se trouve que dans le film qu'elle produit, que réalise Andrea, il y a un sanglier. Donc, c'est un animal qui a été dressé pour le cinéma. Et je décide, pour me rapprocher du film et de Noémie, de devenir l'agent de ce sanglier. Et il va se passer un truc assez curieux, c'est que Mathias va tomber pas amoureux, mais enfin il va avoir une espèce de coup de cœur pour ce sanglier. Il va se, oui, je sais pas, il y a un truc.
1: Et vous avez eu un... parce que vous avez joué avec un vrai sanglier.
0: Oui, oui.
1: Pendant le tournage,
0: oui.
1: Vous avez eu un coup de cœur aussi.
0: Ben c'est impressionnant, c'est-à-dire c'est vraiment impressionnant, c'est-à-dire que. Bon, il est dressé, etc., mais ça reste un animal sauvage quand même. Il y a eu une ou deux fois où, franchement, tout d'un coup, quand il n'est pas d'accord que vous le touchiez et qu'il fait... en vous regardant droit dans les yeux, vous avez les poils qui vraiment se... Parce qu'il peut vous éventrer, hein,
1: oui.
0: Quand même.
1: Mais après, c'est un acteur. Est-ce que c'est agréable de donner la réplique à un animal?
0: Ah, mais moi, je ne suis pas comédien dans l'histoire, donc il faut demander ça aux comédiens. Je pense que c'était plus compliqué avec sur le tournage. C'est-à-dire que ça se manipule quand même pas aussi facilement qu'un être humain.
1: Oui, bien sûr. Fanny Herrero, quelle odeur vous a marqué sur ce tournage?
2: Alors, sans trop réfléchir... C'est le moment où on a tourné avec George Clooney.
1: Pas l'odeur de George Clooney
2: non,
1: qui vous a marqué.
2: C'est l'odeur de George Clooney.
1: La classe. Oui, alors George Clooney qui fait une apparition dans le film.
2: Bah, plus qu'une apparition quand même. Il a une scène. Ok, il a une scène, mais c'est vrai une grande scène, une belle scène. Il nous a fait quand même cet honneur-là. Et non, je blague un peu, mais c'est vrai que ce jour-là, le plateau était surchauffé parce qu'on était curieusement ce jour-là, tout le monde a voulu venir sur le plateau.
1: Ah, oh, c'est bizarre.
2: Donc tous les producteurs du plus important au moins important. Les big boss de chez Media One, les copains acteurs, enfin tout le monde passait dans le quartier ce jour-là. Et il y avait une tension particulière. Donc ce jour-là, le plateau s'en sentait la joie, le stress, la sueur. Enfin, il y avait une espèce de chaleur particulière du fait de la présence de quelqu'un de cette envergure-là. C'est vrai qu'il y avait eu Sigourney Weaver en saison 4. Mais c'est vrai que là, George Clooney, c'est une stature quand même importante, imposante. Et ça modifiait. L'écosystème du plateau ce jour-là avec une vibration vraiment particulière.
1: Et c'était facile justement de le
2: et
1: faire
2: en fait,
1: venir.
2: Ce qui est génial, c'est que il a été hyper chic, hyper agréable, hyper pro. Et donc finalement, ce stress, il l'a absolument apaisé en étant remarquable avec tout le monde. C'était en fait, c'était pas si facile, mais pas si compliqué. En vrai, je m'étais fait un peu un monde de.
1: Parce qu'il est fan de la série, hein. Ça
2: voilà,
1: vous saviez de Camille Cotin.
2: Ouais. Et nous, au départ, avec ma co-autrice Lison Daniel, quand on réfléchissait à avoir une star américaine, parce qu'on savait à un moment quand même que 10% avait un certain succès aussi aux États-Unis, on s'est dit, il faut en profiter, en fait, il faut faire venir quelqu'un d'important. Et on rêvait un peu, voilà, à des gens de la liste A, quoi, mais sans savoir du tout si ça allait être possible. Et finalement, quand Pierre-Antoine Capeton, qui donc dirige Media One, nous a dit, mais moi, j'ai un contact privilégié avec George Clooney, évidemment, on était très contente. Et on lui a fait passer ce qu'on avait écrit, et il a pas du tout aimé. Et donc, il nous a retoqué notre scène. Et du coup, mais en nous disant.
1: Il a réécrit la scène?
2: Non, il nous a dit j'aime pas du tout, c'est pas drôle. Donc là, on était un peu liquide.
1: Ah ouais.
2: Et il nous a dit mais j'adore la série, je vous donne une deuxième chance, allez-y, proposez-moi un truc. Donc là, évidemment, on avait la grosse pression et on a réécrit la scène qui est maintenant dans le film. Et il a été super parce qu'il est venu à nos côtés, il a mis les mains dedans, on a coécrit vraiment, on a fait des zooms avec George. Et il y a mis vraiment de lui-même et avec beaucoup d'autodérision, beaucoup d'intelligence. Et c'est vrai que la scène, elle est assez incroyable.
1: Voilà, dans une ambiance moite et chaleureuse.
2: Moite.
1: Ne peut pas voir, nous, en tant que spectateurs. Vous étiez Thibaut de Montalembert sur ce... Ah, vous n'êtes pas venu avec tout le gratin. Alors, justement, Thibaut de Montalembert, quels sons retenez-vous de ce tournage?
0: Le bruit des caméras qui s'enfoncent dans la flotte.
1: Oh, oui. Ah oui, parce qu'à un moment donné, il y a un drame, un autre sur le tournage. Oui. Donc, comme on est vraiment en tournage dans le tournage, c'était du vrai matériel de cinéma qu'on voyait... Qu'on voit dans le film, Thibaut de Montalembert.
0: Je crois, oui.
2: Hein, oui, après,
0: c'est des caméras qui sont hors d'usage, etc.
1: Et vous pouvez nous décrire ce son, pourquoi ça vous a marqué particulièrement?
0: Parce qu'on est dans le silence, dans la nuit, ce plouf. quand même d'une caméra quand même.

0: même, qu'on balance à la flotte.
1: Ouais. Ça fait mal au cœur, non?
0: Bah, quand ça vous êtes
1: cette barque, que
0: même.
1: Vous balancez cette ouais. caméra, ouais. on ne dira pas pourquoi. Mais... Mmh. D'accord. Vous, Fanny Herrero, c'est un cri de Laure Calamy qui vous a marqué, même si on imagine qu'il en a eu beaucoup, quand on connaît Laure Calamy.
2: Oui, Laure a un tempérament exubérant, pour le moins.
1: Ouais.
2: Ce qui était intéressant avec cette scène, c'est qu'elle s'est mise vraiment à hurler, mais vraiment hurler. Et moi, tel que je l'imaginais, la scène, c'était pas autant, en fait. Je trouvais ça un peu excessif. Parfois, il y a, voilà, il y a la possibilité d'une invention ou d'un excès qui nous surprend nous-mêmes et qui nous fait dire, bah, en fait, c'est là qu'il fallait aller.
1: Exactement. Thibaut de Montalembert, au niveau du plateau de tournage, du rythme de ce tournage, quelles ont été finalement les principales différences entre le tournage du film et de la série, puisque c'est pas la même chose au niveau
0: non,
1: du découpage?
0: Non, c'est vrai. Moi, alors, ce qui était pour moi assez frappant, c'est l'extérieur.
1: C'est-à-dire
0: qu'on a fait 4 saisons à l'intérieur des bureaux d'ASK.
1: Et oui, c'est vrai.
0: C'était quand même 13 à l'intérieur d'un studio. C'était autre chose, vraiment.
1: Fanny Herrero, pourquoi un film et pas une 5e saison, finalement?
2: Alors, si vous vous souvenez bien, pour ceux qui connaissent bien la série, en fin de saison 4, l'agence ferme.
1: Oui, l'agence ASK, effectivement.
2: Ferme, et c'était censé être une fin. Alors, c'est pas moi qui l'ai écrite, à ce moment-là, j'avais passé la main à des collègues auteurs. Mais c'est la fin qu'ils ont imaginée, avec voilà, leur
1: liberté.
2: Ah, c'est
1: liberté, intéressant, si c'est imaginaire. Vous qui aviez écrit de la saison 4, vous ne l'auriez pas fait fermer, l'agence?
2: Waouh, j'en sais rien, mais je sais pas. C'est vrai que cette fin, elle était assez triste.
0: Oui,
2: en
0: elle,
2: fait.
0: Était
1: oui.
0: Oui,
1: la saison était assez sombre.
2: Oui, c'était ouais. assez mélancolique sombre, ouais. et triste. Oui. Et moi, peut-être que ma nature m'emmène vers des choses un peu plus lumineuses, notamment sur les fins. Enfin, moi, j'aime bien toujours, même quand il y a un fond de gravité, j'aime bien qu'à ouais. la fin, il y a un sentiment quand même un peu chaud qui se dégage. Les producteurs m'ont dit tout de suite, on prend le temps de trouver la bonne idée. Et si on la trouve pas, on le fait pas. Enfin, il faut que ce soit un film de désir, en fait. C'est pas un film obligatoire. On fait pas ça pour essorer oui. le succès de 10%, en fait. On veut le faire uniquement si on se sent bien, si on sent qu'on arrive à être à la hauteur des attentes des gens.
1: Et de pas faire la saison.
2: Voilà, de pas faire le truc de trop.
0: Ouais,
2: et donc, il y avait cette liberté. Et cette liberté, ça allait bien avec un film. On va trouver le bon principe, la bonne idée. Et donc, j'ai eu ce temps-là, cette liberté-là. Et au final, moi, je trouvais ça hyper agréable de se dire, ben, on arrive, c'est 5 ans plus tard et on voit où ils sont maintenant et qu'est-ce qu'ils sont devenus et comment on les retrouve tous ensemble.
0: Mais du coup, en fait, c'est un film qui peut se voir presque sans avoir vu
1: la série.
0: Oui, la série. Mmh. C'est-à-dire qu'il existe en tant que film. Mmh. C'est pas comme très souvent quand il y a ce genre de choses, une espèce de ressucé qui fait que si on n'a pas vu la série, on comprend rien au film.
1: Avec du fan service voilà. à gogo. Non, c'est vrai que ça peut être autonome. La série 10% adaptés en film à découvrir donc en ce moment sur Netflix. Et on en parle ce week-end dans Ça tourne avec la créatrice Fanny Herrero et Thibaut de Montalembert. Ne bougez pas, on se retrouve juste après ça.

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7: L'interview. Avec nous, la créatrice de 10% qui a écrit le film 10% qui vient de sortir sur Netflix, Fanny Herrero, en compagnie de l'acteur Thibaut de Montalembert, alias Mathias Barneville. Et cette musique emblématique, évidemment, ça vous fait quoi lorsque vous l'entendez, Thibaut de Montalembert, cette musique?
8: Ah ben
7: vous en pouvez plus ou
8: Non, pas non, du ça tout. C'est, tout d'un coup, c'est comme le chien de Pavlov. Il y a un truc qui... ça repart, quoi.
7: Vous vous replongez dans, le personnage?
8: Oui, absolument. Il y a un truc comme ça. Ouais.
7: Est-ce que vous aimeriez vivre dans le film 10%, Thibaut de Montalembert?
8: Non.
7: Alors, pourquoi?
8: Bah parce que quand même, en ce qui concerne mon personnage, il est quand même très très tourmenté, très c'est quelqu'un qui a trouvé l'amour avec Noémie, mais leur histoire est compliquée et c'est pas très paisible de son point de vue. Voilà. Donc
7: est-ce que vous auriez été un bon agent de comédien?
8: Oh, je crois pas, non.
7: Non, pourquoi? Non, vous n'avez pas vous vendre?
8: D'abord, je sais pas très bien me vendre, effectivement. Et puis, non, c'est vraiment un métier. C'est un métier vraiment tellement différent. Enfin, c'est. Non, je me vois pas faire ça. Oui, c'est ça, il faut vendre. Il faut arriver à vendre les autres. Déjà, j'ai du mal à me vendre moi-même.
7: Fanny Herrero, vous auriez pu être agent.
9: Ah non, pas du
7: parce
9: tout.
7: Que, non, mais c'est dingue, parce que c'est vrai que quand on regarde cette série, je pense que ça a donné plein d'idées aux gens qui regardaient. Ah oui. Moi, la première, je me suis dit, mais en fait, j'ai envie d'être agent.
9: Ouais, ça a donné, en fait, ça a suscité des vocations. Ouais. On l'a dit. Après, il y avait plein de jeunes gens qui ont voulu devenir agent après.
8: Ouais.
9: Qui ont voulu demander
8: des
9: stages.
8: Les agents ont reçu un courrier absolument monstrueux de gens qui voulaient faire des stages chez eux. Ben oui, parce que c'était un métier que personne ne connaissait.
7: C'est ça.
9: Non, mais avec tout le respect que j'ai pour eux, parce qu'on a hyper besoin d'eux. Enfin, les acteurs comme les scénaristes, nous aussi, on a des agents qui s'occupent de.
7: Et on va en parler d'ailleurs,
9: de
7: parce
9: nos
7: que demain
9: contrats,
7: on en reçoit.
9: De l'argent. Enfin, c'est quand même beaucoup relié à l'argent, mais pas que. Il y a une protection aussi, quand même, et puis des choix de carrière et tout. Mais non, moi, j'aurais pas du tout pu. C'est des métiers très rugueux, en fait, quand même, où vous êtes en égo quasiment tout le temps. Vous avez un téléphone vissé à l'oreille.
7: En égo, en négociation.
8: Oui,
7: en égo de comédien.
8: En égo de comédien aussi. Il faut gérer.
7: Vous avez de l'égo, Thibaut de Montalembert, en tant que comédien?
8: Oui, bien sûr.
7: Difficile à gérer ou pas pour votre agent?
8: Non, je crois pas. Non, je crois pas.
7: Fanny Herrero, avec quoi avez-vous envie que les spectateurs repartent après avoir vu le film 10%?
9: Ah, j'espère quand même avec de la joie au cœur, hein, avec le sentiment d'avoir rigolé, d'avoir assisté à des retrouvailles chaleureuses, enfin voilà, avec de l'amitié, avec de l'amour, et aussi pas que, peut-être aussi un peu de, je sais pas, un peu d'émotion aussi, parce que même si ce qui domine le film, je crois que c'est vraiment un sentiment de rigolade et de joie, mais il y a aussi
8: Il y a de l'émotion
9: et on aborde des choses qui sont quand même sensibles. Donc j'espère que les gens les percevront.
7: Oui, parce que le succès colossal international de la série, il est assez inattendu au tout départ. Il me semble que justement, on vous disait, mais ça ne va intéresser personne. Ça s'adresse peut-être qu'à une caste précise, le monde du cinéma. Comment vous expliquez le fait que ça ait autant de succès auprès du grand public ?
9: Bah justement, je pense que en fait, on a réussi à partir de quelque chose d'un peu étroit, un peu boutique. C'est ce qu'on nous disait au début, ah, ça ne marchera jamais, c'est trop boutique. Parce qu'effectivement, on est dans un petit milieu parisien méconnu. Mais après, il ne faut pas sous-estimer quand même la curiosité des gens pour les choses méconnues. Donc, on avait cet avantage, tiens, à rentrer dans la coulisse. Et je crois qu'on a su le faire tous ensemble avec... du cœur et de la générosité, et finalement donner un sentiment d'universel. C'est-à-dire que nos personnages, finalement, ils sont, on peut se relier à eux, quoi. On peut avoir de l'empathie pour eux, et je pense que ce mélange de quelque chose de très spécifique, mais à la fois traité avec beaucoup d'humanité, ça fait que les gens étaient attirés par la coulisse, et tout en se disant, ah, mais en vrai, je les comprends, ils sont un peu comme moi.
8: Oui, moi, il y a des tas de gens qui m'ont dit, mais en fait, c'est la même chose que dans mon entreprise.
7: Ah oui, d'accord. Alors qu'ils sont pas du tout dans le milieu
8: non,
7: du cinéma.
8: Non, pas du tout. Donc,
7: c'est la clé du succès. Merci beaucoup Fanny Herrero, Thibon de Montalembert. La suite de Ça tourne, c'est demain, même heure, même radio, à 13h30. Nous recevons un agent justement, mais un agent pour les scénaristes, les auteurs. Il n'y en a pas que pour les acteurs. Ludovic Botalo sera avec nous, toujours aux côtés de Fanny Herrero et Thibon de Montalembert, à l'occasion de la sortie du film 10%, actuellement sur Netflix. Vous restez avec nous ?
9: Avec plaisir.
7: Ben oui. Bon après-midi à tous et à demain dans Ça tourne.
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7: Bienvenue à tous et merci d'avoir choisi ICI pour accompagner votre week-end. Il est 14h, l'heure de faire le point sur l'actualité avec Benjamin Mathieu.
6: C'est très probablement un acte malveillant qui a causé le déraillement d'un TER hier en fin de journée sur la ligne Rouen-Caen. L'accident a fait 44 blessés, 6 personnes sont toujours hospitalisées aujourd'hui. Un morceau de rail a été découvert, déposé sur la voie au niveau de la commune de Cléon en Seine-Maritime. Une alerte sécheresse renforcée pour la Garonne. Conséquence du manque de pluie et des fortes chaleurs de cet été, la préfecture de Haute-Garonne annonce de nouvelles mesures de restriction d'eau. Les agriculteurs ont l'interdiction d'irriguer leurs cultures la moitié de la semaine. 4 départements sont par ailleurs toujours en risque élevé pour les feux de forêt. Il s'agit des Pyrénées-Orientales, de l'Aude, de l'Hérault et du Gard. En Gironde, la région Nouvelle-Aquitaine présente un plan de soutien à 10,5 millions d'euros après le terrible incendie de cet été. Une somme destinée aux entreprises affectées par le méga-feu de Somos et pour reconstruire la forêt. Une nouvelle free party en cours dans le Calvados, au sud de Caen. 300 teufeurs qui sont rassemblés. La préfecture menace de sanctions. La récente loi riposte punit beaucoup plus durement ces rassemblements illégaux. En sport, les basketteuses françaises en quête d'une médaille aux mondiaux de basket. Ça serait une première depuis 1953. Il faudra pour cela battre les Allemandes en demi-finale. Le match est à 16h30. Et puis du foot, une belle journée de sport à suivre avec 5 matchs de top 14. Donc ça c'est du rugby à partir de 16h35. Et donc la 4e journée de Ligue 1 ce soir. C'est pour l'instant Rennes qui est en tête grâce à sa victoire 1-0 hier soir face à Marseille.
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0: C'est bon vous dire bonjour, Native, avec Si la vie demande ça. J'espère que vous allez bien. Emmanuel Dubois, donc, pour vous accompagner cet après-midi en mode week-end avec notre signature à nous, c'est-à-dire notre signature musicale. Trois chansons françaises à la suite. C'est ce que vous allez pouvoir découvrir dans quelques instants. On écoutera Marine, Maxime Le Forestier, mais également Daniel Balavoine. La vie ne m'apprend rien.
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1: Par ici, les bons plans pour sa 82e édition. Vous avez la Foire Expo de Douai qui continue de prouver qu'elle a encore de beaux jours devant elle, installée à Gaillan Expo, route de Tournai. Cette foire accueille plus de 200 exposants répartis dans des univers aussi variés que l'aménagement de la maison, le bien-être, la mode, les produits du terroir, les vins, les objets insolites. Alors, côté animation, vous avez le Carré Brasserie incontournable. Carré Brasserie gourmand et musical qui propose des concerts live chaque midi, chaque soir surtout, avec au menu spécialités brésiliennes, orientales. Il y a des burgers, des planches apéro, des cocktails, enfin bref, avec modération quand même. Un rendez-vous donc familial incontournable que je vous conseille tout particulièrement si vous aimez faire des bonnes affaires. La Foire Expo de Douai, c'est l'événement de cette rentrée qu'il ne faut pas rater, et c'est jusqu'au 14 septembre.
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0: cœur de rocker, c'était Julien Clerc, instant sur Essinor. Je vous rappelle que tous les week-ends, samedi et dimanche, c'est le matin que ça se passe, hein, à partir de 10h. Et jusqu'à midi, vous avez le grand agenda du week-end. Donc si vous êtes organisateur de manifestations, demain matin par exemple, vous pourrez annoncer vos rendez-vous festifs. Ça se passe au 03 20 55 89 89. Demain donc, à partir de 10h. Voilà, en ce qui concerne la musique, on revient dans un instant avec Lemon Tree, les Fools Garden.
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0: Listen to your heart, c'était Roxette sur ICI Nord. On va faire un point sur l'actualité de ce samedi. Il est précisément 15h.
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2: Le trafic ferroviaire toujours perturbé au lendemain du déraillement d'un TER en Seine-Maritime. On apprend aujourd'hui que cet accident survenu à Cléon serait dû à la présence d'un rail placé en travers de la voie. Un potentiel acte de malveillance qui devra être confirmé par l'enquête. 6 passagers sont toujours hospitalisés aujourd'hui, mais leurs jours ne sont pas en danger. Toujours en Normandie, 300 fêtards réunis dans une free party près de Falaise, dans le Calvados. Dans la semaine, les autorités avaient interdit ce rassemblement par arrêté. Environ 140 véhicules et tentes se sont installés vers 4h du matin. La gendarmerie nationale contrôle tous les accès au site, précise la préfecture. La fête a déjà commencé pour les fans de Céline Dion. Leur idole les a salués il y a quelques minutes à la sortie de son hôtel parisien. La chanteuse qui débute ce soir sa série de concerts exceptionnels dans la capitale. La star qui était absente de la scène depuis 6 ans en raison d'une maladie qui l'empêchait de chanter. Le commanditaire du violent cambriolage du footballeur Gianluigi Donnarumma condamné à 9 ans de prison en 2023. Alors gardien du PSG, l'Italien et sa femme avaient été séquestrés, ligotés et frappés dans leur appartement parisien. Du football cet après-midi avec Strasbourg-Monaco, c'est à suivre à 17h15, puis 4 autres matchs de Ligue 1 à suivre en soirée. Il y a également au menu de votre samedi après-midi 6 matchs de top 14 si vous aimez le rugby, et puis l'équipe de France féminine de basket va tenter de réaliser l'exploit. Elle affronte l'Allemagne en demi-finale de Coupe du Monde, c'est à suivre dans 1h30.
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0: Papam, c'est les Pasadenas avec Tribute sur Ici Nord. Bon, chansons françaises, trois chansons françaises à la suite, c'est ce que vous allez pouvoir découvrir avant 15h30. Il y aura Gold avec Ville de Lumière, Amir, avec sa chanson complémentaire et Chagrin d'amour. Chacun fait.
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1: Par ici, les bons plans avec tout ce week-end, le Free Rider Fest, l'événement de la rentrée 100% gratuit qui célèbre en fait la culture de la glisse dans les Hauts-de-France. On est sur le secteur de Camier-Sainte-Cécile. C'est la 9e édition, on est donc sur la Côte d'Opale. Au programme, démonstration de glisse de haut niveau, initiation gratuite, concert en plein air avec notamment ce soir la présence de Pierre-Paul Jacques. Et puis le temps d'un week-end, l'esplanade et la plage de Sainte-Cécile. Cécile qui se métamorphose pour accueillir donc les visiteurs de la Côte d'Opale pour ce Free Rider Fest dans un cadre convivial avec toutes les générations qui s'y retrouvent. Un spectacle inédit dans des disciplines allant du BMX au roller en passant par les trottinettes tout simplement ou encore le kitesurf ou le char à voile. Donc dans les airs, sur terre, sur le sable ou sur l'eau, le Free Rider Fest, c'est tout ce week-end.
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0: Rod Stewart, Daya Fink, I'm Sexy, instant sur Ici Nord. J'aurai l'occasion et le plaisir de vous retrouver demain matin à partir de 7h du matin pour l'Ici Weekend, on va dire ça comme ça. On se réveillera ensemble avec plein d'infos, avec Laurence Copanchti, José Ombre notamment. Mais on n'en est pas encore là. Dans 10 minutes, on fait un point sur l'actualité et puis on aura également l'occasion d'écouter Michael Jackson.
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0: Les Pretenders, Don't Get Me Wrong pour terminer cette heure. Voilà, je vous laisse là, je vous retrouve demain à partir de 7h. Et c'est Guillaume Lemaître qui va vous accompagner jusqu'à 19h. Place à l'info, il est 16h.
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2: Un rail de 300 kilos disposé en travers de la voie de chemin de fer, c'est ce qu'affirme Hervé Morin, le président de la région Normandie, pour expliquer le déraillement d'un TER hier en fin d'après-midi. Celui-ci a fait 44 blessés et choqué les 186 passagers. Le procureur de Rouen privilégie la thèse d'un acte malveillant. Hervé Morin évoque, lui, un acte que l'on peut qualifier de criminel. La circulation ferroviaire est toujours interrompue sur la ligne Rouen-Caen. Une lutte de violence dans le quartier Saint-Nicolas à Laval. Un magasin et des voitures ont été incendiés la nuit dernière. La maison du département a été la cible de tirs de mortier. D'après la préfecture de la Mayenne, un groupe de 20 à 30 jeunes est à l'origine de ces violences. Un week-end très politique avec la campagne présidentielle dans toutes les têtes. Fabien Roussel, désormais officiellement en lice pour les communistes, est à la fête de l'UMA, c'est dans l'Essonne, avec d'autres candidats à gauche comme François Ruffin. À droite, c'est Bruno Retailleau pour LR qui tient un meeting cet après-midi auprès des jeunes républicains à Paris. En sport, coup dur pour la S-Mona. Monaco, le club de basket champion de France en titre, se voit refuser de jouer en national cette saison. La Fédération française de basket estime que les garanties financières ne sont pas suffisantes. Le club, qui avait déjà été exclu pour les mêmes raisons des championnats professionnels élite 1 et 2 pour raisons économiques. Et puis c'est le grand soir pour les fans de Céline Dion. La star francophone débute ce soir une longue série de concerts à la Plénitude Arena. C'est à Nanterre près de Paris. 500 000 spectateurs sont attendus au total.
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4: Du côté des relevés de température actuellement dans notre région, il fait 19 degrés au Cap Griné, 20 degrés à Radingan, on a 22 à Watt, à Lillers, à Saint-Hilaire-sur-Elle, Possy et 23 degrés à Lille et à Arras. Pour cette nuit, les étoiles qu'on verra, malgré quelques petits nuages, en seconde partie de nuit, ces nuages vont prendre de l'ampleur. Il y aura quelques averses annoncées pour demain matin. Les températures entre 14 degrés demain et 18 de l'intérieur vers le littoral. Pour demain, je vous le disais, quelques averses sont possibles tout au long de la journée. Parfois des coups de tonnerre aussi en matinée. Le vent d'ouest à sud-ouest modéré. Les températures entre 21 et 23 degrés. C'est une journée un peu triste demain. Ça ira mieux dès lundi. Nous aurons un réveil assez nuageux, mais l'après-midi devrait être ensoleillé avec des températures à la hausse entre 23 et 25 degrés. L'inforoute ici nord alors qu'il est 16h02. Cet accident qui s'est produit tout à l'heure sur l'autoroute A21 en direction de Dourges à Hénin-Beaumont avec trois voitures qui sont impliquées. Vous serez dans les bouchons à partir de la polyclinique d'Hénin-Beaumont jusqu'à l'échangeur avec l'autoroute A1 à Dourges, comptez actuellement 10 minutes de temps de parcours supplémentaire. Pas d'autres gros problèmes sur les axes de la région, semble-t-il, si toutefois vous en rencontrez des problèmes. Et si vous souhaitez qu'on en parle sur l'antenne d'ici Nord, vous appelez Sophie qui vous attend au 03 20 55 89 89. Sophie, joignable par téléphone et aussi, bien sûr, sur WhatsApp.
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4: Bon après-midi, merci d'être avec nous, merci d'écouter Ici Nord. Et voici Eddie Mitchell pour commencer avec la dernière séance.

0: C'était la dernière séance avec Eddie Mitchell pour vous souhaiter la bienvenue dans le 16-19 de ce samedi sur Ici Nord.
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0: Allez, on passe un peu de temps ensemble. J'espère que vous allez bien, que vous passez une bonne après-midi. Finalement, le temps est plutôt sympathique hein, cet après-midi. On nous avait dit qu'il y aurait des nuages. Il n'y en a pas tant que ça. Il y en a un petit peu, mais ça reste très correct, très sympathique. Prudence sur les routes. Hein, je vous parlais tout à l'heure de cet accident sur l'A1 avec des répercussions sur l'A21. Vous avez quand même 20 minutes de temps de parcours supplémentaire dans le secteur, donc soyez prudents. Dans quelques minutes, on a rendez-vous avec Michael Pachen qui revient avec les gens du Nord. On en parle le temps d'écouter par exemple Phil Collins avec Two Hearts, et puis là c'est le nouveau Florent Pagny qui arrive. Ça s'appelle le braquage des sentiments sur Ici Nord.

0: Collins avec Two Hearts. C'était la musique d'un film sorti en 1988 avec Phil Collins d'ailleurs dans le rôle principal. Le film en question s'appelait Buster. Chaque jour, Michael Pachen, micro à la main, par la rencontre des gens du Nord. Votre invité aujourd'hui, Michael.
1: Je vous propose de faire la connaissance de Nicole, fille et petite fille de mineur, avec elle on va remonter le temps.
2: Je m'appelle Nicole et je suis fille et petite fille de mineur de Wani.
1: Les souvenirs s'entrechoquent pour Nicole. Ils commencent avec l'arrivée de ses grands-parents.
2: Alors, mes grands-parents maternels étaient de Pologne et mes grands-parents paternels, mon papa est né en Allemagne et à l'âge de 3 mois, il est venu en Pologne, donc il a été naturalisé polonais. Ils ont été tous les deux d'origine polonaise. Mes deux grands-pères sont arrivés à Dourges et Wani pour devenir mineurs.
1: Les premières difficultés pour la famille surmontaient la barrière de la langue.
2: Ma grand-mère comprenait, du côté de maman, ne comprenait pas le français. C'est quelques mots, mais elle parlait plutôt allemand et français et polonais. Quand les polonais sont arrivés pour travailler en France, on disait que le polonais venait manger le pain du français. Hein. C'est maman qui nous racontait. Parce que le dimanche, le polonais, il s'habillait en chemise blanche, costume, tout ça, tandis que le vrai français était en toile bleue, quoi.
1: Et donc, pas mal de français étaient jaloux. Et puis, c'était au tour du fiston, le papa de Nicole.
2: Il a rencontré ma maman, je pense, à un bal. Un bal, dans le temps, il y avait beaucoup de bals, Kmiecik, Kubiak, bal polonais. Donc, et puis, il y avait des Chebem, Awani avait Chebem aussi. Donc, je pense que c'est là qu'ils ont dû se rencontrer. Quoi. Mon grand-père, il avait un peu de chagrin d'envoyer son fils à la mine. Mais il fallait y aller. Alors, à l'âge de 14 ans, il est parti comme Galibo. Et puis, voilà.
1: Les parents de Nicole ont tout fait pour la préserver, ce qui fait qu'elle en garde un souvenir plutôt agréable.
2: Ah oui, moi, je garde que du positif. J'ai pas connu de négatif. On avait ce qu'il fallait, on mangeait ce qu'il fallait. J'ai jamais été privée. Bien sûr, maman faisait attention quand même. Hein. On avait une glace par semaine, on n'avait pas une glace tous les jours, par exemple. Mais j'ai manqué de rien. Moi, je jouais dans la cité, on jouait à la balle, on jouait à la corde à sauter avec les copains. On faisait de la peinture sur des petites tables qu'on nous mettait devant la maison avec des petites chaises. On coloriait, voilà. Et jamais je pensais aller à la mine, là, à la fosse neuve, aller voir mon père. Non, jamais. Alors, la vie, elle était peut-être difficile, mais on ne le voyait pas.
1: Et pourtant, cette période a considérablement troublé l'esprit du papa de Nicole.
2: Papa, non, il n'en parlait jamais. Pour lui, ça aurait dû démolir, pas de souvenirs. Il y a eu trop de malheurs, trop de copains décédés, des familles en deuil, tout ça. Donc papa, il n'en parlait jamais. Jamais. Moi, j'ai vécu ici à Wani. J'ai eu une enfance adorable, une adolescence adorable, malgré le travail difficile de mon papa, que j'oublierai jamais, qui sera toujours dans mon cœur à jamais. Mais je sais que c'était très dur, mais on ne s'en rendait pas compte. Moi, j'ai que du positif.
0: 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Le 16-19, ici Nord, avec dans un instant Céline Dion. On va l'écouter avec la chanson Un garçon pas comme les autres. Ziggy, Céline Dion, vous le savez certainement, qui donnera son premier concert d'une longue série à la Plénitude Arena à Nanterre, à côté de Paris. Ce sera à 19h30, depuis le temps que les fans attendent ça avec impatience. Ce sera à 19h. Elle a quitté son hôtel en début d'après-midi. Dernière nouvelle qu'on a eue avec son fils qui était là aussi, René Charles, qui était présent, qui va donc assister au concert avec, je crois, 3000 personnes qui seront là chaque soir. Alors, voici tout de suite The Cure avec Lost to Me, puis comme promis, donc juste après, on l'écoute, Céline Dion. Bon week-end sur Ici Nord.

0: Peut-être qu'elle va la chanter ce soir à la Plénitude Arena lors de son concert, on ne sait pas. Céline Dion qu'on vient d'écouter, Ziggy sur Ici Nord. Vos petits messages qui nous arrivent sur le WhatsApp au 03 20 55 89 89. Oui, c'est le même numéro que le standard. Géraldine nous a laissé un message cet après-midi, demain toute la journée. Opération porte ouverte pour les amoureux des animaux à la SPA de Saint-Georges-sur-Lard. C'est à côté de Gravelines.
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0: Michel Berger avec ce titre à l'instant, c'était Les Princes des Villes à CICI Nord. Et à 16h34, du côté de la route, cet accident dont je vous parlais tout à l'heure, ce qui est survenu sur l'autoroute A21, en direction de l'autoroute A1 à Dourges, avec trois véhicules impliqués. Alors c'est terminé pour l'accident, mais pas pour les bouchons qui se sont mis en place sur l'A21, en direction de l'A1, et puis dans les bretelles de l'échangeur entre l'A21 et l'A1. Vous allez tomber dans les bouchons, comme tout à l'heure, dès la polyclinique d'Hénin-Beaumont, mais vous irez quand même plus vite, 5 minutes de temps de parcours supplémentaire. Tout à l'heure, c'était quasiment 30. Un obstacle signalé sur l'autoroute A25. Cette fois-ci, on est en direction de Lille et à l'entrée de Lille. D'ailleurs, c'est à Ronchin que ça se passe. 03 20 55 89 89. C'est Sophie qui vous répond pour les infos routes par téléphone et sur WhatsApp.
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0: On va quitter le Nord-Pas-de-Calais pour faire un tour du côté du Loir-et-Cher avec Michel Delpech qui arrive maintenant. Il y aura aussi Coldplay tout à l'heure avant de retrouver Fred Ballard et l'humour en tube.

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2: Et c'était Coldplay qu'on vient d'écouter avec Feels Like I'm Falling in Love sur Ici Nord. Bon après-midi. À 16h42, c'est l'heure de rire. Les pompiers étaient sur tous les fronts cet été. Ils étaient même là quand Fred Ballard s'est viandé en vélo en Bretagne. Alors dans l'humour en tube, elle a demandé à ses rigolos volontaires de leur rendre hommage. Et ça se confirme, les pompiers sont partout, y compris en boîte de nuit.
3: Les pompiers, messieurs, dames, faites gaffe en boîte. Parce que la journée, ils sauvent des vies, mais la nuit... Ah bah ils font la fête comme si c'était la dernière. Ils lancent des queue-leu-leu sur du charis.
4: Ah bah oui, mais c'est important hein, de relâcher la pression. Les pompiers volontaires sont aussi très volontaires pour une petite bamboche de derrière les fagots. Et c'est aussi pour ça qu'on les adore. Ils sont comme nous, mais en mieux. En tout cas, en beaucoup mieux qu'Alban Ivanov.
3: Ah, même s'ils nous cassent les couilles avec leur calendrier là. Ça c'est chiant ça. T'as vu, t'es chez toi à 8h du matin, t'es en slibar. Ah ils arrivent à 3, ding dong. Les gens, ils ont mis les casques, c'est, ça fait bien. Bonne nuit, il y a les pompiers. Ah bah, à cette heure-là, j'ai pas envie de t'aider, frérot. Hein. Tout le temps, on peut applaudir les pompiers. Quel beau métier, les pompiers, monsieur là.
4: Bah, c'est des héros, hein, et des beaux héros en plus. Le casting est toujours impressionnant. Donc, faut toujours être tiré à quatre épingles au cas où on ait besoin un jour de leur service. Blanche Gardin s'y prépare déjà.
5: Non, j'ai la hantise que les pompiers se foutent de ma gueule le jour où ils me décrocheront du plafond. J'ai très peur de ça. Parce que j'avais un ami pompier et je sais qu'ils font de l'humour sur les interventions pour dédramatiser le métier, ce que je peux très bien comprendre. Mais moi, j'ai pas du tout envie d'être l'objet d'une blague de pompier. Je vois très bien, genre...
6: Ah bah dis donc, celle-là, elle a pas bouffé que des médocs, hein.
5: Non, merci.
4: Voilà, donc pour celles et ceux qui auraient du mal à tenir leur bonne résolution sport et régime de la rentrée, pensez aux pompiers, ça vous motivera. Ah oui, parce que quand les pompiers ouvrent les vannes, il n'y a pas que de l'eau qui sort. Allez, rendez-vous sur le prochain calendrier, on devra bien se marrer.
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0: Il vient de fêter ses 50 ans, j'ai bien dit 50 ans de carrière. Renaud, qu'on vient d'écouter à l'instant avec Miss Maggie sur votre radio. Ici Nord, bon après-midi avec nous. Tiens, je voulais vous parler d'Agnès Delbarret de Zef qui vous accompagne, qui vous invite à jouer au Ch'ti qui gagne. C'est tous les jours sur Ici Nord. Alors vous les retrouvez, Agnès et Zef, entre 11h et midi. Et sachez que la semaine prochaine, vous allez pouvoir gagner chaque jour des invitations pour Nausicaa. En effet, celui ou celle qui répondra au plus grand nombre de questions sans aucune erreur, j'ai bien dit aucune, repartira avec deux places pour aller à Nausicaa, le centre national de la mer à Boulogne-sur-Mer. 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Le Ch'ti qui gagne revient ce lundi. Ce sera à partir de 11h sur Ici Nord. Vous restez avec nous à 17h, on fera le point sur l'info tout à l'heure avec Juliette Penn. Ça nous laisse le temps d'écouter Manon Lisa qui arrive, ce sera avec Le Petit Pêcheur, et puis on aura un souvenir encore des années 80 avec Nick Kershaw, et ce sera avec Wouldn't It Be Good. À tout de suite.
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0: Nick Kershaw sur Ici Nord avec ce titre à l'instant, Wouldn't It Be Good.
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0: À 17h, c'est l'info avec Juliette Penn. Bonjour Juliette, bonsoir.
2: Bonsoir.
0: Baignade interdite sur la plage du Portel près de Boulogne-sur-Mer après un épisode de pollution.
2: Et des dépôts d'hydrocarbures ont été retrouvés sur le sable ce matin. Des dizaines de morceaux noirs, visqueux, de 20 à 40 cm de diamètre, mais pas de marée noire en vue. Un avion du Cross Greenet a survolé la côte. Aucune nappe de pétrole n'a été détectée au large. Il s'agit d'un épisode de pollution ponctuel, indique le maire du Portel, probablement lié au rejet d'un bateau commercial. La vigilance est donc de mise sur la côte, d'autant plus que c'est un week-end de grande marée. Les coefficients sont supérieurs à 100 aujourd'hui et demain. Les enquêteurs privilégient la piste d'un acte malveillant après le déraillement d'un train en Normandie entre Rouen et Caen. Hier, l'hypothèse la plus probable pour le moment, celle d'un morceau de rail présent sur la voie à l'origine de l'accident. Accident qui a fait une quarantaine de blessés, dont une jeune femme de 18 ans en urgence absolue. Plusieurs élus du Nord sont en région parisienne à la fête de l'humanité. Aujourd'hui, grand rendez-vous de la gauche. L'écologiste Marine Tondelier a déjà pris la parole et un peu avant 18h, ça sera au tour du maire de Saint-Amand-les-Eaux, Fabien Roussel, après avoir officialisé sa candidature à l'élection présidentielle de 2027 le week-end dernier. Le patron du Parti communiste tient son premier meeting de campagne dans moins d'une heure. Après avoir mené 1-0 pendant toute la première période, les footballeurs du VAFC ont finalement sombré face à Fleury-Mérogis. Défaite 2-1 en championnat de Ligue 3 et en Ligue 2, c'est Dunkerque qui entre en scène. Ce soir, il joue face à Saint-Etienne. Saint-Etienne encore invaincu cette saison. Et pour les supporters du LOSC et du RC Lens, la compagnie EasyJet propose des vols en plus au départ de l'aéroport Lille-Léquin pour vivre la Ligue des Champions. Deux allers-retours en plus le 27 janvier prochain, un en direction de la capitale italienne pour voir AS Roma LOSC et un autre vers l'Angleterre pour Liverpool Lens au stade d'Anfield. Les billets sont déjà en vente. La météo, Guillaume.
0: Alors, nous aurons quelques petits nuages pour ce début de soirée. Ensuite, ça va se gâter un peu avec des nuages plus nombreux et quelques averses avant le lever du soleil demain. Les températures demain matin entre 14 degrés dans l'intérieur et 18 en bord de mer. Donc, je vous le disais, pour demain dimanche, quelques averses possibles tout au long de la journée. Parfois accompagnées de coups de tonnerre même en matinée. Un vent d'ouest à sud-ouest modéré, les températures entre 21 et 23 degrés. En ce qui concerne le début de la semaine, lundi, on aura des brouillards le matin qui vont se dissiper plus ou moins rapidement en matinée. Et ensuite, ce sera le retour du soleil pour l'après-midi. Merci Juliette, on se retrouve à 18h.
2: À tout à l'heure.
0: L'inforoute ici Nord alors qu'il est 17h03 avec cet obstacle qui est signalé sur l'A22 en direction de Lille. Ça se passe dans le secteur de Tourcoing. Alors, pas de répercussions pour l'instant sur la circulation, mais vous êtes évidemment prudent. Et puis, une voiture arrêté sur la 1 en direction de Lille. On est dans le secteur de Libercourt cette fois-ci. 03 20 55 89 89. Vous joignez Sophie par téléphone ou et sur WhatsApp.
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0: On ira tous au paradis. Voici Michel Polnareff sur Ici Nord.

0: On ira tous au paradis, Michel Polnareff sur Ici Nord. Alors qu'il est 17h08.
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0: On ira tous au paradis avec Michel Polnareff. On ira tous à Izel-les-Équerchins tout à l'heure avec Pépé et Manu qu'on va retrouver à la découverte d'un restaurant qui s'appelle La Charrue. Ce sera avec les bons plans de Pépé à suivre dans quelques minutes dans le 16-19 Ici Nord. En attendant, un coup de soleil à suivre, ce sera avec Richard Cochiante. Et voici une nouveauté, un carton de l'été avec le Jennie Mix. Alors Jennie, elle fait partie d'un groupe de K-pop qui s'appelle Blackpink. Jennie avec Tame Impala, c'est Dracula sur Ici Nord.

0: cri du cœur ou le cri du Richard Cochon, c'est comme vous voulez. C'était un coup de soleil à l'instant sur Ici Nord à 17h16. Chaque week-end, Emmanuel Bordeaux et Pépé Le Mat montent dans leurs deux chevaux Ici Nord. Et ils sillonnent les routes du Nord et du Pas-de-Calais. Ils partent à la découverte des meilleures adresses où manger de bonnes choses.
1: Nous arrivons dans quel village, Pépé ?
2: À Isel-les-Équerchards.
1: Tu me places ça sur une carte du Nord-Pas-de-Calais, s'il te plaît.
2: Oui, pas très loin de Douai. Pour rattraper la route Arras, Brebières, tout ce coin-là. Et c'est un coin très charmant, avec quelques bonnes tables. Ben, nous sommes ici arrivés à la Charrue.
1: Eh ben, écoute, t'as tout dit, ma Pépé. On y va, on va aller voir. C'est Jean-Christophe, je crois. Sur la terrasse, Pépé.
2: Oui.
1: De la Charrue.
2: Et c'est le numéro 44.
1: Vous notez, c'est à l'angle d'une rue, on est sur un axe passant. Et le chef, évidemment, il est en cuisine. Ah, mais il est là.
2: Ah, bonjour, bonjour chef.
3: Bonjour, bonjour.
1: Alors, c'est quoi l'esprit de la cuisine ici? Qu'est-ce qu'on mange à la Charrue?
3: Alors, la Charrue, c'est un établissement que j'ai ouvert il y a 18 ans. Cuisine traditionnelle, produits maison, les frites, les wesh, ficelles picardes.
2: Et la Charrue, c'est par rapport à...
3: À la queue de Charrue, la bière.
2: On a remarqué.
3: Comme j'aime bien la bière, forcément.
1: Vous avez une très très belle salle et un vieux bar qui est magnifique avec le... C'est du zinc, hein?
3: Oui, quand j'ai acheté la maison, en fait, le bar était déjà dedans. Moi, j'ai rajouté la terrasse extérieure avec une quarantaine de couverts.
1: Et on fait le tour un peu. Moi, j'ai envie de voir un peu ce qu'il y a dans les casseroles, Pépé.
2: Ah bah, écoute, là, c'est vraiment du direct. Et on peut dire que Jean-Christophe, il ne nous raconte pas de carabistoule, hein.
3: Donc là, il y a les frites maison qu'on est en train de faire pré-cuire. Je viens de faire mes haricots verts aussi maison que je viens de ranger. Et là, on est en train de faire de la mousse au chocolat maison aussi.
2: Oh!
1: Et en vrai, la preuve est là, hein. Tous les ingrédients.
3: La sauce au maroilles qui est derrière vous, juste là, qui est maison aussi. Ah. La sauce au poivre qui est maison aussi. Bon là, pour l'instant, on a fait... Là, j'ai fait ce midi, tout à l'heure, on a fait des cassolettes de poulet au maroilles qui sont dans le frigo pour ce midi.
2: Et puis, voilà. Alors, il y a en prévision des boules.
3: Oui, pour ce week-end, exactement. Donc, vendredi soir, samedi soir et dimanche midi sur réservation. Il reste encore quelques places, mais pas beaucoup, quoi.
1: C'est pour ceux qui n'ont pas assez mangé encore à la braderie de Lille. Il faut venir ici à la Charrue.
3: Exactement, tout à fait.
1: Il y a d'autres plats que vous faites ici, souvent, des choses que vous redemandent vos clients?
3: Carbonade, de temps en temps, steak haché à cheval, ça j'aime bien aussi, avec des steaks hachés frais, andouillette d'Arras, du filet mignon aussi. Moi, j'ai une carte très réduite, comme je fais beaucoup de maison.
2: Ça c'est bien. Puis alors, franchement, c'est très convivial. Hein, t'as envie de t'installer et puis de profiter d'un bon moment. Passer un bon moment.
1: On mange pour combien chez vous, Jean-Christophe?
3: En moyenne, 25 euros avec deux bières.
1: D'accord. Donc ouais. les entrées, c'est combien, les plats?
3: Entre 6 et 9 euros et le plat entre 14 et 20 max.
2: Alors pour du fait maison, prenez exemple. Hein.
3: C'est pas cher.
2: Ah non,
3: c'est pas cher du tout. Hein.
1: Jean-Christophe, faut nous redonner l'adresse exacte et bien situer votre village sur une carte pour toutes celles et ceux qui nous écoutent aujourd'hui.
3: Alors moi je suis à côté entre Arras et Douai, à côté de Bois-Bernard, donc c'est à Isel-les-Équerchards, au 44 rue de Lens.
1: Voilà, c'est un grand carrefour ici.
3: C'est un grand carrefour, ouais. Entre près de Bois-Bernard, Vitry-en-Artois, Bois-Bernard où il y a la polyclinique, tout le monde connaît.
2: Ben voilà.
1: Ouverture et jour?
3: Du lundi au vendredi midi, vendredi soir et samedi soir.
1: Ouais, il y a de quoi faire.
3: Il y a de quoi faire. Et dimanche sur réservation à partir de 10 pour les événements. Baptême, mariage, communion, je fais tout ça le dimanche.
1: Et c'est bientôt ton anniversaire, Pépé.
2: Oui.
1: T'as qu'à réserver.
2: Bah oui, je vais faire, faire la rumba.
1: Merci Jean-Christophe.
3: De rien.
2: Merci Jean-Christophe. À vous. Je crois que vous êtes un homme vrai.
3: Ah bah, je suis très entier.
2: Ah merci.
3: Merci, merci.
1: Ça, c'est une petite adresse à découvrir. En plus, il vous accueille avec plaisir. L'endroit est charmant. Il a l'air d'avoir du beau volume dans les assiettes. Tout est fait maison, on l'a vu en cuisine.
2: Oui.
1: On recommande. On rappelle la Charrue dans la commune de...
2: Isel-les-Équerchards.
1: On va faire quelques kilomètres demain pour aller à l'Ortolan. Alors attention, l'Ortolan, ça a été tenu pendant des années par quelqu'un. Ça vient d'être repris par quelqu'un que tu connais bien, qui s'appelle...
2: Il s'appelle Uxel. Alors Uxel, il est très connu ici dans le Douaisis et dans ce secteur parce qu'il y a eu plusieurs établissements à Douai, à dernièrement Courrières, l'adresse... Et ici, d'abord, il est sauté ici à l'Ortolan. Cui, cui, cui, cui, cui, cui.
1: Voilà, c'est un oiseau et c'est dans quelle commune, ça?
2: La commune de Fresnes-les-Montauban.
1: Très bien. Alors, à demain, Pépé.
0: Et pour la charrue, on vous accueille à la charrue du lundi au jeudi le midi, le vendredi midi et soir, mais aussi le samedi soir. Et le restaurant est situé entre Douai, Lens et Arras.
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0: C'était Cécile avec Kiss from a Rose qu'on vient d'écouter à l'instant sur Ici Nord. 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Et puis, on aura aussi un autre match à 17h15. Et là, on sera en direct du Mans pour la rencontre Le Mans-Lens. 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Dans un instant, sur Ici Nord, on écoute Benjamin Biolay qui arrive.
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0: Et c'était Benjamin Biolay avec ce titre qu'on vient d'écouter à l'instant. C'était Écran Total sur Ici Nord. À 17h33, l'inforoute Ici Nord avec cette voiture en panne sur l'autoroute A1 en direction de Paris. Ça se passe dans le Pas-de-Calais, dans le secteur de Libercourt. Soyez prudents, il n'y a pas de répercussions, hein, semble-t-il, sur le trafic. Mais levez le pied dans le secteur Libercourt, donc sur l'autoroute A1 direction Paris. 03 20 55 89 89. Si vous avez des inforoutes que vous voulez faire passer à l'antenne, vous nous joignez par téléphone ou sur WhatsApp.
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0: Dans quelques minutes, nous allons retrouver Stéphane Bern pour le voyage dans le temps. On va parler de la fin des haricots. Mais d'abord, on va écouter par exemple Billy Preston qui arrive maintenant avec Nothing from Nothing avant Indochine.

0: Indochine, c'était le chant des cygnes, un des titres que vous allez retrouver dans le concert d'Indochine, l'Arena Tour, qui va sortir en 4K d'ici quelques jours. Petit cadeau pour Noël, pour les fans du groupe Indochine. Si vous avez vécu la tournée Arena Tour, vous allez vous régaler. Ça sort en 4K le 20 novembre et les précommandes sont déjà disponibles. Tiens, notez qu'Indochine n'ont pas terminé leur tournée, l'Arena Tour. Non, ils continuent. Ils seront dans quelques semaines maintenant, les 26, 27 et 28 novembre, en concert à la Scène Musicale à Paris. Puis si vous préférez vous rendre à Bruxelles, ce sera la semaine d'après, les 8, 9 et 10 décembre. Ou si vous préférez aller à Genève, pourquoi pas, ce sera le 15, le 16 et le 17. Après, ce sera fini pour la tournée Arena Tour d'Indochine. Enfin, sauf s'ils changent d'avis, évidemment, ce qui peut arriver avec Nicolas Sirkis.
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0: Chaque jour, avec Ici Nord, avant les infos de 8h, c'est un voyage dans le temps proposé par Stéphane Bern. Le meilleur de ses histoires le week-end. Aujourd'hui, on voyage au temps des famines et des assiettes vides.
3: C'est la fin des haricots. On le dit aujourd'hui avec un sourire. Autrefois, cette expression faisait frissonner. Nous sommes autour de l'année 1900 dans un pensionnat on ne peut plus banal. L'hiver est rude, les appétits sont grands. Pas de raclette, de fondue ou de tartiflette à l'horizon car les caisses, elles, sont presque vides. Dans l'office, la sœur intendante fait le tour des placards et rien, ou presque rien. Elle ouvre alors son grand registre de comptes, soupire et s'exclame « Il ne nous reste plus que des haricots ». Une petite phrase qui annonce la crise. Parce qu'à l'époque, on servait des haricots en tout dernier recours. C'est ce qu'il reste dans le garde-manger une fois qu'on a terminé la viande, le pain frais, les légumes. Quand on attaque les haricots secs, pas chers mais nourrissants, c'est qu'il n'y a vraiment plus rien d'autre. Et c'est ainsi que l'expression « la fin des haricots » devient limpide. Quand ils sont épuisés, c'est qu'il n'y a vraiment plus rien à manger. Mais l'expression pourrait avoir une autre origine, plus légère. À la même époque, les jeux de société étaient répandus. Et la solution pour se croire plein aux as, quand on a les poches vides, ne pas miser avec des pièces, mais avec de petits objets comme des haricots secs. Quand c'était la fin des haricots, c'était la fin de la partie. Game over, version potager. Alors qu'on soit autour d'une table de jeu ou d'un réfectoire glacé, quand le dernier haricot disparaît, c'est l'inquiétude qui commence à germer. Et oui, avant, les agences de notation ont mesuré la crise en regardant au fond du sac de haricots. Un indicateur rustique, mais qui plantait moins souvent que les fichiers Excel.
0: Et toutes les histoires de Stéphane Bern de la semaine prochaine sont déjà à écouter sur le site ici.fr et sur l'appli Ici. Ace of Base, on est au début des années 90, avec All That She Wants, avant d'écouter John Lennon.

0: La déclaration d'amour est signée John Lennon. C'était Woman qu'on vient d'écouter à l'instant sur Ici Nord. Pour la suite, Vianney, Bernard Lavillier et rendez-vous dans 10 minutes. Ce sera avec Juliette Penn pour faire le point sur l'info.
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0: Notre charpentier de retour de après la construction de sa cabane, de sa forêt, Vianney, qu'on vient d'écouter avec Dor et Détain sur Ici Nord. Alors, il part en tournée. Je vous rappelle qu'il sera à Lille les 21, 22, 23, 24 avril 2027. Vianney en concert à Saint-Omer aussi. En 2028, ce sera le 18 mars.
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0: Bon week-end sur Ici Nord, il est 18h, c'est l'heure de l'info tout de suite avec Juliette Penn. Et la plage du Portel fermée, victime d'une pollution aux hydrocarbures.
2: Et des dépôts de choux l'ont été retrouvés sur le sable ce matin par mesure de précaution. La baignade est interdite jusqu'à demain. La mairie du Portel prend cet événement très au sérieux, mais a priori, pas de marée noire à venir. Bonsoir Léa Oudoir.
3: Bonsoir.
2: Il s'agit d'une pollution limitée.
3: Oui, ce sont des dizaines de morceaux de fioul, des morceaux noirs, visqueux, des sortes de galettes de vent à 40 cm de diamètre qui sont ramenés sur le sable par la marée montante ce matin. Immédiatement, la plage est fermée. Les pompiers et les agents municipaux entament une opération de nettoyage. Un avion du Cross Greenet est envoyé survoler la zone pour vérifier qu'il n'y ait aucune nappe de pétrole au large. Le doute a été levé, assure le maire du Portel. Il n'y aura pas de marée noire. Il s'agit bien d'un épisode de pollution ponctuelle, pollution probablement liée au rejet d'un bateau commercial, selon l'élu. La baignade au Portel reste tout de même interdite jusqu'à demain, le temps que de nouvelles marées passent pour ne prendre aucun risque.
2: Les explications de Léa Oudoir et tout le détail de cette pollution est à retrouver sur notre site ici.fr. De l'autre côté de la Manche, à Portsmouth en Angleterre, nouvelle manifestation anti-immigration après celle du week-end dernier à Douvres. Plusieurs centaines de militants d'extrême droite se sont réunis avant d'être dispersés par la police. Une personne a été interpellée. Dans le même temps, une contre-manifestation antiraciste était elle aussi organisée, toujours à Portsmouth. Un feu s'est déclenché dans un bâtiment de Rolgom, une entreprise de recyclage de pneus usés à Tilloy-les-Mauflaines, près d'Arras. Un important panache de fumée était visible cet après-midi aux abords de l'entrepôt. Le feu a rapidement été maîtrisé par les pompiers. Ils étaient une trentaine sur place à l'origine de l'incendie. Un feu de résidus de caoutchouc stocké à l'extérieur d'un bâtiment. 215 000 euros, ce n'est pas le prix d'une maison, mais bien d'un tableau. Un tableau vendu aux enchères cet après-midi à Lille. Une œuvre d'art unique peinte par une artiste vietnamienne très prisée. Une œuvre passée donc sous les radars pendant plus de 25 ans et qui a été redécouverte par hasard chez une collectionneuse qui ignorait totalement sa valeur. Et c'est un collectionneur vietnamien qui en a fait l'acquisition aujourd'hui. En football, les femmes du RC Lens viennent d'entrer sur le terrain. Deuxième journée de championnat en Première Ligue. Elles sont face à Marseille ce soir. Marseille qui pointe à la quatrième place. Les Lensoises, elles, sont dixième du classement. Et en Ligue 2, Dunkerque joue face au leader du championnat, Saint-Etienne. Coup d'envoi de la rencontre à 20h. Et cet après-midi, le VAFC a sombré en Ligue 3, défaite 2-1 face à Fleury-Mérogis. Après avoir mené 1-0 jusqu'à la 75e minute de jeu, Valenciennes a encaissé 2 buts en moins de 10 minutes. Les Rouges et Blancs sont désormais 15e du championnat à 1 point de la zone rouge. Un temps un peu mitigé ce soir, Guillaume.
0: Eh oui, quelques petits nuages en début de nuit qui deviendront des gros nuages en fin de nuit qui nous donneront des averses aussi pour demain matin et pour toute la journée de demain, avec même des coups de tonnerre qui sont possibles en matinée. Les températures au lever du jour demain entre 14 degrés dans l'intérieur et 18 en bord de mer. Attention aussi demain, en plus de la pluie et des orages, au vent. Un vent d'ouest à sud-ouest modéré qui va faiblir. Ceci dit, en journée, les températures maxi entre 21 et 23 degrés. Lundi, il y aura des brouillards qui vont se dissiper plus ou moins rapidement en matinée et normalement le soleil sera de retour l'après-midi. Les températures vont grimper un peu entre 23 et 25 degrés. Merci Juliette.
2: Bonne soirée.
0: À bientôt. À 18h04, l'info route sur Ici Nord. C'est très simple, il n'y a rien à vous signaler. Tout va bien. 03 20 55 89 89. Si je viens de dire une bêtise, s'il se passe quelque chose dans la région, n'hésitez pas à nous appeler.
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0: Et c'est Mike and the Mechanics qui arrive tout de suite avec Over My Shoulder pour attaquer cette nouvelle heure ensemble sur Ici Nord. Bonne soirée.

0: Mike Rutherford, Mike and the Mechanics, que vous allez écouter avec Over My Shoulder. Ici Nord, 18h08.
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0: Et dans quelques minutes, on va parler d'un chouette rendez-vous qui vous est donné demain. Ça se passe à Averskerk. Ce sera la fête de la tomate et des légumes anciens. On va en parler avec le président d'une association qui s'appelle Des Paysages, des Jardins et des Hommes. C'est juste après le cœur de loup, Philippe Lafontaine. Et d'abord, on va écouter une nouveauté. Elle est belge. Elle s'appelle Estelle. Voici Te rencontrer encore.

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0: Bah, deux Belges pour le prix Nord, mais écoutez Estelle tout à l'heure. Et puis à l'instant, Philippe Lafontaine, belge lui aussi, avec ce titre, c'était Cœur de loup. Ici Nord, il est 18h14. C'est l'heure d'accueillir Julien Perret, qui est le président de l'association des paysages, des jardins et des hommes. Bonsoir Julien.
1: Bonsoir.
0: Alors, vous organisez. C'est un plaisir. Vous organisez la fête de la tomate et des légumes anciens. C'est demain à Averskerk. On est donc entre Béthune et Hazebrouck. Ça se passe dans et autour de la salle des fêtes, hein, si j'ai bien compris.
1: Oui, c'est ça, exactement.
0: Alors, le concept, c'est de faire redécouvrir le goût des variétés de tomates oubliées.
1: C'est ça, donc une particularité, donc c'est la 19e édition, mais nous allons présenter plus de 3000 variétés de tomates dites anciennes, des variétés que l'on peut conserver.
0: 3000, vous m'avez dit, c'est énorme, 3000 ouais. variétés ouais, de tomates
1: 3000,
0: anciennes.
1: Oui, 3000, un peu plus, oui, pardon.
0: Alors ça s'adresse à qui?
1: Alors, des amateurs avertis ou non avertis, mais en tout cas, c'est le plaisir de la découverte de ce qui existe dans la nature. Ce que nous aimons particulièrement, c'est vraiment dans l'âme de l'association des paysages, des jardins et des hommes qui organise. Donc, les variétés, les couleurs, on en verra toutes les couleurs. Hein. Donc, les collectionneurs nous présenteront des variétés très diverses, de toutes les tailles. Il y aura un concours de la meilleure tomate, également des concours pour les enfants. Ouais. Et des graines, on expliquera à chacun comment on fait les graines, on pourra déguster également. Donc beaucoup d'activités autour de la tomate principalement, mais également des légumes avec des maraîchers qui pourraient être présents, ou des vendeurs de plantes également qui complètent les 70 stands dans cette partie externe aussi. Donc il y a 2 hectares en tout d'exposition.
0: C'est pas mal quand même, pour 3000 variétés de tomates, c'est quand même énorme. Et vous avez été un petit peu coupé, donc je suis pas sûr d'avoir compris. Il y a des ventes de graines pour des jardiniers qui voudraient planter des tomates, des variétés de tomates oubliées chez eux?
1: Exactement, donc il y aura des ventes de variétés anciennes, mais nous, de notre côté aussi, il y a des stands de dégustation et de démonstration de comment refaire des graines avec des variétés anciennes. Ce qu'on appelle ancien, c'est en fait quelque chose qu'on va pouvoir reproduire simplement comme dans la nature.
0: D'accord, très bien, qui avait été éliminé parce que pas assez standardisé, j'imagine, du coup.
1: Oui, par exemple, qui se conserve peut-être moins bien, un goût un peu différent, mais tout l'intérêt est la multiplicité de ces variétés. Nous-mêmes, dans l'association, nous en conservons environ 1500 variétés déjà. Mm-hmm. Il semblerait qu'il y en ait 16 000 dans le monde aujourd'hui. Donc, vous voyez, il y a de la marge.
0: Ouais, on est loin des 3-4 variétés de tomates qu'on trouve au supermarché à découvrir. Donc, ça va être passionnant. Ça se passe demain, je rappelle, à Averskerk, hein, entre Béthune et Hazebrouck. C'est la fête de la tomate et des légumes anciens. Et je crois que j'ai vu un concours aussi de la plus lourde tomate. C'est vrai ça?
1: Exactement. Donc, pour tous les visiteurs, donc on doit viser le poids de la plus grosse tomate. On peut donner un indice. Mais 2 kilos, ça laisse de la marge.
0: Alors redites-nous l'indice parce que ça a été coupé, on n'a juste pas entendu. L'indice c'est entre?
1: Entre 2 grammes et 2 kilos.
0: Ah oui, il y a de la marge, je confirme.
1: Ouais, c'est un faux indice.
0: Tout ça, ce sera.
1: On est blagueur aussi dans l'association, vous voyez.
0: Mais j'entends, Julien. Et c'est parfait. On vous retrouve donc pour cette fête de la tomate et des légumes anciens, très à la mode en ce moment, puisque le public se tourne, on le sait, de plus en plus hein, vers des produits authentiques, moins standardisés, avec plus de goûts, des goûts différents, et puis de préférence bio. Ça se passe demain à Averskerk. Vous avez toutes les infos sur ici.fr et sur l'appli ici. Merci beaucoup, Julien Perret. Je rappelle que vous êtes président de l'association des paysages, des jardins et des hommes.
1: Un grand merci pour ce passage et puis une bonne journée à tous.
0: À bientôt, Julien. Voici tout de suite Gianna Nannini qui arrive avec Imaski sur Ici Nord.

0: Ordinary, c'était Alex Warren sur Ici Nord dans le 16-19. Dans un instant, Céline Dion, pour que tu m'aimes encore. Et puis on aura une nouveauté avec Marc Lavoine et Patrick Fiori et ça s'appelle Occupé.
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1: Marc Lavoine avec Patrick Fiori s'était occupé à l'instant sur Ici Nord alors qu'il est 18h36. Et l'inforoute Ici Nord avec ce ralentissement en direction de Lille sur la M617, c'est la rue de Menin, Marquette-les-Lille depuis la rocade nord-ouest, comptez 6 à 7 minutes de temps de parcours supplémentaire. Nous avons un véhicule arrêté aussi signalé sur l'autoroute A1 à Ronchin en direction de Paris, juste à la sortie de Lille, et puis un autre véhicule arrêté sur la bande d'arrêt d'urgence de l'autoroute A16 cette fois-ci. On est dans le Boulonnais, vous circulez en direction de Paris et ce véhicule est signalé du côté de 8000. Soyez prudents et n'hésitez pas à nous appelez si vous avez des infos routes, on est là, on vous accompagne en direct au 03 20 55 89 89 par téléphone et sur WhatsApp.
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1: Dans quelques minutes, les coulisses télé et on ira dans les coulisses de l'émission The Voice Kids en cours de diffusion. C'est tous les samedis soirs, vous le savez, actuellement sur TF1. Le temps d'écouter Comme je l'imagine, ça c'est Véronique Sanson qui arrive et puis là le groupe s'appelle Dexys Midnight Runners et le titre, vous le connaissez certainement, c'est Common Eileen.

0: Ici Nord, à 18h44, et à l'instant, ce titre de Véronique Sanson, c'était Comme je l'imagine. C'était en 1972, et 1972, c'est une riche année pour Véronique Sanson. Cette année-là, elle sort le titre Amoureuse, qui est son premier succès que vous connaissez certainement. Ensuite, il y a eu Besoin de personne, puis Comme je l'imagine, que vous avez écouté. Et elle avait fini sur un quatrième titre que vous connaissez aussi certainement. C'est la chanson Sur une drôle de vie, 1972. Cette chanson qui a été remise au goût du jour, bien des années plus tard, par le film Tout ce qui brille. Il est temps de parler télé. On retrouve Patrice Gascoin et les coulisses télé. Aujourd'hui, Patrice, vous êtes allé voir l'un des coachs de The Voice Kids, l'émission de TF1 qui se poursuit ce soir.
1: S'il y a bien une émission qui prouve que la valeur n'attend pas le nombre des années, c'est bien The Voice Kids.

0: Celui qui gagne très souvent, Patrick Fiori. Je lui ai demandé ce qu'il se passait après l'émission. Est-ce qu'il joue un peu son rôle de parrain auprès de ses jeunes protégés? Patrick Fiori.
1: Un rôle de parrain? Non, j'ai un rôle de coach qui continue à être coach, même quand il n'est plus coach. Voilà, que ce soit des talents qui aient gagné ou pas. Voilà, on n'en fait pas publicité, je sais tous. Mais bon, peut-être qu'à un moment, il faut dire les choses. Ce que je disais à Matt, c'est que il y a The Voice Kids, il y a les talents qui viennent et qui repartent avec une victoire ou pas, ça c'est pas important, mais surtout derrière, voilà, ils viennent en tournée avec nous, on les invite, ou voilà, il se passe des choses. Donc The Voice Kids, c'est pas un passage et puis ça s'arrête, c'est un passage et puis il y en a un autre derrière. Voilà, il y a des coachs qui ont des bonnes pensées et qui ont envie d'accompagner les enfants, pas que dans The Voice Kids, dans The Voice Kids aussi. Mais voilà, on y fait attention, on s'y intéresse.
0: Patrick Fiori et ses amis coachs prennent 1000 précautions lorsqu'ils ne se retournent pas durant la prestation d'un jeune chanteur. Dites-moi, Santa, avez-vous déjà essuyé des noms au début de votre carrière?
2: On a tous essuyé des noms. Moi, j'ai été refusée au conservatoire. Ça a été un petit traumatisme.
3: On a été refusée à l'opéra. Ça a été un petit traumatisme.
4: J'ai été refusée au centre de formation de Cédric.
5: Changeons de sujet. Vous pouvez...
2: on a tous essuyé des noms et c'est grâce à ces noms qu'on a grandi. Moi, c'est grâce à ce nom que je me suis dit, allez, j'en ai marre du classique et du piano, je vais mettre du noir sous les yeux et je vais faire du punk. Et en fait, c'est ce moment où de bascule qui te fait aussi grandir. Et quoi de plus beau que de grandir quand on est enfant?
0: Santa et ses potes de fauteuil rouge, Patrick Fiori, Matt Pokora et Soprano, The Voice Kids, ce soir sur TF1. Et comme dans un fauteuil, bah, je reviens demain pour de nouvelles coulisses télé.
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0: Benabar, avec ce titre, elle danse sur ici Nord et il chante Benabar, il part en tournée, il sera en concert à Lille le 2 décembre ou au Touquet aussi le 4 décembre 2026. Benabar qu'on vient d'écouter à l'instant sur ici Nord. 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Dans un instant, Outre Loup-Garde avec Salomé Lebaya avant l'info de 19h.
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0: La chanteuse brésilienne Salomé de Bahia, avec ce titre à l'instant, c'était Outro Lugar qu'on vient d'écouter sur Ici Nord.
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0: Et nous sommes samedi 12 septembre, il est 19h. Et à 19h, c'est l'heure de faire un point sur l'information en France et dans le monde avec Benjamin Mathieu.
2: C'est une première pour le sport français et le basket féminin. L'équipe de France est en finale du championnat du monde. Les Bleus ont facilement battu le pays hôte, l'Allemagne, 86 à 64 en demi-finale dans un match où elles ont mené de bout en bout. Les basketteuses peuvent donc encore rêver d'un exploit en devenant championne du monde. Dominique Malonga a été décisive pendant ce match, mais elle reste concentrée sur l'objectif.
3: C'est génial, on est vraiment très très contente, mais oui, on va pas forcément exploser de joie parce qu'on sait ce qu'on veut et c'est demain qu'on va aller le chercher. Donc non, on est très très contente, très fière de ce qu'on a réalisé, mais encore une fois, on a faim, on sait ce qu'on veut aller chercher et c'est demain. Donc demain, on explosera de joie. Je pense que voilà, on va vraiment aborder ce match-là comme un match de basket finalement. Et je pense que c'est tout ce qu'on a à faire, des adversaires qu'on connaît et je pense que vraiment, on se sent tellement bien et tellement en confiance en ce moment qu'on pense vraiment qu'on peut battre n'importe qui si on joue notre basket. Donc je pense qu'il faudra rentrer dans le match de cette manière.
2: La finale est à suivre demain à 20h. Ça sera contre les États-Unis ou l'Espagne. Un acte malveillant pourrait être à l'origine du déraillement hier soir d'un TER à proximité de Rouen. Il a fait 44 blessés, dont une jeune femme qui était en urgence absolue, mais ses jours ne sont désormais plus en danger. Le déraillement du train qui assurait la liaison Rouen-Caen transportait 186 personnes, a particulièrement choqué les passagers. On est passé tout près d'un drame, estime Hervé Morin, le président de la région Normandie, qui était sur place, car c'est un rail très lourd, délibérément posé en travers de la voie, qui a causé cet accident, selon l'élu.
4: Les cadres de la SNCF m'ont dit, écoutez, il y a a priori un bout de rail qui était sur la voie. Une heure avant, un train est passé, il n'y avait rien. Très clairement, ce rail qui était entreposé au bord de la voie, quoi, quelques mètres de la voie, il a été déplacé. Ça ne peut pas être un geste d'un homme isolé, puisque les cheminots me disaient que c'était entre 250 et 300 kilos. Si c'est bien ça, c'est un acte que moi je qualifie non pas de malveillant, mais de criminel. Comment un rail de 240, 250 ou 300 kilos peut se retrouver sur une voie. Et c'est ça que la justice doit trouver très rapidement. C'est abject.
2: Article complet retrouvé sur ici.fr. La traditionnelle fête de l'UMA dans l'Essonne tout le week-end avec ses concerts, ses saucisses frites et ses meetings politiques. Jean-Luc Mélenchon, le candidat LFI par exemple, qui dans son discours devant de très nombreux partisans, dénonce les marges des distributeurs de carburant et appelle à bloquer les prix. De son côté, Fabien Roussel, candidat à la présidentielle pour les communistes, propose une idée plus radicale en nationalisant la compagnie Total. Il appelle à manifester et envahir les ronds-points comme pendant le mouvement des Gilets jaunes. Marine Le Pen faisait elle aussi sa rentrée politique avec les parlementaires du RN au Touquet dans le Pas-de-Calais. La candidate annonce qu'elle préfère voter un budget, même imparfait, cet automne. Nous exigerons des économies, affirme-t-elle, faisant un pas vers une non-censure du gouvernement qui va donc proposer son budget à la fin du mois. Ils ont dépensé sans compter et font la queue depuis des heures pour être les premiers à rentrer. Les fans de Céline Dion font le pied de grue à Nanterre, en banlieue parisienne, devant la Plénitude Arena, une salle qui peut accueillir 30 000 spectateurs. La star débute ce soir une résidence de 16 dates jusqu'en octobre, avant de revenir en mai 2027. Au total, 500 000 fans venant du monde entier vont applaudir leur idole, qui n'avait plus donné de concert depuis 6 mois. Et Victor Vasseur, vous êtes sur place, c'est bien évidemment des fans qui sont absolument impatients que vous avez rencontrés.
5: Karaoké improvisé sur le parvis de la salle. Ici, les fans s'échauffent la voix comme des sportifs avant un match. Avant le concert, passage par la boutique, Alexandra repart avec un sac plein. Cette Toulousaine vient de dépenser une centaine d'euros.
6: J'ai pris un sweat magnifique que je vais garder pour moi durant toute ma vie. C'est une toute première, c'est je vais voir mon idole, celle qui m'a appris à chanter. C'est waouh.
5: Ça va être un karaoké géant ce soir.
6: Mais complètement. Et je vais lui faire même ses cœurs.
5: Difficile encore d'y croire pour de nombreux spectateurs comme Laurence et sa sœur. Pour elle, ce sera une première.
7: Là, ça fait un mois que je vis que du Céline Dion. Dans la voiture, on écoute du Céline Dion.
8: Quand on se lave, c'est Céline Dion. Quand on fait à manger, c'est Céline Dion. C'est Céline Dion partout, quoi.
5: Céline, c'est une diva, elle est unique. C'est la plus grande, m'ont répété plusieurs fans. Comme Francky, 62 ans, venu du Pas-de-Calais.
9: Vous l'imaginez comment, ce concert ? Je pense que ça va être grandiose. Je pense que ça va être un mini Las Vegas. Je pense qu'elle a mis tout dans ce show ce soir pour prouver que, bah, qu'elle renaît de ses cendres et bah, tout ce qu'elle n'a pas pu donner pendant 6-8 ans, elle va tout donner ce soir.
5: Alors, peu d'informations ont filtré sur ce concert. Y aura-t-il des invités sur place? Le spectacle doit durer 2 heures avec ses plus grands tubes.
2: Victor Vasseur pour ici. Restez bien branchés sur votre radio préférée ici, car demain, Willy Rovelli vous propose une belle surprise relative évidemment à Céline Dion. Ça sera dans son émission demain midi.
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2: Votre météo pour demain, avec l'arrivée d'une perturbation qui traverse les côtes normandes. Elle va apporter quelques pluies au sud. Par contre, ça sera plein soleil avec de la douceur. Donc cet après-midi, il y aura des nuages au nord de la Loire, avec quelques pluies intermittentes des Hauts-de-France au nord de l'Alsace. Le soleil sera donc très présent de l'autre côté du pays, dans le sud. Les maximales de 21 à 25 degrés du nord de la Bretagne jusqu'aux Hauts-de-France et dans les Ardennes. Et puis relative chaleur de retour ailleurs, de 26 à 31 degrés sur le territoire.
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12: Salut les petits clous, comme disait l'autre. C'est Décibel, le Décibel du samedi soir. Comme d'habitude, je donne les clés de la prog musicale à un ou une invitée. Une invitée, en l'occurrence, que vous écoutez tous les midis à la radio, ici même. Et Nora Malagré à la tête d'une toute nouvelle émission. On vous doit bien ça.
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12: Enora Malagré. J'aime bien quand ce prénom est chanté. Bonjour, comment ça va, Enora?
13: Ça va.
12: Je suis ravie de t'accueillir dans Décibel. La règle est simple, hein, on te contacte quelques jours avant l'émission. On fait ça avec tous les invités du samedi. Est-ce qu'on pourrait avoir, s'il vous plaît, une sélection d'une dizaine de chansons qui vous ferait plaisir et tout? Enora m'a répondu en m'envoyant un podcast. C'est-à-dire qu'en fait, elle m'a fait un vocal sur WhatsApp où elle me disait « Alors j'aime beaucoup ça, mais j'aime aussi beaucoup ça et ça. Et ça, c'est très important. Et ça, c'est essentiel. Et cet artiste, et ce groupe, et cette chanson. » Enora, dingue de musique.
13: Folle de musique. Mon papa disait que j'étais née dans une enceinte. Mais oui, vraiment. Mais ça, en fait, c'est ce qui m'intéresse le plus au monde. Donc,
12: c'est vrai.
13: Voilà,
12: c'est
13: je fais que des concerts, je n'écoute que de la musique quand je ne suis pas ici.
12: Ouais.
13: Il n'y a rien d'autre qui m'intéresse.
12: Ah là là, j'adore. Alors, il y a une rentrée hyper chargée pour Enora, puisqu'en plus de l'émission, donc tous les jours, à midi, juste après les infos de midi, midi 5. Mais écoutez les infos aussi, ça ne fait de mal à personne. Donc voilà, on vous doit bien ça. C'est de l'actu service. On apprend à pas se faire arnaquer. On apprend à économiser.
13: À payer moins cher. Voilà.
12: Tout ce qu'on aime.
13: Tout ce qu'on aime.
12: Tout ce qu'on aime. Et puis, il y a aussi tout ce qui est santé. Ça, c'est sur France Télé, notamment avec le magazine de la santé.
13: Oui, et Enquête de santé. Je prépare aussi un nouveau documentaire. Et puis, je suis au théâtre aussi.
12: Mais oui, tu fais du théâtre.
13: Ouais, depuis 20 ans. Et là, on part sur les routes de France. Jouer une pièce qui s'appelle Les Amazones, qui est une grande pièce de boulevard du répertoire. Je suis trop contente.
12: Trop bien. Alors, j'ai réussi à attraper Enora pour une petite heure ensemble, malgré cet emploi du temps incroyable. Enora, ce qui est drôle, c'est que donc, dans le fameux podcast qu'elle m'a envoyé pour m'expliquer sous ses goûts musicaux, je me suis dit, mais qui est cette personne qui me dit à la fois, attention, hein, il faut du rap, Notorious Big, hyper important pour moi.
13: Bien sûr.
12: Mais dans la même phrase, elle me dit « Ah ouais, tout ce qui est viol de gambe, Jordi Savall. »
13: Mais oui, mais c'est cohérent en fait.
12: Je sais pas si je dirais cohérent, mais j'attends l'explication avec impatience.
13: Non, déjà, toutes les instrus de rap sont quand même, pour certaines, très inspirées par la musique classique.
12: Vrai.
13: Donc moi, j'ai d'abord écouté du rap et en fait, ça m'a amené à d'autres styles musicaux beaucoup plus pointus comme le classique ou le jazz, dont je suis férue. Et puis, il y a quelque chose dans la viole, là, d'un peu hip-hop, quoi. Je trouve que c'est un son gras, un son lourd, c'est très rythmique.
12: Ouais.
13: Moi, ça m'embarque. Et j'aime beaucoup, beaucoup la musique classique. Et plus je prends de l'âge, je ne suis encore toute jeune. Mais,
12: un bébé.
13: Mais c'est vrai que plus je m'engouffre, en fait, dans ce style musical pour découvrir, en fait, de plus en plus.
12: Ouais. Et tu dirais que tu as des obsessions passagères ou pendant peut-être peut-être un mois, t'écoutes un truc à fond et après tu changes.
13: C'est comme exactement ça, que tu fonctionnes. Ça. J'ai des monomanies quoi. Donc ça peut être Oasis pendant un mois. Effectivement de la viole de gambe le mois d'après, de la musique brésilienne. Je peux aller écouter aussi, je sais pas, de la musique péruvienne si jamais j'ai écouté. Moi je chazame tout. Ouais. Ça a changé ma vie.
12: Chazame, on va expliquer. Hein, c'est une petite application. En fait, quand vous entendez de la musique autour de vous, vous la lancez et elle va reconnaître ce que vous êtes en train d'écouter et vous donner la référence.
13: Dès que je suis devant une série ou un film, par exemple, et qu'il y a, tu sais, trois notes de musique, hop, Shazam, boum, ça rentre dans playlist et hop, voilà. Ça nourrit une obsession.
12: Elle est comme ça, l'éclectisme. Donc, ça va peut-être être la première clé pour rencontrer ce soir Enora Malagré via ses choix musicaux. Et puisque on est quand même samedi soir à l'heure de l'apéro, Enora vous a gâté, les amis. On commence avec Blondie. Et Call Me, c'est la bande originale du film American Gigolo. Et ça danse très fort.

0: Maraudeur pour démarrer la soirée Blondie et Call Me, choisie pour vous par Enora Malagré. Enora, c'est le moment de te poser la question parce qu'elle est très difficile en plus celle-ci. T'écoutes beaucoup de musique, tu chantes à tue-tête ou pas?
1: Oui.
0: Dans l'intimité de ta chambre ou au karaoké?
1: Oh non, devant qui veut bien l'entendre.
0: Donc si vous écoutez ici tous les jours à midi, à tout moment, Enora part en solo.
1: Moi je suis pas contre une petite poussée à une petite chansonnette, alors peut-être, je suis pas sûre que c'est la meilleure idée pour les nouveaux auditeurs et auditrices, ni pour mes amis d'ailleurs.
0: C'est vrai.
1: Mais non, mais c'est vrai que j'adore ça. Quand j'étais un peu plus jeune, j'ai fait modestement de la chorale. Ah. Je m'imaginais en Montserrat Caballé, puis j'ai pas été retenue, on va pas se mentir. Je fais de la radio, voilà.
0: Hey, c'est bien déjà. Hey, quelle voix quand même. Enora Malagré aux commandes de la programmation musicale de Décibel jusqu'à 20h. On ira faire un tour au Brésil, on écoutera du Nirvana en acoustique, ce sera magnifique. Alain Bashung, Kate Bush ou encore Oasis et Feu Chatterton. Ses choix musicaux sont variés et extrêmement réjouissants. A tout de suite.
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0: Maison Tellier, la timidité des arbres, un coup de cœur ici Normandie. 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
1: Notre invité Enora Malagré, nouvelle recrue de cette rentrée 2026-2027 sur votre radio. Ici, elle anime tous les jours à midi. On vous doit bien ça, une nouvelle émission que vous allez adopter, adorer. Et nous, nous essayons de cerner la personnalité
2: de l'adopter
1: d'Enora. Et j'avoue que, alors si, il y a quand même une base, un socle de variété française, mais ça, ça je sais, je le sens quand je vois ta sélection, c'est que toi et moi, on a passé la même enfance à l'arrière de la bagnole, ouais, avec les parents qui mettent des cassettes et tout. Exactement. Et donc, en grandissant, eh ben, on se raccroche à un son variété, comme par exemple, tu m'as cité dans ta sélection le duo Lara Fabian et Morane,
2: oui,
1: et mon autre.
2: Oh, voilà. Un classico. Tu es mon autre. Bon, les deux plus belles voix du monde, après Barbara Streisand peut-être quand même.
1: Ouais.
2: Mais c'est surtout, je crois, pardon, la voix de Morane, moi, qui donne la profondeur à ce titre. Qui me parle, qui m'a fait vibrer, sur lequel j'ai pleuré mes amants, seul là dans ma chambre.
1: Et puis après, elle mettait un petit Léo Ferré.
3: C'est extra.
2: Ouais, alors ça, forcément.
3: C'est extra.
2: Bon, ça, c'est les parents
1: qui chantent.
2: C'est exactement ce que t'as dit, qui chantent à tue-tête dans la voiture ou qui sont en fin de soirée. Parce qu'en Bretagne, chez nous, ça fait la fête. Ouais. Et en fin de soirée, proche de l'aube, mon papa mettait beaucoup Léo Ferré.
1: Léo Ferré. Et parce qu'il faut une sainte trinité de variété française, un petit Souchon.
2: Bon, ça, c'est.
1: Ça, c'est toi ou c'est les parents?
2: Ça, c'est maman. Ça, c'est ma maman.
1: C'est maman
2: qui était, je crois, un peu secrètement, probablement, de la souche, comme elle l'appelle.
1: Oh,
2: comme
1: la souche.
2: Oui, mais tous les gens de cette génération, mes parents, l'appellent la souche.
1: Ou alors, ils font une vanne, parce que comme il est tout le temps avec Laurent Voulzy, ils disent sushi Voulzon.
2: Voilà. Et après, il est pas drôle, en vrai. Mais nous, on fait semblant de rire. Oh, quel humour. Ouais. Alors que c'est hyper gênant. Donc, en tout cas, la souche, qui n'a jamais rien demandé, a été vraiment poncée à la maison. Maman l'écoutait beaucoup, donc forcément, je suis tombée amoureuse aussi.
1: Donc, tu écoutes. Même quand t'es pas en famille.
2: Oui, oui, parce qu'en plus maintenant, en grandissant, évidemment, il était temps, 45 ans, j'ai compris les textes.
1: Ouais.
2: Bon, et puis là, c'est bouleversant, c'est de la poésie. On a des immenses, immenses auteurs et autrices en France aussi.
1: Et puis on en a qui sont auteurs ou compositeurs, guitaristes, chanteurs, et qui sont morts. Et c'est très triste. Heureusement qu'il y a la radio pour continuer à parler d'eux et à passer du. Alain Bachung, toi, c'est un artiste qui est important pour toi, Bachung.
2: Oui, alors là, pour moi, c'est un des plus grands poètes français. Ouais. Moi, ce sont des textes et des musiques qui m'ont accompagné à plusieurs moments de ma vie, qui m'ont infusé en moi, que j'ai vraiment qui m'ont fait réfléchir, qui m'ont fait grandir. Cet homme m'a bouleversée, c'est un génie absolu. Je pense aussi au Cantique des Cantiques, qui est un peu moins connu, mais qu'il avait écrit avec sa femme aussi, que
1: Chloé
2: je vous invite
1: Mons,
2: à découvrir, hein, qui est une espèce de transe. Là, on n'est pas loin des Chants de Maldoror de Loutréamont. Enfin, là, on est vraiment dans la pure littérature. Je veux dire, on a la chance d'avoir des auteurs comme ça, et tu viens de le dire, quel bonheur de pouvoir les écouter à la radio.
1: Alors, on les écoute. Dans Décibel, Alain Bachung.

0: justifie.
1: Elle nous gâte, notre invitée ce soir, Enora Malagré, partage avec vous ses chansons préférées jusqu'à 20h. Alors, on a fait la France avec Bachung, mais dans tes choix musicaux, Enora, on prend beaucoup l'Eurostar aussi. On fait des petits tours en Angleterre.
2: Ah, je sais.
1: Ah ouais, on y croise Marianne Faithfull.
2: Je peux mourir d'amour pour cette femme.
1: Marianne, qui nous a quittés il n'y a pas si longtemps, ouais. Et qui chantait ouais, incroyablement. Il y a aussi Radiohead.
2: Bon, là, moi, j'en suis. Moi, ça me déclenche une folie. Hein. Moi, je suis tellement folle que je suis allée jusqu'à Berlin pour les voir et que j'ai fait partie de ces gens, tu sais, qui attendent 5h30 avant d'avoir une place devant son ordinateur quand ils ont annoncé leur tournée,
1: oui.
2: Là, avant
1: et
2: l'été.
1: Qui snobaient la France.
2: Et qui snobaient la France. Alors, j'ai eu des oui-dire comme quoi ils allaient finir quand même par venir. Ça rime. Mais alors, moi, c'est-à-dire que Thom Yorke, mais épouse-moi. Vraiment, je suis là.
1: Oh, dis donc, il est quand même vilain. Hein.
2: Ah bah, moi, j'y vais quand même.
1: Tu vas quand même. Non, mais je comprends.
2: C'est trop.
1: Moi, c'était Slash.
2: Il est quand
1: donc,
2: même vilain,
1: voilà.
2: Elle a dit.
1: Bah, il est un peu vilain. Excuse-moi, enfin. Non, mais Slash aussi, il est un peu vilain, mais
2: ah oui,
1: on n'y peut rien. Mais oui, je sais.
2: Puis il sent un peu la bière.
1: Oui, mais s'il sentait que la bière,
2: oui,
1: Enora, ce serait beaucoup moins problématique. Alors, parlons plutôt d'une artiste qui, elle, je suis sûre, sent très bon, est une fée du matin au soir. C'est Kate Bush. Et alors, pour Kate Bush, tu as été très précise. Il y a une chanson importante pour toi. C'est pas celle qui passe à la radio, c'est pas Babushka, c'est pas Wuthering Heights. La chanson de Kate Bush qui, toi, te transporte, c'est Jig of Life.
2: Oui, c'est ça.
1: Qu'est-ce que ça te procure, ça?
2: Moi, je suis bretonne. J'ai des origines celtes très, très, très ancrées qui ne viennent pas que de Bretagne. Et ce titre, c'est le mariage entre cette musique et la sienne, tu l'as dit, féerique, ouais. Vraiment enchanteresse, et mes racines celtes. C'est un titre très particulier, pareil que mes parents m'ont fait écouter quand j'étais petite, dans cet album Hounds of Love, je n'ai pas du tout l'accent, très fondateur en fait pour elle. Et moi, quand j'écoute ça, ça m'émeut en fait. Je sens mes racines repoussées en
1: ton
2: moi.
1: Ton ADN qui fait un truc.
2: Et je deviens un gnome de nuit quand j'entends ça.
1: Allez, petit lutin malagré. Kate Bush est dans Décibels.
2: Ah, tu le mets?
1: Oui,
2: c'est énorme.

0: of Life. Et effectivement, Enora Malagré a dansé la gigue dans le studio en écoutant ce classique de Kate Bush. Je crois que tu as une dédicace à passer là.
1: Oui, maman, t'as vu ton titre préféré sur ici, c'est fou, pas merci, Emily.
0: Merci.
1: J'ai des frissons.
0: Merci à toi, Enora, de nous faire vivre avec toi ces émotions fortes et tous ces voyages en musique. Vous restez dans le coin. Décibel revient juste après 19h30.
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0: Eh oui, c'est vos copines du rancard du samedi soir. Enfin... du rancard. Si vous êtes avec nous, c'est sans doute que la pêche n'a pas été très bonne cette semaine. Mais écoutez, c'est pas grave, nous on est avec vous jusqu'à 20h. Enora Malagré est mon invitée ce soir.
1: J'adore. Dans Décibel.
0: Voilà. Non, et ceux qui éventuellement ont passé un samedi soir plein d'aventures nous écoutent peut-être en podcast dimanche matin, en prenant la pilule du lendemain.
1: Ah oui,
0: bisous. Allez, Décibel, les choix musicaux d'Enora Malagré. C'est une régalade, je dois vous le dire. Enora, il y a un groupe français que tu aimes énormément qui s'appelle Feu Chatterton. Et tu me confiais là, pendant la petite pause, à quel point il n'y en avait pas beaucoup des groupes comme ça et qu'il fallait les chérir.
1: Oui, absolument. Je trouve qu'on parlait d'Alain Bachung plutôt dans l'émission avec toi. Je trouve qu'ils sont dans cette lignée-là, ou de même de William Scheller, peut-être aussi un peu de Dao là-dessous. Ouais. En tout cas, des textes d'une puissance folle. Enfin, Arthur Théboul, c'est quand même un poète. Il en a d'ailleurs, il a écrit, je crois, des recueils de poèmes, de poésie, pardon, de poèmes, accompagné, bon voilà, de ses fidèles compagnons. J'ai eu la chance de les voir en concert. Ils ont fait une gigantesque tournée. Et en plus d'être des poètes et des fins musiciens, ce sont des bêtes de scène. Ouais. Ils nous emmènent dans des univers, parce qu'ils ont plusieurs univers, je trouve, dans leur musique. Moi, ils me transportent, quoi. C'est vraiment ce qu'il y a de plus beau en ce moment dans la chanson française, je trouve.
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1: Mille vagues, c'est une chanson que Arthur a écrit, un texte qu'il a écrit, une chanson que Chatterton a fait pour rendre hommage à un homme qui les a aidés à se lancer dans le métier et qui est malheureusement décédé pendant la préparation de leur album. Et pour toi aussi, c'est une chanson de deuil.
2: Oui, pour bon nombre d'entre nous, ouais. J'ai perdu mon oncle qui était l'homme de ma vie il n'y a pas très longtemps, au moment où cette chanson est sortie, pour être honnête.
1: Donc ça s'est imbriqué directement.
2: Ça s'est imbriqué, et puis j'ai vécu un moment de communion folle pendant leur concert où ils ont entonné cette chanson où tout le public se tenait la main et en pleurant. C'est-à-dire que moi, j'ai tenu la main de gens que je ne connaissais pas.
1: Wow.
2: Parce qu'on a tous vécu un deuil ou autre chose. Et en fait, alors là, je veux dire, quand vous avez vécu ça... Vous pouvez rentrer chez vous tranquille, quoi. Non, non, vraiment, c'est fou, c'est fou. Je les aime infiniment.
1: Et ils nous donnent de l'élan en ce samedi soir avec Allons voir, pour le coup, une chanson pleine d'espoir. Ça fera de mal à personne non plus. Feu Chatterton, c'est Enora Malagré qui vous les offre ce soir dans Décibels.

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0: à Feu Chatterton sur votre radio ici. Ils avaient été les invités de Décibel et quand ils reviendront, eh bien nous leur ferons passer le message de la part d'Enora Malagré.
1: Oh, merci.
0: C'est de l'amour.
1: Ah oui, vraiment.
0: Ouais, mais c'est bien, moi ça me fait plaisir. Alors l'Amérique, maintenant il faut en parler aussi. L'Amérique de Nirvana, qui n'est pas exactement l'Amérique de 2026. On est dans les années 90 et Nora, on est exactement de la même génération.
1: Ouais.
0: Donc je sais que tu avais une chemise à carreaux.
1: Oui.
0: Un jean un petit peu déchiré.
1: Et des Doc Martens.
0: Et des Doc Martens.
1: Ou des Converse.
0: Et que Kurt Cobain, eh ben, c'était juste l'homme de nos vies.
1: On avait un poster.
0: On écrivait son nom dans l'agenda.
1: Sur notre bras, également.
0: T'avais écrit Enora Cobain. T'avais fait ta signature de femme mariée au cas
1: où. Non, j'avais fait un montage photo quand je détestais Courtney Love, son ex-compagne.
0: Oh.
1: Où j'avais mis le corps de Courtney Love avec ma tête, évidemment. qui était très réaliste. J'étais adolescente, je croyais que j'étais grunge, donc je me lavais plus trop. Enfin, dis-moi un jour sur deux, j'avais les cheveux gras, mes parents pétaient les plombs.
0: Ah ouais.
1: Mais après, musicalement, soyons sérieux, c'est une révolution.
0: Ouais.
1: S'il y a eu un avant et après la musique grunge qui paraissait à l'époque pour nos parents bien violente et peu symphonique, ce qui n'est évidemment pas le cas.
0: Mais non. Et d'ailleurs, c'est vrai que quand on s'intéresse un peu au boulot de Kurt Cobain, on voit qu'il était fan des Beach Boys, il était fan des Beatles. C'est mélodique. Alors c'est violent parfois dans les refrains, mais les couplets sont toujours archi mélodiques. Et en plus, pour celles et ceux qui n'avaient pas envie quand même de se prendre que de la guitare électrique dans les oreilles, toi t'as choisi un album alors qui est paru à titre posthume après la mort de Kurt Cobain, qui a été enregistré vraiment quelques semaines avant sa mort à New York. C'est le Unplugged, donc ça veut dire acoustique. Et ça, c'est un disque qui a consolé en fait tout le monde après la mort de Kurt.
1: Tu peux pas te dire mieux. C'est vrai que c'est ton boulot après tout.
0: Non, mais toi, c'était ça aussi. Non, est-ce que tu l'as beaucoup écouté en boucle?
1: Je l'ai assassiné le disque. Pardon,
0: tu l'as saigné.
1: Je l'ai saigné. Oui, je savais pas comment le dire. Pardonnez-moi. Non, mais c'est et puis je trouve que c'est musicalement complètement dément. Enfin,
0: ouais.
1: On découvre pour celles et ceux les fous qui seraient passés à côté le véritable grain de la voix de Kurt Cobain.
0: Ah, c'est vrai.
1: Qui est en fait un immense chanteur, qui est aussi un immense chanteur rythmique. On entend la virtuosité de la guitare et puis ça laisse encore, pour celles et ceux qui ont Google Trad maintenant, mais ça laisse la place au texte. Moi, j'ai toujours été très sensible à ce qui se racontait et les textes de Kurt Cobain sont extrêmement intelligents et poétiques aussi.
0: Alors on écoute, on est à New York. About a Girl, j'ai choisi parce que c'est le début de l'album.
1: Canon.
0: Et alors c'est drôle parce que Kurt, il est très conscient. Les gens ne connaissent pas About a Girl, c'est une vieille chanson de Nirvana. Eux, ils sont devenus célèbres avec Nevermind.
1: Ouais.
0: Et donc, il le dit.
1: Il est lucide.
0: Il est lucide, vous allez entendre. C'est-à-dire, c'est notre premier album, la plupart des gens ne connaissent pas.
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0: Et nous, on a écouté ça un milliard de fois. Un milliard et une fois, grâce à Enora Malagré. Voici Nirvana.

0: About a Girl, Nirvana, version acoustique, l'album Unplugged, qui fait partie donc des albums posthumes les plus vendus de tous les temps. Et Nora nous fait voyager ce soir. Et Nora,
1: mais t'as vu cette voix de bluesman? Ah, là, on est carrément, on bascule dans le blues. Faut quand même comprendre que. Pardon, excusez-moi.
0: Non, mais si, mais dis. Vas-y, va au bout de ton idée. Je sens que tu veux nous convaincre.
1: Je suis envoûtée en fait par ce groupe, et plus je vieillis, comme pour la musique classique, plus je découvre des subtilités dans la musique de Nirvana, comme la subtilité du jeu de Dave Grohl, qui est le batteur, qui est devenu Foo Fighters après. Tu sais. En fait, on est. Certains critiques de musique sont passés à côté. Voilà.
0: C'est vrai. C'est vrai, on les embrasse pas.
1: Non.
0: Et Nora, du coup, tu ne pourrais pas vivre avec quelqu'un qui n'aime pas la musique. J'ai l'impression, parce que tu le transpires là par tous tes pores quand tu aimes une chanson. Et est-ce que quand tu détestes une chanson, tu peux quitter la pièce?
1: Ah oui, oui. Moi, j'ai vraiment l'expression, tu sais, les oreilles qui saignent. Non, mais moi, j'ai, alors je vais le dire, hein, j'ai un amoureux que j'aime à la folie, mais qui a quand même des goûts de chiottes. Non,
0: genre ça. Il écoute Michel Sardou.
1: Non.
0: C'est Michel Sardou. Ça, c'est un scoop.
1: Chers amis, Nora, je suis avec Michel. Et c'est pas simple tous les jours, la personne râle beaucoup. Non, mais je plaisante complètement, mais on n'a pas les mêmes goûts musicaux, et c'est vrai que je suis un peu totalitaire. Mais non. Moi, en tout cas, peu importe ses goûts musicaux, il aime la musique profondément, pas la même que la mienne, peu importe, et ça crée des débats, et c'est intéressant. Je ne peux pas être avec quelqu'un qui n'aime pas la musique.
0: Eh bien, partageons la musique ensemble, les amis. Et Nora Malagré est l'invitée de Décibel en ce samedi soir. C'est jusqu'à 20h, et dans quelques secondes, elle va nous emmener faire un petit tour au Brésil avec le meilleur ambassadeur du pays, Gilberto Gil. À tout de suite.
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1: On est gâtés ce soir parce que notre invité, c'est Enora Malagré, une des nouvelles voix de cette rentrée 2026-2027 pour votre radio ici. L'émission On vous doit bien ça, c'est tous les jours, juste après les infos de midi, voilà, midi 5. Enora est toute une bande alors, parce qu'il y a Elsa Wolinski,
2: Aude Razo, Madame Anti-Arnaque, ouais. Valère Coréard, Monsieur Bonplan, Gérald Kirzek est un médecin, Pierre Fabin, notre vétérinaire, et Nordine Attab, que vous connaissez aussi sur la radio ici, qui est notre coach sportif. C'est une émission. On vous rend service parce qu'on estime qu'on vous doit bien ça, c'est Radio
1: Génial.
2: France.
1: Donc on écoute l'émission, on finit riche, musclé, avec des animaux magnifiques, avec des poils qui brillent, enfin c'est incroyable, il faut écouter cette émission. On vous doit bien ça, et si à midi vous l'avez raté, n'oubliez pas que toutes les émissions, tous les épisodes dont vous doit bien ça sont disponibles sur ici.fr et sur l'application ici. Ce soir, Enora se charge en plus de tout ça, de vos petites oreilles, avec une sélection musicale, je dois dire, c'est un sans faute. Enora, c'est magnifique. Un goût, tout dans l'éclectisme. Au début, on se dit, tiens, elles sont combien à l'intérieur? Et puis en fait, après, on se dit, mais non, ok, je comprends. De Blondie à Feu Chatterton, de Nirvana à Alain Bashung, la gigue irlandaise avec Kate Bush. Et là, on est au Brésil. Je suis jamais allée au Brésil parce que j'ai peur des gros insectes.
2: C'est vrai?
1: Oui, on m'a dit qu'il y avait des araignées géantes.
2: Oui, qui se font un peu la taille d'un chien.
1: J'avoue. Mais la musique est folle. Ouais. T'es allé au Brésil, t'as écouté de la musique brésilienne au Brésil.
2: Ouais.
1: Oh là là, c'est beau ça.
2: Avec un monsieur que vous connaissez peut-être, cher Rémi, qui s'appelait Rémi Colpacopoul, qui était l'ambassadeur de la musique brésilienne en France.
1: Bien sûr, qui était le chef de la musique de Radio Nova.
2: Absolument, qui m'a présenté aussi à mon grand monsieur, un grand musicien officiel, c'est où Georges. Bon, bref, j'y suis allée.
1: Qui fait des reprises sublimes de Bowie. Ouais. En brésilien, c'est où Georges.
2: On connaît tout.
1: Ah oui, lui, on l'adore.
2: Et on l'adore. Ouais. Bref, j'ai eu la chance d'y aller plusieurs fois, c'est un pays qui me. Plein de raisons très personnelles qui m'attirent beaucoup et qui me plaît beaucoup, et j'y ai découvert la musique brésilienne. Bon, j'en suis tombée fana. Mais d'où ça vient? Ça vient de mes parents, encore une fois.
1: Bisous les parents.
2: Bisous les Bretons. Qui, quand j'étais petite, souvent le dimanche matin précisément, mettaient de la musique brésilienne en tout genre, et notamment Gilberto Gil. Ah. Et j'ai une image très émouvante qui me vient en tête à chaque fois que j'écoute du Gilberto Gil. C'est mes parents qui dansent ensemble dans le salon, comme dans les films. Ouais, vraiment, j'ai la chance d'avoir des parents amoureux. Ouais, j'ai des frissons de vous en parler.
1: Et
2: je suis là, dans cette maison en Bretagne, derrière les petits barreaux, tu sais, de l'escalier. Ouais. Et j'épie mes parents en train de danser sur du Gilberto Gil. Donc voilà, c'est des petits papillons dans le ventre quand j'écoute la musique maintenant.
1: Ah, Toda Menina Baiana, Gilberto Gil, grand souvenir pour Enora Malagré, grand kiff pour

0: anecdote amusante, Enora qui ne parlait pas portugais quand elle était petite, qu'est-ce que tu entendais dans la chanson?
1: Il dort tout habillé. Anniversaire.
0: Oh, eh ben oui, on est comme ça quand on est enfant, on s'imagine qu'on comprend tout et puis en fait on est juste transporté par Gilberto Gil. Alors, on a passé un très bon moment, il est temps maintenant que je vous annonce que c'est la dernière chanson de l'émission.
1: Oh non.
0: Voilà, mais tu reviendras, Enora.
1: Oh oui.
0: Bah oui,
1: on peut
0: faire. Alors, demain c'est compliqué. Mais non, en plus demain, attends, c'est dimanche, c'est les auditeurs. Le jour des auditeurs, c'est sacré. Non, mais en revanche, tu pourras revenir, je sais pas, par exemple, on peut se faire une spéciale Saint-Valentin si tu veux avec des chansons d'amour, un truc comme ça. Mais là, la dernière de l'émission, c'est pas n'importe quoi parce que c'est ton groupe préféré qui fait que tu pourrais aller camper devant le Stade de France pendant 7 jours et 7 nuits. C'est Oasis. Oasis, les frères Gallagher, Noël et Liam. Je sens une petite préférence pour Liam.
2: Écoutez, enfin, si l'autre s'intéresse à moi, je dirais pas non plus.
0: Ma foi. Donc, depuis l'adolescence, depuis les années 90,
2: non, depuis le début, il y avait, tu sais, la glaire. Waouh, la guerre.
0: Avec Blur. Ils ont dû se cracher dessus aussi, hein, t'inquiète pas.
2: J'étais Team Oasis à fond, j'étais Team Frères Gallagher, j'ai suivi toutes leurs embrouilles. J'étais là le soir à Rock en Seine. T'étais là quand ils nous ont dit.
0: Le groupe n'existe plus.
2: Voilà, avec une voix assez nasillarde et désagréable, ce qui en plus rajoutait à la tristesse.
0: Oui, c'est vrai.
2: Et j'ai pris l'Eurostar, comme tu disais tout à l'heure, pour aller les voir à Londres quand ils y ont joué lors de leur tournée l'été dernier.
0: Donc c'était vraiment la reprise d'Oasis.
2: Et j'ai dépensé beaucoup trop d'argent. Personne dans ma famille, dans mon entourage n'a compris parce que vraiment je me suis ruinée. Je ne pouvais pas ne pas assister à la reformation.
0: Est-ce que ça t'a apporté la joie que tu imaginais?
2: J'étais en larmes tout du long.
0: Ah oui, donc t'as bien fait.
2: Non, j'étais en larmes tout du long. Je pleurais, je hurlais. J'ai trouvé que c'était. Enfin, il y avait une communion. Attends, mais c'est hallucinant parce que je t'en parle, j'ai envie de pleurer. C'est horrible. Je suis complètement hystérique.
0: Mais c'est que ça t'a touché profondément.
2: Le groupe, il m'a transporté, il m'a réparé à des moments, il a guéri des blessures, il m'a enthousiasmé à d'autres. C'est là un peu, tu sais, l'expression débile, mais la bande son de la vie, je sais pas quoi. Et je trouve qu'en plus, Liam, les années passant, il a pris une profondeur dans sa voix encore plus. C'était un conte de fées de les voir sur scène à nouveau, réunis, en train de se taper dans la main, de prendre du plaisir à jouer ensemble. Ils ont fait évidemment tous leurs tubes. Je sais pas quoi te dire. C'est le concert de ma vie, quoi.
0: Alors, moi, je vais te dire quelle chanson j'ai choisie.
2: Vas-y.
0: Parce qu'elle me fait penser à toi.
2: Ah bon, c'est quoi?
0: Je t'ai écoutée, là, depuis que t'es arrivée sur ici. Et je me dis, cette fille, she's electric.
2: Ah oui!
0: Alors, Oasis, c'est pas la chanson qui passe le plus souvent à la radio. Mais, demandez à ChatGPT de vous traduire les paroles. C'est assez. Madame Malagré, ici présente. Et Nora, merci beaucoup d'avoir été notre invitée.
2: Merci infiniment, j'ai passé un délicieux moment.
0: À lundi, midi, après les infos, on vous doit bien ça. Et à la prochaine, Nora.

0: Le début de ce samedi soir grâce à Enora Malagré qui était notre invitée dans Décibel. Merci infiniment à elle et puis merci à vous les amis et à l'équipe de l'émission, la technique, il y avait Basile Combes et Ange Auduc, à la réalisation Iris Guitoni qui est Team Blur, sachez-le, à la délégation musique Thierry Boffa, à la programmation et web Mélodie Shaïb. Et demain on se retrouve à 19h dans Décibel pour les chansons préférées des auditrices et des auditeurs. Et là dans quelques seconde, Benoît Prospero arrive. Il y a Pâques Paris dans la vie, les meilleurs moments.
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0: Et bonne soirée, les amis. À l'écoute, ici, il est 20h.
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3: Bonsoir à toutes et tous et bienvenue sur Ici. Vous avez peut-être passé la journée à bouger, à profiter de la météo si elle était clémente ou tout simplement à ne rien faire. Eh bien le week-end de 20h à 21h dans Il n'y a pas que Paris dans la vie, on vous propose une autre façon de voyager. Direction les quatre coins de la France à travers les histoires de nos invités. Toute la semaine, Éric Bastien était face à des personnalités qui ont accepté de raconter leur France. Celle des vacances en famille, des premiers souvenirs, des endroits où l'on revient toujours. Une France qui ne ressemble pas forcément toujours d'ailleurs à celle des cartes postales. Et pour ouvrir cette sélection du week-end, on retrouve une comédienne qui est à l'affiche en ce moment de Hitchcock et Marie-Rose au Théâtre de l'Œuvre à Paris et de Uberoi également au Théâtre de Paris et qui partage sa vie et ses souvenirs des lieux qui lui sont chers. Mélanie Page.
4: Quelle rentrée. Bonsoir Mélanie Page.
5: Bonsoir.
4: Vous reposez un petit peu quand même l'été pour attaquer une rentrée aussi.
5: Je me suis reposée au mois d'août, oui.
4: C'est vrai que là, la rentrée est extrêmement chargée. C'est toujours comme ça avec vous, dynamique, intense, boulimique de vie.
5: Quand on me propose des beaux projets, je ne peux pas dire non. Et il se trouve que là, ça s'est un peu télescopé et que les deux se faisaient en même temps à Paris. Donc on a trouvé la solution de mettre ça à deux horaires différents. Et comme les deux théâtres sont assez proches physiquement, je vais gambader prestement entre les deux.
4: Alors on en parlera quand même, même s'il n'y a pas que Paris dans la vie. Paris fait forcément partie de votre vie. Je vous remercie en tous les cas de prendre le temps ce soir. Effectivement, c'est vrai que c'est une balade qui, voilà, va permettre de retracer aussi votre existence. Si vous fermez les yeux un instant, que vous imaginez la carte de France, on a tous l'image de cet hexagone, pas forcément Paris parce que vous y êtes. Quel est le premier endroit comme ça qui vous vient à l'esprit, Mélanie Page?
5: Alors là, tout de suite, je dirais plutôt la Vendée. Parce que j'y ai passé...
4: Vous pouvez rouvrir les yeux. Hein.
5: Oui, ah ben... les gens ne l'ont pas vu, c'est pas... vous n'êtes pas obligé de le souligner. Ah mais moi je suis bonne élève, hein. On me dit fermez les yeux, je ferme les yeux.
4: Mais je vous dis que vous pouvez les rouvrir. C'est
5: ça. Ah ben voilà, je les ai rouverts. Oui, parce que j'y ai passé vraiment beaucoup, beaucoup de mes étés, pas que l'été d'ailleurs, on va dire de 9-10 ans à mes 18 ans, et que j'ai énormément de souvenirs là-bas, évidemment. Donc oui, la côte atlantique et la Vendée plus précisément.
4: On reparlera peut-être de la Vendée tout à l'heure. Vous êtes française, mais pas seulement. Ouais. Je vais rappeler que votre papa anglais, maman australienne, ils sont rencontrés en France ou pas, vos parents?
5: Oui, à Paris, je suis désolée.
4: Mais c'est pas grave.
5: Ils se sont rencontrés à Paris parce qu'ils, tous les deux, sont venus de leur pays avec un peu des rêves, une idée justement du Paris bohème où on échange aux terrasses des cafés, où on parle littérature, enfin voilà. Donc, ils se sont rencontrés en donnant des cours d'anglais pour les adultes. Et voilà, ils sont tombés amoureux, ils ont fait deux filles, dont moi.
4: Ils sont nés respectivement.
5: Oui, lui en Angleterre et elle en Australie. Et
4: quelle image ils avaient de la France? Vous avez déjà eu l'occasion de parler de ça?
5: Oui, alors une image assez idéalisée en fait, même si en fait, pour eux cet idéal était plutôt vrai puisqu'ils se sont installés là. Ma mère était venue que pour le week-end au départ. Elle faisait un tour d'Europe. Elle a tellement adoré la France et Paris qu'elle s'est installée plus longtemps et puis elle a rencontré mon père et voilà. Mais vraiment, j'ai été élevée dans une adoration de la France. Mmh. Culturelle, esthétique, et j'ai un peu été élevée comme une touriste en France, en fait, même si je suis née ici.
4: C'est joliment dit, je trouve. Alors, vous avez grandi à Paris, vous étiez dans quel quartier? vous vous souvenez?
5: Dans le 15e
4: arrondissement, donc ouais. Pas très loin, on va dire.
5: Mais vraiment en face de ouais. D'ici.
4: Et du côté des Tours de Bourbonnais.
5: Ouais, c'est ça, mais vraiment.
4: C'est
5: vrai,
4: c'est votre enfance.
5: Oui, vraiment, pas très loin. Ah,
4: 200 mètres, pour ceux qui ne sont pas parisiens, c'est à côté.
5: Donc pareil, dans le 15e, oui, ça a été jusqu'à mes 22 ans, ça a été mon quartier.
4: Du coup, scolarité ici, l'école ici, le collège ici, le lycée dans le 15e.
5: Alors, collège-lycée un peu plus compliqué, parce que je faisais de la danse beaucoup, donc j'ai été en horaire aménagé.
4: D'accord.
5: Donc j'étais à l'école des enfants du spectacle dans le 5e.
4: Okay. Ah oui, c'est pas à côté.
5: Voilà, et après j'ai été au lycée Racine à Saint-Lazare.
4: Alors je vais quitter un instant Paris, vous avez parlé d'avoir été un peu élevé finalement comme une touriste, et ce tourisme vous l'avez fait avec vos parents, parce qu'il y a quelque chose de très important quand vous étiez plus jeune, c'est le camping-car.
5: Ah oui. Ah, on a sillonné alors l'Europe pour le coup, la France aussi, bien sûr, en camping-car Orange, Volkswagen.
4: Ah, je vois très bien.
5: J'ai peut-être pas le droit de dire une marque, sinon faut dire
4: c'est
5: Audi
4: fait, mais c'est pas grave. Renault.
5: Et Nissan.
4: C'est
5: voilà.
4: Fait.
5: Et vraiment l'image d'Épinal, des babacool en camping-car Orange.
4: Alors vous alliez plutôt en Suisse, vous l'avez dit, en Allemagne, en Italie, c'est ça.
5: Voilà, ouais. On a fait le tour de l'Europe, mais comme on y allait relativement lentement, on traversait aussi la France pour y aller.
4: Est-ce qu'il y a un lieu comme ça, ou des villes, des régions que vous avez découvertes, vous vous souvenez, enfant.
5: Je me souviens qu'on est passé par le sud de la France. Alors, mes parents n'aimaient pas trop, pour le coup, ils adoraient la côte atlantique. Ils n'étaient pas très méditerranéens. Je me souviens que pour eux, c'était pas la vraie mer, quoi. C'était pas déchaîné, c'était pas. Et je me souviens avoir mangé un pambagna, ça devait être vernis ou un truc comme ça, et que mes parents disaient, oh, puis en plus, c'est plein d'huile. Enfin, il y avait un truc comme ça où ils n'aimaient pas trop la Méditerranée. Moi, j'ai appris à la connaître plus tard. Et à l'adorer aussi.
4: Du coup, c'est comme ça que vous découvrez la France, en fait, hein, que vous baladez.
5: Mais les campings, c'est extraordinaire. Hein.
4: Enfin, moi, je n'ai jamais vécu ça. Donc,
5: Pour un enfant, c'est vraiment génial. C'est l'aventure.
4: L'exotisme.
5: Vraiment. Et puis, alors, avec mes parents, c'était vraiment l'aventure. C'est-à-dire que ce n'était pas planifié. On avait la carte Michelin déployée avec mon père qui faisait le copilote. Et on allait à un camping presque au hasard. Si on aimait bien, on y restait plus longtemps. Si on n'aimait pas, on repartait le lendemain. Ouais. Et puis en fait en camping on se fait tout le temps des copains parce qu'il y a des enfants qui sont là et qui pareil cherchent à jouer avec les voisins.
4: C'est dur parce que c'est des copains d'une journée ou de trois jours.
5: C'est vrai.
4: C'est pas facile ça parce qu'on s'attache vite.
5: Oui, on s'attache et en même temps ça permet d'avoir une espèce de vie sociale un peu immédiate où on s'ouvre un peu à l'extérieur. J'ai vraiment adoré ça. Puis en plus on partait en famille, je partais avec mes cousins anglais souvent qui venaient avec nous.
4: C'est vrai qu'ils avaient cette image, vous l'avez évoqué. C'est votre maman qui conduisait, c'est votre papa qui avait la carte Michelin. Ça sent bon, la carte Michelin, on a tous souvenir d'un papa ou d'une maman avec la carte Michelin.
5: Et alors lui, il l'engueulait, que lui, il ne savait pas conduire. Mais alors, c'était... Mais tu l'as encore, parce que c'était en anglais, donc je voulais pas, je vous le fais en... Puis alors, il y avait aussi des mots un peu fleuris. Et tu l'as, t'as encore loupé la sortie. Enfin, c'était vraiment des scènes de film. Moi, j'ai vécu...
4: Et vous dites, c'est ça, c'était comme dans un film, ce que vous avez vécu cette enfance.
5: Ouais, vraiment.
4: Avec ce camping-car. On va continuer de se balader, parce qu'il n'y a pas que le camping-car. Juste une question, vous n'avez pas reproduit ça avec vos enfants, le camping-car.
5: Franchement, j'aurais aimé. Après, le problème entre guillemets, c'est qu'avec mon mari, c'était pas. On peut pas faire tout ce qu'on pourrait faire avec.
4: En dehors de France, peut-être.
5: En dehors de France, quoi qu'il y a beaucoup de touristes français quand on va en Europe à l'étranger, mais moi, j'aurais vraiment adoré. Ouais. Je pense que mes enfants auraient adoré aussi.
4: Ceux qui l'ignorent, c'est Nagui, le mari de Mélanie Page. Voilà. Qu'est-ce qu'il y a sous vos pieds?
5: Qu'est-ce qu'il y a sous mes pieds?
4: C'est une drôle de question, je vous l'accorde. Je vous demande ça, je ne vais pas répondre parce que les prendre pour un fou. On va s'intéresser à la revue des merveilles. Benoît Prospero qui passe en revue donc les merveilles de notre planète. Et il est temps aujourd'hui, ce soir, de regarder sous nos pieds.
6: Est-ce que quand vous marchez dans la rue, il vous arrive de penser un seul instant à ce qui se trouve sous vos pieds? Nous voici grâce à Issy-Gare Lozère avec Constance Hélissé du syndicat mixte des Gorges du Gardon. Alors, il y a quoi en vrai sous nos pieds?
7: Alors, sous nos pieds, il y a un monde invisible et fascinant qui est le sol.
6: Ça a l'air simple à dire comme ça, mais ça veut dire quoi? Il y a un monde.
7: Il faut savoir que un seul gramme de sol contient des millions de bactéries, des kilomètres de filaments de champignons, des acariens, des collemboles. Ce sont des microscopiques gerbilles et évidemment des vers de terre. C'est ce qu'on appelle la vie du sol.
6: Et quelle vie, mes amis! Le monde qui se trouve sous nos pieds est encore plus extraordinaire que celui qui se trouve sur Terre. Et comment ça marche?
7: Donc il faut voir ça comme une usine avec plein d'employés qui ont des rôles très différents et très variés, mais qui sont indispensables pour arriver au produit final, qui est la libération des nutriments pour la plante.
6: Et ça veut dire quand même que dans le sol, il y a des êtres vivants qui nous offrent ce que nous appelons ni plus ni moins que la fertilité, grâce à laquelle nous vivons. Et donc, par exemple, qui vit dans le sol ou sur le sol?
7: Par exemple, les bousiers qui vont venir rouler les différentes crottes des animaux à la surface du sol pour pouvoir ensuite les y déposer. On va retrouver certaines catégories de vers de terre qui font des allers-retours entre la surface et la profondeur pour venir enfouir toutes les feuilles, toutes les restes, tout le couvert végétal qui s'appelle l'humus lorsqu'on se balade dans une forêt. Ensuite, la matière se fait attaquée entre guillemets parce qu'elle se fait manger par d'autres espèces qui se relayent, donc ça va être des arthropodes, des collemboles. On retrouve aussi des mini scorpions dans le sol.
6: Et finalement le résultat c'est quoi donc?
7: Tous ces animaux là vont avoir un rôle précis, vont venir soit dégrader la matière physiquement, soit la dégrader chimiquement pour qu'ensuite puissent être libérées les différentes molécules que sont l'azote, le phosphore ou le potassium pour les cultures.
6: Et ben voilà. Et simplement pour finir, sachez que la formation d'un sol d'environ 1 mètre à 1 mètre 50 peut demander 10 000 à 100 000 ans. Et écoutez bien, il y a plus d'êtres vivants dans une seule poignée de terre que d'humains sur la planète. Et ça, c'est une merveille. Merci Sigard Lozère et Constance Hélissé du syndicat mixte des Gorges du Gardon, le site gorgesdugardon.fr.
4: Merci beaucoup Benoît Prospero, et sachez aussi que mettre les mains dans la terre rend heureux. Et vous arrive de jardiner, Mélanie Pain?
5: Moi, ce que je fais, mais quand les gens ne me regardent pas, sinon ils me prennent pour une folle, c'est prendre les arbres dans mes bras.
4: Ouais.
5: Vraiment, alors j'adore la nature en règle générale et je crois beaucoup à l'énergie qui émane des arbres et donc je leur fais des câlins.
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6: Tout va bien pour vous? Votre samedi soir se passe comment? Et si on rajoutait un peu de musique dans votre soirée, et pourquoi pas un titre qui n'a pas pris une ride? Les Bee Gees vous accompagnent à How Deep Is Your Love sur Ici.

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2: Et nous poursuivons notre balade, et cette fois dans Il n'y a pas que Paris dans la vie, changement de décor et de personnalité. Elle est animatrice, journaliste, mais aussi romancière. Sidonie Bonnec s'est prêtée au jeu d'Éric Bastien et a ouvert l'album de ses souvenirs. Quels sont les endroits qui ont laissé une trace? Où a-t-elle grandi, voyagé, aimé revenir? Et surtout, qu'est-ce que ces lieux racontent de celle qu'elle est devenue? C'était lundi dans Il n'y a pas que Paris dans la vie. On réécoute cet échange.
3: Père Reims, on l'a évoqué tout à l'heure, vous y êtes resté à peine et vous allez beaucoup voyager au gré des mutations de votre papa, joueur professionnel. Vous irez notamment à Brest, Sidonie Bonnec, mais alors ça ne va pas s'arrêter là, on a un petit peu évoqué le sud de la France, on a écouté quelques cigales tout à l'heure. Et avant de parler d'Aix-en-Provence, je crois qu'il y a eu Martigues.
4: Oui, il y a eu Martigues. C'est bizarre, j'ai des souvenirs d'école et de piano.
3: Et vous voyez,
4: c'est
3: quel âge?
4: J'avais 4-5 ans.

0: ouais, c'est ça, voilà, à peu près. Et bah, en fait, c'est des, surtout des souvenirs de week-end. Vous savez, ces week-ends où vous allez, soit vous prenez la voiture, vous allez au bord de la mer. Il y a toujours de la mer, il y a des pinèdes. Vous pouvez toujours faire des pique-niques. Voilà, c'est des régions quand même. C'est une région extraordinairement agréable à vivre.
1: Alors, ce qui est intéressant, c'est que là, vous allez vous poser en région PACA pendant quelques temps.
0: C'était tout le temps des
1: courts séjours.
0: C'est vrai.
1: Là, vous allez
0: rester
1: quand même une partie de l'enfance, de l'adolescence.
0: Oui, c'est vrai. Aix-en-Provence, c'était jusqu'à mes 11 ans.
1: La Venise provençale, juste pour rappeler que c'est le nom que l'on donne à Martigues.
0: Oui, c'est vrai, la Venise provençale.
1: Si je vous dis les temps de Berre, si je vous dis.
0: Mais oui, bien sûr.
1: Mais oui, la Côte Bleue.
0: Les ports. Mais oui, j'étais toute petite quand même. Hein.
1: Le miroir aux oiseaux.
0: Ça, je me souviens plus. C'est quoi?
1: Oh, c'est un des noms du port que l'on donne côté de Martigues.
0: Oui, c'est vrai que le port, je m'en souviens.
1: Vous alliez à l'école.
0: Oui.
1: Et vous allez à l'école ensuite à Aix-en-Provence.
0: Oui, je me rappelle de ma maîtresse, Madame Bartoli.
1: Qu'est-ce qu'elle a fait, Madame Bartoli?
0: Elle était adorable.
1: Ah, bah tant mieux.
0: Elle me donnait envie de travailler.
1: Est-ce qu'elle fait partie de ces gens qui vous ont donné envie justement d'aller loin dans vos études ou dans votre vie?
0: Oui.
1: On a des visages comme ça, des gens importants.
0: Il y a trois femmes, à chaque fois, ce sont des femmes, bon, c'est un hasard, qui m'ont donné envie d'écrire. Qui m'ont donné envie d'inventer. On faisait des exercices autour de Molière, on faisait du théâtre, mais des petites choses toutes modestes, mais ça, elle excitait notre curiosité, notre créativité. Et je me rappelle de ça, et je me rappelle qu'à ces moments-là, je me suis dit, oh, un jour, j'aimerais bien raconter des histoires, j'aimerais bien faire ça, mais ça semblait tellement écrire un livre,
1: c'est
0: pense que c'est pour les autres.
1: Premier livre, 100 000 exemplaires, c'est plutôt là. Ça y est, les preuves, elles sont.
0: J'ai attendu 40 ans avant d'écrire. Enfin, j'écrivais des nouvelles, mais.
1: C'est l'âge de la maturité.
0: Voilà. Oui, mais vous savez, ça sédimente hein, dans le cerveau d'un être humain. Il faut du temps. Il faut avoir vécu des choses.
1: Et vous en avez vécu. Quand on arrive dans le Sud, on découvre aussi une mentalité, une culture.
0: Oui,
1: vous êtes acclimaté assez facilement. On dit souvent que les Bretons sont un peu froids. Vous étiez à Brest, même pas longtemps, même gamine. Le Sud, c'est un peu plus.
0: En fait, les Bretons ne sont pas froids, mais on est. Bah oui, parce que je suis quand même bretonne. Il y a peut-être un côté, oui, je sais. Il y a peut-être un côté où on peut être plus casanier, qui est peut-être un peu lié au temps aussi. Alors dans le sud, il y a un peu plus de bonhomie, mais il peut y avoir aussi un petit peu plus de superficialité parfois.
1: Ouais.
0: Donc, mais moi, je me suis toujours adaptée. D'ailleurs, quand je suis arrivée dans le sud de la France, j'ai commencé à prendre l'accent du sud. Donc je disais plus rose, mais rose.
1: Et vous l'avez reperdu à nouveau ?
0: Je l'ai rose, je dis souvent, où j'ai des mots comme ça qui reviennent. Mais je crois que je voulais m'adapter aussi.
1: Ouais.
0: Donc, mais j'ai adoré, franchement. Une fois qu'on a l'habitude de déménager, ça devient un jeu presque.
1: Aix-en-Provence, le chemin de l'école, c'est près de la Torse.
0: Oui.
1: Alors, c'est une rivière, la Torse.
0: Ouais, c'est vrai.
1: C'est un espace, j'ai regardé les photos, c'est un espace un peu aménagé.
0: Oui, ça a dû changer depuis 30 ans.
1: J'ai regardé les photos récentes, hein, c'est assez ombragé, il y a beaucoup d'arbres.
0: Je me rappelle des galipettes, il y avait des petites collines. L'hiver, quand il neigeait, on descendait sur des sacs poubelles. Et je traversais ce parc de la Torse pour aller à l'école, dans ma petite école où j'ai rencontré ma super amie Agnès Monnier, que je salue, qui vit à Nantes aujourd'hui, qui est avocate, à qui j'ai parlé il y a encore pas longtemps, vous imaginez, ça fait 40 ans. Et on adorait Aix-en-Provence parce que c'était très nature et en même temps, petite ville urbaine, joyeuse, avec son festival, c'est quoi, un festival d'opéra ou je sais plus, je me rappelle, c'est ça.
1: Les festivals ne manquent pas dans les Bouches-du-Rhône, hein, dans le Var.
0: Il se passait tellement de choses, on était bien.
1: Mais vous viviez où, Aix-en-Provence?
0: Je vivais près de la Torse, en face du cimetière, vous voyez, à gauche.
1: Donc de mes fenêtres. Maison,
0: non, mais c'est peut-être ça qui m'a inspiré les thrillers que j'écris aujourd'hui. Non, je vous promets, ma chambre donnait sur un cimetière.
1: Ouais.
0: Donc certaines nuits, je voyais des feux follets. J'ai dit à mes parents, je crois qu'il y a des fantômes. Ils m'ont dit, non, je crois que c'est un feu follet. Je dis, mais qu'est-ce que c'est que ça? Ce gaz qui sort.
1: Oui, bien sûr.
0: Je dis pas ça pour vous, je dis ça pour les auditeurs, parce que moi, je trouvais ça feu follet. Je connaissais pas.
1: Non, parce que les fantômes du vivant, les fantômes du passé, vous allez les croiser dans la fin
0: Oui,
1: effacée,
0: ça m'a bien alimenté. Mais voyez, ça doit pas venir de nulle part, ça.
1: Le cours Mirabeau?
0: Ah, le cours Mirabeau, bien sûr. Alors, vous savez, j'y suis retournée. Alors, incroyable. Enfin, incroyable pour moi. Hein. Ça vous intéresse.
1: Ça tombe bien, vous êtes notre invité, donc ça nous intéresse.
0: Écoutez, je fais comme si ça allait vous intéresser. Quand j'étais en école de journalisme à Paris, je ne redirai pas Paris, je voulais faire de la radio. C'était ma passion.
1: Mmh.
0: Eh bien, vous savez où j'ai fait mon stage de radio? À France Bleu Provence, à Aix-en-Provence. Donc, 15 ans plus tard, je redébarque.
1: Ici Provence aujourd'hui.
0: Exactement. Je débarque avec ma petite valise et mes parents m'avaient loué 5 mètres carrés sur le cours Mirabeau. Et c'est là que j'ai.
1: Pour le coup, c'est à deux pas. Pour ceux qui ne connaissent pas Aix, le cours Mirabeau, il est à deux pas de la radio.
0: Exactement. Et j'ai fait là mes premières armes à la radio. Oh, c'était très dur.
1: Alors, la radio, moi qui l'ai connue aussi, cette radio, quelques années après vous, il y a tout un nouveau quartier, le quartier Sextus, quartier de la Méjeanne, qui s'est ouvert autour. Moi, je me demande même si j'ai pas vu le Pasino se construire.
0: Ah oui, non, bah, vous voyez, moi, c'est un peu loin pour moi déjà. Ouais. Ouais. C'était une super expérience. Je me rappelle, je conduisais très mal et je partais en voiture faire des reportages à Marseille. Non, je me disais, mais oh, je ne vais jamais revenir vivante. Et,
1: alors, vous avez évoqué les ruelles, c'est ça qui vous a marqué. Les fontaines, c'est vrai qu'il y en a beaucoup.
0: Je suis très urbaine. Moi, j'adore la nature, mais j'adore la ville. Un de mes plus grands plaisirs dans la vie, c'est de me balader seule dans une ville. Je me sens libre, j'aime la pierre, j'aime les fontaines, j'aime les noms des rues, j'ai vraiment une passion pour ça. Mmh. Et les rues aixoises sont uniques. C'est quelque chose qui me manquera toute ma vie, quoi. Vraiment, et pourtant, il y a d'autres jolies villes, mais les rues aixoises sont sublimes.
1: J'ai pris quelques noms, des villes qui sont autour, Bouc-Bel-Air.
0: Ah oui, Bouc-Bel-Air, oui.
1: T'as un souvenir particulier à Bouc-Bel-Air?
0: Non, pas du tout.
1: Salon de Provence?
0: Oui. Moi, c'est surtout la montagne Sainte-Victoire.
1: La Sainte-Victoire.
0: On allait souvent, que Paul Cézanne a dessiné. Ça me fascinait. J'avais des cartes postales avec les déclinaisons de la Sainte-Victoire par Paul Cézanne.
1: Aubagne?
0: Aubagne, ouais, je m'en souviens pas très bien.
1: Bertuis?
0: Oui.
1: Port-de-Bouc.
0: Port-de-Bouc.
1: Ah, vous avez connu les sardinades de Port-de-Bouc?
0: Ah oui. Mais j'adorais ce nom Port-de-Bouc quand j'étais petite. C'était hyper délicieux à prononcer ça.
1: C'est moi, j'ai fait les sardinades. C'est extraordinaire ça. On a des grandes soirées où on mange comme ça. Attendez, Sidonie.
0: Attendez. C'est vous qui pêchez la sardine, donc, là, aujourd'hui?
1: Je pêche la sardine, mais il y a une plage, je cherche.
0: Moi, je la mange.
1: Allez-y. Votre plage. Elle était où, votre plage?
0: Vous savez que je m'en rappelle pas.
1: Oh, bah, il y a bien un coin où vous alliez, là. Je sais pas,
0: oui,
1: la Couronne, à Carreau.
0: Vous savez que je sais.
1: À Martigues, à Marseille, à David.
0: Alors, on allait plutôt à Martigues, mais peut-être la Couronne, ça me dit quelque chose. Mais vous savez que je me revois à la plage, je me rappelle plus du nom de la plage.
1: C'est pas très loin d'Aix-en-Provence, un peu cool. La plage de la Carreau, la plage de la Couronne.
0: Ouais, non, ça devait être là.
1: Vous avez dit à la plage, je vous l'avais dit, la mer, c'est un élément très, très important pour vous.
0: Très important. On était avec mes parents, avec le grand, je me rappelle, on arrivait avec, vous savez, le gros parasol qu'on plantait comme ça. Et on restait des heures. Je me rappelle. Voilà, j'avais passé des heures dans l'eau à ramasser des petits bouts de coquillages, à me baigner. C'est une enfance de rêve, en fait, hein, l'enfance au bord de la mer.
1: Maillot de bain, j'essaye de faire un lien comme je peux, mais c'est pas mal, parce qu'on va parler de sous-vêtements féminins.
0: Pas de mon maillot de bain.
1: Non, j'essaye de faire un lien un peu capillotracté, je vous l'avoue. Isis entreprend une matière de sous-vêtements féminins. Alors, il y en a pour tous les goûts, Sidonie, et toutes les envies, vous allez l'entendre. Aujourd'hui, Catherine Quicandon, vous avez choisi une gamme qui nous respecte.
2: À La Rochelle, la lingerie féminine est absorbante.
3: Oh, dis donc, c'est joli, ça, c'est quoi? C'est du cachemire?
4: C'est du coton.
2: En lin, plutôt, c'est la matière qu'ont choisi Arnaud et Beverly pour leur marque L'Intime Conviction.
5: C'est une gamme de produits absorbants, destinés dans un premier temps aux règles féminines, parce que c'est le domaine d'où on vient. Quand on a des petites fuites urinaires, ces produits sont aussi parfaitement adaptés.
2: Les culottes absorbantes et les serviettes hygiéniques lavables sont fabriquées dans des ateliers à Chizé, dans les Deux-Sèvres, et à Chauvigny, dans la Vienne. Le lin, lui, est produit en Normandie. Seuls les élastiques viennent d'Espagne et les attaches des brassières d'Allemagne. Pas le choix, ils n'en ont pas trouvé en France. Mais alors, pourquoi des sous-vêtements réutilisables? Car on ne va pas se mentir, une protection jetable, c'est quand même très pratique. Quand on a besoin d'en changer au milieu de la journée, on la jette à la poubelle. Et là, ce n'est pas le même topo. Alors Arnaud Lacoste, que nous dites-vous?
5: Vous êtes encore nombreuses à utiliser des protections jetables. On sait que ces protections-là sont mauvaises pour la santé, nuisibles à l'environnement. Vous êtes nombreuses à avoir déjà essayé des produits menstruels réutilisables, donc des culottes menstruelles ou des serviettes réutilisables. C'est mieux. Essayez le lin, vous allez voir. C'est frais, c'est léger, c'est hypoallergénique. Et vous allez normalement être agréablement surprise.
2: Je n'en doute pas. Pour le prix, c'est plus cher. À partir de 17,90€ pour la protection hygiénique et 44,90€ pour la culotte. Il y a aussi une brassière, mais là aussi, Arnaud a un bon argument.
5: Quand vous regardez le prix que vous dépensez pour les protections jetables, aussi, c'est-à-dire les serviettes conventionnelles ou les tampons conventionnels, et que vous passez à des culottes menstruelles réutilisables ou à des serviettes réutilisables, vous faites, sur la durée de votre vie de femme où vous allez utiliser ces produits-là, vous faites à peu près 50% d'économie. Alors c'est un investissement. Parce qu'au départ, on vous dit oui, mais il faut acheter entre 4 et 5 culottes pour pouvoir faire un roulement, pour pas être obligé de laver tous les jours pendant la semaine où vous avez vos règles. Ben oui, effectivement, il y a un petit investissement, mais il faut le considérer comme un investissement. C'est pas à perte. C'est-à-dire que c'est pas des produits que vous jetez dès que vous les avez utilisés. Et surtout, c'est pas des produits dans lesquels vous avez du plastique et des matières chimiques.
2: Et ça n'a pas de prix. Enfin, si, mais vous avez compris. 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Merci à Fabien d'ici La Rochelle pour cette idée intime et convaincante. Ici, ça entreprend l'Intime Conviction, une gamme de lingerie absorbante en lin qui nous respecte.
1: Merci Catherine.
0: Super. Et il faudrait que ce soit remboursé par la sécurité sociale.
1: C'est une bonne
0: idée.
1: Car
0: les femmes
1: ça.
0: N'ont pas le choix d'avoir leurs règles ou pas. C'est aussi ce qui donne naissance aux êtres humains et aux hommes. Et donc il va falloir réfléchir à ça. Mais je trouve ça très bien ce qu'ils font.
1: Vous êtes partie toute seule, Sylvie
0: Baudet.
1: Oui, je ne vous ai même pas proposé de réagir.
0: C'est notre quotidien de femme et merci d'en parler.
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7: Il y a des chansons qui appartiennent tellement à notre patrimoine musical qu'elles font littéralement partie de notre vie. Dalida, et aujourd'hui c'est Jennifer qui revisite ce titre et lui rend hommage. Voici Mourir sur scène sur ICI.

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17: Et nous voilà déjà dans la deuxième partie de cette heure sur ICI. Toute la semaine, Éric Bastien vous fait découvrir les parcours très différents de ses invités, mais avec toujours ce même fil rouge, la France telle qu'ils la vivent et la ressentent. Ça s'appelle « Il n'y a pas que Paris dans la vie » et parfois, ce voyage passe, vous allez voir, par la famille, les souvenirs transmis, les lieux où l'on a grandi ou ceux que l'on a découverts plus tard. C'est notamment ce qu'est venu raconter Arthur Jugnot. Le comédien était au micro d'Éric Bastien, avec ses souvenirs, ses attaches et quelques étapes importante de son histoire. On retourne avec lui sur les routes de France.
18: On a beaucoup voyagé déjà, on a été dans pas mal d'endroits, on s'est arrêté en Avignon, je sais pas d'ailleurs si on dit à Avignon ou en Avignon.
19: Ah, il y a deux écoles.
18: Ouais, il y a deux écoles, ouais. Et toi, c'est quoi ton école ?
19: Moi, je dis à Avignon.
18: Tu dis Avignon. On a parlé du théâtre des Béliers. Je reviens sur le fait qu'aujourd'hui, tu diriges, co-diriges quatre théâtres à Paris, le Splendide, la Contrescarpe, la Comédie de Paris, où tu joues, et la Renaissance.
19: Tout à fait.
18: C'est énorme. On a parlé d'entrepreneuriat il y a un instant. C'est compliqué à gérer quatre théâtres.
19: Oui, mais je suis pas du tout seul. Je suis associé avec Morgan Spielmaker et Boris Soula. Enfin, j'ai différents associés en fonction des lieux et on a une équipe, on est très staffé, etc. Moi, je c'est pas une volonté de diriger des lieux. Ça s'est fait avec les opportunités et les rencontres de la vie, mais c'est surtout la volonté d'être libre artistiquement et le fait d'être directeur de théâtre. Ouais. Je peux dire, tiens, si on montait une comédie musicale parodique et déjantée sur la vie de Jeanne d'Arc, elle entend pas des voix, elle entend des chansons. T'es d'accord? Je me pose la question à moi-même. Oui, je suis d'accord et on le fait.
18: Ça vous dépendez presque.
19: Ça m'évite de devoir aller convaincre des gens.
18: Non, mais c'est une bonne technique, c'est une bonne astuce.
19: Et donc voilà, donc j'ai toutes les contraintes administratives de travail, de gérer des boîtes. Équipe, ouais. En contrepartie, j'ai beaucoup plus de liberté artistique et c'est ça qui me rend profondément heureux.
18: Il y avait un truc avec Bordeaux aussi il y a quelques années autour du théâtre. Vous avez, il y a eu un collectif d'artistes où vous avez fait des choses.
19: Ouais, je fais partie d'un collectif. On a repris le théâtre des Salinières.
18: Ouais. Bordeaux même.
19: L'année dernière, à Bordeaux, ouais. Et qui a un très très joli théâtre. Et c'est un directeur sur place qui le gère. Enfin, nous, on gère pas le théâtre, mais il y a un actionnariat. En fait, on s'est mis à plusieurs. Il y a Alexis Michalik, il y a le théâtre Montparnasse, il y a Samuel Louche. Enfin, on s'est mis à plein et on a tous mis un peu de sous pour reprendre le lieu. Et on est très heureux de ça. Donc, de temps en temps, on va jouer un spectacle là-bas. Voilà.
18: C'est comment Bordeaux ? Pour ceux qui ne connaissent pas Bordeaux, on a eu l'occasion d'y passer.
19: Bordeaux, c'est bien Bordeaux. Moi, j'adore Bordeaux. Non, c'est hyper joli, on mange hyper bien. Il y a une ambiance, il y a des bonnes ondes. On n'est pas loin de la mer. Non,
18: Est-ce qu'il y a un endroit en France où on mange mieux ?
19: On mange mieux ?
18: Ailleurs. Vous me dites à Bordeaux, on mange bien. On mange bien dans le sud, on mange bien un peu partout.
19: Ah ouais.
18: Est-ce qu'il y a un endroit où tu t'es dit
19: en fait, on mange bien partout, ça dépend ce qu'on aime manger, mais c'est vrai que tout ce qui est ça dépend. Si je veux un peu fruits de mer, tout ça, on va pas se mentir, tout ce qui est Saint-Malo, tout ce coin-là, la Bretagne, pour se faire un tour
18: de
19: quelques huîtres, ça c'est pas mal.
18: Dinard, Cancale.
19: Tout ce qui est les Landes, si on veut prendre un peu de poids, c'est quand même assez formidable hein, pour ça, parce qu'on mange vraiment gras et bien.
18: Ouais.
19: Et puis si on veut une petite tomate burrata, bon, on peut aller dans le sud.
18: Quoi. Ouais, mais t'es bien là.
19: Ouais, ça va.
18: Tu fais du sport ou...
19: Je fais du stress.
18: Ouais. C'est pas mal ça. Je fais de la caféine, je fais du stress. On va dans la Drôme.
19: Je connais un peu la Drôme.
18: Ah, tu t'es marié.
19: Je me suis marié dans la Drôme.
18: Tu t'es marié où?
19: À la Drôme provençale, à la Fontaine Minérale, qui est un endroit fabuleux, qui est tenu par des amis et qui est une grande guinguette, et c'est très très joli.
18: Et pourquoi t'as été te marier là-bas hein?
19: Parce que c'est des amis qui ont une guinguette magnifique.
18: Ça n'a rien à voir, je me suis dit, c'est peut-être les origines de sa femme.
19: Pas du tout, famille, non, c'était vraiment un coup de cœur pour un lieu, on s'est dit, tiens, ce lieu est sublime.
18: Redonne le nom du lieu, comment ça s'appelle?
19: La Fontaine Minérale.
18: Moi j'ai repéré l'endroit, c'est une toute petite commune, j'ai eu 650 habitants.
19: Ouais, Pont de Barré.
18: Ouais.
19: Ouais.
18: 657 habitants recensés en 2023. Ils étaient tous invités, du coup.
19: Ils étaient tous.
18: Non, mais c'est un peu l'événement. Arthur Junot qui se marie dans un.
19: Non, mais c'était bien. Il y a le bourg et puis un peu plus loin, il y a la guinguette.
18: 40 habitants au kilomètre carré. Une baignade dans le Roubion, il y a de la pêche, il y a un site d'escalade. Non, mais
19: je peux te raconter ce que tu veux, je ne connais pas du tout la région. mais en revanche, cet endroit est absolument magique.
18: Ouais. Où est-ce que vous allez avec ta femme maintenant, quand vous décidez de partir en vacances en France? C'est quoi vos petits coins de paradis à vous?
19: Eh bien, on essaye de voyager hors de France. Vu qu'on voyage beaucoup pour le travail en France, on essaye de se dire, tiens...
18: Et t'as forcément un endroit sympa où... un endroit pour te ressourcer, tu te dis, j'ai envie de me faire...
19: Non, on a une maison familiale sur la presqu'île de Gien.
18: Alors voilà, ça je voudrais qu'on en parle, parce que je sais que tu l'aimes beaucoup, cette maison.
19: Et ça, c'est un endroit sublime, on est vraiment au bord de la mer, c'est-à-dire que... Tu prends ta main à gauche, ta main à droite, tu fais 180 degrés, tu regardes, c'est l'eau, c'est la mer. Et moi, j'aime l'eau. Je m'en parlais du lac tout à l'heure, mais un lac, la mer, tout ça, j'ai besoin d'une rivière, j'ai besoin d'eau. Et ça, c'est extrêmement ressourçant. Waouh, quelle réalisation.
18: Alors, on est où là? On est sur la presqu'île de Gien. Ta plage à toi, elle est où?
19: Elle est... Alors, c'est plutôt des criques. Moi, je suis plus crique que plage.
18: D'accord, ouais, criques.
19: Ouais, moi, transat, plage, sable, tout ça, c'est pas... Non, j'ai besoin de sauter, de rocher, de grimper, de voir des poissons, des trucs.
18: Ça, c'est en tous les cas un endroit dans lequel tu te sens bien et dans lequel tu peux aller assez régulièrement. Du côté de la presqu'île de Gien, tu fais un peu de bateau ou pas?
19: Je fais, bien sûr, permis bateau, permis côtier, permis fluvial, je suis au taquet.
18: Et comme papa?
19: Non, il n'a pas
18: le permis bateau?
19: Si, bien sûr, mais pas le fluvial.
18: Ah, c'est quoi la différence?
19: Ah ben, c'est sur les fleuves.
18: En ah oui, tu me dis, évidemment.
19: J'ai le droit de piloter partout.
18: Et tu te verrais partir comme ça un peu à l'aventure? Tu as déjà pensé longtemps sur un bateau, par exemple? Te couper de toutes tes activités, de toutes tes co-directions?
19: C'est des fantasmes qu'on a tous. Après, je pense que j'adore le bateau, mais j'ai un peu le mal de mer. Donc, ça peut mal se passer.
18: Est-ce qu'il y a des endroits qui t'inspirent pour écrire? Là, il y a Tout Feu, Tout Flamme. Tu l'écris, tu joues, tu le mets en scène. Tu t'écris où, généralement?
19: Moi, il y a un endroit où j'adore écrire, c'est dans le train.
18: Donc, en parcourant la France.
19: En parcourant la France. Non, mais c'est parce qu'il y a un truc de... Il y a un bruit constant, on téléphone pas, on n'est pas trop dérangé, et quand on travaille beaucoup, qu'on fait beaucoup de trajets, il y a ce truc où on se dit, là, on perd notre temps, et tout d'un coup, c'est un endroit où moi, j'aime bien écrire.
18: Les réseaux sociaux? Ta vie, ton heure,
19: ça c'est pas complètement.
18: C'est vrai.
19: Non,
18: ça c'est vraiment. Parfois, ça peut être très intéressant.
19: Ah non, mais
18: tu vas découvrir pourquoi. Parce que si les réseaux sociaux prouvaient qu'ils peuvent avant tout être un véritable moteur de solidarité, voilà ce que je vais te montrer. Est-ce qu'on va entendre? Parce que depuis plusieurs mois, figure-toi, un homme cuisine régulièrement des dizaines de repas pour des sans-abri et partage ses recettes ainsi que ses distributions sur TikTok et sur Instagram. Cet été, il a d'ailleurs décidé de quitter sa cuisine parisienne et se balade un peu partout en France. On l'a rencontré au micro de Robin Bernot.
13: Un créateur de contenu s'est lancé dans un tour de France solidaire pour cuisiner pour les sans-abri.
14: Je trouve ça génial, il faudrait continuer en fait.
13: Cet été, Manu Solidaire, c'est son nom sur les réseaux sociaux, a décidé de sillonner une partie de la France pour cuisiner et distribuer des repas aux personnes vivant dans la rue. Et cette tournée, il la partage sur les réseaux sociaux avec ses plus de 400 000 abonnés.
20: Là, le tout, les amis, c'est le tout début de ce
13: Ainsi, les internautes qui le suivent peuvent faire des dons qui serviront entre autres à financer les ingrédients et les différentes étapes du voyage. Il y a quelques jours, il était de passage à Avignon où il a préparé plus de 60 repas et notre journaliste Clara Baudard en a profité pour le rencontrer.
20: Aujourd'hui, c'est compliqué de se dire que les sans-abri, on veut juste pas les voir parce qu'en fait, ils existent, sont autour de nous. Toutes les personnes de la rue, elles ont besoin de manger.
13: Il faut savoir que début août, la mairie d'Avignon a adopté un arrêté municipal anti-mendicité, une mesure qui ne décourage pas Manu Solidaire de réaliser ses distributions de repas, bien au contraire.
20: Se dire qu'on vire les personnes démunies des centres-villes sans leur donner de solution de repli, c'est un peu se voiler la face et cacher la misère, alors que quoi qu'il arrive, elle restera là.
13: Alors ici, ça marche. Et vous, qu'en pensez-vous ?
21: Bah, je trouve ça hyper cool. Enfin, s'il peut y avoir de l'aide en France, de l'entraide, enfin, je trouve ça vraiment génial.
13: J'en ai par exemple discuté avec Juliette qui souhaitait souligner les difficultés de pouvoir bien se nourrir, en particulier aujourd'hui.
21: Il y a de moins en moins d'aides justement qui sont consacrées aux personnes les plus délaissées et les moins aisées dans la population. Donc je pense que c'est vraiment cool s'il y a des initiatives qui peuvent se faire de façon individuelle, quoi.
13: Des difficultés pour s'alimenter qui concernent évidemment les sans-abri, mais pas que, c'est ce que m'a rappelé Jade.
22: Enfin, moi je vois les étudiants aussi par exemple, ou les personnes comme ça qui ont besoin d'aide. Non, je trouve ça génial, il faut continuer d'être dans d'autres villes. Ils font que Avignon pour l'instant ?
13: Alors, pas tout à fait. En fait, Avignon faisait partie de tout un circuit organisé dans le Sud-Est. Manu Solidaire est entre autres passé par la Loire, la Lozère ou plus récemment à Marseille.
22: Ok, bah, qui passe en Bretagne. Je trouve que la question de la nourriture en ce moment, c'est compliqué.
13: Pourquoi c'est compliqué ?
22: Parce que les prix augmentent, tout augmente.
13: Grâce à cette initiative, Manu Solidaire crée du lien, une démarche qu'il souhaite poursuivre et continuer à partager sur ses réseaux sociaux, avec toujours cette même envie, celle d'être utile.
18: Et ben voilà, et c'est le mot d'ordre hein, d'ailleurs, tout au long de cette saison sur votre radio ici, être utile. Robin Bernot, on se retrouve demain d'ailleurs avec toute l'équipe hein, sur ici et sur ici.fr pour mettre en avant toutes les bonnes initiatives un peu partout en France.
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2: Et si vous nous rejoignez, sachez que vous êtes en plein. Il n'y a pas que Paris dans la vie. Et il reste encore quelques jolies étapes avant la fin de cette heure. Cette semaine, Éric Bastien a rencontré des personnalités venues d'horizons très différents. Mais derrière leur métier et leur actualité, il y a toujours une histoire personnelle. Un village, une ville, une région, une maison de famille ou parfois simplement un paysage auquel on reste attaché. Parmi ces rencontres, celle de Gilles Attaf, à l'origine du label Origine France Garantie. Et avec lui, on parle forcément de fabrication française, de savoir-faire et de ces entreprises qui font vivre nos territoires. Un entretien à réécouter maintenant sur ICI.
3: Vous sentez cet effet bleu-blanc-rouge autour de la certification Origine France garantie? Vous sentez la fierté des gens que vous voyez dans les usines? Il y a cet effet de ce que l'on sait faire, c'est nous qui le produisons, c'est nous qui le fabriquons, il vient de chez nous.
4: Absolument, ils sont très fiers d'ailleurs, c'est pour ça que lorsqu'on fait des remises de certification, à chaque fois on sent vraiment, je dirais que même la certification Origine France garantie, qui garantit

0: proximité des territoires. Ouais. En fait, c'est ça.
1: Oui, c'est ce qu'on a dit, c'est le maillage,
0: c'est le maillage, c'est tout ça. Et c'est ce qui manquait aujourd'hui de remettre en avant, voilà. Et aujourd'hui, si, voilà, j'ai vraiment une fierté, c'est que je trouve qu'on participe à remettre en avant cette fierté des producteurs.
1: Quels sont les critères, justement, pour certifier Origine France Garantie?
0: Alors, les deux critères cumulatifs sont, le premier, il faut que toutes les caractéristiques essentielles du produit aient été prises sur le territoire français. En gros, ça c'est le terme exact, mais c'est que toute la fabrication doit être française, hein, toute la transformation du produit. Et le deuxième critère cumulatif, c'est que 50% à minima du prix de revient unitaire sorti d'usine doit être français.
1: On a parlé de Limoges, on a parlé de Valence, on a parlé de ces ateliers, de ces usines que vous visitez, du nord de la France. Je voudrais qu'on évoque à nouveau la Corse, parce que on en a parlé dans les reportages, mais la Corse est un endroit que vous connaissez bien, dans laquelle vous allez, je crois, depuis 40 ans.
0: Absolument, sans interruption. J'aime beaucoup ce pays qui est absolument prodigieux, où à la fois on a des plages sublimes, des montagnes somptueuses, et puis une identité forte, et puis des gens qui sont attachés à leur terre. Et moi, j'aime beaucoup cette appartenance. Je trouve que il faut repartir de là. D'ailleurs, si on veut reconstruire une nation, il faut repartir sur l'appartenance. Et moi, je trouve ça très bien que les citoyens soient fiers de leur région. Région fait partie de la France et c'est pour ça que j'aime beaucoup ce pays.
1: Quelques villes en Corse à citer, vous aimez? Je sais pas, Bastia, Saint-Florian, Ajaccio, vous fâchez avec personne?
0: Non, mais moi je vais historiquement toujours à Porto Vecchio, que voilà, c'est là où voilà, mes deux filles, sans interruption, y vont depuis qu'elles sont nées. Donc voilà, j'ai des attaches maintenant là-bas très fortes et j'aime beaucoup ce pays. Ouais.
1: Si on quitte la Corse, qu'on retourne sur le continent, du côté de Marseille, je sais pas, moi, la Provence, le Var, est-ce qu'il y a des plages qui vous parle, que vous avez peut-être visité, dans lesquelles vous allez passer des vacances? Elle est où votre plage, vous, Gilles Assaf?
0: À ma plage,
1: sortie
0: c'est...
1: Sortie de la Corse, hein.
0: Ah, sortie de la Corse, sinon je voudrais citer la plage, le golfe de Saint-Cyprien et justement la partie du Cabanon Bleu qui est voilà, à l'extrémité de
1: la plage
0: Saint-Cyprien. Mais dans ce cas...
1: Ça peut être un autre endroit. Votre plage, ça peut être en Bretagne,
0: Alors peut-être je vais changer complètement parce que j'aime beaucoup également l'île de Ré. Vous allez dire j'aime bien les îles. Plage du Grosjean au Port-en-Ré alors.
1: Quelques questions comme ça et des réponses rapides. Le lieu des premières réussites, vous l'avez évoqué tout à l'heure, et le lieu de la remise en cause, vous l'avez évoqué. Le lieu en France qui vous fait un peu rêver?
0: Eh bien, je vais vous dire, c'est l'Aubrac.
1: Alors là, on va être copains parce qu'on y mange bien.
0: Alors on y mange super bien.
1: Ah, l'Aubrac, moi j'adore.
0: Et moi j'ai découvert l'Aubrac, alors pas du tout professionnellement, mais je l'ai découvert parce que chaque année je fais une partie du chemin de Compostelle.
1: Ah bon ?
0: Et mon meilleur ami étant cordonnier, il m'a embarqué dans ce projet de faire Compostelle, et une semaine par an je marche
1: voilà, c'est Puy-en-Velay, hein, le départ.
0: Le Puy-en-Velay conque. C'est la première étape qu'on a fait, et on est passé par l'Aubrac et ça a été un choc pour moi. J'ai trouvé que c'était assez incroyable ce qui s'est passé lorsqu'on a marché dans ces immensités absolument fabuleuses avec des paysages à couper le souffle. Enfin, j'avais l'impression d'être dans un film. Et puis on mange très bien, et comme j'aime bien manger, c'est pas mal non plus, quoi.
1: On mange bien où d'ailleurs en France?
0: Ah bah on mange bien dans tous les territoires. Là pour le coup on a cette chance de bien manger partout. On mange bien en Auvergne, on mange bien en Alsace, on mange bien voilà. Moi je suis trop gourmand pour citer un territoire par rapport à l'autre. Ouais, j'aime bien le cassoulet. Alors voilà, j'ai fait une petite escale dans les Pyrénées. Je suis passé par Carcassonne il y a 15 jours et j'ai mangé un super cassoulet.
1: Alors le lieu où vous aimez vous ressourcer, peut-être en dehors de Paris, un lieu en France où à un moment donné vous avez dit waouh, si vous pouvez.
0: Le Périgord.
1: Hein? Tiens, pourquoi?
0: Parce que j'ai de la famille dans le Périgord et que historiquement chaque Noël on va toujours se retrouver tous dans le Périgord noir aux Aisy de Taillac. Et pour moi c'est une... alors là pour le coup je me ressource vraiment parce que je suis au cœur de la France profonde avec des gens fabuleux et ça me fait énormément de bien et je pour rien au monde je changerais et d'ailleurs mes filles m'en voudraient beaucoup si on changeait cette habitude. Mais chaque année on va à Noël passer les fêtes dans le Périgord. Et pour nous, c'est absolument un moment qui est important. Et je pense que ça nous aide vraiment à passer le cap de l'hiver.
1: Vos plus belles vacances en France? Peut-être que vous avez déjà évoqué le lieu, hein, je ne sais pas. Mais est-ce qu'il y a des vacances inoubliables que vous avez vécues ici?
0: Bah, je suis désolé, mais je vais revenir sur la Corse. Hein, donc voilà, c'est...

0: vraiment, pour moi, je pense que c'est là où j'ai vécu les plus belles vacances. Voilà, avec mes filles petites, ça a été fantastique.
1: Si on va à la montagne, vous avez un peu évoqué la montagne, mais la montagne vraiment pour skier, vous allez me dire, les montagnes en Corse, mais... Si on va skier, on va où avec vous en France?
0: Ah, bah là c'est pareil, on va à Val d'Isère parce que
1: voilà, Tignes, Val d'Isère,
0: parce que voilà, la Haute Tarentaise, c'est quand même lorsqu'on aime le ski comme moi, parce que je fais du ski depuis que je suis petit, j'ai vraiment beaucoup de tendresse pour Val d'Isère, même si aujourd'hui ça a beaucoup changé et que bon, c'est devenu une station un peu hors norme.
1: Gilles Attaf est votre invité encore quelques minutes sur ici les présidents certification origine France Garantie. Alors Gilles Attaf, si votre vie était une carte de France, on se balade depuis tout à l'heure dans cette carte de France, quel serait le lieu central pour vous?
0: Le lieu central, c'est une très bonne question. Je dirais quand même Limoges.
1: Ah, on y revient. C'est peut-être la ville que vous avez citée le plus, d'ailleurs.
0: Oui, parce que ouais, j'ai vécu des moments exceptionnels à tous les niveaux, quoi. Aussi bien des hauts que des bas. Donc émotionnellement, peut-être c'est la ville qui m'a le plus marqué, parce que émotionnellement, ça a été une période où vraiment j'ai tout connu, en fait. Et c'est peut-être ça qui fait qu'aujourd'hui, effectivement, j'ai du mal à y retourner, d'ailleurs.
1: Aujourd'hui, vous vivez, c'est en région parisienne que vous êtes aujourd'hui, c'est
0: ouais, ça? Oui, je vis en Seine-Saint-Denis, au Raincy.
1: Est-ce que vous voulez dire un mot sur le Raincy, d'ailleurs? Est-ce qu'il y a peut-être à découvrir des choses, des images comme ça qui vous donnent envie d'évoquer ce soir, à évoquer ce soir?
0: Ah ben oui, le Raincy, c'est un havre de paix et ça permet de faire comprendre que on peut très bien vivre en Seine-Saint-Denis. C'est une ville que j'apprécie beaucoup, et on parlait beaucoup tout à l'heure de gastronomie, et c'est une ville où il y a énormément de commerçants absolument fabuleux, avec des marchés, des maraîchers, des bouchers, et moi je suis très attaché à cette ville.
1: Parler des marchés, pour vous, la réindustrialisation passera forcément demain par la vision régionale, territoriale, c'est ce que vous avez évoqué, hein, Gilles.
0: Alors moi, je pense qu'il faut repartir effectivement de cette... Pour moi, l'ADN d'un pays, c'est ses territoires, et pour que on puisse embarquer autour d'un récit toute une société, il faut repartir de son ancrage, et son ancrage, il est en région, il est en territoire, et lorsqu'on a... moi, j'aime beaucoup ce que fait, par exemple, le produire en Bretagne, voilà, c'est ouais, fantastique. Et si on produit en Bretagne, on produit en France. Et donc, voilà. Mais je pense que aujourd'hui, le français, le citoyen, il a besoin de retrouver de la proximité, de l'ancrage. Et c'est de là qu'on peut rebâtir quelque chose, rebâtir une société plus juste, avec moins de fractures, et sortir de ces mégalopoles qu'on a voulu nous vendre pendant des décennies. Vous savez, on nous a quand même vendu que la France serait un pays de tertiaire et que l'Atelier du Monde serait en Chine. Donc moi, je me bats contre ça depuis
1: et vous
0: des
1: faites
0: années.
1: Bien. Dernière question, un lieu que vous ne connaissez pas et vous rêvez de le découvrir, ou une région, vous dites, je suis jamais allé.
0: Alors c'est fait, j'étais dans les Pyrénées, je connaissais pas.
1: Ah, donc
0: ça répond pas à ma question. Non mais je voulais le dire parce que j'étais assez cet été.
1: J'ai fait un petit
0: passage dans les Pyrénées, et j'avoue que j'ai été absolument un lieu que je connais pas et que il faut absolument que je visite, c'est le Jura.
1: Et ben voilà, bon voyage dans le Jura et revenez nous en parler.
0: Avec grand plaisir.
1: Gilles Attaf était votre invité, merci pour tout ce que vous faites, saluez vos équipes. Et puis on continuera bien sûr de s'intéresser à vos fonctions et surtout à cette certification dont vous êtes le président, certification d'origine France Garantie. On a retracé votre carrière, votre parcours, Gilles.
0: Oui, bien sûr, et puis surtout dire aux consommateurs, surtout regardez les étiquettes lorsque vous consommez. Acheter un produit origine France Garantie, c'est participer au modèle social français, à l'économie française. Derrière tout ça, il y a des emplois, il y a des territoires, donc cherchez le logo Origine France Garantie lorsque vous consommez.
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4: Dernière ligne droite pour cette heure ensemble, et puisqu'on est samedi, on va terminer sur une chanson qui devrait facilement nous rappeler que nous sommes en week-end. Un duo, un tube mondial et une ambiance très estivale. Shawn Mendes et Camila Cabello, Señorita sur ici. Excellente soirée.

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4: Bonsoir à tous, rien de tel pour un samedi soir qu'une petite ambiance revival en musique. Alors direction les années 80, c'est jusqu'à 22h. Et ce soir, ça commence comme ça. 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

0: Kind of Magic.
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0: Un extrait de la BO d'un film qu'on a tous adoré en 1986 et qui a fait de Christophe Lambert une star mondiale. Highlander, bien sûr. Ce soir, c'est une nuit magique que vivent des milliers de spectateurs à la Plénitude Arena. En ce moment même, l'émotion est à son max dans la plus grande salle de concert d'Europe. Ben oui, ce soir, c'est le premier des concerts de Céline Dion. En 1983, elle connaissait son premier succès, d'amour et d'amitié.

C'était France Gall avec Résiste. Michel Berger écrit cette chanson pour France Gall au début des années 80. C'est vrai que c'est un vrai témoin des humeurs de l'époque. Ce Résiste est déjà un appel à vivre son existence dans la liberté, l'affirmation de soi, et c'est toujours d'actualité. À l'origine, ce titre était sur la face B du 45 tours de Tout pour la musique, mais bon, il s'est vite imposé comme un tube en puissance, et quand même à l'époque, il s'est vendu à plus de 500 000 exemplaires. Elle aussi, elle résiste pour être une femme libérée, toujours et encore. Femme libérée. Cookie Dingler.

0: Niagara, c'était Cheeky Boom. Le premier tube du groupe qui à ce moment-là n'était pas un duo mais un trio. Si vous avez encore la pochette du 45 tours, vous pourrez le constater, il y a Muriel, Daniel, mais aussi le troisième, le guitariste José Tamarin, disparu malheureusement en 2019. Lui aussi, il a beaucoup occupé les meilleures places du top 50. Dans un instant, on retrouve Daniel Balavoine avec Mon fils, ma bataille.
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0: Barbara Streisand à l'instant, c'était Woman in Love.
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0: Quand l'une des plus belles voix du monde rencontre les plus grands faiseurs de tubes des années 80, ça donne une chanson composée par les Bee Gees pour Barbara Streisand à l'instant. Pour l'anecdote, en France, ce tube a été adapté sous le titre Une femme amoureuse pour Mireille Mathieu. Et là, je suis sûr que vous allez vous mettre à la fredonner et que demain encore, vous allez l'avoir en tête. Et ça, c'est très énervant, je sais. Allez, si vous avez envie de changer de rythme, pas de souci. Tout de suite, la Gitane, c'est Félix Rey dans 100% années 80.

Jackson et Piazzadora, c'était When the Rain Begins to Fall. Énorme succès mondial et numéro 1 en France en 1984. On est vraiment dans le son des années 80 avec ce duo légendaire. Et pour la traduction, ça donne « Et quand il commence à pleuvoir, tu chevauches mon arc-en-ciel dans le ciel ». Des fois, faut pas traduire les chansons. Allez, du coup, on va rester dans les couleurs quand même avec le Culture Club et son Karma Chameleon.

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1: On referme la boîte à tubes des années 80 pour ouvrir dans un instant celle des chansons 100% françaises. À demain, même endroit, même heure. 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
4: Il sort l'album L'Embellie et fait alors appel au service de Jean-Jacques Goldman pour le titre C'est dit.
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4: D'abord trop complexe, la chanson se simplifie sous les conseils du maître. Goldman pousse Calogero à épurer sa mélodie pour laisser place à l'essentiel. C'est ainsi qu'apparaît la phrase culte « On n'est riche que de ses amis ». Le succès est immédiat et redonne le sourire à l'artiste.

0: qui prouve que la simplicité et l'amitié sont les meilleurs remèdes aux vagues à l'âme.
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2: Saviez-vous que Louis Chédid est un véritable geek en matière de musique ?
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2: C'est dans le calme de sa maison du Luberon que Louis Chédid a façonné son titre « Je suis là ». Véritable mordu de technologie, c'est d'ailleurs lui qui informe son fils, Mathieu Chédid, des dernières nouveautés. Pourtant derrière les machines, c'est l'humain qui reste au cœur de son single « Je suis là ». Cette mélodie saisissante rend hommage à ceux qui tendent la main et qui savent écouter. Face à une société souvent rude, l'artiste prône l'entraide et la bienveillance.

0: Je suis là, un titre qui nous fait du bien, porté par un musicien qui refuse de baisser les bras.
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2: Clarisse, 51 ans, de Romande. Je suis coach en men training. C'est de la recherche de personnes disparues avec les chiens. On va donner une odeur de référence à un chien, l'odeur d'un humain, et il doit partir le chercher.
3: Mais c'est un sport, c'est un exercice?
2: Il y en a qui le pratiquent en sport, hein. Il y en a qui le pratiquent pour ensuite faire du réel. Moi, je le pratique pour faire du réel. Et après, il y a des gens qui viennent simplement passer une bonne journée avec d'autres gens et avec leur chien.
3: Quand vous dites réel, c'est-à-dire?
2: C'est-à-dire que je fais partie d'une association. On peut être appelé par la police, on peut être appelé par les familles aussi.
3: Pour trouver des gens?
2: Tout à fait.
3: Que pour les chercher.
2: Exactement.
3: Et alors vous cherchez avec quel chien?
2: Alors moi j'ai une Alano espagnole.
3: Et elle s'appelle comment?
2: Macaï.
3: Et est-ce qu'elle était prédisposée justement à bien renifler, à utiliser sa truffe?
2: J'ai pris ce chien-là parce que c'est un chien de chasse espagnol. Tous les chiens ont de l'odorat. Premier sens qui se développe chez eux, c'est le sens de l'odorat pour pouvoir trouver la mamelle. Après, il y a des chiens qui vont avoir plus de difficultés. Ceux qui sont très brachycéphales, le nez très écrasé parce que...
3: Petit bulldog, non?
2: Voilà, c'est pas qu'ils ont moins d'odorat. Le problème, c'est qu'ils vont être moins capables de travailler sur des longues distances.
3: Ils ont le cou trop petit.
2: Non. Le chien est toujours tenu en longe. Cette longe, c'est un cordon ombilical. Donc si votre chien, il sent que vous n'êtes pas motivé à aller jusqu'au bout de la piste, il n'ira pas jusqu'au bout de la piste.
3: Quand vous dites la piste, c'est-à-dire que le chien doit retrouver une odeur.
2: En fait, il doit suivre le tracé qu'un autre humain a fait. Donc on lui donne l'odeur de cet autre humain et il doit suivre tout le tracé.
3: L'humain s'est frotté à des endroits stratégiques?
2: Non, il a marché. En fait, là, vous voyez, vous et moi, tous les deux, on est en train de mélanger toutes nos odeurs. Et oui, l'air de rien, c'est pas...
3: J'ai mis du déo.
2: On mélange nos odeurs et on est en train de faire ce qu'on appelle un pool d'odeurs. C'est-à-dire que notre odeur, au fur et à mesure, là, elle grandit sur la place.
3: Alors nous, on le sent pas, mais le chien, oui.
2: Tout à fait.
3: Ah ouais.
2: Il est capable de parfaitement faire la distinction entre vous et moi, même si on est côte à côte.
3: Ça fait combien de temps que vous faites du men trailing?
2: Ça fait un peu plus de 10 ans.
3: Et qu'est-ce qui vous a motivé au départ?
2: J'avais un chien qui était sensible sur les humains, qui avait eu une mauvaise expérience dont je n'étais pas au courant. Du coup, il avait un peu peur de l'humain. J'ai commencé cette discipline pour qu'il ait un petit peu plus confiance en l'humain, en se disant c'est sympa, en fait l'humain me donne une récompense même quand je le connais pas.
3: Mais un chien fifou et tout, ça peut lui faire du bien de faire ça?
2: Oui, parce que ça va le canaliser et ça apprend aussi beaucoup au maître à rester concentré sur son chien. Aussi, ça leur apprend à lâcher prise. On a pour habitude de contrôler notre chien tout le temps, sauf que là en fait on contrôle pas parce que c'est pas nous qui savons où est l'odeur, c'est le chien qui sait.
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4: Aujourd'hui, on part à la découverte d'une institution que tout le monde connaît sans vraiment la connaître, la Banque de France. Et figurez-vous qu'à Saint-Étienne, elle a une histoire incroyable. Pour nous en parler, on accueille Farid Mamrir. Bonjour Farid.
5: Bonjour.
4: Vous êtes médiateur culturel, service art et histoire à Saint-Étienne.
5: Exactement. Alors oui, la Banque de France à Saint-Étienne, c'est un vrai pan du patrimoine stéphanois. Elle existe depuis 1836, ce qui en fait la deuxième succursale la plus ancienne de France, après celle de Reims.
4: Ah oui, quand même. Et elle naît à une époque où Saint-Étienne est en plein essor industriel.
5: Exactement. On est en plein boom de la rubannerie, de la métallurgie et du charbon. Et son premier directeur, Henri Paliard, est un personnage haut en couleur. À la fois rubanier, maire de la ville et grand amateur d'art et de littérature. Il recevait les érudits chez lui comme on reçoit des amis.
4: Un banquier poète, en somme. Et le bâtiment qu'on connaît aujourd'hui,

0: Alors, il date de quand ?
1: Il date de 1887. C'est le troisième bâtiment de la succursale et c'est un vrai bijou. Sa façade affiche fièrement une tête d'Hermès, le dieu du commerce, entourée de têtes de lion, symbole de puissance et de stabilité.
0: Est-ce qu'on peut dire que c'est un peu le muscle de la finance locale à l'époque ?
1: Tout à fait. Dans les années 1920, elle comptait 120 employés et jouait un rôle clé dans l'économie stéphanoise. Mais attention, derrière les murs, il y a aussi des recoins secrets.
0: Ah, alors là, ça nous intéresse encore plus. Quel secret, Farid ?
1: Par exemple, on trouve un abri anti-aérien de la Seconde Guerre mondiale. On y voit encore les affiches de la défense passive. Et juste au-dessus, l'appartement du directeur, 355 mètres carrés, lustre en cristal, cheminée en marbre, parquet à chevrons. Le grand luxe, mais le directeur devait toujours être armé et sur place, prêt à intervenir en cas de crise.
0: Une sacrée responsabilité. J'imagine que le coffre-fort n'est pas mal non plus ?
1: Oh oui, le fameux centre-fort. Une salle ultra sécurisée pour les billets et l'or. Il fallait deux clés pour y rentrer, celle du caissier et celle du contrôleur. En 1939, il a même abrité plus de 40 tonnes de pièces métalliques.
0: Et aujourd'hui, alors pour terminer, que fait encore la Banque de France chez nous ?
1: Ben, elle ne manipule plus les billets, mais elle reste essentielle. Elle note les entreprises, accompagne les ménages en difficulté et mène des actions d'éducation financière, notamment dans les écoles.
0: Un héritage historique, mais toujours bien vivant. Merci beaucoup, Farid Mamri, pour cette plongée dans les coulisses d'un monument qu'on ne regardera plus jamais du même œil. À bientôt.
1: À bientôt. Merci à vous.
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1: Si on ne sait pas si quelque chose est vrai, on va le chercher sur quelque chose d'autre et on regarde s'ils en parlent aussi. Et peut-être que s'ils en parlent partout, peut-être qu'à un moment, il faudrait savoir si c'est vrai ou si c'est faux.
2: Bah, par exemple, il n'y a pas longtemps, on avait fait athlétisme et il y a Greg, le monsieur qui nous entraînait pour le sport, il nous avait dit de taper sur Google des recherches de... champion de 4 mètres homme-femme.
3: Un champion de 4 mètres.
2: 400 mètres, pardon. Et du coup, on a fait ça et on a trouvé, et c'était bon, on nous a dit que c'était bon. Donc, Google, moi, perso, j'y crois à tout ce qui est sur Google.
4: Google est ton ami.
5: Moi, des fois, mes parents, ils disent pas chercher sur Internet, mais dans un livre.
6: Un livre, ça sert à quoi?
5: Bah, Internet, c'est dangereux comme dans les jeux vidéo, parce que maintenant, il y a de plus en plus de personnes qui sont tuées à cause des jeux vidéo.
1: Moi, je pense que c'est dangereux parce qu'il y a des petits qui peuvent regarder Internet et s'ils regardent Internet, ils peuvent... Je sais pas s'il y a des monstres, s'ils regardent une vidéo de monstres et qu'après, ils vont se coucher. Ils peuvent faire des cauchemars et du coup, tous les jours, ils y pensent. Ils pensent plus qu'à ça et ils sont traumatisés.
2: Quand on voit sur les informations qu'il y en a qui... tue des personnes, on va dire, à côté jeu, parce qu'ils ont vu dans un jeu, se dit, on peut faire ça en réalité.
1: C'est comme Vladimir Poutine, à tout moment, quand il était plus petit, il a fait trop de jeux vidéo et des jeux vidéo qui étaient pas bien à son âge, et du coup, depuis, il croit qu'à ça, et il a déclenché une guerre.

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1: Bonjour à toutes et tous, bienvenue dans Affaires classées, le podcast. Nous consacrons cette semaine, cet épisode, au célèbre compositeur basque Maurice Ravel, le père du boléro. Savez-vous que cette œuvre magistrale remonte à 1928? Depuis son décès en 1937, d'étranges appétits se sont aiguisés autour de la manne des droits d'auteur. À qui profite-t-il? Réponse dans un instant.
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1: En mars 1875, Marie Deluard, une jeune basquaise mariée à Joseph Ravel, un ingénieur né en Suisse, accouche à la maison Estebania, une imposante demeure au style hollandais qui rappelle le glorieux passé de Cibourg et sa voisine Corsair. C'est ici que vient au monde un garçon prénommé Maurice, qui sera baptisé peu après à l'église Saint-Vincent. Le couple quitte rapidement la côte basque pour rejoindre la capitale où il emménage dans le quartier pittoresque de Montmartre, où l'enfant grandit au milieu de musiciens et d'artistes qui détermineront pour beaucoup sa future carrière. Maurice révèle très tôt des talents de mélomane. Ses parents n'hésitent donc pas une seconde à l'inscrire au sein de grandes écoles où il apprend aisément le solfège. À force de travail, de passion, Ravel devient un compositeur de renom dont la notoriété dépasse vite les frontières de la métropole. Il a 54 ans en septembre 1929, quand sa ville natale lui rend hommage en baptisant de son nom le quai où il est né. Peu avant, la danseuse et mécène Ida Rubinstein lui a passé une commande qui va bouleverser la suite de son existence. Elle recherche pour sa troupe un ballet d'inspiration hispanisante et songe sans hésiter à Ravel afin qu'il mette en musique Iberia d'Albéniz, l'une de ses œuvres préférées. Mais les droits d'auteur ne sont pas libres. Alors, le compositeur basque est pris d'angoisse. Il n'a que 3 mois pour composer un ballet que l'on veut inédit, fulgurant, et dont la première est programmée à l'Opéra Garnier de Paris le 22 novembre 1928. Ravel se met au travail à la vitesse de l'éclair. Il compose un thème arabisant de 16 mesures, soit 2 mélodies uniques répétées chacune à 9 reprises dans un immense crescendo orchestral rythmé sur un air donné par un ostinato rythmique imperturbable. Ça y est, le boléro est né. L'œuvre est révolutionnaire pour l'époque car Ravel s'éloigne de la musique occidentale moderne et surtout, sa création fait appel à des sonorités nouvelles comme le saxophone.
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1: Dans ses notes ultimes, le boléro donne l'image de s'effondrer sur lui-même comme un château de cartes. Nous sommes un an avant la crise économique mondiale de 1929. Ravel pressent-il les incertitudes de ce fragile entre-deux-guerres à l'avenir si sombre? Le crescendo du boléro vaudra en tout cas de l'or. Au soir du 22 novembre 1928, le public se bouscule dans les couloirs et travées du Théâtre National de l'Opéra, au cœur du rutilant Palais Garnier, dans le 9e arrondissement de la capitale. Sous la baguette de Walter Straham, l'orchestre et les ballets d'Ida Rubinstein émerveillent le public dès la première. La critique parisienne vante sa somptuosité quand Le Figaro souligne, je cite, « les dons singuliers de Ravel » pour cet opus décrit comme puissant, coloré et lancinant. Mais si le public se régale de ce délice d'élégance, Ravel brille par son absence. Oh, non pas qu'il s'en désintéresse, mais le même soir, il donne un concert à l'ambassade de France à Madrid en l'honneur

0: de l'inauguration de la Casa de Velázquez. Il est de retour à Paris pour la quatrième et dernière représentation au soir du 4 décembre. Le Boléro prend ensuite la route des plus grandes scènes de la planète. Milan, Vienne, New York, Monte Carlo. C'est un triomphe. De son chef-d'œuvre, Ravel dit humblement « Le Boléro, il est vide de musique. » Traduisez, ce ballet composé en moins de 3 mois utilise l'orchestre comme un laboratoire instrumental, mais il s'inscrit à contre-courant de la musique du moment. Célébré partout à travers le monde, il profite pourtant peu de sa soudaine fortune. Ravel vit reclus, en solitaire, au sein de sa maison de Montfort-l'Amaury dans les Yvelines, où il s'éteint 9 ans plus tard, le 28 décembre 1937, des suites d'une maladie cérébrale mal soignée. Ravel n'a aucun héritier. Et tandis que le Boléro poursuit son ascension vertigineuse, débute alors une extraordinaire saga judiciaire autour des droits d'auteur que génèrent les 17 minutes de l'œuvre musicale la plus écoutée sur la planète depuis bien longtemps.
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0: En France, le Boléro restera hissé à la première place du classement mondial des droits de la SACEM jusqu'en 1993. Chaque année, l'indémodable valse rapporte ainsi l'équivalent d'1,5 million d'euros dans les caisses de l'organisme français chargé de collecter les droits d'auteur. Un pactole qui va exciter la gourmandise de certains. À sa disparition, Ravel n'avait laissé aucun testament et c'est donc son frère cadet, Édouard, un industriel installé à Saint-Jean-de-Luz qui devient légalement l'héritier de l'œuvre. Il crée la fondation Maurice Ravel qui transforme son ancienne demeure appelée le Belvédère en un musée à sa gloire. Sage précaution. Mais en 1954, Édouard et son épouse sont victimes d'un grave accident de la route alors qu'ils se rendent à Lourdes. Le couple en ressort extrêmement diminué. Édouard fait la connaissance de Jeanne Taverne, une vendeuse de colibris de 48 ans qui l'embauche en qualité de masseuse. Mais 2 ans plus tard, Angèle, son épouse, décède des suites de l'accident. C'est Jeanne qui devient la gouvernante de maison. Mariée à Alexandre, un ancien mineur devenu chauffeur, elle s'installe dans la villa lusienne de son patron. Un dévouement sans doute intéressé, car Jeanne sait qu'Édouard Ravel est devenu immensément riche grâce à l'héritage de Maurice. Sa santé décline. Alors, que faire d'un tel magot ? Veuf, Édouard Ravel songe à mettre Jeanne, la gouvernante, et Alexandre, l'époux improvisé chauffeur, à l'abri du besoin, en leur cédant sa villa lusienne. Mais en 1958, l'Opéra Garnier organise un gala qui célèbre les 20 ans de la disparition du père du Boléro. Durant ce séjour dans la capitale, Édouard change d'avis. Il promet de céder à la ville de Paris 80% des droits d'auteur de son frère afin de créer un prix Nobel de musique. Quand il revient au Pays Basque, la gouvernante apprend la nouvelle. « Mais vous n'y pensez pas, monsieur » lance-t-elle, furieuse et surtout inquiète de voir ce magot s'évaporer ailleurs. Fragile de santé, Édouard Ravel va donc changer d'avis.
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0: Comme par enchantement, Jeanne Taverne devient sa légataire universelle. En attendant le décès du vieil homme, la bonne dame ne tient plus en place à l'idée de devenir un jour immensément riche. Mais il y a un hic. Jeanne devra d'abord acquitter de colossaux droits de succession. Une idée machiavélique germe dans sa tête. Jeanne pourrait se marier avec Édouard Ravel afin de diminuer l'addition. De quoi

0: la veuve très joyeuse le jour de son décès. Mais il y a un obstacle. Jeanne est déjà mariée avec Alexandre. Il lui faudrait donc d'abord divorcer d'Alexandre, se dépêcher de passer la bague au doigt de son patron avant qu'il ne décède. Jeanne se précipite chez un avocat bayonnais. Elle veut divorcer séance tenante. Quelques mois plus tard, et alors qu'Édouard Ravel, 81 ans, s'apprête à prendre la main de sa gouvernante, il décède une semaine avant le mariage. Patatras ! Sitôt Édouard inhumé, Jeanne et Alexandre Taverne vont aussitôt se remarier devant monsieur le maire de la cité lusienne. Jeanne n'est certes pas la veuve d'Édouard, mais elle est en tout cas sa légataire universelle. Malgré le joli chèque qu'elle doit signer au percepteur au titre des droits successoraux, elle hérite d'un fort joli pactole. Mais sur la côte basque, nul n'est dupe. Le couple Taverne est prêt à tout pour faire main basse sur l'héritage des droits d'auteur du célèbre Boléro. C'est alors qu'entrent en scène les époux Marc et Marcel Perrin. Ces deux lointains cousins de Maurice Ravel arrivent de Suisse. Ils sont donc héritiers naturels et ils vont réclamer leur part du gâteau en lançant un procès au tribunal de Bayonne contre les époux Taverne. Ils les accusent, je cite, de captation d'héritage. De recours en recours, l'instance durera 10 longues années. Mais, faute de démontrer qu'Édouard Ravel était sous la coupe de sa gouvernante, la justice les déboute. Pour les époux Taverne, c'est maintenant le rêve. Ils sont millionnaires et ils vont s'offrir enfin la luxueuse villa de leur rêve à Biarritz. Une villa qu'ils baptiseront le Belvédère, en hommage à celle qu'occupait Maurice Ravel dans les Yvelines lors de sa disparition.
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0: Le couple Taverne mène grand train, s'offrant de belles voitures, des chevaux de course. Ils vont malgré tout se donner bonne conscience en improvisant un musée Ravel au Pays Basque. Il sera inauguré en grande pompe sous les clichés de la presse locale avec des textes, des partitions, des objets personnels de feu Maurice Ravel. Jeanne Taverne décède en 1964 et c'est donc son époux Alexandre qui va hériter. Il pose en photo avec la canne à pomme d'or du compositeur disparu. Héritant de 48,6 millions d'euros de droits d'auteur, il épouse à présent Georgette, une pétillante manucure teintant blonde, native de Biarritz et qui s'installe à son tour au Belvédère. La fortune, c'est bien, mais la gérer intelligemment, c'est mieux. Entre alors en scène Jean-Jacques Lemoine, qui n'est autre que l'ancien directeur juridique de la SACEM. Le dossier Ravel, il le connaît sur le bout des doigts. Alléché par la cagnotte du Boléro, il prend sa retraite de la SACEM et devient avocat au barreau de Paris, mais surtout l'homme de confiance de l'ex-coiffeur devenu l'héritier de Maurice Ravel. Lemoine regorge d'idées. Afin de fructifier le magot, il crée une société offshore où il planque les droits d'auteur au soleil des îles Vanuatu et dans une pléiade de comptes anonymes au Panama, à Gibraltar ou aux îles Vierges. La valse des millions d'euros se poursuit à l'image de l'enivrant crescendo du Boléro. Fuyant la France et ses impôts, Alexandre et Georgette s'exilent à Monaco. Alexandre Taverne décède en 1973, laissant sa moitié pour héritière. Un demi-siècle après sa création, le Boléro s'impose comme l'un des totems de la musique française. Les droits d'auteur donnent le vertige. 1 500 000 euros par an, dont 80% proviennent des États-Unis. En France, la manne de ces droits d'auteur s'est tarie en mai

0: 2016, depuis l'entrée du Boléro dans le domaine public. Son increvable succès en fait un monument du patrimoine musical français dont les droits d'auteur auront profité à une savoureuse brochette de personnages. Une masseuse, un coiffeur, une manucure, un avocat. Et pourtant, à ce jour, aucun d'eux n'habite en France.
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0: Boléro et son interminable valse des millions, c'était l'épisode de ce jour dans le podcast. Dans un prochain numéro, nous irons très très loin dans le temps, 7 siècles en arrière, à la rencontre de Gaston Phébus. Vous savez de lui qu'il fut un puissant comte du Béarn. Ce que vous ne savez peut-être pas, c'est qu'un jour, il faillit échapper à un empoisonnement dans son château. Qui voulait donc sa disparition? La réponse est peut-être du côté de la province basque de Navarre. Le sanglant secret de la Tour Moncade, c'est notre prochain numéro dans Affaires classées, le podcast. À bientôt.
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Dame de Carreau incarne une pop française électro-lumineuse et sincère. Elle invite à un voyage intérieur porté par le titre « Mon monde à moi » comme un hymne à la reconnexion à soi.

0: Mon monde à moi, Dame de Carreau. Un coup de cœur ici même. 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
1: Alors ça tombe bien parce que c'est rouge piéton et là, il y a un monsieur qui vient de poser un fauteuil. Je peux m'asseoir ?
2: Allez-y, allez-y, je vous en prie. Vous allez me dire s'il est confortable.
1: C'est quoi ce fauteuil ?
2: C'est un cadeau qu'on a offert à mon père, qui me le prête, qui me prête pour un shooting photo, pour une marque de collant que je suis en train de développer.
1: Ah, mais parlez-moi de ça.
2: Donc c'est une marque de collant pour femmes que je suis en train de développer avec des mots brodés dessus.
1: Oh, génial, quelle belle idée.
2: C'est quelque chose qui existe qu'à l'étranger, pas en France. Donc j'ai décidé de le lancer en France, ça devrait arriver d'ici quelques semaines. Et voilà, le shooting photo est prévu.
1: Moi je veux tout savoir, où est-ce qu'on va les trouver ces collants ?
2: Sur internet, ça sera uniquement de la vente en ligne pour l'instant, pour commencer.
1: Et le site, ça sera quoi ?
2: Ça sera Intense, avec un C.
1: Intense avec un C.
2: Voilà, exactement.
1: Et le shooting photo, vous allez le faire avec le fauteuil que vous avez offert à votre papa, mais que vous lui avez repiqué à nouveau.
2: Exactement, exactement. Voilà. Donc il a été content de me le prêter. Et puis voilà, il n'y a plus qu'à.
1: Comment elle vous est venue cette idée des collants ?
2: Parce que j'ai vu justement à l'étranger que mon site concurrent en quelque sorte fonctionnait vachement bien. Et je me suis dit que je voulais ajouter ma touche française et lancer ça dans notre beau pays.
1: C'est des collants opaques, il y a toutes sortes de collants.
2: Voilà,
1: et en fait, on peut écrire ce qu'on veut ou il y a déjà des écritures ?
2: Non, ça sera totalement personnalisé, ça sera un texte sur la cuisse.
1: Ah, donc c'est quelque chose que vous allez faire coudre, en fait, directement
2: sur le collant.
1: Exactement,
2: c'est un style de broderie. Ouais.
1: Une sorte de tatouage et comment on enlève le soir.
2: Ouais, exactement, on pourra avoir l'impression que c'est tatoué. Ouais.
1: Vous le faites où, votre shooting photo, là ?
2: Ça sera dans un studio, à Clermont-Ferrand. Et après, je laisserai au mannequin libre choix de s'installer comme elle veut.
1: Sur ce très joli fauteuil.
2: Voilà, exactement.
1: Donc sur Intense, on verra le,
2: oui, bien sûr,
1: le fauteuil.
2: Oui, ouais, ouais, bien sûr.
1: Maxence, bravo pour l'idée.
2: Bon,
1: il
2: merci.
1: Me tarde de les voir, ces collants.
2: Bon, c'est sympa.
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1: Et puis on a également Jérôme Prodhomme qui vous prouve chaque matin que quand c'est Lorrain, c'est fin bien. Et aujourd'hui, c'est un gâteau qui fait la fierté de Liverdun et de Commercy, Jérôme.
2: Vous imaginez rencontrer une star, l'homme puissant de la contrée où vous vivez, le surprendre, lui faire plaisir et faire de votre prénom, aussi banal soit-il, un nom commun. Quel destin hein, que celui de Madeleine Paulmier. Je n'en lasse pas, moi, de cette histoire de la Madeleine des Madeleines. La Madeleine à qui on doit ce bonheur doré, moelleux, dodu, qui fait la renommée de Commercy, de Liverdun, et qui ajoute à la renommée de la Lorraine. L'histoire nous dit que Madeleine Paulmier, c'était une jeune fille, une petite meusienne qui bossait dans les cuisines du château de Commercy, l'une des résidences de Stanislas. Alors, il faut rappeler que Stanislas, il avait plusieurs châteaux, hein, Lunéville évidemment, Unville aussi, la Malgrange, tiens, quand il venait à Nancy, et donc Commercy, le pendant de Lunéville, mais côté ouest de Nancy. Et comme toutes les stars, Stanislas avait la bougeotte et le caprice facile. Ça lui prenait, alors il arrivait à Commercy sans prévenir. Et alors ça agaçait terriblement son cuisinier du château de Commercy. Et ça peut se comprendre, hein, aller prévoir quand vous ne savez pas si le boss va venir. On n'achète quand même pas pour rien, quoi. Du coup, le bonhomme a fini par rendre son tablier quand, une fois de plus, Stanislas, le boss, est arrivé sans prévenir. Colère, le marmiton, et du coup dans les cuisines, il n'y a plus rien à servir au roi comme dessert et la catastrophe est annoncée. Et là, Madeleine Paulmier se dresse et elle dit un truc probablement du style « The show must go on », le spectacle doit continuer, avant de se lancer dans une recette qu'elle tenait, disait-elle, de sa grand-mère et qu'elle a arrangée avant de la servir au roi. Et Stanislas, comme nous aujourd'hui d'ailleurs, il adore cette recette. Et il demande qu'on lui amène le chef pour le féliciter. Sauf qu'on lui apprend que son chef est parti. Et que c'est Madeleine qui a fait le boulot. Alors on lui amène Madeleine. Et Madeleine, elle est persuadée qu'elle va se faire engueuler. On ne sert pas de vulgaires petits gâteaux à un roi de Pologne. Et là, Stanislas la félicite et il lui dit qu'il aimerait bien en remanger. Et qu'il faut donc lui dire le nom du dessert qu'il puisse recommander. Et Madeleine de dire à Stanislas, oh, il n'a pas de nom ce dessert, sire. Alors, Stanislas, de lever le doigt, il a l'habitude, et de dire, il s'appellera comme vous, Madeleine. À quoi ça tient, hein ? Cette histoire, elle nous prouve deux choses, en fait. Stanislas était gourmand. Bon, enfin, ça, on le savait, il suffit de regarder sa statue dans ses hyènes. Mais il était aussi sympa, pas snob, quoi. Et surtout, la deuxième chose qu'on apprend, quand on a un problème de Jeanne d'Arc, à Madeleine, il y a toujours une Lorraine à passer par là et à nous sortir de la mouise. Eh oui, quand c'est une Lorraine, c'est fin bien.
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3: Wikizef, petit guide à l'usage des étrangers du sud du péage d'Arras en vacances dans notre belle région.
4: C'est les vacances, c'est l'été, et dire que vous pourriez être fin bénache installé sur votre transat, sur la terrasse du mobilhome à Berck. Et dans votre tête, l'ambiance, ça devrait être du genre... Samba. Mais là, on sait pas pourquoi, c'est plutôt... Eh ouais. Je sais pas, vous avez reconnu le Vianney anglais. Je braille quand je chante et je vends des disques à tous les maris brailleuses de la région. Et même en vacances, on peut être dans un jour où on n'est pas dans le mood, quoi. Vous voyez, il y a plein de gens électrisés autour qui courent à la piscine, le cul à l'air ou presque. Et vous, bof, trop de félicité, tu l'as félicité. Vous avez envie de traîner. Toutes les règles d'hygiène habituelles volent en éclats, tout part à volo. Vous allez macérer dans votre jus tout le jour. Et en plus, vous n'avez pas envie de faire à manger. Et votre camarade de transat, qui est dans le même état que vous d'ailleurs, il vous dit « T'inquiète, pour ce midi, je vais à la friterie, je vais prendre du filet américain !» Ne paniquez pas, Wikizef est là pour vous aider. Alors, filet américain, n'y voyez pas une importation américaine de produits étranges, pasteurisés, aseptisés, fadas et caoutchouteux. C'est pour ça que quand un américain vous propose fromage dessert, dites dessert. Entre deux mots, il faut choisir le moins pire. Et en plus, les Américains, ils n'aiment pas la viande crue, c'est trop naturel pour eux. Donc, le filet américain, qu'est-ce que c'est ?
5: Définition.
4: C'est de la viande crue, hachée. Voilà. Au début, c'était du encore vivant, mais on a arrêté parce qu'il court trop vite. Et on mélange la viande hachée de bœuf avec de la sauce. Quant au contenu de la sauce, personne ne sait, et je dirais même plus que personne ne veut savoir. Voilà, toutes les informations dont je dispose, c'est la couleur. C'est orange. On dirait qu'on a stabiloté la viande. Après, bon, c'est bien, on la voit dans le noir. Ça donne à la viande crue une légère couleur de petit pot pour bébé. Mais attention, hein, chat pique. Ah, puis, dernière précision, c'est un Belge qui a inventé ça. Enfin, au vu de la susdite description, je sais même pas si c'était la peine de préciser.
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6: Il est presque 7h40, l'heure de la nécessaire minute comptoise d'Arnaud Fromage, que je ne vois pas pour l'instant. Arnaud, vous êtes là? Je vous sors du lit là, il faut vous réveiller maintenant, hein. C'est l'heure de la chronique là.
7: Vabandoust, et Untnegin. Pardon, je rêvais. Puis c'était très bizarre parce que dans mon rêve, je parlais super bien estonien. Bon, je sais pas si ça vous est déjà arrivé, mais il paraît que c'est pas si rare de rêver dans une langue qui n'est pas la nôtre, voire même d'une langue que vous ne connaissez pas du tout, comme moi avec l'estonien. Et ça porte un nom d'ailleurs, ça s'appelle la xénoglossie. Et sur le site de Babel, l'un des sites qui propose des cours de langue en ligne, eh bien j'ai trouvé un article à ce propos. Alors il y a plusieurs types de xénoglossie. L'article prend l'exemple de quelqu'un qui avait connu de l'hébreu dans son rêve, mais en cherchant bien, il s'était souvenu qu'il avait fait quelques cours d'hébreu quand il avait 13 ans et que c'était probablement de là que ça remontait. Mais il est tout à fait possible de rêver dans une langue qu'on ne connaît pas du tout. Notez qu'on peut aussi penser que c'est cette langue-là, alors qu'il n'y a pas un mot qui est bon, c'est juste nous qui inventons un charabia en se disant que ça doit être du malgache ou du portugais.
6: Mais il y a aussi des cas cliniques beaucoup plus rares et plus impressionnants, hein.
7: Oui, qui se déclenche généralement après un accident grave ou un AVC. Par exemple, en 2015, en Chine, une ancienne prof d'anglais retraitée, âgée de 94 ans, est victime d'un AVC. À son réveil, après 2 semaines de coma, elle a totalement oublié le mandarin, sa langue maternelle, et ne parle désormais plus qu'anglais, qu'elle n'avait plus pratiqué depuis 30 ans. Autre cas, et cette fois c'est l'inverse, ça se passe en Australie. Un jeune homme de 21 ans, victime d'un accident de la route, se réveille à l'hôpital en étant totalement incapable de parler anglais. Il ne se souvenait plus que du mandarin qu'il avait étudié à l'école quelques années avant. Détail amusant, il est par la suite allé en Chine, où il est devenu présentateur d'une émission de télé sur place. C'est dire son niveau.
6: Ah bah dis donc, mais Arnaud, il y a une explication rationnelle à ça ?
7: Pour le cas des rêves, l'explication la plus plausible, c'est que le subconscient aurait retenu quelques bribes d'une langue sans qu'on s'en soit vraiment rendu compte consciemment. De quoi appeler Freud au secours. Pour les cas cliniques de gens ayant totalement oublié leur langue maternelle après un choc, l'explication se niche dans la latéralisation du cerveau. Et oui, vous n'êtes pas sans savoir qu'on a 2 hémisphères là-dessous. Or, notre langue maternelle est stockée dans l'hémisphère gauche du cerveau, quand les langues que nous apprenons par la suite sont stockées, elles, dans l'hémisphère droit. Ainsi, si la partie gauche du cerveau est atteinte par une lésion quelconque, dans certains cas, il est possible d'oublier sa langue maternelle. Vous ne vous souvenez plus alors que de celle qui se trouve stockée dans l'autre hémisphère, l'hémisphère droit qui n'a pas été atteint. Ça reste néanmoins fascinant et impressionnant, heureusement que c'est très rare, mais voilà en tout cas un nouveau mystère du cerveau résolu, et sur ce, moi je vais me recoucher. Allez, omen a aimé, ça veut dire à demain en estonien.
6: Ah bon, eh bien bonne nuit, j'ai envie de vous dire, hein, Arnaud, ça me donnerait presque envie de bailler, c'est pas très gentil, et j'espère qu'il m'arrivera rien, parce que si je dois parler anglais toute ma vie, autant vous dire que ça va être très difficile, parce que l'hémisphère droit n'a pas retenu grand chose en anglais. La nécessaire minute côtoise, les infos insolites, mais des fois très intéressantes, hein, comme ce matin, à réécouter à tout instant sur l'application ici et puis également sur ici.fr Besançon.
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0: 7. Il transforme chaque balade en un voyage dans l'imaginaire. Il fait naître des histoires qui touchent petits et grands, mêlant tradition locale et émotion. Une passion présente depuis très longtemps pour François.
1: Ça vient de très loin, ça vient de ma grand-mère qui racontait des histoires à mon papa et de mon papa qui nous racontait des histoires quand on était petit, notamment une histoire que ma grand-mère lui racontait, l'histoire de Jean sans peur. C'est l'histoire d'un petit garçon qui part de chez lui et qui rencontre le diable.
2: Oh
1: ouais. C'est la première histoire que j'ai raconté devant un public et en fait c'est là que j'ai réalisé que j'avais un don pour le conte.
2: Ça se sent le fait d'avoir ce don pour raconter les histoires, c'est parce que c'est pas donné à tout le monde.
1: Alors pour moi c'est donné à tout le monde, mais c'est une passion et puis c'est un plaisir d'emmener des gens juste avec l'imaginaire, avec très peu de décors et juste avec les mots. Alors moi j'adore les mots, j'attache énormément d'importance aux mots, à leur sens, et quand j'invente une histoire, eh ben je choisis mes mots avec beaucoup de rigueur.
2: On est d'accord, c'est votre métier, François.
1: Alors c'est mon métier, c'est devenu mon métier un peu après. Donc moi j'ai eu un parcours où j'ai vécu une vingtaine d'années à la montagne du côté de Bourg-Saint-Maurice et j'étais gardien de refuge. Ben, je racontais des histoires au refuge aux gens le soir à la veillée. Et ils remontaient au refuge pour que je raconte mes histoires de colporteur d'histoires.
2: Quelle émotion justement vous recherchez à travers vos histoires, vous ?
1: Le rire, la joie. Et aussi un des grands messages, c'est dire qu'on peut toujours se relever. Que dans chaque épreuve de la vie, on peut trouver quelque chose qui va nous faire rebondir.
2: Alors elle est où la part de vérité là-dedans ?
1: Alors dans le conte, il y a toujours de la vérité. D'abord, la première vérité, c'est le vocabulaire.
2: Ouais.
1: L'autre vérité, c'est que effectivement, dans la vie, on peut toujours s'en sortir. S'émerveiller de quelque chose, même quand on pense que tout est fini, qu'il n'y a plus d'espoir. Qu'il y ait plein de vie, même dans un lieu qui est quand même assez rigoureux.
2: Comment la Vendée vous inspire, vous, pour vos histoires ?
1: Ah ben, la Vendée, c'est mes origines, c'est ma famille, c'est mes oncles et tantes chez qui je suis allé beaucoup en vacances, c'est les bisous de mes grands-mères. Quand, après 20 ans en Savoie, je suis revenu en Vendée, je suis allé boire un café sur la route, et là, j'ai entendu l'accent. Un accent vendéen qui est très maternel, qui est très affectueux, qui est très affectif.
2: Comment vous imaginez votre avenir, tout simplement, François ?
1: 56 ans, j'ai encore une trentaine d'années à travailler.
2: Ouais, vous êtes un jeune homme.
1: Voilà, je pense qu'à 90 ans, ben, j'aurai la barbe encore un peu plus blanche, les cheveux tout blancs, mais je pense que je continuerai à faire des balades comptées au port du Bec, au port des Champs, à la Couplace, etc. Parce que ben, c'est pas un métier facile où on gagne des millions, ça c'est un choix. Et par contre, ben, c'est toujours le bonheur de faire rêver les gens, de les faire rire, énormément rire.
0: François, c'est un personnage attachant et généreux. Avec lui, une simple promenade devient un moment hors du temps.
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4: Dans l'agriculture, les pratiques évoluent avec notamment de plus en plus d'exploitations qui ont recours au semi-direct. Et c'est le cas chez vous, Adrien Hirson. Bonjour.
5: Bonjour Olivier.
4: Alors aujourd'hui, justement, vous venez tout juste de recevoir un nouveau semoir. Décrivez-nous voilà, ce semoir qui est devant nos yeux.
5: On est sur un semoir de semi-direct à disque, donc il y a deux types, à disque ou à dent. L'idée ici, c'est vraiment d'implanter des cultures dans l'ancienne culture ou dans les chaumes. Donc là, c'est ce qu'on va essayer probablement cet après-midi avec les semis de luzerne en direct, directement après avoir passé la moissonneuse. C'est aussi un semoir qu'on pourra retrouver dans des semis avec des couverts vivants. Donc par exemple dans des blés de colza, on va passer dans les repousses directement pour implanter le blé sans travail du sol ou avec un travail assez limité.
4: Ça veut dire qu'il n'y a plus du tout de labour.
5: Alors l'objectif effectivement c'est de supprimer ou vraiment de n'avoir recours à la charrue qu'en cas de problème généralement de désherbage. Oui. L'idée c'est vraiment de ne plus bouleverser le sol, de laisser l'activité biologique prendre le dessus, notamment avec le développement des couverts. On a fait un test cette année en vallée où on voit vraiment que les sols derrière un couvert se sont restructurés naturellement sans travail du sol. En plus avec le changement climatique, je trouve que c'est assez important de ne pas bouleverser les sols puisqu'on vient en plus les assécher, alors que là on préserve l'humidité des sols.
4: Et même toute la vie de surface, hein, les vers de terre, etc. Voilà, ils sont plus hachés par le labour.
5: Non, effectivement, on préserve.

0: La biologie et puis toute la faune du sol. L'idée, c'est vraiment que ce soit plus moi qui fasse le boulot, mais eux.
1: Et puis, c'est aussi un gain de temps, des économies de carburant, j'imagine.
0: Effectivement, on peut voir les consommations à l'hectare chuter en carburant. En temps également, alors c'est vraiment un semis qui demande d'être assez précis, d'être plutôt lent comparé aux pratiques traditionnelles. Mais c'est presque la seule intervention, si ce n'est qu'aujourd'hui pour des problèmes de ravageurs, où voilà, on peut être amené à retravailler le sol superficiellement ou avec un petit travail de fissuration, mais il faut vraiment le limiter et qu'il y ait un impact positif sur la structure.
1: Des agriculteurs qui font évoluer leurs pratiques. On voit aussi, par exemple, dans les champs de luzerne, des parties qui sont non fauchées pour la biodiversité, pour les abeilles. De plus en plus d'exploitations qui plantent des haies. C'est votre cas aussi ?
0: Effectivement, aujourd'hui, on a implanté 1,5 km à peu près de haies. Donc, il y en a une partie là autour du bâtiment, comme vous pouvez le voir. Et on a deux bandes de 500 mètres à peu près qui sont implantées en plaine. L'idée, c'était vraiment une approche de biodiversité, premièrement, et puis deuxièmement aussi par rapport aux attentes sociétales. Je pense qu'on nous attend aussi sur ces sujets-là. Et de remettre un peu de verdure permanente et des points de repère dans les champs, pour moi, c'était important.
1: Les haies qui ont des avantages, ça fait un petit peu d'ombre, réserve pour la biodiversité, ça évite l'érosion, mais ça complique parfois un peu le travail alors.
0: Alors, ça peut compliquer, effectivement, on a essayé de les implanter à des endroits stratégiques, on va dire, mais effectivement, ça demande quand même de l'entretien, ça demande du temps.
1: Quelles sont ces espèces de haies, ces essences d'arbres?
0: Des essences locales, du bagnaudier, on a du noisetier, de l'aubépine, de la citise, du pommier sauvage, du prunier également.
1: Voilà, depuis l'exploitation Le Clos Saint-Denis sur les secteurs de Chouy et de Plivaux. Merci Adrien Hirson, agriculteur.
0: Merci Olivier.
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2: Bijoux. Alors voilà un mot bien plus breton que vous ne pourriez le penser. Et le nom de famille Bizien sera au menu du jour de ce petit cours. Bijoux. Alors suite au vol au musée du Louvre, eh bien ce mot est redevenu star sur les réseaux sociaux et beaucoup ont par la même occasion découvert l'origine bretonne de ce mot. Bijoux, ça vient de bise. Bise, c'est le doigt en breton. Bisillette, au pluriel, bise, bisillette. Et bisou, avec un Z au lieu du J, bon, comme un bisou si vous voulez, et bien c'est un des mots bretons servant à parler d'un anneau. Il y a deux mots, gualen ou bisou, mais ces deux mots servaient et servent toujours à parler d'un anneau, d'une alliance. On parle même de bisbisou ou biswalen pour l'annuaire, celui où l'on met un anneau pour montrer que notre cœur est pris. Donc bisou, c'est une bague ou un anneau. Et ce coup-ci, ce sont les Français qui sont inspirés de la langue bretonne et ont adopté un mot de notre vocabulaire. Bise, bisou, bise, bisou, l'annulaire, bisou, un anneau. Et au pluriel, c'est biseillère, pour des anneaux. Transition toute trouvée, vous allez voir, aujourd'hui, pour le patronyme Bizien. Alors, par déduction, vous pensez, j'imagine, que Bizien, bah, comme nom de famille, dérive de bise, le doigt. Eh ben, raté, pas du tout, c'est un faux ami. L'origine de Bizien est très ancienne. Elle vient même des origines de la Bretagne armoricaine, Marplich, car c'est une déformation de Bud, B-U-D, en vieux breton, en gallois aussi, qui signifie victoire ou audace. Bizien est d'ailleurs attesté pour la première fois dans un manuscrit sous la forme de Budven, le guerrier victorieux ou audacieux, donc un nom très ancien ramenant à une époque où les guerres étaient récurrentes entre les grandes familles bretonnes ou entre les Bretons et les Francs. Les Bisiens pourront donc se vanter de porter le nom d'un ancêtre particulièrement doué sur le champ de bataille par ses victoires ou son audace au combat. Je vous dis à demain, qu'en varroise, car varroise, vaudeis roise. Eh ouais, demain, il fera jour.
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3: Direction la cuisine. Et peut-être que comme moi, vous les laissez tremper pendant des heures en espérant que ça disparaisse magiquement. Mais non. Les flammes basculaient un peu trop fort. Les débordements de sauce ou les projections d'huile sont souvent responsables d'une croûte foncée, un mélange de graisse brûlée et de restes calcinés bien fixés à l'arrière de vos poêles et de vos casseroles. Alors, est-ce qu'il faut absolument passer par la case ponçage intensif? Et c'est pas qu'une question esthétique, Cal, parce qu'une poêle encrassée, ça conduit moins bien la chaleur, son dos adhère moins bien au gaz ou à l'induction, et le nettoyage du plan de travail devient problématique. Ça, c'est toujours une galère, hein, quand on le pose comme ça. Une jolie auréole bien brune.
4: Noir sur le plan de travail, c'est pas agréable.
3: Et le réflexe, c'est souvent de prendre le premier grattoir qui vous tombe sous la main et à s'acharner. Et puis on n'y arrive pas. Alors ma maman m'est tombée dessus la dernière fois, et parce que frotter trop fort, ça attaque l'émail, l'inox, le revêtement, ça laisse des rayures qui vont retenir encore plus de crasse. Alors comment faire? Ma maman a généreusement saupoudré de bicarbonate de soude le dos de la poêle humidifiée au préalable, hein, sinon le bicarbonate ça ne tient pas. Vous le laissez agir, pas quelques heures, quelques minutes, ça peut suffire. Et ensuite, vous frottez doucement avec le côté doux d'une éponge. Et ça élimine, sans trop d'effort, les dépôts noirâtres sans rayer la surface de vos casseroles, de vos poêles. Mais merci, ma maman.
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1: Vous chantez ça, Michel Rivérol, parce que vous chantiez des chansons polissonnes sur les scènes il y a quelques années.
0: Pendant très longtemps, effectivement, avec un pianiste. C'était un spectacle piano-voix. Et j'ai par ailleurs payé mes études en chantant et j'étais CPE.
1: Ah oui, voilà, parce que ça, on va en parler. Vous étiez CPE à quel endroit?
0: Au collège de Launaguet. Puis quand un poste s'est libéré au lycée Saint-Sernin, je l'ai demandé, j'ai eu la chance de l'avoir. Et d'y rencontrer des élèves en option musique.
1: Et deux garçons célèbres.
0: Big Flo et Oli, effectivement, j'ai eu cette chance. Pendant mes 17 années passées dans ce lycée. Oui.
1: Vous faisiez tampon parfois, c'est-à-dire?
0: Un enseignant, il doit faire passer un programme et quand ses élèves sont trop souvent absents, là, ça ne passe plus du tout. Et je me souviens de moments d'échanges avec un professeur de mathématiques qui me disait « Non, mais là, ça suffit, il faut les coller maintenant, il faut les punir, moi, j'en peux plus, ils ne sont jamais là. » Mais je t'assure qu'ils sont malades, je me disais. En fait, je savais qu'ils faisaient une première partie à l'Olympia, donc bon, ils étaient déjà très vite, ils ont atteint une sacrée notoriété et mener les choses de front devenait difficile à ce moment-là.
1: Et vous aviez des contacts avec la maman aussi?
0: Ah oui, ben la maman aussi. La maman voulait qu'ils aient le bac et elle a réussi. Elle disait sans le bac, non, je les lâche pas. Bon, après, elle était bien obligée de lâcher quand même, une fois qu'ils sont majeurs. Elle aussi, elle s'est retrouvée dans mon bureau à examiner les absences. Et vraiment, ils peuvent remercier Patricia, leur maman, qui m'a dit déjà, mais voyons, ça, c'est pas justifié, ça, c'est pas justifié, ça. Non, là, je compte sur vous, vous les punissez, c'est pas possible. Bon, elle veillait au grain et elle avait bien raison.
1: Alors, il y avait de la complicité avec eux, au point d'ailleurs qu'ils vous ont demandé de tourner dans un clip.
0: Ils m'ont demandé de tourner dans un clip qui s'appelle Pourquoi pas nous. Et pour dire deux malheureuses phrases, il a fallu, alors je pensais moi, du premier coup avec mon expérience, eh bien, pas du tout. Il a fallu recommencer et à un moment, c'est Florian qui me regarde complètement désappointé. Il me dit, mais vous l'entendez pas, madame? Et là, c'était le renversement, quoi. Habituellement, c'est plus les adultes qui apportent aux élèves, effectivement. Et là, je les mettais dans l'embarras et je ne comprenais pas ce qui ne collait pas. Enfin, c'est une anecdote que je n'ai jamais racontée et je la raconte pour la première fois, là. Peut-être que j'avais ça au fond de moi, j'osais pas trop m'en vanter, entre guillemets. Enfin, j'ai fini à la troisième fois, on m'a fait signe que c'était OK, j'ai été applaudi, la scène était dans la boîte, voilà. Mais ils m'ont fait douter de mes

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1: À Peyrorade, de la maison Bartouille est spécialisée dans le saumon et le foie gras depuis 3 générations et a ouvert la maison du saumon. Notre guide, Pauline Bartouille.
2: C'est mon père, en fait, à la fin des années 90, qui a eu envie d'ouvrir une boutique dans nos ateliers et qui avait envie de communiquer sur le saumon de la Dour, son histoire, sa migration. La vocation de la maison du saumon, c'est réellement d'expliquer le territoire où l'on est. Donc on va suivre le parcours de migration du saumon de la Dour, parce que le saumon de la Dour, on ne se rend pas compte, mais en fait c'est fabuleux son épopée. Il reste à peu près une année, on va dire, en rivière, et quand il fait à peu près une vingtaine de centimètres, il part en mer, il va remonter les côtes françaises, Irlande, Écosse, Islande, et il va passer 3-4 ans dans la mer du Labrador, entre le Canada et le Groenland. Et quand l'appel de la reproduction se fait sentir, il fait exactement le chemin inverse et il vient se reproduire dans la rivière où il est né. C'est quand même une aventure assez incroyable que l'on explique en fait dans la maison du saumon.
1: Que vous expliquez à partir de quel support ?
2: Donc on a travaillé en fait, on a refait la maison du saumon il y a maintenant 2 ans. On a travaillé avec des scénographes qui ont notamment fait la cité du vin. Parce que nous, notre métier, c'est que, ben, vous savez, c'est de produire, on fait raconter nos histoires, mais justement, le mettre en forme, il fallait quand même quelqu'un qui a fait le métier. Donc, ils nous ont beaucoup aidés pour avoir des supports assez didactiques. Notre envie, c'est qu'on est des artisans, et des artisans, au fond, on travaille avec nos sens. C'est ça, pour moi, la vraie notion d'artisan. Donc, on voulait qu'à travers la visite, tous les sens des visiteurs soient un peu titillés, aussi bien visuels, sensoriels. Il y a un fumoir, on ouvre un fumoir, on sent la fumée. Voilà, on va le toucher. On travaille vraiment avec tous les sens lors de la visite. Une visite qui est uniquement guidée. On a du panneau explicatif, des vidéos, du toucher vraiment. Voilà, on va toucher les saumons. On a une table où en effet il y a des objets un peu cachés à trouver. Voilà, on a essayé de travailler un peu tous les supports. On a une partie à l'intérieur, une partie à l'extérieur. On se promène aussi dans le jardin, on a reconstitué une petite barthe parce que les barthes, c'est très traditionnel, les Landes. Et nous, on fume au bois d'aulne qui provient des barthes de la Dour. Et on trouvait important d'expliquer ce concept qui est assez connu quand même pour les locaux. Mais les gens extérieurs un peu des Landes et du Pays Basque ne connaissent pas du tout ce système qui est quand même assez incroyable et à préserver.
1: La maison du saumon est ouverte d'avril à octobre, 45 minutes de visite guidée, suivie d'une dégustation, mais disponible toute l'année pour des ateliers de groupe. Contactez simplement la maison du saumon à Peyrorade, recommandée par Ici Gascogne.
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8: Adieu.
9: Oui, que va me parler de l'expression des Mourane Aimé. En français, que beau disent en rester sans voix. Aujourd'hui, on va parler de l'expression des Mourane Aimé. En français, ça veut dire en rester sans voix. Que pouvez-vous utiliser dans plus de situations.

0: spatiaux. Par exemple, qu'on aime jouer, tout qu'on ne comprend même pas ce qu'au carré. On peut l'utiliser dans plein de situations. Par exemple, quand on est choqué ou quand on ne comprend pas quelque chose.
1: Nous autres, quand même, exemple. Par exemple, quand il y a eu à but la finale PSG contre l'Inter Milan. Quand on a eu bis le score, qu'il me suit des mourats de mec. Par exemple, quand j'ai vu la finale PSG contre Inter Milan. Quand j'ai vu le score,
2: je suis
1: restée sans voix. 5-0.
0: Tu que t'arrives des mouramecs
2: à la radio, qui ben ouais, cite des mouramés mecs. Hein.
0: Qui c'est eu
2: qui parle R. Et tu qui parle R ou non
0: R. Je t'aime.
2: Merci, Sarah.
0: La plaisir. Adichat.
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6: Dans Toujours à la page, je vous emmène dans une forêt extraordinaire. Extraordinaire et inquiétante à la fois. Celle de Chimère tropicale, dernier livre de Corinne Morel-Darleux, paru chez Dalva. Femme politique repentie, écologiste convaincue, Corinne Morel-Darleux a d'abord écrit des essais pour transmettre ses convictions, mais depuis quelques années, c'est aussi à travers le roman que cette drômoise a choisi d'exprimer sa fascination pour la nature. Et c'est en Inde du Sud, lors d'une résidence d'écriture, que l'autrice a imaginé cette histoire, l'histoire d'Ariane, infirmière en psychiatrie qui n'a jamais quitté ses montagnes mais rêve de jungle. Alors le jour où un double accident d'avion improbable se produit dans une forêt tropicale éloignée, Ariane trouve l'occasion de rejoindre cet univers fantasmé. Un univers de moiteurs, de crocs, de mystères, de magie, où elle croisera un homme jaguar, des chamans, des morts inaccomplis et l'inquiétant Cadillac qui la poursuit comme une ombre. Vous l'aurez compris, la place de l'imaginaire dans le livre de Corinne Morel-Darleux est centrale. Alors je lui ai demandé quelle était pour elle la place de l'imaginaire, son importance dans la vie.
7: Ouais, j'ai l'impression que c'est un sujet d'une actualité brûlante, cette question de la place de l'imaginaire. D'abord parce que j'ai l'impression qu'on est nombreuses et nombreux à avoir de plus en plus besoin de se réfugier dans l'imaginaire pour de temps en temps échapper au réel qui semble de plus en plus dystopique et difficile à affronter. Et ensuite, parce que l'imaginaire, c'est aussi ce qui nous permet éventuellement d'imaginer autre chose. Comment le monde pourrait être de manière différente, de cultiver une forme d'empathie aussi, de pouvoir se mettre à la place de l'autre, d'envisager qu'il puisse y avoir des réalités multiples et pas une seule manière d'aborder la vie, d'aborder les événements, les faits. Toute ma question, moi, c'est de savoir comment on nourrit nos imaginaires, qu'est-ce que ça nous permet de produire qui n'est pas encore là, qu'est-ce que ça peut faire advenir dans nos vies.
6: Alors dans ce que vous nous racontez, il y a de l'extraordinaire, il y a du magique, il y a cette jungle qui est presque hantée.
7: Oui, cette forêt tropicale, elle est à l'image de la symbolique de la forêt qui est à la fois dans l'imaginaire collectif, un endroit, un milieu qui attire et en même temps qui a souvent provoqué aussi la peur, la crainte, parce que c'est un lieu mystérieux, étrange, sombre. Parce que finalement, je trouve que c'est beaucoup à l'image de notre époque, de nos vies, d'apprendre à cheminer sur cette ligne de crête entre émerveillement et inquiétude. Et donc, c'est finalement assez logique que ça se soit retrouvé dans mon écriture et dans l'histoire de Chimère tropicale.
6: Chimère tropicale, c'est un objet littéraire étrange, un roman organique qui nous enlace, nous emporte, sans laisser voir ce qui relève de la réalité ou de l'illusion. C'est sûrement pour cela qu'il est présélectionné pour le prix Ouest France Étonnant Voyageur, verdict attendu le 24 mai 2026. En attendant, à vous de vous plonger dans ces chimères tropicales paru chez Dalva.
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1: Et je vous ai croisé au rond-point, vous êtes arrivé avant moi.
2: Bonjour.
1: Bonjour.
3: À peu près, mais ça va.
1: Mais oui, vous roulez par cette température.
3: Ouais, pareil, tout le temps.
1: Voilà, j'ai vu un Spider-Man débarquer sur le rond-point de Cornimont, là.
3: C'est ça.
1: C'est vous.
3: Ah, c'est moi.
1: C'est vous.
3: Ah, Spider-Man, moi, je le connaissais pas trop au départ.
1: D'accord.
3: C'était juste un défi d'un copain qui me disait de monter au neck, et puis j'avais le déguisement là, puis c'est parti comme ça. Quoi. Ça a amusé les enfants, donc je continue.
1: C'est ça. Bah, c'est impressionnant quand on vous voit débarquer sur la route. On peut dire, mais c'est qui ce fou ?
3: Il y en a des fous, il y en a qui me disent, je suis fou, je suis pas bien, mais bon, le sourire des enfants, bah, c'est tout l'or du monde. Quoi.
1: C'est ce qui compte le plus.
3: Et voilà, c'est ça. Ça.
1: Monsieur, c'est votre papa. Bonjour, monsieur, le père du fou.
4: Oui. Moi, c'est Christian, mais on m'appelle Pistoche. Moi, dans le temps, quand j'étais à la colonie de vacances, il y a 63 ans, alors, j'ai mangé de la glace à la pistoche, et puis. Un jour, la cheftaine, elle dit, et toi, tu veux quoi? Et puis, bon, la pistache. Et puis, un jour, elle dit, et toi, pistache, tu veux quoi? Puis, ça m'est resté.
1: D'accord. Ah, c'est votre surnom. Bon, alors, donc, votre fils est devenu Spider Vélo.
4: Voilà. Puis, avant, il faisait le lutin au Père Noël, parce que moi, depuis 84, je fais le Père Noël dans les Vosges. Hein. Maintenant, je fais moins, parce que je suis un peu handicapé, et puis, hein, les problèmes de santé. Dans les années 90, je faisais la tournée, je faisais 32 maisons de la nuit.
1: Dans la nuit du 24,
4: puis,
1: quoi.
4: Oui, oui. Tous mes enfants, mes 5 enfants, ils ont fait le petit lutin.
1: Donc, vous, en fait, votre truc dans la famille, c'est d'amuser les enfants, si je comprends bien.
4: Oui, oui, ben, c'était ça. Hein. Il y a 3 ans à peu près que j'ai arrêté. Ouais. Il y a une année, c'est lui qui l'a fait ici. Et puis une année, c'est son fils qui l'a fait ici aussi.
1: Et quand vous l'avez vu partir dans l'histoire de Spider Vélo, vous êtes dit quoi?
4: Ben, c'était un peu un rêve comme moi de Père Noël. Quoi. Donc, moi, je me déguisais à plein de trucs, toujours. Quand on avait des soirées, tout ça, on se déguisait. Moi, j'adorais me déguiser, quoi. Ben, quand tu as les héritiers de Georges de Perra au coulé, reprise textile de Cornimont, quoi.
1: Qui... Ah oui, et vous avez travaillé là-bas?
4: J'ai travaillé pendant 30 ans, et puis comme ça a coulé, ben, automatiquement.

0: Pratiquement, moi, j'étais le premier à parler au micro, tout ça. T'es déguisé à Bagnor et tout. J'allais dans les manifestations jusqu'à Paris, partout. Bon, ben, moi, c'était ça. C'était, j'aime bien me faire voir.
1: C'est moins gay que Speeder Vélo, ça.
0: Hein, ah, ben, non, oui, ah, c'était pas. Oui, mais c'était. Je prouvais du plaisir à manifester et à tout ça. Il y en a plein qui me disaient, ah, oh, ben, oui, t'es déguisé, c'est pour te faire ton malin et tout ça. Puis je disais, ben, non, je défends mon entreprise. Tu regardais les infirmières quand elles défilent, elles sont toutes en infirmière avec les bras encore et tout. Donc, moi, c'était pour défendre l'entreprise en premier et puis pour me faire voir en deuxième.
1: Tout le monde connaît la famille dans la vallée de Cornimont.
0: Ah bah oui, oui. Bah,
1: parce que là...
2: Oui, hein. Oui.
1: Mais
2: oui.
1: On est d'accord que Speeder Vélo 88, c'est pas votre métier.
2: Non, non, pas de métier, c'est juste loisir. Quoi.
1: Mais alors, attendez, c'est un vélo de course, quoi. C'est un bon vélo, quoi.
2: Vélo de route, pour l'instant, oui. C'est une nouvelle carriole que j'ai rachetée sur Internet.
1: Ah ouais, et puis même à l'arrière, là, le porte-bagages.
2: Ah, le porte-bagages, voilà, je personnalise, c'est moi qui a fait les dessins, tout ça.
1: D'accord. Et donc, vous vous êtes baptisé Speeder Vélo 88.
2: Voilà, c'est ça. En 2024, j'ai fait 15 000 km.
1: 15 000 km ?
2: Ouais, c'est ça que c'est le record.
1: Qu'est-ce qui se passe alors ? Les gens vous connaissent ? Les enfants vous attendent ?
2: Il y a des gens qui s'arrêtent au bord de la route quand ils me croisent et puis ils sortent leur appareil et puis je m'arrête pour discuter un petit peu. Quoi.
1: Mais vous êtes cycliste à la base alors ?
2: Non, pas du tout.
1: On a vos cuisses quand même ? Ouais, alors, il y a de la cuisse. Hein ?
2: Maintenant, ça s'est formé.
0: Avant, il faisait du cross, il faisait des kilomètres à pied, même à un coup à Épinal, il avait fait les 10 km, et puis il y en a un qui avait du mal à faire le marathon, il a repassé derrière, il a été avec le gars, il a fait le marathon avec. Alors.
1: Ouais, c'est un sportif, quoi, votre fils.
0: Ouais, oui, hein, si, il a fait beaucoup de sport.
2: Voilà,
0: ouais.
2: Y a aussi une course que j'affectionne particulièrement, c'est les 4 montées du haut du taux du RCPA de Remiremont aussi. Ouais, okay. C'est une montagne, tu montes 4 fois la montagne.
1: Okay, tranquille, quoi.
2: J'ai fait l'année dernière avec tout l'équipement, la charrette.
1: Mais vous connaissez pas la chanson L'araignée ?
2: Non.
1: L'araignée.
2: Non, on me la chante des fois. Mais voilà.
1: Et bah ça va continuer.
2: Oui, bah ça va continuer, voilà.
1: Je vous prends en photo avec la charrette. Ouais, là, ici, comme ça. Voilà, parfait. Ah, okay. Ah, génial. Bon, bah voilà, vous avez... avec votre papa.
2: Non.
1: Allez.
2: Non.
1: Ok.
0: C'est lui, c'est.
1: C'est lui la star, quoi, maintenant.
0: Voilà.
1: Vous êtes à la retraite.
0: Ouais. Bah oui, je parle à 72 ans.
1: Et vous, je vous ai pas demandé.
2: Ah, bah moi, j'ai eu 24 ans le 2 janvier. Là.
1: Ah ouais, ça se voit pas.
2: 28 ans.
1: 28
0: non, 38
1: ans.
0: 38 ans.
1: Bon, quel âge vous avez, 38, la vérité
2: 86, de 86, donc.
1: Mais 40 ans cette année, alors. Vous avez d'autres projets encore un peu fous, comme ça?
2: Pas spécialement pour l'instant.
1: On verra, quoi.
2: J'aurais un projet, un rêve, c'est de monter le Mont Ventoux. Mais bon, j'ai pas de permis, donc y aller en chariot, ça fait un peu loin, quoi. Mais bon, j'ai monté la planche des Belles-Filles. Lors du Tour de France, j'ai fait des dessins sur la route. Le col de Plazer-Vasel, pareil, quand le Tour de France montait là-haut. Et puis l'année ici, il repasse au Ballon d'Alsace. En passant par le Tillot, je serai sur les côtes du Ballon d'Alsace. Et le lendemain, il repasse le Marstein, tout ça. Donc je serai sur la nouvelle piste cyclable qu'ils ont fait là, dans le col du Haït.
1: Mais ça veut dire vous y serez, vous roulez avec eux?
2: Non, je serai au bout pour encourager, quoi.
1: Oui, donc grand fan de vélo. Hein,
2: oui, oui, j'aime bien.
1: Bon, ben, je suis bien contente de vous avoir
2: rencontré. Ben, moi aussi.
1: Merci.
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4: Bonjour Julie, bonjour tout le monde.
5: Lucie, ce matin vous nous emmenez au sud de Nantes, pas très loin de Saint-Philbert-de-Grandlieu d'ailleurs, parce qu'il y a une commune au nom qui vous a interpellé.
4: Oui, la Limousinière. C'est rigolo comme nom, non? Je me suis demandé en fait si le nom de la commune pouvait avoir un lien avec la limousine. Vous savez, les grandes voitures de luxe qui transportent des stars. Et ce serait sympa, parce que dans ce cas-là, ça voudrait presque dire que les habitants de la Limousinière sont des stars.
5: Oui, parce qu'on les appelle les limousins, les limousines.
4: Tout à fait. Alors c'est parti pour l'investigation avec une petite désillusion. Pour commencer, voilà, il est possible que limousinière vienne du latin elemosineria, qui veut dire aumônerie. Et donc ça pourrait avoir un rapport avec la religion, rien de très funky. Mais il est possible, si on va chercher plus loin dans l'histoire, que limousinière vienne des Lemovis armoricains, un peuple qui vivait donc en Armorique et qui pourrait avoir un lien avec les Lemovis, un ancien peuple gaulois qui vivait dans le Limousin.
5: Petit aparté.
4: Lemovis, ça vient de Lemo, qui veut dire orme, et vis, qui vainque. Ce serait donc ceux qui se battent avec l'orme, en référence aux armes utilisées par ce peuple.
5: Fin de l'aparté.
4: En 1059, le nom de la commune de la Limousinière s'écrivait Lemovicina. mot qui ressemble beaucoup au nom de cette ancienne tribu gauloise. C'est les Lémovis qui ont donné à la région du Limousin son nom. Le nom de la ville de Limoges vient aussi du mot Lémovis. Et la voiture, très longue et luxueuse dont on parlait tout à l'heure, la Limousine, tient aussi par extension son nom de ce peuple gaulois puisque c'était à l'origine une voiture tirée par des chevaux qui a été créée dans le Limousin. Il est donc possible, en farfouillant un petit peu, que la commune de la Limousinière et la fameuse Limousine luxueuse aient la même étymologie. Et ça, c'est quand même la classe.
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1: Les petits bonheurs, généralement, ce sont des sourires qui se récoltent tous les jours au hasard des rencontres. Il suffit d'un micro ici, de ne surtout pas prendre de rendez-vous et de ne pas se présenter. Ça marche très bien à Megève, par exemple. Nous sommes donc en Haute-Savoie, sur les hauteurs de Megève, au Mont d'Arbois, pendant que des chevaux sont en train de monter dans une bétaillère.
2: Bonjour.
1: Matin de bonheur, venez vous occuper des bêtes.
2: C'est ça, on vient les mettre au chaud, ouais.
1: Ah, c'est-à-dire que là, ils quittent la montagne?
2: Ouais, ce coup-ci, ouais, c'est bon. Ce coup-ci, on va les ramener, on va les mettre en pension pour cet hiver, ouais. Ils ont passé tout l'été en montagne, donc ce coup-ci, ça y est. Ils vont aller se mettre au chaud pour l'hiver.
1: Ah oui, ils font toute la saison, hein, ici?
2: Ouais, ceux-là, ils font toute la saison ici. Il y en a qui sont là pour la monte, il y en a qui sont là pour l'attelage, et puis vu que nous, on est élevage, il y en a, ils sont juste là pour grandir.
1: Vous, c'est pas juste un loisir, c'est votre métier?
2: Ouais, moi, c'est mon métier, ouais. Je suis cocher palefrenier, ouais.
1: Quand vous dites pour l'attelage, c'est les calèches qu'on peut voir à Megève, par exemple?
2: Exactement, c'est ça.
1: Donc, les chevaux, quand ils sont pas attelés, on les voit ici, sur les hauteurs de Megève?
2: Ouais, c'est ça. Nous, on en a à l'Alpette, comme là en face, en haut de la côte 2000. On en a aussi au Mont d'Arbois, là, juste derrière. Et puis, après, au fur et à mesure de la saison, on les fait descendre petit à petit. Puis là, ils atteignent leur point le plus bas sur Megève. Puis après, on les change de département et puis voilà.
1: Donc là, ils montent dans le bus?
2: C'est ça, ouais. Ils montent dans le bus. Là, je vais en mettre 4. Là, après, j'ai mon patron qui va arriver. Il va prendre le reste. Et puis après, on va prendre un camion et une remorque. Puis on y charge tout dedans. Puis lui, il part cet après-midi.
1: Et là, ils partent où, hein, en résidence d'hiver?
2: Ils partent dans l'Allier, ceux-là. Ils partent dans l'Allier. Ils ont des gros champs de plusieurs hectares où c'est qu'ils ont du foin, des abris pour eux, de l'eau à volonté. Puis voilà.
1: L'Allier, donc en Auvergne, si je ne m'abuse, il fait pas beaucoup plus chaud qu'ici l'hiver.
2: Non, il fait pas beaucoup plus chaud. Mais par contre, ils auront plus d'herbe qu'ici, on va dire. Ils auront moins de neige, ils auront un peu plus de foin, un peu plus d'eau. Parce que nous, ici, c'est qu'on est tout de suite dans la neige. Et puis nous, on n'a pas assez de foin pour tous les nourrir l'hiver. Donc on préfère les mettre en pension. C'est beaucoup plus agréable pour eux. Puis pour nous, l'hiver, on a déjà bien assez de boulot comme ça. Donc au moins, ils sont un peu tranquilles aussi de leur côté.
1: Alors justement, vous faites quoi l'hiver si vous avez plus de chevaux?
2: Alors c'est pas qu'on en a plus, c'est qu'on en a moins. Toute la partie élevage en fait part tout en pension. Et en fait l'hiver nous on fait énormément de calèches. Sur Megève, on a des grosses calèches qui montent jusqu'à 12 personnes. C'est qu'on fait les fondus en calèche en soirée ou le midi. Et on fait juste des balades en calèche.
1: Bon, vous, j'imagine que le cheval c'est une passion, on fait pas ce métier là par hasard.
2: Mon grand-père était déjà éleveur de chevaux. Là maintenant je bosse chez un ami de mon grand-père. Puis voilà, après on fait ça par passion. De toute façon c'est pas par l'argent qu'on va le faire, hein, comme dans tout métier agricole.
1: Même à Megève?
2: Même à Megève, l'agricole, ça reste l'agricole, à Megève ou pas.
1: Je peux vous demander votre prénom?
2: Moi, c'est Mathieu, moi.
1: Et c'est quoi le dernier petit bonheur de Mathieu, s'il vous plaît?
2: Mon dernier petit bonheur, c'est d'avoir fait un galop sur les crêtes de la côte 2000 en plein été avec le soleil couchant. Et ça, je pense que je m'en souviendrai jusqu'à ma mort.
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1: De tout temps, la différence, toute personne qui n'est pas dans la norme est souvent mise à l'écart, suscite même de la peur. Nos sociétés traditionnelles occitanes n'y échappent pas. Regarde qui est là, la Turchuda. C'est le diable, ne t'approche pas. Vous l'avez entendu, ce mot est de Turchu ou Turchuda pour une femme. Il y a des coins où l'on dit le mot torto pour nommer quelqu'un de tordu, physiquement, d'un peu difforme. Dans nos sociétés, un corps femme ou homme tordu ou difforme reflétait une personnalité forcément maléfique. Les tordus avaient mauvaise presse, on s'en méfiait, on ne les approchait pas. Il n'y a ni torchu ni boitu qui n'aille le diable ni nous tue. Il n'y a ni tordu ni boiteux qui n'ait le diable dans le cul. Ah ! Un vieux proverbe occitan vient toutefois casser, heureusement, au moins tempérer ce préjugé. Branche torchude fait flamme dresse. Branche tordue fait flamme droite. Un corps difforme peut abriter une âme droite. Heureusement, aujourd'hui, ce genre de choses n'existe plus. Allez, adieu.
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2: Je rêvais d'avoir une maison à la campagne. Cette maison, c'est comme si j'y étais née. C'est ma maison de famille.
3: Ma maison s'appelle l'Ostao de la Mar.
4: C'est une maison un peu envoûtante.
5: Eh bien, vous voyez, des livres et trois fenêtres qui me donnent le paysage du pays, comme si c'était trois tableaux.
6: Ils ont vécu.

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2: Alain Delon, vous l'aviez rencontré sur un tournage?
3: Non, je l'ai rencontré dans la rue. Mais on a fait un film ensemble qui était Jeff. Et qui était un film qu'Alain désirait faire avec moi, donc ça a été aussi une rencontre.
4: En 1968, deux stars du cinéma français sont réunies pour la première fois à l'affiche de Jeff, un film qui ne restera pas dans les mémoires, contrairement à la grande histoire d'amour qui est en train de naître depuis quelques semaines. Mireille Darc et Alain Delon ne se quittent plus.
5: Alain Delon enchaîne les films, dont Jeff et Madly, sur lesquels il a comme partenaire l'égérie de Georges Lautner, Mireille Darc. Ils tourneront 8 films ensemble. Nouveau coup de foudre qui scellera une histoire d'amour qui le marquera à jamais. Il dira de Mireille, près de 40 ans plus tard, lors de sa disparition, « Elle était la femme de ma vie, ma moitié. »
4: 2 ans plus tard, alors que Delon est à Marseille pour tourner Borsalino et que le couple cherche un coin de soleil et de tranquillité, l'ami et agent de l'acteur, Georges Baume, leur fait découvrir Aix-en-Provence où il habite. Ils sont sous le charme et ne tardent pas à s'installer dans un hôtel particulier du quartier Mazarin, le plus ancien de la ville.
6: Pourquoi tu t'en vas?
7: Parce qu'on est deux.
6: Je comprends pas.
7: Facile à comprendre.
6: Un jour ou l'autre, il n'en restera plus qu'un de nous deux. Faut mieux que je m'en aille avant. On finira par se tirer dessus.
4: Dans l'hôtel de Boisgelin, aux belles pierres ocre, construit en 1650 et classé monument historique, ils louent le vaste rez-de-chaussée qui leur permet de profiter de l'adorable jardin avec son imposante fontaine à vasque. Ils y font même percer une porte dans l'un des murs afin de pouvoir sortir discrètement et éviter les éventuels groupies ou paparazzi, et flâner dans les rues ou aller déjeuner aux Deux Garçons, la plus célèbre brasserie de la ville.
8: Tu sais que tu m'aimes?
6: Sûr.
8: Même après que tu m'auras fait l'amour.
6: Ça dépend de toi.
4: Ils y mènent une vie paisible, en famille, dans cette ville qui est encore une belle endormie, qu'une polémique va réveiller un peu. Alain et Mireille aimeraient bien pouvoir se baigner au saut du lit et faire construire une piscine. Une faute de goût majeure pour les habitants du quartier et les défenseurs du patrimoine. Une polémique qui en créera une autre. Mireille Darc aime bronzer au bord de sa nouvelle piscine en tenue d'Ève, conduisant un voisin, dont la vue donne sur le jardin, à déposer une main courante pour offense aux bonnes mœurs. Une protestation qui n'empêche pas l'actrice de continuer à lézarder nue sous le soleil aixois.
8: Je voudrais encore un peu de champagne.
6: Sommelier?
8: Parce que vous avez besoin du sommelier pour me servir. Et doucement, le champagne c'est fragile. C'est mon père qui m'a appris ça.
6: Ah oui?
8: Vous n'avez pas besoin du sommelier pour me tenir la main? Vous ne voulez pas coucher avec moi en plus, là, tout de suite sur la banquette?
4: Ils passeront 5 ans dans ce lieu dont la beauté laisse interdit, comme le dit Mireille. Et aujourd'hui, il n'y a aucune plaque pour rappeler aux nombreux touristes qui se baladent sur la jolie place des Quatre Dauphins que cet hôtel particulier a abrité l'une des plus fameuses idylles.
9: C'est un mot qu'elle m'a écrit, il doit y avoir 40 ou 35 ans, ou 35 ou 40, peu importe, qui résume à lui seul tout ce qu'est Mireille. Et c'est un mot que j'ai toujours avec moi depuis ces 40 ans et qui m'aide à vivre. Mon amour, il est 3 heures du matin et je n'arrive pas à dormir. Je pense à toi qui as tellement de mal à vivre. Je t'ai donné, tout. Et j'ai simplement besoin d'un peu de calme et de tendresse et d'un sourire le matin parce que la vie est là et qu'il faut remercier le ciel d'être l'un en face de l'autre et de s'aimer.
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10: Julien Jourdan et je suis le créateur de la marque Unical et basket personnalisable à Limoges.
1: Les Limousins sont formidables. Stéphane Pigateau.
10: Je représente la 7e génération de ma famille, donc c'est une certaine fierté. J'avais des ancêtres qui étaient tous cordonniers bottiers, mon papa était styliste en chaussures. Et donc moi j'ai fait ma carrière pour plusieurs marques françaises pour lesquelles je travaillais en tant que bureau d'études. Et je suis revenu donc dans la région en 2017 pour prendre la direction du bureau d'études des chaussures Weston.
11: Alors là, à Weston, vous aviez quand même un joli poste. Vous n'êtes pas parti fâché, on va
10: dire. Non, au contraire.
11: Et vous avez décidé... Un petit peu comme beaucoup, ce moment Covid en fait a changé un petit peu la trajectoire de votre vie finalement.
10: Tout à fait, mais comme beaucoup en fait, le Covid a changé ma vie. C'est, je suis resté chez moi pendant 2 mois, puis s'en est suivi une réflexion sur mon avenir professionnel. Et c'est vrai que le désir de créer une marque qui me soit propre avec vraiment ce que je souhaite créer a été plus fort. Et j'ai décidé donc de lancer cette marque un peu atypique où en fait on va fabriquer toutes nos baskets donc dans ce petit atelier qui est au centre-ville de Limoges. de la coupe au bichonnage, donc toute la fabrication.

0: L'expression est made in Limoges, c'est un peu ma fierté.
1: Ça vous tenait à cœur vraiment d'avoir un produit pour les Limougeaux, fabriqué 100% à Limoges et pas extériorisé?
0: Tout à fait, donc c'est le concept. Mon but c'était vraiment de faire du local, donc il faut savoir qu'on s'approvisionne au maximum en local, on rachète du cuir dans la région, pas forcément de tannerie de la région, mais on rachète à des entreprises de la région. Et le but c'est que le Limougeau vient nous voir, demande sa basket telle qu'il la veut, on la fabrique, on lui livre et c'est un circuit court et qui font partie vraiment de mes valeurs.
1: Oui, c'est aussi une des particularités d'Unica, c'est-à-dire que ce sont des baskets personnalisées, c'est-à-dire qu'en fait, on porte déjà une basket fabriquée ici et en plus qui nous correspond totalement, puisqu'on choisit les couleurs, on choisit comment ça se passe concrètement.
0: Oui, effectivement, donc basket personnalisable. Alors, je pense qu'on n'est pas les seuls à faire ça. Personnalisable en illimité, c'est-à-dire qu'on a une technique d'impression sur cuir qui nous permet à la fois d'imprimer nos propres motifs, mais c'est-à-dire que monsieur tout le monde peut venir et nous dire, mais moi je veux un petit logo comme ci, je veux un petit logo comme ça. On peut faire carrément ses propres dessins. Notamment, on fait beaucoup de collaborations avec des artistes limougeaux qui nous font des œuvres sur les baskets. On les sort en série limitée et elles sont numérotées. Donc, c'est un peu la petite fierté de sortir quelque chose. C'est avant tout un produit local, mais en plus, on a une vraie valeur ajoutée où vous ne pourrez jamais retrouver la même basket.
1: Vos parents voient ce que vous faites? Qu'est-ce qu'ils en pensent? Comment ils réagissent? Parce qu'ils étaient dans le métier aussi.
0: Tout à fait. Alors, pour tout vous dire, de quitter une société comme Weston a été un petit choc pour eux quand même. Parce que c'est vrai que c'est une marque qui représente la France et qui est vraiment une belle entreprise. Je pense qu'il y a un peu de fierté maintenant. C'est vrai que j'ai commencé dans mon garage seul. Maintenant, on est 6 personnes. Et j'avoue, je suis un peu fier.
1: Et si vous aviez l'occasion, si j'avais une petite baguette magique et que je vous donnais l'occasion d'aller voir vos aïeux, les autres, ceux qui malheureusement ne sont plus là aujourd'hui, qu'est-ce que vous leur diriez? Comment vous leur présenteriez la chose? Parce qu'ils étaient dans le métier aussi, rappelons-le.
0: Je n'ai rien inventé, on va dire, parce que je reproduis exactement le même concept que mes aïeux. En fait, j'ai fait exactement la même chose. Je n'ai rien inventé, sauf que j'ai créé cette basket qui est personnalisable, qui a une vraie identité. Et voilà, je les remercie pour m'avoir soufflé l'idée.
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0: 1484 et 1486, pour accueillir un prisonnier prestigieux. Il s'appelait Djem et c'était le fils de Mehmet II, le conquérant.
1: Et cette tour pour un seul prisonnier ?
0: Lui, c'était le prisonnier, mais comme c'était quand même une personnalité, il était là avec sa cour. Hein, on peut imaginer qu'il y avait peut-être une trentaine de personnes. Autrefois, on l'appelait pas la tour Zizim, mais on l'appelait la grosse tour. Tour Zizim, parce que Zizim, c'était un peu le surnom de ce sultan Djem. Ses proches, probablement qu'il l'appelait Djem Sim ou quelque chose qui ressemble à ça. Lorsqu'on met cette terminaison en Turquie, ça veut dire mon petit chéri, mon petit trésor. Voilà. Alors c'est un mot doux sûrement que sa famille et ses proches utilisaient pour l'appeler.
1: Il est resté combien de temps en prison ici ?
0: Alors ici, il n'est resté que 2 années. Entre le départ de Djem et la Révolution, on peut imaginer que les frères hospitaliers l'ont utilisé. On avait complètement changé de gamme de confort. Hein. Les prisonniers se retrouvaient à plusieurs dans ces petites pièces sombres, exiguës, sans confort. Hein.
1: Les prisonniers de la Révolution.
0: Ici. De la Révolution. Et après, pendant la Seconde Guerre mondiale, de nouveau, cette prison avec ses cloisons a été utilisée. Les Allemands ont enfermé ici des résistants. Alors, on a quelques petites traces qui sont visibles. Je vous accompagne. Par exemple, ici, c'est Roger Germouty. Il y a des petites dédicaces à sa sœur. Enfin, voilà, il y en a d'autres qui ont écrit pour leur maman. Voilà, des messages. C'est très émouvant. Hein. Avant, on n'entrait pas par la porte que nous venons d'emprunter. Bah, tout simplement parce que là, tout autour de la tour, il y avait des douves. Alors, est-ce qu'on entrait en souterrain ou est-ce qu'on entrait plutôt en aérien ? On va lever les yeux et on voit 2 corbeaux qui sortent du mur. Et tout en haut, eh bien, on voit les vestiges d'une ancienne porte. Donc en fait, il y avait tout un cheminement. Il fallait rentrer par la commanderie, traverser la tour Lastic, monter au-dessus d'un gros mur, une courtine qui était là face à nous. Et quand on arrivait au bout de cette courtine, on lançait une sorte de passerelle en bois qui venait s'appuyer sur les 2 corbeaux et qui permettait d'entrer dans la tour.
1: C'est un escape game de l'époque. Maintenant, vous en savez plus sur la tour Zizim et ce qu'elle était avant.
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4: Bonjour Olivier, vous nous racontez une expérience professionnelle aujourd'hui.
3: Vouille, linguistico-professionnelle. Mais blé. Aujourd'hui, je vais vous raconter l'histoire d'une jeune kiné qui s'est installée à Saint-Thé, toute fraîche diplômée et persuadée que chez nous, tout le monde parlait comme dans les manuels de l'école de kiné. Le travail, pas de souci, elle en a d'abondes comme tous les kinés. Mais ce qu'elle n'avait pas prévu, c'était une aide pour les séances de traduction simultanée en gaga. Premier cas, un patient vient pour une rééducation à une prothèse de hanche. Il s'assied, soupire et déclare « Mon problème principal, c'est que j'arrive plus à m'acacasser. » « À vous quoi ?» qu'elle lui rebique, perplexe. « Ben, à mettre un cacasson, pardi. » Et là, notre kiné reste planté, croyant qu'il parlait d'un nouveau mouvement de yoga. Alors qu'en fait, bien sûr, il voulait juste s'accroupir. Deuxième séance de la matinée, deuxième quiproquo. Une patiente entre en se tenant le dos et lui dit « Ma sciatique, elle m'a fait kiné !» La jeune praticienne la regarde, ébahie. Ah, vous vous êtes découvert une vocation? Mais la patiente ne voulait pas dire kiné au sens de kinésithérapeute, mais bien kiné, Q-U-I-N-E-R, qui veut dire gémir, pleurer, couiner. La jeune femme s'imaginait qu'à peine arrivée, la patiente voulait lui faire de la concurrence. Troisième épisode, un monsieur arrive, pas très en forme, et déclare, j'ai du mal à me concentrer sur les exercices, j'ai le bas beau depuis quelques jours. Et la kiné de rebiquer, mais si vous avez le bas du corps qui est beau, c'est plutôt positif, non? Mais non, kiné, ma blette, avoir le bas beau, c'est ne pas avoir le moral. Et pour finir, la palme de la consultation la plus confuse, une dame entre et lui dit, j'ai une consulte. 5 minutes d'incompréhension plus tard, la jeune kiné découvre que consulte, ici, ça veut dire ordonnance. La tatin, elle est allée la voir, la jeune kiné. Elle m'a dit qu'elle avait bien progressé, parce que, après 2 mois à Saint-Thé, la kiné lui a dit, allez, on s'acacasse doucement, tâchez moyen d'y aller doucement pour pas kiner. Moi, je suis été la voir, la kiné, pour lui remettre le diplôme du Goya Lauréat.
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5: Elle est complètement dingue cette histoire, Hugo, et pourtant son nom ne vous dit rien. Je pense presque à personne. Marcel Chaumien.
6: un homme discret devenu vauclusien d'adoption, maire d'un petit village quand même du Luberon, et en même temps, l'un des personnages clés des services secrets français de l'après-guerre.
7: Il veut dire

0: maire espion.
1: Exactement. En fait, maire, c'était sa couverture. C'est quand même assez dingue cette histoire. Marcel Chaumien n'est pas né en Provence, il voit le jour à Reims, dans la Marne, mais tout change en 1944, lorsqu'il est envoyé en mission dans le Vaucluse, en pleine Seconde Guerre. C'est là, en fait, qu'il découvre le territoire et qu'il va s'engager autour de la résistance locale, aux côtés de la résistance surtout vauclusienne, et qui ensuite s'installera après la guerre chez nous. Alors, avant ça, Chaumien était un militaire d'élite, un parachutiste d'essai. Ah, c'était un métier assez risqué, puisqu'il consiste en fait à mettre au point des parachutes, les équipements, mais aussi les techniques de saut.
0: Et sûr déjà que ça s'ouvre ou pas, en fait, c'est
1: ouais,
0: ça.
1: Oui, puis surtout les ennemis aussi. Ouais. Il pouvait sauter de nuit, dans les forêts, voilà, donc c'est assez dur, et cette expertise va faire de lui en fait un homme clé des opérations clandestines.
0: Et c'est là qu'il bascule dans le renseignement.
1: Bah oui, parce que son CV est super beau, ancien résistant, parachutiste, membre du service action. Marcel Chaumien va travailler d'abord pour le SDECE, c'est l'ancêtre de la DGSE en fait. On le retrouve dans les années 40-50 sur des missions ultra sensibles, et en fait il va entraîner nos agents secrets dans le parachutage notamment. Il va participer aux opérations du rideau de fer en Afrique, en Europe de l'Est, et dans les archives son nom apparaît, alors son nom d'emprunt, puisqu'il avait un pseudo, vous imaginez bien, oui. Aux côtés de figures centrales. Tiens par exemple Jacques Faucard, c'est le conseiller très secret du général de Gaulle, s'il vous plaît. Donc c'est quand même du très haut niveau. Chaumien qui circule entre ambassades, pistes africaines, aéroports parisiens et réseaux clandestins. Et pendant ce temps-là, notre Marcel, donc, il est élu dans le Vaucluse.
0: Et oui, incroyable ce parcours.
1: Exactement. C'est là que l'histoire devient fascinante. Marcel Chaumien devient maire de Viens en 1959. Il va le rester jusqu'en 1977. 3 mandats, 18 ans donc au service du village. Il faut s'imaginer, la journée, il va s'occuper d'assainissement, d'école, de voirie. Et régulièrement, il reprend l'avion pour Paris-Orly, Roissy, ouais. Pour retrouver les services secrets où il va mener cette double vie pendant des années.
0: Et on comprend mieux pourquoi on ne connaît pas son nom.
1: Oui, je vous ai parlé de Jacques Faucard, le conseiller très spécial de Gaulle. Il dira que c'est un homme très bien, courageux, un agent secret qui ne cherchait aucune reconnaissance. Marcel Chaumien meurt en 1979, décoré, respecté dans les cercles du pouvoir, mais finalement presque inconnu du grand public. Ce destin, c'est comme un roman d'espionnage, il faut le dire quand même. Et aujourd'hui, eh bien, c'est Catherine Chaumien, sa fille, qui le raconte dans des conférences en Vaucluse. On a pas mal d'archives aussi qui existent, notamment au service historique de la Défense. On a des ouvrages sur l'histoire du service secret français, où il est nommé souvent.
0: Ouais.
1: Et aujourd'hui, je vous mets tous les documents et les photos, grâce à sa fille Catherine, que je salue, sur notre appli. Ici, vous le voyez au bras de Gaulle, et aussi pendant ses missions. Enfin, c'est juste exceptionnel, ce discours, et surtout ce destin de Marcel Chaumien.
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